0: France, beaucoup de halles des 16e, 17e siècles sont détruites. Suite à cet épisode, le monument va connaître plusieurs phases de travaux. La toiture est restaurée en 1976, le pavage est refait quelques années plus tard, et puis l'ensemble va être rénové au début des années 2010. Aujourd'hui, chaque samedi matin, le marché anime toujours les halles. La preuve que ce monument n'est pas seulement un superbe patrimoine, c'est aussi un véritable lieu de vie.
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2: Vous avez peut-être du mal à trouver l'amour malgré de nombreuses tentatives, notamment sur les sites de rencontres. Il y a peut-être des raisons à ça.
3: Je m'appelle Hélène Bethams. Je suis fonctionnaire, mais aussi autrice et psychosexologue, hypnothérapeute.
2: Ça fait beaucoup de fonctions. Qu'est-ce que vous avez écrit ?
3: J'ai écrit un livre qui s'intitule « Les sites de rencontre et l'estime de soi, psychologie amoureuse à l'ère du numérique ».
2: Mais comment passe-t-on de fonctionnaire à autrice et psychosexologue ?
3: Je suis d'abord restée en couple pendant 23 ans et je me suis séparée. Au moment de la séparation, j'ai attendu 2 ans avant de m'inscrire sur un site de rencontre. Et là, ce que j'ai découvert, ça m'a paru trop compliqué. Alors, comme tout le monde, j'ai navigué entre des eaux troubles, on va dire. Et puis, j'ai décidé de me former en psychosexologie, puisque la psycho m'intéressait depuis toujours. Et la sexualité aussi. J'avais lu Freud, j'étais très très jeune. Comment rencontrer l'amour quand on a perdu les codes à une époque, en fait, où tout est sur le numérique et où dans la vraie vie, on ne sait pas qui est célibataire ou pas et où on ne va pas aborder quelqu'un en lui disant « Ben voilà, moi je suis seule ». Est-ce que ça te dit de faire connaissance ? Parce que c'est ce qu'on fait sur un site de rencontre. On écrit à quelqu'un et on lui demande en fait s'il a envie de faire connaissance.
2: Comment avez-vous vécu cette expérience particulière sur les sites de rencontre ?
3: Je ressentais des choses un peu complexes qui peuvent s'apparenter à de l'adrénaline quand on fait du cardio, par exemple, une espèce d'excitation dès qu'on a un like, dès qu'on a un crush, un match. Pendant ma formation, je me suis dirigée vers des études et des recherches un peu plus scientifiques. Et ça a plein d'effets. En fait, les sites de rencontre, on s'en rend pas compte, mais on crée des hormones, de la dopamine, de l'adrénaline, et en fait, c'est les conditions de l'addiction.
2: Et c'est ce que vous expliquez dans le livre.
3: Je parle aussi de toutes les difficultés d'attachement qu'on peut avoir, parce que parfois, aimer ou être aimé, ça peut être une grande peur. Je parle aussi de nos schémas. Parce que dans la rencontre amoureuse, on va souvent reproduire les mêmes schémas, on va être attiré par les mêmes personnes. Bah, c'est un petit peu comme dans la vie, tous les jours on prend le même chemin pour aller travailler et rarement on va essayer une nouvelle route. Alors moi c'est ici et aujourd'hui que je vous propose de commencer un travail pour vous aider dans vos rencontres.
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4: Je rêvais d'avoir une maison à la campagne. Cette maison, c'est comme si j'y étais née. C'est ma maison de famille.
5: Ma maison s'appelle l'Ostao de la Mar.
6: C'est une maison un peu envoûtante.
7: Eh bien, vous voyez, des livres et 3 fenêtres qui me donnent le paysage du pays, comme si c'était 3 tableaux.
8: Ils ont vécu ici.
1: Thibaut Gaudry.
9: Elle m'a dit d'aller siffler là-haut sur la colline.
10: En juillet 1968, Huguette Carin, présidente du comité des fêtes du charmant village de Cotignac, écoute son transistor quand elle entend Joe Dassin chanter « Siffler sur la colline ». Et c'est là que germe une idée un peu folle.
11: J'ai demandé donc au maire, je lui ai dit « Qu'est-ce que vous pensez si nous donnions un terrain de Cotignac, si toutefois la mairie est d'accord, pour que Joe vienne chanter ?» Et il me dit « Bon, ben d'accord, fais-moi une lettre, je vais le proposer. » Ce qui a été fait et accepté. Et donc, il est venu chanter 20 jours après. Et dès qu'il avait un gala sur la côte, il venait coucher chez nous. Et voilà comment ça s'est passé.
10: Joe Dassin donne un concert mémorable le 12 août 1968 dans la cour de l'école. Après sa prestation, Huguette l'accompagne visiter le terrain proposé. Un bel emplacement que le chanteur estime néanmoins trop proche du village. On lui en propose alors un autre, dans le quartier Saint-Joseph, sur les hauteurs, près d'un monastère. Enthousiaste, il l'accepte illico. Séduit autant par le lieu que par son nom. Il faut dire qu'il s'appelle Joseph Dassin.

0: Joe ne fera construire une maison sur le terrain que 10 ans plus tard. Mais il revient souvent à Cotignac et loge au Look Allen, l'hôtel-restaurant créé par Huguette en plein cœur du village. Il y prend toujours la chambre 6. Look Allen, où l'on peut croiser les Pink Floyd ou Yvonne de Gaulle. Et la chambre 6, où Joe dormira le 14 janvier 1978, mais pas seul.
1: Joe Dassin va chanter dans un instant. Joe Dassin a vécu hier un moment important dans sa vie, puisqu'il s'est... un moment troublant. Il avait sans doute plus le trac hier à Cotignac dans le Var que sur scène, devant Monsieur Martin, le maire de la localité, qui a uni Christine et Joe pour le meilleur et pour le pire.
0: Après avoir hésité avec Tahiti, c'est finalement à Cotignac que Christine dit oui à Joe. Ce jour-là, ce n'est pas vraiment l'été indien, mais un déluge, qui cependant ne gâchera pas la fête pour les 500 invités conviés par le couple. On chantera une partie de la nuit, un concert improvisé qui se terminera en duo avec l'ami Serge Lama.
2: Samedi 14 janvier, contrairement à l'habitude, il pleuvait sur Cotignac. Étaient-ce les larmes des admiratrices de Joe Dassin qui, ce jour-là, épousaient dans la mairie du village la ravissante Christine Delvaux? Enfin, malgré le mauvais temps, tout Cotignac était là, dans les rues, aux abords de la mairie, pour saluer celui qu'il considère maintenant comme un enfant du pays, puisque Joe Dassin y possède une fort belle maison. C'est monsieur le maire en personne qui, vers 15h30, procédait à la cérémonie, ponctuée par le crépitement des appareils photos, tandis que la musique des sapeurs-pompiers de Brignoles interprétait les succès de Joe Dassin.
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0: Pour le dessert, un pâtissier a créé un gâteau géant, reproduisant la maison que Joe vient de faire construire, dans la Pinède, en haut de la colline. Si un jour, vous allez visiter Cotignac, labellisé plus beau village de France, et que vous souhaitez dormir au Look Allen, demandez la chambre 6.
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2: Dans la famille Moquet, je demande la fille, Pauline. Effectivement, chez Daniel Moquet, il travaille en famille, mais vraiment.
3: Donc au départ, c'était mon père qui a créé sa société. Donc ma mère a rapidement rejoint l'aventure de l'entreprise. Et puis donc moi, en 2004, et ma sœur Camille, parce qu'on est deux filles. Et puis enfin nos maris, qui eux gèrent les entreprises. Donc mon beau-frère à Laval et mon mari à Parigny-sur-Bray.
2: L'entreprise Daniel Moquet est purement mayonnaise, fondée par le papa Daniel Moquet en 1977, originaire de Parigny-sur-Bray.
3: Et on aménage, on embellit les extérieurs des particuliers qui veulent avoir un beau jardin.
2: Un beau jardin avec des petits oiseaux, du vent et même la mare aux canards. Quant à l'entreprise Daniel Moquet, elle a semé des graines dans tout le département et dans toute la France.
3: Alors en tout, on a 450 entreprises qui sont réparties sur 4 marques, puisque notre métier historique, c'est entrepreneur paysagiste. Au départ, on ne faisait uniquement les allées chez les particuliers. Et puis on a rajouté à notre activité toute la partie clôture, portail et pergola. En 2022, on fait les jardins. Et puis enfin, là, le dernier réseau, on propose aussi à nos clients de réaliser les piscines, des spas.
2: Et leur point fort, c'est de s'adapter au projet du client et rapidement.
3: C'est-à-dire que quand un client nous appelle, rapidement, sous 8 jours, on se déplace à son domicile pour faire une étude de son projet.
2: Je voudrais une petite île végétale au milieu de ma grande fontaine, si c'est possible. D'ailleurs, c'est quoi la mode? Parce que l'entreprise suit les envies des clients et le climat qui évolue.
3: On est de plus en plus à des jardins naturels et sans entretien. Donc en fait, c'est un peu ça, c'est-à-dire qu'on s'y sente bien et qu'on n'y passe pas un temps fou à entretenir son jardin. Des massifs qui sont autonomes, qui ont moins besoin d'eau. En fait, on fait attention au choix des végétaux qu'on utilise.
2: Aujourd'hui, il y a plus de 2500 personnes à travailler sous l'enseigne Daniel Moquet et l'un des principes, c'est celui-ci.
3: On s'attache en fait à utiliser la végétation locale. C'est vrai que quand on nous demande des palmiers ou des oliviers, c'est moins les végétaux de notre région.
2: Oups ! Est-ce que vous pouvez me déplanter l'olivier et mettre un châtaignier à la place ? Comme le précise Pauline, la Mayenne reste la terre de cœur.
3: On est très attaché à notre région et on travaille avec des entreprises mayennaises.
2: Daniel Moquet, une entreprise qui participe à la bonne santé économique de notre département et qui se déploie toujours plus. Ah, si c'est possible d'ajouter des nénuphars dans mon spa, s'il vous plaît.
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4: Ah, quel enfant n'a pas rêvé un jour de devenir pompier. Enfant adolescente, Gaëlle Hérault est adjudante, légende ici.
5: Bonjour, je suis l'adjudante Gaëlle Hérault, je suis pompier professionnel depuis 23 ans et j'occupe le poste de chef de salle opérationnelle adjointe au CODIS de la Sarthe. Mon histoire, j'ai découvert l'univers pompier en classe de 4e lors du stage de découverte et donc j'ai dû intégrer la section des jeunes sapeurs-pompiers au centre de la Ferté-Bernard. Par la suite, donc rentrée pompier volontaire. Après le bac, je suis rentrée militaire technicienne de l'air en tant que pompier. Donc le déclic et puis l'ambiance caserne, alliée du sport, travail d'équipe et puis de passer les différentes formations, ça a concrétisé et aujourd'hui je regrette pas et je continue dans ce métier avec passion.
6: Un incendie s'est déclaré.
5: Alors la fameuse question, quand on est femme, est-ce facile de progresser ou d'être pompier? Comme tout métier, lorsqu'on l'exerce avec passion, conviction et beaucoup de sérieux, je pense que tout le monde a sa place. Et la Sarthe représente bien ce corps-là, féminisé au maximum. Chaque pompier se doit de répondre à ses missions. Et là, il n'est plus question de femme ou d'homme. Au moment de partir en intervention, il y a toujours cette phase de gestion du stress, l'adrénaline. On aime cette phase-là, en fait, qui nous porte et puis qui nous galvanise pour la mission à venir. Voilà, au fur et à mesure des années, l'expérience font que ce stress, on le dompte, on le familiarise et puis grâce aux formations, on en fait une clé de réussite en fait. Mais on a tous besoin de ce stress-là et de cette adrénaline pour continuer à exercer ce métier. Et toujours cette fameuse question, est-ce que la tenue de pompier peut faire fantasmer? Je suis désolée, alors soit parce que je la vois depuis trop longtemps, pour moi elle s'apparente à mon métier, ma passion, et forcément certains la portent tout de même mieux que d'autres, faut être honnête. Mais après voilà, je suis pas du tout dans le mythe de l'uniforme, peut-être parce que ça fait trop d'années que je le porte. Mais c'est valable aussi pour les autres corporations, hein, gendarmes ou autres. Donc voilà, désolée de mon côté, je rentre pas dans le mythe du pompier en tenue.
0: Un pompier doit toujours être prêt à intervenir.
5: Voilà, c'était l'adjudante Yael Hérault. Merci de m'avoir écouté et gardez en tête, toujours réserver un meilleur accueil possible pour les pompiers qui, sachez-le, au téléphone ou en mission, font le maximum pour vous aider.
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7: Nous sommes avec une des dernières et la plus ancienne fabrique de pâtes de fruits en Auvergne. Avec Anthony Vallat, qui est le directeur général. Merci de nous recevoir, Anthony. Nous sommes face à une vieille photo qui montre, je pense, le tout début de cette maison Cruzy, c'est ça ?
8: C'est pas le début historique, hein, puisque la maison Cruzy a été fondée en 1880, mais c'est effectivement une photo du site de fabrication ici, sur la zone du Brézé, telle qu'il était en 1956, au moment où la maison Cruzy a déménagé du centre de Clermont pour venir s'installer sur la zone du Brézé.
7: Construction de l'usine Goffredi, avenue Jean-Mermoz, sur le champ d'Angélique. Et on aperçoit des angéliques sur ce champ.
8: Et l'angélique étant un des produits un petit peu signature des confiseurs et de la confiserie. Et donc c'est un beau clin d'œil de l'histoire que de penser que voilà, notre site de fabrication ici est basé sur un ancien champ d'angélique. Voilà.
7: L'angélique, ces petits bâtonnets de couleur verte, hein, c'est
8: exactement.
7: Ça, je ne dis pas de bêtises.
8: Il y a beaucoup de particuliers qui ont aussi de l'angélique à la maison.
7: Voilà. C'est la tige.
8: On confie la tige, tout à fait.
7: D'accord, oui. Ok. Et aujourd'hui, vous en faites toujours. Vous avez toujours des producteurs d'angélique qui bossent avec vous.
8: Oui, tout à fait. C'est un agriculteur qui vient nous livrer en tracteur chaque année. C'est au mois d'août, quand la récolte est prête. On se met d'accord avec lui l'année d'avance sur les quantités dont on aura besoin. Et puis, il vient nous livrer. On la travaille, on la prépare. Et puis après, on va la faire confire. Donc, c'est un produit auquel on tient beaucoup.
7: Il y a toujours une grosse tradition autour de ça. Enfin, en Auvergne, on offrait des pâtes de fruits, c'était un incontournable.
8: Effectivement, la création de la pâte de fruits a été faite en Auvergne. Hein. À la base, la pâte de fruits s'appelait la pâte d'Auvergne. Et c'était vraiment une spécialité, on va dire, régionale. Ce qui a fait que l'Auvergne était une terre de fruits confits, c'est que, on va dire que la noblesse venait, descendait de Paris dans le 16e, 17e siècle et venait dans les cures, à Roya ou autre. Ils découvraient, ils dégustaient les fruits d'Auvergne. Et la méthode de conservation à l'époque, hein, puisqu'on n'avait pas toute la pasteurisation, etc., là, c'était de confire les fruits. Ce qui faisait que, du coup, les confiseurs auvergnats ont prospéré sur la base des gens qui venaient en cure et qui ramenaient leurs fruits à Paris en général. C'est comme ça que la confiserie et le métier de confiseur a démarré en Auvergne.
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1: Le bâtiment rondouillard au toit de chaume de l'ancien Courtepaille à Cussy-les-Forges a pourtant bien failli disparaître. Ce restaurant grill, dont le néon rouge a éclairé pendant des années l'entrée de ce village de la Vallonnée, a accueilli pendant plusieurs décennies les vacanciers en voiture qui descendaient dans le sud ou rentraient chez eux par l'ancienne Nationale 6.
2: Rien d'avancé. Qu'est-ce qu'ils font devant aussi? Et l'autre qui rit, y a vraiment pas de quoi. Ah, ils sont en panne par-dessus le marché. C'était bien la peine de nous doubler tout à l'heure. Ah, si j'avais su, je serais jamais parti en vacances.
1: Le Courtepaille de Cussy-les-Forges a même une histoire particulière. Construit en 1964, c'était le deuxième établissement de la célèbre chaîne, devenu au fil du temps le plus ancien encore debout en France. Dans une archive de 2020, André Leroy, qui en a été le directeur pendant 30 ans, se souvient d'une salle de resto restée dans son jus.
3: Elle est d'origine avec ses rideaux verts, ses banquettes. Tout est resté dans son jus comme elle a été faite en 64. C'est magnifique avec ses vieilles tables, ses vieilles chaises, ses briques, la cheminée qui n'est pas la même, les banquettes vertes, des lanternes. C'est vraiment joli.
1: Ce décor authentique a même vu défiler des vedettes des années 70 sur la route de leur tournée, comme Michel Thor ou Claude François. Puis le rideau est tombé en 2020. Le restaurant a fermé et le bâtiment est resté 5 ans à l'abandon. La belle histoire, c'est qu'il a été repris il y a un peu plus d'un an par Christopher Bertrand, un ancien serveur de la chaîne.
4: J'ai démarré chez Courtepaille, j'avais 16 ans. Je travaillais à Courtepaille d'Apoigny, donc en faisant des études pour exercer le métier de tailleur de pierre. Donc ouais, rien à voir du tout. Et je suis revenu chez Courtepaille à Cussy-les-Forges. Les choses, parfois, vous savez, vous avez des opportunités dans la vie, il y a des petits clins d'œil, des petites choses.
1: Sous son impulsion, Courtepaille est devenu Courtepatte, un magasin spécialisé pour animaux. Une nouvelle enseigne qui vient de fêter ses 1 an d'existence. Le lieu a changé d'activité, mais il n'a pas perdu son âme. La preuve, toutes les semaines, des automobilistes s'arrêtent encore. Pensant venir manger, ils grimpent le petit escalier jusqu'à la porte avant de réaliser que les grillades ont laissé place aux croquettes pour chiens.
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5: 22 juin 1896, à Montpellier, plusieurs journaux annoncent la mort d'un archimillionnaire, Emmanuel Fontenay. Monsieur Fontenay avait hérité, très jeune, de plus de 10 millions de francs et avait investi et fait fructifier cet argent. Il avait aussi bien radiné. Oui. Monsieur Fontenay était très très avare. Il était surnommé l'Harpagon du Clapas. Il portait des vêtements râpés, choisissait des chapeaux pas du tout à la mode en espérant ainsi les payer moins cher, habitait dans une maison très modeste tout en étant propriétaire de plusieurs immeubles à Montpellier. Monsieur Fontenay avait aussi plusieurs fermiers. Quand il voulait les faire venir à Montpellier pour les voir, il avait trouvé une petite combine pour économiser les 15 centimes que lui aurait coûté ce courrier. Il envoyait une lettre non affranchie, qui aurait donc dû être payée par le destinataire, le fermier, qui refusait de payer, mais comprenait que M. Fontenay l'attendait à Montpellier. À sa mort, on ne trouve pas tout de suite de testament. Mais je vous rassure, hein, les gens ont cherché, et ils en ont trouvé. Plusieurs. Chacun d'entre eux désignant un légataire universel différent. Le 4 juillet, par exemple, un journal raconte qu'un dénommé Fraîche a été désigné légataire universel. Monsieur Fraîche est refait, il se précipite à Montpellier et fait ouvrir le coffre personnel de Monsieur Fontenay. Et là, surprise, surprise, dans ce coffre, il y a un autre testament qui annule celui sur lequel Monsieur Fraîche figure. Ah bah oui, c'est décevant. Le 24 juillet 96, un mois après le décès, on en est déjà au 5e testament. Mais lui, il date de 3 jours avant le décès, donc on est à peu près sûr que c'est le dernier. Sauf que les héritiers dénoncent un faux. Une bataille juridique commence alors entre les différents héritiers putatifs, 10 en tout, c'est quand même un bon score. L'affaire est tranchée, le testament qu'on estime être valable, c'est celui de juillet 1894. L'héritier est un jeune étudiant en médecine, Emmanuel Laurent. L'un des journaux se demande s'il va se réinscrire et continuer ses études de médecine. Spoiler alerte, non. Et Emmanuel Laurent va voyager, entamer une collection d'art et se faire construire à Agde une maison mirifique, complètement délirante. Hop, un petit peu d'art nouveau par-ci, un petit peu de néo-grec par-là, de l'égyptomanie, de l'orientalisme. Le tout à deux pas de la gare pour que ses invités puissent descendre du train et arriver directement chez lui pour participer à une soirée si possible somptueuse. Cette merveilleuse maison, c'est la Villa Laurent, ou Château Laurent, à Agde, qui, après avoir été laissée à l'abandon pendant la deuxième partie du XXe siècle, a été restaurée et ouverte au public en 2023.
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6: Oh ben écoutez, j'ai quand même 89 ans, alors je ne sais pas si je pourrais aller longtemps encore. Hein. Et puis qu'en Ligue 1, et puis surtout qu'ils y restent quand ils seront en Ligue 2. Mais je vous le souhaite à tous, allez les petits.
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8: À 89 ans, Pierrette est bien plus qu'une simple fan du FC Sochaux-Montbéliard. Elle est l'âme du club et dans son salon, entièrement décoré en jaune et bleu, elle se remémore ses premiers pas au stade. Pierrette, d'où vient cet amour inconditionnel pour le FC Sochaux-Montbéliard ?
6: Oh ben ça, c'est vieux, hein. C'est quand je peux plus vous dire la date parce que je perds la mémoire. Hein. Mais ça fait un bon moment et puis c'était des bons souvenirs. On était content, surtout quand il y avait la victoire.
8: D'ailleurs, vous êtes comment vous, en plein match ? Est-ce que vous êtes calme ? Est-ce que vous chantez ?
6: Mais je chante, je dis « Allez Sochaux, tous ensemble pour vous ». Et puis, il y a aussi les autres supporters, Jean-François Bonnet, Mireille, Jean-Guy, et puis d'autres, ma foi.
8: Et quelle émotion ça vous procure d'arriver au stade avant un match et de vous poser à votre place ?
6: J'y vais de bon cœur en espérant avoir une belle victoire, que tout le monde sera content.
8: Depuis que vous venez au stade, est-ce qu'il y a des moments qui vont rester à jamais gravés, des joueurs, des personnalités que vous ne pourrez jamais oublier ?
6: Oh ben je garderai surtout quand c'était la Ligue 1. Avec Teddy Richet, Mickaël Isabey, puis tous les autres dont je n'arrive plus à me souvenir de leurs prénoms.
8: Et dites-moi Pierrette, est-ce qu'il y a quelque chose que vous souhaitez aux joueurs, à l'ensemble du staff pour cette année 2026 ?
6: Oh ben écoutez, j'ai quand même 89 ans, alors je ne sais pas si je pourrais aller longtemps encore. Hein. Et puis qu'en Ligue 1, et puis surtout qu'ils y restent quand ils seront en Ligue 2. Mais je vous le souhaite à tous, allez les petits, bon courage, vous pouvez le faire.
8: Vous êtes un visage incontournable des tribunes de Bonal, je sais que les gens s'arrêtent vers vous aussi. Qu'est-ce qu'ils vous disent ?
6: Ben, y en a qui me disent bonjour, il y en a qui viennent prendre des photos, qui me disent on peut faire une photo, ben, je dis, si vous voulez, je réponds ben, c'est gratuit, profitez-en. Et puis quand il y a des enfants, mais j'ai dit je veux que les enfants soient sûrs, que c'est eux qui veulent bien. Hein.
8: Vous avez transformé votre habitation en un véritable musée dédié au FC Sochaux-Montbéliard. Qu'est-ce que vous avez comme objet spécifique, Pierrette ?
6: J'ai beaucoup de gobelets, ma foi, j'ai donné beaucoup de choses à des gens, parce qu'un jour, je ne sais pas ce que ça va devenir tout ça.
8: Et dans ces objets, est-ce que vous en avez certains qui sont vos préférés ?
6: Ben, c'est la Coupe de France, les écharpes qu'il y a à la Coupe de France, ça c'est beau. Je les ai, ils sont rangés, là. J'ai ressorti l'autre fois, mais voilà. Moi, ce que je veux, c'est que Sochaux reste en Ligue et puis qu'ils montent, surtout. C'est pour eux, pour leur avenir, pour l'avenir du club et puis pour l'emblème bébatique du club.
8: Une véritable leçon de fidélité, signée Pierrette. Son portrait, les photos de son incroyable collection sont à retrouver sur notre site internet ici.fr. Et bien sûr, allez Sochaux !
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1: Être de mauvaise humeur, ça arrive, mais savoir le dire en breton, c'est pas simple. Eh bien, je vais vous l'apprendre. Et puis, les Botorels, coucou, ça va être votre tour aujourd'hui.
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1: Alors, pour les râleurs du matin ou les râleurs de toute la journée, bah ouais, il y en a, on en connaît, hein, ceux qui ne sont jamais satisfaits et aboient au lieu de parler, eh bien, c'est gualimor, le mot à employer. Gualimor et d'out, armintiement. Tu es de mauvaise humeur ce matin. Gualimor et d'out, armintiement. C'est un mot composé, donc, avec gual en premier, qui signifie mauvais, le mal ou le malheur. Employé devant un mot, gual sert à insister sur le côté néfaste, mauvais d'une chose. Par exemple, gualvrudet, c'est une personne de très mauvaise réputation. Donc, gual et immor, gualimor, hein, ça veut dire de mauvaise humeur, de très mauvaise humeur même d'ailleurs. À dire à votre ado, à votre conjoint ou collègue, ou pas en fait, hein, sinon ça va créer la dispute. Mais maintenant, vous saurez dire, gualimor et des irio, ceci est de mauvaise humeur aujourd'hui, gualimor et des irio. Retenez donc pour aujourd'hui que gual signifie mauvais en breton, immor, l'humeur, gualimor. La mauvaise humeur.
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1: Et maintenant, nos Botorels. Nom de famille assez répandu. Alors, Botorel, ça sonne fortement breton, hein ? Ouais ? Eh ben non. C'est une version bretonnisée d'un nom de famille qui vient de l'ancien français. Il n'y en a pas beaucoup en breton, mais il y en a quelques-uns, comme celui-là. Botorel, ça vient de Boterel, qui avait perduré dans la langue galaise, en Haute-Bretagne. Un nom attesté au XVe siècle, on le trouve aussi chez nos voisins de Cornouailles britanniques d'ailleurs. Mais Botorel, Boterel ou encore Botrel, comme Théodore, le célèbre chanteur de la Papolaise, eh bien tous ces noms viennent d'une ancienne forme française, Boterel, qui signifie le petit crapaud. Mais alors, c'est pas un petit crapaud, ça servait surtout de surnom péjoratif, donné à une personne n'ayant pas des traits de visage des plus beaux, ou d'une personne méprisable, pas agréable du tout. Donc, même si ça semble breton, eh bien l'origine, pour le coup, vient de la partie non-bretonnante de la Bretagne. Et ça a été mis ensuite à la sauce armoricaine, langue bretonne par nos anciens. Voilà, quelques mots de plus, et des explications sur notre belle langue bretonne. Je vous dis à demain pour d'autres surprises. Ken Warhois.
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3: Direction Bourges aujourd'hui, et lorsqu'on se trouve place Malus, eh bien on peut descendre le long du boulevard Laïtol pour sortir de Bourges justement, élonger ainsi le campus qui porte le même nom. Mais alors, c'était quoi avant? Eh bien vous allez le savoir tout de suite.
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3: David Ledrich, guide conférencier, est avec nous. Bonjour David.
5: Bonjour Margot et bonjour à tous les auditeurs.
3: Bon alors, qu'est-ce que c'était avant que ces établissements militaires?
5: Alors là, c'est une page importante de l'histoire de Bourges. C'est l'histoire de la fonderie de canons de Bourges. En 1860, l'empereur Napoléon III crée la fonderie impériale de canons. Alors pourquoi Bourges? Parce que Bourges est au cœur du pays, loin des frontières, et la ville est reliée par le chemin de fer, et fait non négligeable, elle dispose d'un champ de tir. Le champ de tir, il existe toujours aujourd'hui, c'est ce qu'on appelle le polygone de tir, qui va de Bourges à Flavigny. Il représente 10 000 hectares sur une longueur de 30 km. Après la guerre de 1870, l'école d'artillerie qui est à Metz s'installe à Bourges. Et donc, imaginons que nous partons de la place Malus. Nous allons découvrir les monuments tels qu'ils étaient à l'époque. Sur notre droite, on pourra voir tour à tour l'école d'artillerie, qui forme donc les militaires à l'utilisation des canons, la fonderie de canons, l'arsenal, et enfin, au bout, le dépôt de matériel.
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5: Et là, on arrive entre la rue de Pignoux et la chaussée de Chape. Cette zone, vraiment, elle employait énormément de gens. Ça concerne 8000 ouvriers en 1918. Et à l'époque, on ne rigolait pas avec les cadences de travail, puisqu'on fabriquait 40 canons de 75 mm chaque jour.
3: Oui.
5: Le site est pillé par les Allemands pendant la Seconde Guerre mondiale. En 1967 est créé l'établissement de fabrication d'armement de Bourges, les FAB, c'est un nom qu'on utilise parfois encore, puis qui devient GIAT et aujourd'hui Nexter. C'est à cet endroit qu'ont été fabriqués les canons des chars Leclerc. Aujourd'hui, c'est un campus universitaire qui porte toujours le nom de Laïtol. C'est un officier polytechnicien, vétéran de la campagne du Mexique, blessé à la bataille de Reichshoffen, qui a dirigé les établissements militaires de 1875 à 1879. Et c'est un endroit de Bourges qui mérite aussi d'être connu.
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4: Alicia Maglio a 33 ans, elle est employée dans les ressources humaines au Luxembourg. Elle a remporté en octobre dernier un concours qui vise à valoriser des femmes aux formes généreuses, le concours de Miss Curvry. Bonjour Alicia.
6: Bonjour Jérémy.
4: Que vous a apporté cette participation finalement à ce concours de Miss Curvy?
6: Cette participation était très importante pour moi. J'ai longtemps eu du mal à accepter mes formes. Pendant des années, je voulais absolument perdre du poids pour m'accepter, être plus heureuse. Et cette aventure a vraiment permis de changer mon regard et d'oser m'accepter telle que je suis aujourd'hui.
4: S'accepter et faire de ses complexes une force, c'est vraiment le but de cette participation?
6: Exactement, c'est bien plus qu'un concours de beauté finalement, c'est vraiment une aventure humaine à travers laquelle on évolue, on se développe. Il y a beaucoup d'ateliers de développement personnel qui sont mis en place par les bénévoles de l'association, parce que je tiens aussi à souligner que c'est une association qui met tout ceci en place, et tout ça permet de faire un vrai travail sur le regard qu'on porte sur soi.
4: Vous parlez beaucoup d'acceptation de soi. À quel moment de votre vie le sujet est devenu un peu central?
6: Je pense qu'après être devenue maman, ça a été central, puisque c'était aussi l'exemple que je voulais montrer à mon fils, de pouvoir s'accepter tel qu'on est, et qu'importe les diversités qu'on peut avoir, s'accepter tous les jours à différents niveaux de sa vie, c'est vraiment quelque chose d'important, et c'est vraiment quelque chose que je voulais montrer en exemple à mon fils. Et je pense que la maternité a été un peu un déclic pour moi.
4: De nombreuses personnes sont victimes de grossophobie sur les réseaux sociaux. Ça touche aussi bien les anonymes que les célébrités. Pour vous, c'est un facteur de pression, ces réseaux sociaux, ou plutôt un allié pour participer à ce concours?
6: Je pense que les réseaux sociaux, aujourd'hui, on y trouve beaucoup de choses, mais on y trouve aussi une façon et une forme de visibilité. Ça permet de porter ces messages un peu plus haut, un peu plus fort, et de toucher des gens qui peut-être aussi ont du mal à s'accepter. Et donc pour moi, c'est vraiment un vecteur de partager des messages d'acceptation de soi et de confiance.
4: Quel message vous aimeriez justement transmettre aux femmes qui n'osent pas encore s'assumer pleinement?
6: J'aimerais vraiment qu'on puisse en tout cas se voir tel qu'on est vraiment, au-delà d'un chiffre, d'une taille. On est tellement beaucoup de choses, on a énormément de valeurs, et c'est vraiment de se regarder avec beaucoup plus de douceur et de bienveillance, et qu'on mérite toutes, chacune, toutes et tous aussi, puisque ça peut toucher aussi plus largement, de se voir autrement et de porter un regard vraiment bienveillant et respectueux envers son corps.
4: La finale de Miss Curvy France se déroule dans les Landes le 11 avril prochain. Vous y allez avec l'envie de remporter le titre. Quelles sont les différences finalement avec un concours classique comme Miss France?
6: Les différences, c'est vraiment un concours qui va porter sur la beauté des cours. Donc déjà, on se retrouve ici sur une différence. Mais c'est aussi vraiment, comme je le disais, un chemin d'acceptation. Et donc, c'est un peu la concrétisation de pouvoir aller porter ces belles valeurs sur une scène nationale, et aussi de pouvoir faire briller la région par la même occasion. Et c'est en tout cas avec tout ça que je vais porter les couleurs de la Lorraine en France, avec l'envie de pouvoir faire évoluer les regards justement sur les courbes et sur l'acceptation de soi d'une façon générale.
4: Merci Alicia, à bientôt.
6: Avec plaisir, merci beaucoup Jérémy.
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0: décide de se rapprocher du royaume de France. Il décide pour cela d'adopter le lion, le roi des animaux et symbole de la monarchie française. La Franche-Comté n'est d'ailleurs pas la seule région à arborer cet animal, que l'on retrouve aussi sur les armoiries de la Normandie ou en Aquitaine, et qui est tout autant le symbole de Belfort que de la ville de Lyon, parce que oui, il y a une logique là-dedans. Mais voilà, maintenant qu'on a dit ça, reste une question. Pourquoi le lion, qui n'est pas le plus imposant des animaux et qui, soit dit en passant, est une sacrée grosse feignasse, a-t-il pu devenir le roi des animaux et pas la baleine bleue ou le chinchilla ?
1: Bon, déjà, ce n'est pas le cas partout, hein.
0: C'est vrai. En Asie, c'est plus souvent l'éléphant ou le tigre qui sont considérés comme les rois des animaux. En Amérique, c'est l'aigle qui règne aux côtés de l'ours, du jaguar ou du puma. En Afrique, le rhinocéros et le léopard sont aussi dans la place aux côtés, c'est vrai, du roi lion. Et en Europe, eh bien avant le lion, c'était l'ours qui était considéré comme le roi des animaux, mais tout va changer au Moyen-Âge. En gros, ce sont des histoires de symboles. Au Moyen-Âge, on se passionne pour la mythologie grecque, dans laquelle Hercule, qui était méga fort, a tué le lion de Némée, dont la peau était pourtant censée être impénétrable. Et puis, la crinière du lion est vue comme une sorte de couronne, ce qui fait bien plaisir aux souverains du continent, d'autant que bon, l'Afrique c'est méga loin et que personne n'ira vérifier.
1: Mais bon, un roi c'est très humain, alors comment un animal peut-il être le roi de quoi que ce soit, quelque part, Arnaud ?
0: Là encore, vous marquez un point, mais ce qualificatif de roi des animaux, depuis qu'il s'est débarrassé de sa symbolique royale, est plutôt là pour qualifier ce qu'en zoologie, on appelle les super-prédateurs. Ces animaux qui sont tout en haut de la chaîne alimentaire et qui sont relativement imprenables à la baston contre les autres espèces du coin. Et même dans ces cas-là, on devrait dire que ce sont les lionnes qui sont les reines, parce que ce sont elles qui chassent, mais seulement les reines de la savane. Bah oui, si on va par là, chaque type de terrain a son roi. Celui de la jungle amazonienne, ce serait plutôt le jaguar, et celui de nos forêts à nous, eh ben ce serait plutôt le cerf. Mais au fond, une grosse feignasse qui laisse les autres combattre à sa place, qui se fait nourrir et qui prend la lumière, est-ce que ce serait pas ça, la définition d'un roi ? Bon bah, je retire tout ce que j'ai dit, alors.
1: Retirez tout. Merci beaucoup, Arnaud.
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3: S'il y a un endroit qui résume bien les Vosges pour moi, c'est Saint-Maurice-sur-Moselle. C'est un condensé, un résumé, l'endroit que je montre quand on me demande à la fois de raconter l'histoire des Vosges, d'en décrire les paysages et même de parler des gens. La montagne au-dessus, jamais loin, j'allais dire au sortir de la boulangerie, carrément. Hein. Et quelle montagne ! Le ballon d'Alsace qui prend racine ici, dont c'est le plus beau versant. 1247 mètres pour le sommet et une vue incroyable. On voit loin, on voit très loin, on voit même parfois trop loin, si on ne prend pas le temps aussi de voir le tout près. Mais oui, ce petit brin bélier qu'on croise en juillet, ces arbres, tous les mêmes de loin, tous différents de près. Saint-Maurice, c'est la montagne, c'est l'eau des Vosges, puisque sur Moselle, ben oui, et il suffit de grimper un peu pour comprendre que la Moselle, c'est le fleuve qui nous dit que l'union fait la force, puisqu'il a, il est né en fait d'avoir reçu l'apport de plein de gouttes de rue, comme on dit dans les Vosges, qui à force de d'être nombreux à couler, forment cette auguste rivière qu'est la Moselle. L'histoire de Saint-Maurice, c'est l'histoire des Vosgiens, de cette capacité qu'ils ont d'aller là où d'autres ne seraient pas allés, dans la montagne, si belle, c'est vrai, mais pas facile à vivre, hein, surtout au Moyen-Âge, pour les premiers habitants, les premières années où on a vu écrit Saint-Maurice sur quelques parchemins. Les Vosgiens et leur capacité de travail, bien mal récompensée d'ailleurs dans les années 80, hein, mais qui continue à faire des merveilles et qui est un trésor. Je vais vous dire, le travail des Vosgiens, c'est un trésor que la France redécouvrira quand elle comprendra enfin qu'elle peut faire beaucoup mieux et beaucoup plus solide quand elle veut faire elle-même. Et puis, Saint-Maurice, c'est la capacité d'engagement des Vosgiens. Et la montagne, qui a vu le maquis, s'en souvient. Elle qui a été si dure à prendre pour les alliés au sortir de l'occupation. Il y a cette capacité vosgienne à voir passer l'histoire, à en souffrir bien souvent, bombardements, assauts, frontières même, il n'y a pas si longtemps, quand les voisins alsaciens ne pouvaient plus être français. Au-delà donc d'une marche vers les hauteurs ou même de l'effort physique, un voyage à Saint-Maurice-sur-Moselle, c'est finalement un voyage dans l'âme des Vosges, dans l'esprit de ceux qui y vivent et même de ceux qui y ont vécu. Et c'est fin bien.
1: L'âme.
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4: Bonjour.
5: Alors, on est où ici, Philippe ?
4: On est sur mon exploitation. Dans la...

0: Miellerie.
1: Ici à Boulternère.
0: À Boulternère.
1: Et Philippe, vous avez donc une miellerie, vous avez aussi des vergers.
0: Beaucoup de produits différents, on fait des pommes, des amandes, des abricots, du jus de pomme, du nectar.
1: Il me semble que j'ai vu aussi des pieds d'avocat.
0: C'est pas en production.
1: C'est un essai.
0: C'est un essai, on verra si la météo devient un peu plus clémente dans les années à venir.
1: Et là, vous avez donc la mise en pot ici, dans votre miellerie de Boulternère.
0: Vous pouvez me faire goûter, c'est vous.
1: Oh ben, je veux bien, oui.
0: Je suis déjà très fier de mes abeilles, surtout.
1: Et alors, quel est le miel que vous préférez, vous ?
0: Moi, je les aime tous. Après, je sais pas si vous connaissez peut-être des miels un peu particuliers, comme la bruyère calune.
1: Eh ben, allons-y. Très subtil, hein, comme parfum.
0: Oui, c'est un miel qui est très particulier, peu récolté parce qu'il est très difficile à extraire. Et par contre, très prisé dans l'Europe du Nord. Celui-là, il vient de la réserve naturelle de Pie.
1: Donc ça sent très très bon le miel dans la miellerie. On va aller peut-être du côté des pommes. Donc là, Philippe, on se dirige vers votre verger. À notre droite, tous les pommiers.
0: Oui, voilà, les différentes variétés. Gold Rush, un petit peu de Fuji aussi. En fait, si vous voulez, on a mis les pommes qui ne pouvaient pas aller à la montagne. Ici, on a gardé les pommes qui se récoltent tard, comme la Fuji ou la Gold Rush. Et après, celle qu'on a vue la première, c'est une primeur, une Gala. Qui elle aussi, elle est mieux ici qu'à Sahara.
1: Oh là, monsieur, vous avez fait provision là ?
2: Ah oui, monsieur Torrent est reconnu dans le coin.
1: Alors combien vous en avez acheté de pommes ? Combien de kilos ?
2: Oh, j'en sais rien, il y en a 3, 4, 5 caisses.
1: Ah ouais, quand même, c'est pour
2: plus
1: tout l'hiver.
2: Plus les noix.
1: Bonne dégustation.
2: Merci.
1: Ça sent bon la pomme. Et alors, est-ce que vous pouvez, s'il vous plaît, Philippe, me montrer la variété endémique du Roussillon, la Coquette.
0: Voilà, ça c'est Coquette.
1: Voilà, sa particularité, c'est qu'elle est un petit peu rosée.
0: Voilà, un petit peu rosée. C'est une variété voilà, qui est présente avant que la Golden arrive. Donc c'est dans les années 50. Et elle a été au fur et à mesure supplantée par les Rennais du Canada, là-haut, les Golden. Parce que c'est un arbre qui est très alternant. C'est-à-dire qu'il produit qu'une année sur deux. On est plus très nombreux à avoir de la Coquette.
1: Donc c'est une chance de pouvoir la goûter.
0: Ouais, vous voulez goûter ?
1: Allez.
0: Je peux goûter ?
3: Allez.
1: Elle est trop trop bonne. Je vois qu'il y a aussi des noix. Ça, c'est pas votre production, c'est un copain à vous.
0: Voilà, c'est Monsieur Retch à Boulternère. Pareil pour faire face un peu à la disparition des pêchers. Tout le monde s'est diversifié à mettre des olives, des grenades, des noix. On a cherché des cultures alternatives.
1: Et dites-moi, Philippe, vous avez les pommes et vous avez le jus de pomme.
0: On a un petit atelier, on se fait nous-mêmes le jus de pomme, voilà.
1: Et ça, c'est pour ça que vous avez plein de clients aussi, parce que vous avez plein de bons produits.
0: Ça fait 43 ans qu'on fait du jus de pomme.
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0: Salut à toutes, salut à tous et bienvenue dans Décibel. C'est parti pour une heure en direct autour de l'actualité musicale. Et sachez que l'anniversaire de Gérard Jugnot, qui fête aujourd'hui ses 75 ans, fait partie de l'actualité musicale. Il fallait juste un peu tirer le fil des bandes originales des films du Splendide. Vous pouvez compter sur moi, j'ai bien tiré. Ce sera à la fin de l'émission. La découverte du jour, ce sera la nouvelle chanson de Vernis Rouge. Ses origines libanaises font que, évidemment, elle est très sensible à l'actualité en ce moment. Et à la guerre et aux bombes qui frappent son pays. Alors Vernis Rouge en a fait une chanson, vous la découvrirez tout à l'heure. Le thème du blind test, eh bien les reines, puisque Bilal Hassani, notre invité, chantait roi, les reines sont à l'honneur dans le blind test. Si vous avez envie de jouer avec nous, vous pouvez nous appeler dès maintenant, 0810 055 056. C'est Alexandra qui vous attend au standard, 0810 055 056. Et c'est le dernier album en date de Bilal Hassani, en attendant le prochain, qui sera à gagner ce soir au blind test. Bilal Hassani, bonsoir.
4: Bonsoir Émilie Mazoyer.
0: Comment vas-tu Bilal?
4: Ça va super, et toi?
0: Moi ça va très bien, ravie de te voir en pleine forme.
4: Oui.
0: Avec plein de projets. Ça c'est important. La nouvelle chanson s'appelle Beaucoup. Mais avant, pour savoir d'où on part, j'aimerais qu'on écoute ensemble la dernière chanson qu'on a écoutée quand t'étais là dans ce studio tous les deux. Elle s'appelle La Question.

En fait, t'avais prévenu dans cette chanson-là que t'allais sortir de la cage, sortir et casser les cases. Et donc, on est sur un gros changement d'ambiance puisque ta nouvelle chanson, beaucoup, c'est plutôt comme ça.

0: temps ne sépare pas les deux extraits précédents, mais simplement quelques mois. Raconte-nous ce changement d'ambiance, même si encore dans la question, sur un mode très doux de piano, voix et cordes, tu disais que de toute façon, tu n'allais pas rester sage.
1: C'est ça, moi je ne suis jamais sage. Mais je pense qu'après l'Affreuse, qui était une création pour l'Hyper Weekend Festival, ici même à la Maison de la Radio, j'avais fini un petit peu ce trajet-là.
0: Ouais. Que oui, je voulais, parce que la question, ce n'était pas juste une chanson,
1: oui.
0: C'était dans le cadre de tout un spectacle
1: qui
0: était très posé, très piano-voix.
1: Exactement, ouais. Piano-voix, où je voulais m'essayer à l'exercice de la chanson. Et après, je me suis posée, je me suis dit, tu sais quoi, attends un peu et on verra si ça revient. Et donc, les idées ne me venaient pas tout de suite. Parce que la priorité, je pense, avant d'arriver à beaucoup, avant d'arriver à faire un album, c'était de me reconnecter avec moi-même et aussi avec mon public et mon audience. Et c'est là où la première étape a eu lieu, qui était celle de reprendre un peu contact avec mon public de manière un peu plus directe.
0: C'est intéressant, t'as dit public et après t'as dit audience. Alors même si in English audience, c'est
1: oui.
0: Public, en vrai, dans la vie, et notamment dans ta vie, c'est pas le cas de tous les artistes, mais en fait, t'as deux publics. C'est-à-dire, t'as ton public de musique, des gens qui vont aller à tes concerts, qui vont écouter ta musique, etc. Mais t'as aussi quand même 3 millions d'abonnés, je crois, sur
1: oui.
0: Instagram, etc. Et ça, est-ce que c'est les mêmes? Pas forcément. Donc, quand tu parles de la reconnexion avec le public, tu parles de ceux qui suivaient ta musique?
1: Je parlais non plutôt de ceux qui me suivaient au quotidien.
0: Ah oui.
1: Parce que ceux qui me suivent au quotidien, ça faisait des années que je les avais un petit peu mis de côté.
0: Oui, d'accord.
1: Pour prioriser du coup de la création artistique, les albums, les films que j'ai pu faire, toutes ces choses-là. Et donc du coup, j'étais en train de me dire bon, je m'ennuie un peu, je suis à la maison, je vais bien, je vais discuter avec eux, on va voir ce qui va en découler. Et en fait, de là, je me suis à la fois réconcilié avec cette partie de moi que j'avais un peu mis de côté. Et ensuite, des idées me sont revenues un peu pour écrire de la musique.
0: Et oui, et alors, tu t'étais déconnecté de ça, pourquoi? Parce que tu t'étais dit que pour être un vrai artiste, tamponné, artiste, chanteur, il fallait pas faire des vidéos, il fallait pas être trop marrant, en fait.
1: C'est ça. En fait, c'est le côté drôle, c'est le côté internet ouais. aussi qui est assez neuf. Et le fait que le métier demande un petit peu il y a cette quête de légitimité qui vient parfois même pas de nous, mais qui nous a un peu imposé. Et en fait, je me suis rendu compte que je m'en foutais un peu.
0: Bah oui.
1: Parce que de toute façon, ce que je fais, c'est assez inconventionnel. Et que les personnes qui m'ont permis aujourd'hui d'être là et de pouvoir produire de la musique, un peu comme bon me semble, c'est toutes les personnes qui me suivent au quotidien et qui sont tombées un peu sur ma chaîne YouTube au début, sur mes reprises.
0: C'est vrai que toi, t'avais commencé sur YouTube avec des reprises.
1: Voilà.
0: Plutôt des chanteuses qu'on adore d'ailleurs.
1: Ouais.
0: Tu reprenais qui
1: Ariana Grande, Lady Gaga, c'est toutes les choses comme ça.
0: C'est ça. Et c'est vrai qu'après, quand t'as commencé à sortir ta musique à toi, tu t'es dit mince, entre les reprises sur YouTube et l'Eurovision, si je veux être considéré comme un artiste,
1: il faut un pivot. Voilà.
0: Il faut un pivot.
1: C'est
0: et là, maintenant, tu peux concilier les deux.
1: Ouais, parce que en plus, je vois toutes mes idoles qui sont maintenant des Instagrammeuses, des TikTokers. Et donc, du coup, je me suis dit, bon, si tout le monde y est, moi, c'est un outil que j'utilise depuis toujours et que j'aime bien pratiquer. Donc, j'ai commencé juste par refaire des petites vidéos, des choses comme ça. Et en fait, par l'humeur de tout ça, des chansons me sont venues, un concept et puis un disque. Et je me suis dit, ok, bon, bah, alors on va faire un disque maintenant. Peut-être que c'est tôt, mais j'y vais.
0: Ok, donc décomplexé,
1: voilà.
0: Pour nous dire, et détaché de ce que les uns ou les autres peuvent penser. Donc ça, c'est plutôt une bonne chose,
1: toujours,
0: je pense, quand on écrit de la musique. Donc tu dis, des idées me sont venues. Donc une de ces idées concrétisées, c'est beaucoup, qu'on va écouter évidemment dans quelques secondes. Mais alors avant, prépare ton audience ici radio à ce qu'ils vont entendre.
1: Beaucoup, c'est une chanson de dance music, c'est de la musique dansante, de la pop électronique qui est très inspirée de la musique avec laquelle j'ai grandi. Ça peut être la French Touch, tous ces courants-là avec Daft Punk, Justice, mais aussi Bob Sinclair, Martin Solveig, David Guetta, et aussi le Madonna des années 90.
0: Mais oui, j'allais dire, moi ça m'a rappelé, moi qui étais vivante, contrairement à toi à l'époque, ça m'a rappelé pas mal les années 90.
1: C'est ça, c'est très 90, très house 90, parce que c'est des courants que j'aime beaucoup, c'est la musique que j'écoute énormément, et j'avais envie de créer vraiment la musique, la BO de mes soirées, la BO des bonnes soirées que je passe avec mes amis. Et vu que je suis le musicien du groupe, bah c'est pratique. Je peux faire de la musique pour nos ambiances. Et là, on avait une ambiance que j'ai vécue et je me suis dit, ah, ça peut faire un bon titre.
0: Et de quoi ça parle beaucoup?
1: Beaucoup, coup, ça parle de plein de choses. Il y a plusieurs lectures. La première lecture, c'est une chanson qui parle d'amour, qui parle d'un amour un peu artificiel, un peu en surface, où on décide de s'amuser avec son amant sans trop réfléchir aux responsabilités que demande l'engagement. Mais il y avait cette autre lecture que je trouvais assez intéressante avec l'idée du mot beaucoup, parce que on peut souvent penser à Bilal Hassani, à ma personne, et se dire que j'en fais trop. On m'a beaucoup dit que j'en faisais trop. Et moi, j'aime bien répondre à ça en disant que j'en fais beaucoup et que ça part d'une générosité plutôt. Tout mon enthousiasme, que ce soit capillaire, vestimentaire, dans mon interprétation, ma musique, mes clips, mon esthétique, tout ce que je présente, c'est de la générosité. C'est vraiment juste parce que j'aime donner. Bah donc, oui. C'est pas trop, c'est beaucoup.
0: Mais évidemment.
1: Et beaucoup, c'est bien.
0: Évidemment. Et non, et puis surtout, trop peu, c'est chiant.
1: Exactement.
0: C'est là où la vie est intéressante, c'est quand c'est trop, quand on est trop amoureux ou trop en colère, ou enfin, on t'a reproché ça.
1: Hey, bon,
0: en même temps, toi, on aurait pu te reprocher à peu près tout à un moment. Non, mais c'est vrai, c'est quand même terrible. Eh bien, découvrez beaucoup.
1: Oui.
0: Bilal Hassani, ça vient de sortir et donc ça annonce ton 4e album.
1: Oui.
0: On a une date
1: déjà,
0: ou pas?
1: On a une date. Fin de l'été. Voilà.
0: Fin de l'été.
1: Voilà.
0: Ok, ça j'aime bien. Parce qu'il aurait pu dire la rentrée, mais non, il nous met dans l'ambiance de l'été.
1: Ouais, quand même.
0: Fin d'été. On adore Bilal Hassani. Il est ce soir.

0: Et Bilal, il fait beaucoup. L'album arrivera, on n'a pas la date exacte, mais à la fin de l'été. Bilal, est-ce qu'on a le titre de l'album?
1: Oui, le nom de l'album, c'est Bonsoir Paris.
0: J'adore. Mais comment tu vas faire quand tu seras en tournée? Alors tu diras Bonsoir Paris à Saint-Malo?
1: Non, on va pas dire Bonsoir Paris. On s'entraîne déjà parce que sur le titre, beaucoup, la première phrase, c'est La nuit s'allume dans Paris. Et vu qu'en ce moment, on est déjà en train de faire les premières dates avec Laurie, on dit bonsoir, on dit la nuit s'allume et on dit la ville où on est. Et on va faire bonsoir Toulouse, bonsoir Lyon. Et on passe partout en France avec le bonsoir tour. Mais donc voilà, on va adapter l'album à toutes les villes de France, mais l'album s'appelle Bonsoir Paris.
0: J'adore l'idée. Alors par contre, tu as dit Laurie, c'est comme Beetlejuice. Si on dit Laurie, on écoute Laurie.

Story, qui donc t'emmène en tournée, c'est génial. Tu es du 1er au 24 mai, donc tu as commencé le 1er mai, c'est jusqu'au 24 mai, en tournée de Zénith avec Laurie. C'est pas la première fois qu'on t'entend près d'elle, hein. Vous aviez même fait un duo.

0: Bilal, toi, t'as 26 ans. Ça veut dire que quand Laurie était toute la journée à la radio, à la télé, à ses débuts, t'étais tout petit, t'avais 6-7 ans.
1: Exact.
0: Qu'est-ce qu'elle représente pour toi ?
1: Laurie, c'est ma première idole. Donc, on a tous une première idole. Le premier poster qu'on affiche dans sa chambre, moi, c'était Laurie. J'adorais Laurie. Je pense qu'on peut comprendre mon blond platine, tout mon esthétique, il part quand même de cette première impulse-là. J'ai découvert plein d'artistes après, mais Laurie, c'est ma source initiale, quoi. Donc, le live 2006 de Laurie, qui était un concert que j'avais en DVD, c'était un DVD rayé, quoi. Je le regardais en boucle. Donc, vraiment, c'est ma... Ouais. Je suis très, très, très content d'être avec elle sur scène.
0: Est-ce que tu te souviens de la première fois où ta carrière l'a mise sur ta route, où vous vous êtes croisés ?
1: On s'est croisés pour la toute première fois à un concert de Angèle, au Zénith. Donc, c'est pour vous dire que ça remonte un petit peu autour du premier album. Et donc, en fait, on était tous les deux, je pense, invités à l'after show, ce qui était très neuf pour moi, mais où pour elle, c'était tranquille. Et en fait, elle est venue me voir et elle a dit « Est-ce que tu sais où est-ce que c'est ?» pour aller en coulisses, et j'ai vu Laurie et je me suis liquéfiée. J'ai dit vous êtes Laurie, voilà.
0: Tu lui as dit
1: une affirmation à quelqu'un qui sait très bien qui il est, et elle m'a regardée, elle a fait oui c'est moi, je m'appelle Bilal, je suis très fan de vous, et je lui serrais la main, et voilà.
0: Oh, c'est beau.
1: Je m'en suis pas remis.
0: Donc, quelques années plus tard, tu pars en tournée avec elle. Tu joues devant 5000, 6000 personnes tous les soirs. Tu as déjà joué à Paris et Bordeaux, c'est ça ?
1: Non, j'ai fait Bordeaux, Toulouse et Nantes.
0: Ah, oui.
1: On a joué devant 9000 personnes quand on était à Nantes, il me semble.
0: Ouais.
1: C'est très impressionnant. C'est beaucoup, beaucoup de monde. Donc voilà, c'est très le format Zénith, c'est un format que je ne connaissais pas. J'ai fait des plateaux avec des radios, des choses comme ça, mais un set comme ça et revenir aussi sur scène avec elle pour interpréter Play, qui est notre morceau, c'est très très spécial. Très particulier.
0: Et là, t'es en plein dedans.
1: Ouais.
0: Ça t'inspire, j'imagine, pour ta propre tournée, hein, puisque la sortie de l'album Bonsoir Paris à la fin de l'été, il va aussi y avoir une tournée qui suit ça. Tu joues par exemple à Rouen le 30 octobre, Paris La Cigale le 17 novembre. Tu seras à Aix-en-Provence ou encore Clermont-Ferrand au mois d'octobre, etc. Et tout ça jusqu'au mois de décembre. C'est pas ta première tournée, mais
1: c'est ma plus grosse tournée.
0: C'est ta plus grosse. Ouais.
1: J'ai jamais fait autant de dates de ma vie, donc venez, prenez vos places, c'est trop bien, ça part très vite. On est très très contents parce que voilà, on s'est associé avec 3C qui est un super tourneur pour monter le Bonsoir Tour. Le but, c'était d'aller rencontrer le maximum de personnes. Le spectacle qu'on est en train de monter, le show qu'on est en train de monter, il est évidemment à mon image, donc grandiloquent. On veut offrir quelque chose de en fait, on veut donner un espace aux gens pour se séparer un petit peu de leur vie quotidienne qui peut être un peu morose. Je pense qu'on est dans une époque qui est très cynique, où il est difficile même d'aller chercher la culture pour s'évader.
0: Ouais.
1: Moi, je veux un petit peu prendre les gens avec le crochet comme ça et leur dire « Venez !» Moi, je vous prends avec moi et on va aller s'amuser un petit temps. Et c'est vraiment la mission de ce show. Ouais.
0: Parce que par les temps qui courent, tu penses que prendre le temps de s'amuser, d'écouter ou de regarder du beau, du drôle, du doux, c'est presque un choix politique, quoi.
1: Je pense que c'est important. Il faut pas oublier la culture dans les époques. Dans l'époque, c'est très important de prendre la culture comme un échappatoire, et il faut pas se sentir mal de se faire du bien, quoi. Mmh. Il faut savoir trouver.
0: Parce qu'on
1: peut
0: reprocher, c'est vrai, certains artistes, on dit ah mais ils ne s'engagent pas, on ne l'a pas entendu, il ou elle d'ailleurs, sur tel ou tel sujet, etc. Et en fait, offrir de la joie et ne pas forcément prendre la parole sur les sujets sans dire que ça t'intéresse pas, mais c'est aussi préserver finalement les gens qui viennent te voir, les sortir justement du marasme.
1: Peut-être, moi je pense que c'est important de s'engager quand on a l'impression que notre propos est légitime et pertinent surtout. Parce que si on est impertinent, ça sert à rien de parler. Aujourd'hui, je pense que beaucoup de gens parlent tout le temps.
0: Oui.
1: Donc ça, c'est bien. Il faut se rappeler de son rôle. Moi, évidemment, je suis artiste. Donc ma mission première, elle va être de divertir, d'offrir à travers de la musique, à travers des chansons, à travers du spectacle, de donner du bien aux gens. Et puis ensuite, dans ma place donc de personnalité publique, si je peux utiliser ma plateforme pour discuter de choses qui comptent pour moi et où j'ai l'impression que je suis pertinent d'en parler, je le fais. aussi. Je pense que tout ne s'annule, rien ne s'annule, tout peut exister ensemble, mais que c'est important de faire vivre la culture dans cette époque-là.
0: Tu l'as fait, notamment au travers de tes chansons, on parlait de sujets pas faciles. Par exemple, avec Gisèle Pellicot, on a entendu et son procès, et puis ensuite son livre, La soumission chimique. T'en as parlé dans une de tes chansons, récemment dans le podcast aussi de ton amie Léna Situation. T'as expliqué que t'avais été tentée par certains paradis artificiels qui auraient pu vraiment te faire du mal. Donc en plus, oui, on peut pas dire que tu refuses les sujets difficiles.
1: Non, je les refuse pas. Et puis surtout, là encore, j'essaye toujours de trouver la bonne place et le bon moment pour en parler avant d'arriver sur le déroulé de cet album de Bonsoir Paris, qui est vraiment genre une bulle d'air frais et de bonne humeur, et aussi un album de fête. Je voulais quand même parler à ma communauté qui est quand même encore relativement jeune, c'est des jeunes adultes.
0: C'est moi la plus vieille.
1: Mais voilà, leur dire que l'existence de ces paradis artificiels dans l'époque aussi et dans ces temps sont des échappatoires rapides mais pas efficaces et qui durent pas dans le temps. Donc voilà, quand on peut, il faut discuter, il faut parler avec les gens et aux gens aussi.
0: C'est important. Bilal, on le disait, ton Bonsoir Tour, c'est 25 concerts pour le moment. En France, en Belgique, en Suisse, en cette fin d'année. À quoi ça va ressembler? Tu nous as déjà dit que ce serait évidemment du spectacle et qu'il y aurait de la couleur, etc. Mais je parlais en termes de cette liste parce que mine de rien, alors 3 albums et puis ton EP aussi et puis les nouvelles chansons, etc. Est-ce que tu vas les piocher dans toutes les périodes? Est-ce qu'il y aura des moments plus calmes comme sur l'Affreuse, des moments très dansants? Comment tu l'imagines tout ça?
1: Je pense que l'histoire du concert, je vais pas la révéler tout de suite, mais il va y avoir de la place.
0: Il y a une histoire, en tout cas. Tu dis histoire.
1: Toujours. Oui, on part de la narration. Moi, j'ai fait une école de comédie musicale. Oui. J'adore Broadway, j'adore Fosse, j'adore, quand on peut utiliser tous les médiums pour raconter des histoires, on le fait. Moi, tout part d'une histoire pour moi. Mais, je pense que du coup, avec les 4 albums, on a de quoi faire une jolie BO à l'histoire qu'on va raconter, et c'est ce qu'on va faire. Donc il y aura des temps calmes, il y aura des temps plus excitants, il y a de la musique qui va venir de partout, il y aura le premier disque, il y aura les plus grandes chansons, mais on va aussi donner de la place à des morceaux qui sont peut-être un peu moins connus. On va peut-être aussi adapter un petit peu cette liste à l'endroit où on sera. Parce qu'aujourd'hui, les tournées, malgré le fait qu'elles existent en direct avec les gens, elles sont très digitalisées, donc on va aussi quand même essayer de proposer quelque chose qui évolue pendant qu'on va être sur scène. Comme ça, on n'offre pas exactement le même concert tous les soirs.
0: Voilà, ça j'adore. Il est ambitieux, Bilal Hassani. Et il a envie de vous faire plaisir et de vous offrir un vrai moment à vous qui irez le voir en concert. On va écouter une chanson. Oh, je sais pas si elle est beaucoup passée à la radio, celle-là, mais moi je l'aime beaucoup. Souvenir d'un été.
1: Oh, j'adore ce titre.
0: Tu vois ? Il est surpris. Ça veut dire qu'elle est peut-être pas assez passée à la radio, mais elle est très très belle. Bilal Hassani est en décibels.

0: Il y avait eu les albums Kingdom, Contre Soirée et Théorème en 2022. Et puis en 2024, un super album que Bilal n'a jamais voulu appeler album. Il disait c'est une mixtape, Glitter Sleaze Utopia. Oui. Tu maintiens, toujours c'est pas un album, c'est 10 titres. Hein.
1: Non, c'est 10 titres, mais c'est une mixtape. Ouais.
0: Je l'adore.
1: C'est un autre,
0: mais qu'il est têtu, bon sang.
1: Je suis désolée.
0: Donc sur la mixtape Glitter Sleaze Utopia, il y avait cette chanson qui est magnifique, voilà, qui s'appelle Souvenir d'un été.
1: Que j'ai pas écouté depuis la dernière fois que je suis venue ici, je crois.
0: Tu vois.
1: Donc merci de la faire vivre.
0: Il faut que tu reviennes. Le nouvel album de Bilal Hassani ne va pas tarder à sortir. Ça sera à la fin de l'été. La chanson Beaucoup, elle, est disponible. Et Bilal Hassani reste avec nous dans Décibel. À tout de suite.
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0: Une Ronettes qui est partie, un blind test avec des reines, la nouvelle chanson de Vernis Rouge et l'anniversaire de Gérard Jugnot. Oui, ça fait partie de l'actualité musicale. Et c'est ce soir dans Décibel, en direct jusqu'à 21h. Je file retrouver Bilal Hassani, mon invité. Je me souviens la première fois que je t'ai interviewé, Bilal, bah, t'étais pas bien vieux. T'es toujours très jeune, évidemment. Mais je me souviens de quelqu'un qui voulait vraiment bien faire, qui voulait être vraiment très très bon élève. Alors, ce qui est évidemment pas un défaut, mais qui peut-être t'a fait beaucoup de nœuds au ventre.
1: Oui.
0: Comment va le ventre ?
1: Le ventre va tellement bien maintenant.
0: Ah.
1: Oui. Alors, je suis toujours aussi perfectionniste, mais j'ai trouvé un meilleur endroit où aller puiser le parfait. Voilà. Donc j'avais des quêtes qui étaient un petit peu trop distancées et cumulées avant. Je me disais il fallait à la fois que je fasse ça et ça et ça bien pour ces personnes. Maintenant j'essaie de me faire plaisir à moi d'abord et j'essaie de faire des choses qui me font du bien parce que j'ai l'impression que ça se traduit mieux après quand j'en vois.
0: Et comme le pays a besoin de danser en ce moment, Bilal Hassani vous propose beaucoup.

0: Bilal qui écrit de la musique, qui écrit les paroles. Cette chanson, par exemple, beaucoup. Comment tu les fabriques, tes chansons? T'es où? T'es tout seul? T'es comment?
1: Là, j'étais en before, en avant-fête, chez ma copine Marie-Victoire, à qui je fais des gros bisous. On était une quinzaine. Et en fait, j'ai reçu une ébauche de Sutus, qui est le producteur avec qui je travaille depuis Théorème, qui est aussi un très bon ami à moi. On a le même âge, on fait les mêmes trucs et tout. Et en fait, il m'a envoyé la maquette et le refrain était écrit. Donc, il avait une proposition de parole sur le refrain que j'ai maintenu, que j'ai gardé. Et en fait, j'ai habillé tout le reste, j'ai fait tous les couplets et tout, en regardant mes potes. Voilà. Donc, je me suis mis au calme, j'ai mis mes écouteurs en réduction de bruit, je les ai regardés vivre. Et ça m'a inspiré les couplets, le pont et toute la thématique du coup de la chanson comme ça dans la vie.
0: Bon, et ça va, tes proches ils sont au courant qu'à certains moments tu vas prendre juste 3 mètres de recul,
1: ouais,
0: les regarder,
1: savent.
0: Écrire, ils savent,
1: ça arrive souvent. et après je leur dis voilà, c'est ça la chanson, ça c'était ce soir là, ça c'était quand on a fait cet après-midi là, c'est quand on est parti en week-end. Et ils sont, ah, c'est marrant, ils recollent un petit peu les morceaux, mais c'est très fun. Mais voilà, la vraie mission, je pense, dans mon écriture, surtout sur ce disque, c'est que pour moi la pop française, elle existe. On la met vraiment souvent sous le tapis. On dit qu'elle n'existe pas, on dit qu'on fait de la variété très bien, qu'on fait de la chanson très bien, mais on a fait de la très bonne pop. C'est OK d'écrire en français de la musique pop.
0: Ouais.
1: Ça, c'est possible, ça peut sonner bien, ça peut être de la très bonne musique. Et on l'a montré, on a plein d'exemples. Enfin, moi, quand j'ai grandi, de mes 0 à mes 12 ans, il y avait une scène pop française qui...
0: Tu penses à qui, par exemple?
1: Tellement de gens. Je pense à Laurie, ouais. Je pense à Jennifer... Je pense à Shaim, oui, que je pense était super pertinente. Je pense que même Étienne Dao, c'est de la pop.
0: Lio,
1: c'est de la pop, de la vraie, vraie pop. Et tous ces artistes-là, et en vrai, Guetta, tout ce qu'il a fait, Solveig, Sinclair, c'était de la pop. Et bon, c'était pas tout le temps en français, c'était pas en français. Mais la pop en français, elle existe et on en a eu de la très bonne. Je pense qu'il y a juste eu un moment où on s'est assagi, où il y a eu, ou peut-être par humilité ou par sobriété, on a décidé, ouais, de baisser un petit peu toute l'exubérance. Mais moi, je suis là pour la ressusciter. Voilà, c'est ma mission.
0: Tu sais que si tu te présentais aux élections présidentielles, on vient de trouver ton slogan, ressusciter...
1: La pop française.
0: La pop française, ressusciter l'exubérance.
1: Oui !
0: J'adore ça.
1: C'est ça, c'est mon slogan.
0: Il est trop fort.
1: Votez pour moi.
0: Je voudrais te faire écouter quelques notes de la chanson de la jeune Monroe. Je le disais tout à l'heure, toi, quand t'as défendu la France à l'Eurovision, t'avais 19 ans. T'étais déjà pas bien vieux. Elle a 17 ans. Peut-être que tu l'as déjà entendue, c'est la chanson avec laquelle elle va défendre la France dans 10 jours.

0: chanteuse lyrique.
1: Évidemment, il y a toute une partie qu'on ne pourra pas chanter sous la douche, mais c'est pas grave.
2: Ouais, c'est très beau.
1: Qu'est-ce que tu si tu pouvais aller la voir et lui dire un petit truc à l'oreille juste avant qu'elle monte sur scène, tu dirais quoi ?
2: Reste concentré. Je pense que c'est un exercice qui est très particulier, l'Eurovision, parce qu'il y a beaucoup de forces parallèles qui rentrent en jeu de ce concours-là, mais je comprends sa mission qui est la même que la mienne quand je le faisais en 2019. C'est on a envie de chanter, on veut une scène. Elle est sur une très grande scène. Je lui dis d'essayer de s'imprégner. Je lui dirais de s'imprégner de ce qu'elle voit. Les câbles, ses écouteurs, son micro.
1: Des trucs très concrets, en fait.
2: Très, très concrets, voilà. Qu'elle les regarde avec beaucoup d'attention pour se souvenir. Parce qu'on oublie vite les choses comme ça. Et que surtout quand il y a des résultats, quand il y a des votes, des choses comme ça, on a l'impression qu'il faut penser à après. C'est vraiment l'un des rares moments où j'ai l'impression que non, il faut toujours être dans l'instant présent, mais c'est très important de le faire aussi à ce moment-là.
1: Et toi, 7 ans après, si tu pouvais, par une magie quelconque, aller murmurer à l'oreille du Bilal de 19 ans qui montait sur scène, tu lui dirais quoi ?
2: Pas grand-chose, en réalité. Non, je pense que ça allait. J'étais très, très insouciant, même si concentré. Et j'étais surtout... Ma mission, en fait, en devenant pendant quelques mois le visage de mon pays, de la France, c'était de pouvoir ouvrir une grande porte avec mon identité, parce que je savais que ce que je proposais était assez neuf pour beaucoup des Français. Et je m'étais dit, ouais, tu y es là, c'est bon, voilà, t'as ouvert cette porte-là. Maintenant, tout ce que tu feras après, ce sera ce que ce sera. Mais c'était par ce début-là qu'il fallait que tu rentres, sinon on t'aurait pas ouvert la porte, quoi.
1: Et pourtant, Dieu sait que ça t'a coûté cher après, en insultes, en fait. T'as été maltraité, pas par tout le monde évidemment, mais par une partie de la population qui, alors je sais pas s'ils étaient prêts ou pas prêts, si c'était à eux d'être prêts ou pas prêts, mais qui en tout cas ont très mal réagi au fait de voir un garçon qui se maquille, qui met des perruques, et qui est en robe, et qui est canon, et tu dis c'était important pour toi de le faire, ça t'a coûté cher après. 7 ans plus tard, on est dans le... On a bien fait ? Ou alors, pouah, si j'avais su, je sais pas si je l'aurais fait.
2: Ah non, on a bien fait. Moi, je vais être la plus grande popstar de la planète. Donc du coup, il faut bien commencer quelque part. Et je m'en fiche d'essuyer. Je m'en fiche de devoir faire face à l'adversité quand il est de mon apparence et toutes ces choses-là. Parce que si ça peut faire bouger les choses, c'est très bien. Mais aussi, dans le présent, j'essaie de pas trop me concentrer sur la réaction. On se souviendra pas de moi parce qu'on m'a insulté, ça je le sais. Je sais que j'ai beaucoup de choses à construire encore et que du coup, le biopic sera très très agréable. Et en vrai, ils en feront partie, ce serait une scène, un montage un peu dramatique.
1: Oh, Bilal, the biopic.
2: Ouais, bientôt.
1: J'ai tellement hâte.
2: Non, pas bientôt, pardon.
1: Pas bientôt.
2: Dans très longtemps.
1: Ah non, mais il y en aura un, c'est sûr.
2: Ouais, en 2112, on va dire un truc comme ça. Imaginez,
1: 2012.
2: Juillet 2112, vous le sortez.
1: Ok.
2: Voilà, comme ça me fait vivre au moins 112 ans.
1: J'aime bien.
2: Ouais.
1: J'aime bien, on peut faire ça,
2: ouais.
1: On peut faire ça. J'espère que je serai dedans.
2: Ah ouais, bah bien sûr, évidemment.
1: Avant le biopic de Bilal Hassani, qui promet d'être absolument fascinant, il y a son nouvel album, le 4e, Bonsoir Paris, à la fin de l'année. Donc, dessus, il y aura beaucoup que vous avez découvert tout à l'heure. La tournée, ça sera à l'automne. Si vous allez voir Laurie ces jours-ci, vous verrez Bilal en première partie et aussi dans le concert, hein, puisque Laurie et toi, voilà, vous partagez un duo. Et puis donc, on peut maintenant te suivre sur tes réseaux et tu refais des vlogs sur YouTube.
2: Oui, j'ai des vlogs, j'ai Bonsoir Beauty qui est une série où j'apprends à me maquiller tout seul. Où tu es la bienvenue d'ailleurs.
1: Oui, il va falloir. Hein.
2: Mais non, c'est moi qui apprends à me maquiller. J'invite des gens que pour qui j'aime bien le maquillage.
1: Ah ouais, mais
2: moi, j'aime bien comment tu te maquilles.
1: C'est vrai.
2: Ouais.
1: Tu vas voir, c'est très simple. Mais d'accord, ok, si tu veux en faire.
2: Allez.
1: Bilal Hassani, il ou elle?
2: Là, on va dire elle, parce que c'est très très beau ce qui se passe.
1: Ok, il ou elle, version elle. Merci d'être venu nous voir, Bilal. À bientôt.

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0: Ah, les Ronettes, c'était Ronnie Bennett, Estelle Bennett et Nedra Tali. Ronnie Bennett qui allait devenir Ronnie Spector puisqu'elle s'est mariée avec le producteur des Ronettes, le très connu et on va dire personnage peu recommandable, Phil Spector. Alors, les Ronettes, c'est un des grands girl group, groupe de filles américains des années 60. Et la dernière Ronette vient de mourir. Ronnie Spector est morte assez récemment, hein, c'était en 2022. Et Nedra Tali, qui était la dernière encore en vie, elle vient de nous quitter. Elle est morte chez elle, en Virginie, aux États-Unis, à l'âge de 80 ans. Voilà, plus aucune des Ronettes n'est sur cette planète. Le producteur Phil Spector non plus. Alors heureusement, il nous reste de grandes chansons, et notamment celle-ci, Be My Baby, produite par Phil Spector en 1963. Une chanson qu'on retrouve aussi dans des films aussi différents que Les Affranchis et Dirty Dancing. C'est vous dire si ça parle à tout le monde. Be My Baby, les Ronettes.

0: Les chansons des années 60, les Ronettes avec Be My Baby, mais attention, ne vous imaginez pas qu'il s'agissait de trois jeunes filles de bonne famille avec des chansons sucrées. Elles étaient par exemple très copines avec Jimi Hendrix. Je vous laisse imaginer les soirées.
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0: Oh, j'aurais payé cher pour être là, mais j'étais pas née. Bon sang, bonsoir. Allez, il est 20h43, il est temps de jouer au Blind Test. Ce soir, c'est le dernier album de Bilal Hassani, hein, puisque le prochain sort à la fin de l'été. Donc, on va pas vous faire patienter jusque-là. Donc, c'est Théorème, le dernier en date, qui est à gagner ce soir au Blind Test. Et pour jouer avec nous, il y a Caroline. Bonsoir, Caroline.
2: Bonsoir.
0: Bienvenue dans Décibel. Comment ça va, Caroline ?
2: Ça va très bien.
0: Bon, face à Caroline, on retrouve Delphine. Bonsoir Delphine.
3: Bonsoir Émilie.
0: Comment ça va ce soir Delphine ?
3: Ouais, ça va, on fait avec le temps, mais on met du soleil, on joue. Oh, voilà.
0: Mais oui, mais moi aussi j'ai eu de la pluie toute la journée, j'avais un beau brushing et maintenant j'ai les cheveux tout frisés.
3: Bon, pareil.
0: Pareil, Caroline, aussi de la pluie aujourd'hui ?
2: Oui.
0: En fait, il a plu partout, c'est pas possible.
3: Il y a
0: pas.
3: Oui, j'ai encore ça, moi, il y a pas de jaloux.
0: C'est ça. Bon, eh bien, la bise à tous les coiffeurs qui feront des brushings la semaine prochaine, hein, mais là pour cette semaine, on va laisser tomber. Et donc, je vous accueille dans ce Blind Test pour jouer ce soir avec des chansons qui parlent de reines, puisque mon invité Bilal a représenté la France à l'Eurovision en 2019 avec la chanson Roi. Je me suis dit que les reines pouvaient aussi être représentées ce soir. Il va falloir reconnaître le plus rapidement possible, Delphine et Caroline, qui sont les artistes qui chantent les reines qui vont arriver. Et puis à la fin, tout le monde gagnera parce qu'il n'y a jamais de perdant dans Décibel. Ça vous va comme programme ?
2: Oui, yes.
0: Formidable. Alors, une première chanson avec une reine à l'intérieur et en vrai, une reine aussi qui la chante. Mais dites-moi, qui est-elle ? Il ne faudra pas oublier de me donner votre prénom aussi avant de me donner votre réponse.
4: D'accord. Si seulement elle savait comment tu la regardais.
0: Delphine.
3: Angèle,
0: Angèle. Oui, Angèle, bravo.

avec Angèle qui chantait Ta reine sur son premier album Brol. On continue avec les reines Delphine et Caroline. Voici une deuxième chanson.

0: Il s'agit d'un chanteur français, vendéen. Oui, Caroline. Comment, Caroline?
1: Non, j'ai pas dit.
0: Ah, c'est pas Caroline. Alors, c'est Delphine.
1: Philippe Catherine.
0: Mais oui, Philippe Catherine, évidemment. Qui dirait oh, qui d'autre? Qui d'autre? C'est notre bon Philippe Catherine, voilà, qui donc s'imagine.
1: On n'a pas le costume, c'est dommage.
0: Oui, c'est vrai, mais je crois qu'il doit y avoir. Il doit exister des photos et sûrement des vidéos aussi hein, de Philippe Catherine déguisé en reine d'Angleterre. Je pense qu'il n'y a aucun problème. Il est tellement fou, Philippe Catherine. Il était nommé Victoire de la musique, c'est pas lui qui l'a eu, mais pour la tournée de l'année. Mais voilà, quand même. Disons qu'il l'aura la prochaine fois. Delphine et Caroline, un petit bilan d'étape. Delphine, ça se passe plutôt bien.
1: Mmh.
0: Oui, on peut le dire. Caroline, un petit peu moins. Est-ce qu'il y a une chanson royale que j'ai oubliée? Non? On essaye une dernière. Là, si vous n'avez pas le nom de l'interprète, vous pouvez me donner le nom du film. Caroline? Non, c'est pas Bilal Hassani.
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0: Dites-vous que ça parle aux parents qui nous écoutent, car c'est la musique d'un film Disney.
1: Le vent. C'est pas la Reine des Neiges quand même.
0: Oui.
1: Libérée.
0: Je sais, je suis désolée.
1: Merci,
0: tous les parents partent en burn-out.

0: bourrage de crâne.
1: Le froid est pour moi le prix de la liberté. Ah, je suis désolée, hein, mais depuis 2013, tous les parents, enfin en tout cas un bon nombre de parents de plusieurs générations d'enfants connaissent cette chanson par cœur, libérée, délivrée. Alors il faut quand même donner le nom de l'interprète, elle s'appelle Anaïs Delva. Voilà, bravo à elle, parce que c'était un énorme tube quand même. Et alors, très bizarrement, elle n'a pas été réembauchée par Disney pour la Reine des Neiges numéro 2 pour chanter les chansons. Ils ont pris une fille qui chantait vraiment comme elle, mais qui n'était pas la même. Donc il y a eu un petit micmac, mais on n'a jamais tellement su les dessous de l'histoire. Pour être complet sur la question. Delphine et Caroline, merci beaucoup d'être venues jouer avec nous.
2: Merci, bonne soirée.
1: Merci, merci, je vous embrasse et je vous envoie l'album de Bilal Hassani. Donc, pas le nouveau, puisqu'il n'existe pas encore, mais celui d'avant, ça vous fera réviser. Allez, double dose de Rennes pour terminer le blind test, puisque le groupe s'appelle Queen et la chanson, qui

0: 1974 et Sheer Heart Attack, le troisième album de Queen. Tellement glam, et dessus il y a ce Killer Queen inoubliable.
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0: Bon allez, pendant qu'on danse et qu'on chante, parfois faux mais très fort sur du Queen, dans certains pays c'est la guerre et c'est le cas du Liban. La chanteuse Vernis Rouge, qui est née au Liban, qui était là-bas dans ses jeunes années avec sa famille, avec ses parents, a décidé de chanter une chanson pour le Liban, une chanson qui raconte son histoire à elle. On ne reviendrait plus jamais, c'est le nom de cette chanson. Et les droits de cette chanson sont reversés à la Croix-Rouge libanaise. Voilà, c'est son histoire intime à elle, déjà marquée par la guerre à l'époque. La chanson parle toute seule, il suffit de l'écouter. Vernis Rouge, autrice, compositrice et interprète. On ne reviendrait plus jamais.

0: tous les bénéfices qui pourraient être faits voilà, autour de cette chanson de Vernis Rouge, on ne reviendrait plus jamais, seront reversés à la Croix-Rouge libanaise. Donc n'hésitez pas à faire vivre cette chanson, à la partager, à l'écouter, à la streamer, à l'envoyer sur YouTube, etc. C'est une cause importante.
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0: Alors il est 20h55, ça veut dire que c'est l'heure de la dernière chanson de l'émission. Un anniversaire joyeux. Bah oui, on le disait tout à l'heure avec Bilal Hassani, hein, la joie c'est important. Il faut se préserver des moments de joie. Et s'il y a bien un acteur qui, moi dès que je vois sa tête, me fait ressentir énormément de joie, c'est Gérard Jugnot. Il a 75 ans aujourd'hui, joyeux anniversaire Gérard Jugnot. Merci pour ses fous rires, ses heures passées à le regarder jouer dans Le Père Noël est une ordure, jouer dans Papy fait de la résistance. Ah bah oui, Adolfo Ramirez quand même, c'est pas n'importe qui. Et puis un des grands rôles de notre ami Gérard Jugnot, c'est Bernard Morin et sa femme Nathalie. Bernard Morin dans Les Bronzés avec le Scrabble qu'il balance dans la neige. Bernard Morin dans Les Bronzés font du ski. Just Because of You, c'est la chanson anniversaire de ce soir et je crois que c'est une bonne nouvelle.

0: Bilouah, 1979, les bronzés font du ski. Bernard Morin, Gérard Jugnot, qui fête ses 75 ans aujourd'hui. Et j'ai oublié de vous parler d'un de ses films qui est moins une 100% comédie, mais qui est très drôle quand même et aussi dramatique. Une époque formidable, sortie en 91. Si vous ne l'avez pas vu, regardez-le absolument. Merci à l'équipe de l'émission, Iris Guitenier, Laurie Rossillon, Elodie Bianca Maria, Alexandra Sackberg et Franck Moilier.
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3: Bonjour la France, c'est lundi. J'espère que tu as passé un bon week-end, la France. Comment ça va, Éric Bastien ?
4: Ça va comme un week-end du pont du 1er mai. On est bien, on est en forme, on s'est reposé.
3: Ah bah on s'est reposé de rien. Vendredi, on travaillait, je te rappelle. Ah oui, il a déjà oublié, le gars. Ah oui. Bien, je vous rappelle que nouvelle semaine, nouveau cadeau. Alors cette semaine, mes petits chéris, on va vous faire plaisir. Et oui, direction la fosse au tigre.
4: On gagne un séjour dans le fort.
3: On gagne un séjour pour 4 personnes à Foura. Mais attention, hein, c'est, vous connaissez tous évidemment Fort Boyard, hein, c'est quand même le plus beau château de France. Comme il y a un appel aux dons qui est lancé sur fondationdupatrimoine.org pour retaper un peu notre petit Fort Boyard qui est un peu fragilisé à cause de la mer. Donc du coup, à l'occasion de cette petite cagnotte, on gagne un super séjour pour 4 à Foura. Alors vous allez dormir 2 nuits au camping 3 étoiles le cadeau. Vous allez faire une croisière autour du fort avec la compagnie Interil et puis vous allez dîner tous ensemble au restaurant le 31 à Foura.
4: Du moment que c'est pas chez Willy Rovelli, ça va.
3: Eh ben non, c'est pas chez Willy Rovelli, Dieu merci, on va manger ailleurs. Voilà, ça c'est le premier prix. Si vous ne gagnez pas, vous gagnez quoi ?
4: Oh ben on part sur des énigmes cette semaine.
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3: Oh my god.
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3: Oh mon dieu.
5: Avec moi, Valérie. Oh, oh, oh. Zéro stress, même si je sais mettre la pression. Qui suis-je ?
3: Le café Malongo.
5: Sur Malongo,
3: allez,
5: bravo !
3: Allez, la cafetière, les 32 recettes. Les 6 verres en verre, je demande pardon infiniment à mon chéri Père Fouras.
4: J'en fais une demain, je vous préviens.
3: Hein. Oh my god, prépare-toi chérie. Allez, on accueille tout de suite nos deux premiers candidats de la semaine, Laura et Mathieu. Bonjour les amis.
4: Bonjour.
6: Bonjour.
3: Ça va Laura ?
6: Oui, ça va très bien. Et vous Valérie ?
3: Bah, écoute mon chat, ça va. Alors tu vas jouer avec moi, donc autant te dire que t'es dans l'équipe de la win. Hein.
4: Oui.
6: Bien sûr.
3: Bah, évidemment. Merci, Valérie. Bah, je t'en prie mon chat. 18 mois d'émission, il a dû gagner une fois. Bon, comment te dire ?
4: Féline, tête de tigre. Voilà. Amène-les-moi, là.
3: Laisse Jacqueline tranquille. Alors, tu as 33 ans et tu habites à Tartas dans les Landes, c'est ça ?
6: Oui, c'est ça, tout à fait.
3: Moi, je veux savoir comment s'appellent les habitants de Tartas, tu penses ?
6: Les Tarusates.
3: Non, les Tarusates.
4: Ouais, rien à voir.
3: Oh, ma petite Tarusate. Oui. Oh, pop, pop. Alors, tu vis avec Mathieu, qui est donc ton chéri, comme le candidat que tu as affronté. Mais,
4: ils sont en couple ? Attendez, peut-être.
3: Hein. Non, c'est pas le même.
6: Non, c'est pas le même.
3: Non, c'est pas le même. Alors, tu as deux chiens. C'est quoi comme modèle de chien ?
6: C'est des épagneuls bretons.
3: Oh, comment ils s'appellent ?
6: Ice et Oreo.
3: Et noir et blanc, bien sûr, Oreo.
6: Et non, pas du tout. Des marrons et blancs.
3: Comme les épagneuls, en fait. Hein. T'as aussi un chat qui s'appelle Gabi.
6: Ouais, c'est ça.
3: Oh, Gabi. Yee. Alors, est-ce qu'il s'entend bien avec les chiens, Gabi ?
6: Eh oui, tout le monde s'entend bien. Ouais,
3: ça va. Mais on est contents. Nous, on aime.
6: Ça chamaille un peu, mais ça va.
3: Ah, bah oui, bah ça, c'est le principe. Hein, donc, mais c'est bien. J'aime bien que les animaux s'entendent bien. Alors, tu es secrétaire dans un service social. C'est quoi ? Comme service social.
6: C'est un service social pour les personnes de plus de 60 ans en perte d'autonomie.
3: Bon, moi j'ai plus de 60 ans, mais je suis encore un peu autonome.
4: C'est ce que vous croyez. Hein.
3: Voilà, j'étais sûre que le petit là à côté.
4: Elle me connaît tellement.
3: Oh là là là là. Et alors, rien à voir, petite, tu voulais être coiffeuse ?
6: Oui. Et alors, comme toutes les petites filles, en fait. Et puis, non, en fait.
3: Bah, en fait, non. Allez, hop, on est mieux avec les vieux. Allez, soyons.
6: Ouais, c'est ça.
3: Voilà. Bien. On va tout de suite marquer le premier point parce que tu fais partie de la team des champions. Écoute bien cette première question, vrai ou faux. Un homme sourd et aveugle a retrouvé tous ses sens. Donc il est redevenu voyant et il a réentendu après avoir été frappé par la foudre. Est-ce que c'est vrai ou faux? Top chrono, 5 secondes.
6: Je dirais faux.
3: Et non, c'est vrai.
4: Non.
3: Ah. Et si, en 1980, l'Américain Edwin Robinson, il a retrouvé partiellement la vue et l'ouïe après avoir été frappé par la foudre. Alors, c'est un cas rarissime.
4: Bah oui.
3: Et c'est vraiment ce qu'on a appelé un miracle électrique. Pas de point pour toi.
4: Mathieu, bonjour.
7: Salut Eric.
4: Oh, elle va pas bien Valérie, je sens que là c'est... elle va pas tenir la semaine. Elle tousse. Oh, c'est bon signe pour nous ça Mathieu, elle ira pas jusqu'au bout.
3: Tu vas immédiatement dire je retire.
4: Je retire. Bon Mathieu, tu as reconnu mon imitation du père Fouras, extraordinaire. Évidemment, évidemment.
7: Magnifique.
4: Tu connais le Fort Boyard? T'as déjà eu l'occasion, enfin pas d'aller dans le fort j'imagine, mais d'aller autour?
7: Alors, autour, non, je le connais par l'émission, et c'est vrai que je suis un petit peu l'actualité et faire restauration.
4: Ah ouais, bah et
3: oui.
4: Franchement, déjà pour la restauration, c'est bien, mais je te souhaite de gagner ce beau séjour parce que c'est une très belle région. Tu habites à Saint, comment tu prononces? Saint-Cyr de Canès, c'est comme ça?
7: Oui, Saint-Cyr de Canès, tout simplement.
4: Saint-Cyr de Canès, comment on appelle les habitants de Saint-Cyr de Canès?
7: Les Canessois.
3: Oh bah écoute,
4: c'est en Gironde, bah salut à vous tous. Célibataire, et tu le vis bien. Sans enfant, et tout va bien. Notre Mathieu, il a un petit chien, comment il s'appelle le chien?
7: Alors c'est un petit Jack Russell. Et elle s'appelle Nala.
4: Nala, ok.
3: C'est bien parce que c'est des chiens très calmes, les Jack Russell.
4: Je sais pas du tout, ah non pas du tout.
3: Oh mon dieu.
7: Elle est adorable,
4: ah,
3: oui.
4: Bon, là, adorable. Agent territorial, où ça? Dans quelle ville tu travailles?
7: Je travaille à la métropole de Bordeaux.
4: Pour la métropole de Bordeaux. Et avant, tu travaillais dans l'armée de l'air.
3: Oh là là, Tom Cruise est avec nous ce soir.
4: Et puis là, tu faisais quoi?
7: J'étais dans l'armée de l'air, j'étais sur les infrastructures militaires. Je travaillais dans des bases différentes un petit peu en France, et notamment sur Bordeaux-Mérignac.
4: Ok, t'as fait tout ton apprentissage en tant que carreleur, et aujourd'hui tu es avec nous et tu es très sportif, et ça me fait plaisir. On parlera dans un instant.
3: Bah oui, ça te fait plaisir, parce que toi le sport c'est ta vie.
4: Non mais parce qu'il va me coacher, parce que j'ai envie un peu de préparer mon espèce de summer body, et je sens que Mathieu, t'as la ligne toi, t'es comment? T'es bien portant, t'es comment?
7: Ah là, je rentre d'un week-end sportif, j'étais sur Avelette Gazos, un tournoi de rugby, donc effectivement, j'ai la voix un peu cassée.
4: Ouais, ça sent
7: On a travaillé le physique, mais on a aussi travaillé le...
3: Ouais, l'intérieur. Ouais, l'intérieur, ouais.
4: Mathieu, c'est la tête et les jambes. Voici cette première question qui arrive tout de suite pour un point, pour tenter de gagner cette manche et revenir vendredi. Ikea, tu sais la marque des... Ikea, quoi. Ikea lance... Les Suédois. Ikea lance une sucette Choupa Choups goût boulette de viande. Il lance une sucette Choupa Choups au goût boulette de viande. Vrai ou faux? Top chrono, 5 secondes. La marque Ikea.
7: Oui, moi, je dirais vrai.
4: Ils sont capables de tout, hein. Mais non, mais c'est vrai, t'as raison. Après un poisson d'avril qu'ils ont lancé en 1er avril 2026, donc cette année, Ikea a décidé de poursuivre cette idée, cette sucette, avec cette saveur qui est totalement insolite. Eh bien, tout ça, ça va arriver gratuitement en magasin dès le mois de juin. Moi, je n'irai pas.
3: Moi non plus.
4: Ah non, non, non.
3: Alors, bravo. Pas de point pour Laura, un point pour Mathieu. Et là, tout de suite, vous écoutez ici, on va écouter Emmanuel Moir. Beau malheur, à tout de suite.

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0: Emmanuel et moi.
1: Le beau malheur, je vous souhaite pas ça, mais vous allez être quand même malheureuse là, à la fin, là, à 13h, parce que vous n'avez pas gagné encore cette manche.
2: Oh là là, ça suffit, allez, jingle.
1: Non, c'est pour moi aujourd'hui.
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2: Tu l'as entendu, Laura? Tu l'as entendu, là?
4: Ah, je l'ai entendu. Il est très désagréable.
2: Ah, mais on est bien d'accord, merci.
1: Ah, vous oui, êtes partis est... très, très sûrs de vous, les deux, là, je trouve. Hein.
2: Excuse-moi, mais il est... elle a raison. Tu es désagréable.
1: Mathieu, est-ce que tu peux me soutenir?
5: Eric ne s'occupe pas des filles, reste concentré, on paye les musiciens à la fin du bal.
1: Exactement,
2: ouais,
1: Mathieu.
2: C'est ça, voilà, tu vas voir la fin du bal, Mathieu. Tu vas la voir la fin du bal. Alors, Laura, surtout que Laura, attention, elle rigole pas, hein, parce que Laura, elle fait de la Zumba. Yiha, Zumba, yeah. Alors, t'es gentille, tu vas.
4: Zumba.
2: Allez, Zumba, yeah, et pas. Donc, tu vas te mettre en mode Zumba. Et on va rétamer les deux machos là, hein, parce que ça suffit, ouais, les conneries.
1: Moi, j'ai bougé, j'ai fait ma dose de sport pour 6 mois là.
2: Oh, bah oui, ça c'est sûr. Plus. Alors, tu ne bricoles pas parce que ça t'énerve en fait.
4: Ça m'énerve. Je commence toujours à bricoler, mais j'y arrive pas, donc j'abandonne tout.
2: Ah my god. Et c'est Mathieu du coup qui bricole un peu à la maison?
4: Eh oui, bah souvent il me voit partir avec les outils, il se dit ça va lui retomber dessus, et il a raison à la fin, hein. C'est pour lui.
2: Ah bah oui, bon bah écoute, en même temps on peut pas tout faire, parce que t'aimes bien jardiner par contre.
4: T'aimes bien jardiner.
2: Oui, t'as un petit potager, et puis tu tonds la pelouse, et puis surtout, avec ce petit potager, tu aimes bien cuisiner.
4: Oui, tout à fait.
2: Alors c'est quoi, qu'est-ce que tu cuisines le mieux?
4: C'est un peu de tout. Après, ce qu'on me réclame souvent, c'est un croque-tablette pour l'apéro. C'est un croque-monsieur géant au saumon et au poireau.
2: Voilà. Hop, hop, hop. Donc, tu fais un gros croque-monsieur et tu le coupes en petits morceaux, c'est ça?
4: Oui, c'est ça. C'est un moule qui est déjà prédécoupé en petits carrés, comme une tablette de chocolat, par exemple.
2: Oh là là là là, j'ai déjà faim, moi. Ça y est, ça y est. Ah là là là là là là là là. Alors, tu fais partie du comité des fêtes. Ça veut dire quoi? Les fêtes à Tartas dans ta ville?
4: Et non, ah. non, pas à Tartas, dans le village de mes parents, à Sainte-Foy, juste à côté à 40 minutes de Tartas, vers Mont-de-Marsan.
2: D'accord.
4: Et on organise chaque année, du coup, les fêtes du village sur 3 jours.
2: Oh, ça c'est bien. Ça,
4: donc,
2: c'est...
4: fiesta, musique, alcool, et voilà, on s'amuse, convivialité, voilà.
2: Et ben voilà, la fête, quoi.
1: Avec modération.
2: C'est quand la prochaine fête?
4: Eh ben, c'est pour Pentecôte, là, le week-end du 22 mai.
2: Eh ben, super. Allez, hop, tous là-bas. Bien, tu vas marquer ton premier point. Là, maintenant, je le sais. C'est la deuxième question, vrai ou faux.
4: On y va.
2: Tiens, Véronique Sanson. Alors, on va parler de l'eau. Je vais te poser une question extrêmement simple. Pour une fille comme toi, ça va être fort. Alors, en France, une fois traitée dans une station d'épuration, l'eau usée redevient potable. En France, une fois traitée dans une station d'épuration, l'eau usée redevient potable. Est-ce que c'est vrai ou faux?
4: Vrai.
2: Non, pas en France. L'eau épurée, elle n'est pas considérée comme potable. Elle n'est pas renvoyée directement à la consommation. Elle est rejetée dans les cours d'eau, les mers. Elle peut servir aux arrosages agricoles. Mais elle n'est pas potable. Pas de point.
1: Pendant que Laura se détartasse à ne pas marquer de points, vous avez le mot. Mathieu reste concentré. Oui. Ce qu'on peut aujourd'hui.
2: Je demande pardon à la famille Ducrot.
1: Voilà, exactement. Mathieu, ici Gironde. Mathieu à Saint-Cyr de Canès. Hein, c'est comme ça, c'est ce qu'on s'est dit. Mathieu sportif. On l'a un petit peu évoqué tout à l'heure. Mathieu, notre ancien militaire dans l'armée de l'air, qui est aussi moniteur de ski pour le club militaire. Ça, tu continues ou pas?
5: Oui, bien sûr. Ouais. On fait les saisons d'attaque début janvier jusqu'à fin mars.
1: Ok, dans quelle station?
5: Péragude.
1: D'accord.
5: Avec Chani.
1: Ok, bah, c'est bien. Hein. Donc tu restes sportif, tu continues à faire ce moniteur pour les militaires. En plus, tu l'as dit, tu fais aussi du vélo. Beaucoup de vélo?
5: Oui, quand j'ai le temps. Mais sinon, oui, une moyenne de sortie de 150 km semaine.
1: Je suis déjà fatigué.
2: Et le gars dit un peu.
1: Ah ouais, 150 km semaine. Attends, je fais combien, ça, 150 dans la semaine?
2: Ça fait beaucoup, hein, parce que moi, j'en fais pas ça autant. Hein, et pourtant, j'en fais. Hein.
1: Je divise par 5. À dire qu'il y a quand même le week-end, ça fait 30 km par jour, ça.
2: Ah, moi, je fais pas ça. J'en fais 10
1: par jour. Vraiment. Tu joues au rugby, on l'a évoqué tout à l'heure. Tu t'investis, on va en dire un mot, dans ton club et dans l'association des anciens du rugby.
5: Exactement, ouais, sur Blaye. C'est une asso qui a été organisée indépendamment du club, mais qui est sous le, sous le club quand même, et on organise donc des matchs à plaquer, des matchs à toucher pour ceux qui veulent, comme moi, se faire un petit peu moins mal et qui sont un peu plus fragiles. Et donc ben là, on sort d'un tournoi qu'on a fait à Argelès-Gazost, où on était 1200 personnes.
1: Ben bravo, puis tu fais même un peu de jet ski, enfin tu aides un copain à faire du jet ski, et ensemble, on a même participé à des championnats de France et championnats du monde. Donc je vous l'ai dit, c'est un guerrier, lui. Question.
5: C'est ça, il faut être polyvalent.
1: Oui, oui. Soyons polyvalents dans
5: des moments qui nous sont proposés.
1: Bien sûr, et soyons polyvalents dans la question qui arrive avec un extrait. Le premier objet envoyé dans l'espace par l'homme serait une plaque d'égout. Top chrono, 5 secondes. Premier objet envoyé dans l'espace, une plaque d'égout.
5: Je dirais faux.
1: T'as dit faux, c'était vrai. Lors d'un essai nucléaire, on est en 1957 dans le cadre d'une opération qui s'appelle Plumbob. Eh ben, il y a une plaque d'acier qui a été propulsée à très grande vitesse par l'explosion. Désolé Mathieu.
2: Bien, eh ben écoute, tu sais quoi, ça fait 0 pour Laura, 1 pour Mathieu. Et là, tout de suite, la chanson d'amour. Don't leave me this way. Ouais, au karaoké, je déchire sur cette chanson, c'est tellement
1: Houston.
2: Don't leave me this way, vous écoutez ici, on vous aime.
1: Oui,
2: à tout de suite, mes petits canards.

0: Don't leave me this way, c'est
1: Thelma Houston.
0: Qu'est-ce
1: que ça veut dire, hein?
0: Don't leave. Alors, il ne faut pas utiliser les livres parce que,
1: Non, ça veut dire me laisse pas comme ça.
0: Oh bah, elle aurait dû chanter le contraire. Moi, j'aurais acheté son disque tout de suite, en vous laissant direct.
1: Allez, jingle.
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1: Ici, nous sommes avec Laura qui joue avec ici Gascogne et Mathieu qui joue avec ici Gironde. Et ça va être le quiz musical, donc on va parler un peu de musique. Alors comme ça, on aimerait déjeuner avec Calogero.
3: Ben oui, pourquoi pas.
1: On aime bien Calogero.
3: On aime bien Calogero. C'est ma maman qui m'a transmis sa passion pour Calogero.
1: On l'a déjà vu en concert?
3: Ah oui, plein de fois.
1: Et voilà. Alors, on va jouer au quiz musical. L'idée, c'est que tu vas avoir deux chansons l'une après l'autre, t'inquiète pas. Et il va falloir que tu me dises qui sont les chanteuses et qui vont chanter et qui sont des artistes qui viennent des quatre coins du monde, qui sont imposés en France. Écoute bien ta première chanteuse.

0: Qu'est-ce que ça fait une ou deux? Qui c'est qui chante? Top chrono.
1: Je ne sais pas du tout, j'étais pas née, je pense.
0: Oh. Alors, écoute-moi bien, ma fille a ton âge et je peux te dire que si on l'appelle, elle le sait. C'était Jane Manson. Elles ont l'amour avant de nous dire. Alors. Bon, pas de point. Alors, écoute bien ta deuxième chanteuse.

0: soir, dans 10 secondes, nous irons danser sans chemise. C'est qui?
1: Rika Zaraï.
0: Ah, bah voilà. Oui, sans chemise et sans pantalon, mais les fesses dans une bassine. Ah là là là. Vous vous rappelez, elle avait sorti un livre.
2: Ah oui, elle se soignait avec des plantes.
0: Et les plantes et les fesses dans l'eau.
2: Bah bien sûr.
0: Alors, bah ça te fait un point, ton premier point, oui. Laura. Bravo. Bon,
2: je regardais l'âge de Laura. Effectivement, sortie en 76, Jean Manson. Elle n'était pas née.
0: Mais bon, bien sûr qu'elle n'était pas née. Hein. Ça c'est, y a, je te dis, elle a l'âge de ma fille.
2: Mais oui. Voilà. Mathieu en Gironde, Mathieu près de Bordeaux, Mathieu le rugbyman, le footballeur, le moniteur de ski, l'armée de l'air, bref, la totale, le bonhomme. Mathieu voudrait manger. Comment?
3: Pas le foot.
2: J'ai pas compris.
0: Pas le foot.
2: Ah oui, pas le foot. Ah, t'aimes pas le foot?
0: Non, c'est le rugby, il te l'a dit.
2: Oui, oui, enfin, on peut aimer bah, quand même les Girondins de Bordeaux, dis donc.
3: Non, c'est
2: okay. Ok, d'accord, super, on va pas insister. Eddie Mitchell, mais oui.
4: Sur la route de
0: Memphis.
2: Toi, tu voudrais déjeuner avec Eddie, hein?
4: Sur la route de
3: Memphis. Oui, bien sûr, avec un bon scotch et parler d'un peu de western.
0: Ah oui, monsieur Eddie. La dernière séance.
2: Bien sûr, le petit whisky avec modération, le scotch. Mais oui, et la dernière séance, c'est vrai.
0: J'aimais bien la dernière séance.
2: C'est vrai, c'était génial, faudrait que ça revienne, ça. Le générique, enfin, la chanson est top. Alors, je t'emmène tout doucement sur la chanson. Tu l'as compris, aujourd'hui, j'étais dans quelques greniers, quelques tiroirs, avec quelques spécialités. Je me suis fait plaisir. Avec ces artistes qui viennent d'ailleurs, mais qui se sont bien imposés en France. À toi de reconnaître la première. Est-ce que tu as une petite idée, top chrono? Qui chante?
3: Portugaise,
2: oui.
3: Linda de Souza.
2: Oui! On aurait pu mettre la valise en carton, mais je suis parti sur ce tube-là, et c'est vrai, c'est bien Linda de
0: la
2: Souza.
0: La valise en carton, c'était pas un livre?
2: Mais ça a été une chanson aussi.
0: Aussi?
2: Ah, ah oui, on a fait une chanson, bien sûr. Okay. Mais c'était un livre, tu as raison. Deuxième artiste, ça fait déjà un point, on y va.
4: Et

0: a remonté un peu le temps là. De qui, ça, de qui il s'agit?
1: Alors le titre, je ne l'ai pas du tout, mais je crois que c'était le corpulent Denis Rousseau.
0: Forever and ever. Et
2: mais oui, c'était Denis Rousseau. Forever and ever. Eh bien, ça fait 3 points pour Mathieu, 1 point pour Laura.

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3: c'est trop.
2: Sachez que aujourd'hui, l'indice du jour, donc le disque rayé, eh bien, il va être diffusé entre 16h et 17h. Voilà, c'est tout ce que j'ai à dire. Entre 16h et 17h, on arrête de faire tout ce qu'on fait d'habitude et on écoute bien le premier mot de notre phrase de la semaine.
3: Moi, je vais écouter.
2: Allez, on reprend tout de suite avec Laura et Mathieu. Donc, Laura a un point, Mathieu a trois points, je le rappelle. Alors, on a trouvé notre petite sorcière bien-aimée de la semaine. Ah, Laura. Il paraît que tu es une maniaque comme c'est pas permis.
4: Ouais, un petit peu.
2: Je lis qu'on passe l'aspirateur et tous les matins à 7h dès que Mathieu part au travail.
3: C'est tôt.
4: C'est ça. Je le mets dehors presque pour faire mon ménage et puis... Comme ça, je suis tranquille et oui, je fais le ménage dès 7h, oui.
2: Oh, mais pourquoi tu t'imposes ça? J'aimerais comprendre. Pourquoi?
4: Comme ça, je pars l'esprit tranquille au boulot et je reviens le soir, c'est plus l'affaire. Hein.
2: Mais ma chérie, vous n'êtes que deux, vous ne mettez pas le why.
4: On a deux chiens et un chat, c'est eux qui foutent le why.
2: Oui, moi aussi j'ai deux chiens et un chat, je ne fais pas la lavette tous les matins à 7h, je te le dis. Quand même.
4: Ouais, un matin sur deux, quoi. Voilà.
2: Ouais. Enfin, apparemment, c'est tous les jours. Hein. L'aspirateur, la serpillière, le machin. Il y a d'autres trucs que tu t'imposes comme ça à 7 heures le matin?
4: Non, c'est tout. C'est déjà pas mal.
2: Est-ce que tu râles après Mathieu parce qu'il rentre et il salit un truc ou pas?
4: De toute façon, je le râle pas, mais il le voit à ma tête.
2: Il y a eu un petit blanc de réflexion. Est-ce que je dis la vérité?
4: Non, je râle pas, mais ça se voit. De toute façon, je peux rien cacher sur mon visage, donc voilà. Il le voit.
2: Voilà. Bon, bah, en même temps, t'es maniaque et t'as deux chiens, comme tu le dis. Donc, c'est un petit peu t'es maso, quoi, en fait. T'es maso. Alors, parce que quand t'as des chiens et des chats, faut pas être maniaque, les amis, hein, c'est pas possible. Il paraît que tu n'aimes pas du tout les activités à sensation. C'est pas possible.
4: Ah non, pas du tout. Non, j'ai horreur de ça.
2: Et il paraît que t'as le vertige et que. Boum, hop là!
4: Oui, je suis malade très, très facilement.
2: Et oui. Voilà. Il paraît que tu as testé la grande roue et que ça s'est pas bien passé.
4: Ouais, c'était parce que c'était un manège dans une fête foraine, là, et non, je.
3: Ouais, bof.
4: Et voilà.
2: Ouais, t'as pas. Non.
3: Non, elle préfère l'aspirateur.
2: Non, voilà.
4: Non, je préfère la scie, ouais. Ouais, c'est mieux.
2: Moi, oui, je comprends. C'est oui, mieux. Bah, c'est
3: la sensation, hein.
2: C'est la sensation, c'est une belle petite sensation. Oui. Tu utilises quoi comme produit? Qu'est-ce que ça sent chez toi? Le citron, la lavande? Qu'est-ce que c'est?
4: Ce que je trouve. Je n'ai pas de goût préféré pour le ménage.
2: Pardon, excuse-moi.
4: Je prends. Voilà, je change.
3: C'est passionnant, tout ça.
2: Moi, j'adore.
3: Toutes ces petites pluches comme ça qui remontent dans l'aspirateur.
2: Moi, j'adore. C'est-à-dire que moi, c'est tellement pas moi que j'ai envie de mourir. Alors, écoute bien la question à choix multiples. On va parler de Michael Jackson. Il y a un film là qui vient de sortir sur Michael Jackson, son biopic qui s'appelle Michael.
4: Ouais.
2: Et dans ce biopic, écoute bien la question et les propositions, qui incarne Michael Jackson? Son cousin, son frère, son neveu, Éric Bastien.
3: Bien sûr.
2: Alors, qui interprète Michael dans le biopic? Son cousin, son frère, son neveu, Éric Bastien. Top chrono, 10 secondes.
4: Son neveu?
3: Je suis très bon, Moodwalk. Je suis très déçu de ta réponse.
2: Ouais, non, bien
4: son
2: sûr.
4: Son oncle, c'était.
2: Mais c'est non, bien sûr que c'est son neveu!
4: c'est son neveu.
2: Mais oui, t'as marqué les trois points. Il s'agit de Jafar Jackson, qui est le fils de Jermaine Jackson. Et d'ailleurs, il joue très très bien et il danse vraiment très très très bien. Ça te fait trois points de plus, tu as quatre.
3: Mathieu, pour l'instant, tu as trois points, donc c'est bien, ça veut dire que tu es sur un sans faute. Est-ce que ça va continuer? C'est tout ce que je souhaite avec ici, Gironde. Mathieu qui aime bien cuisiner, c'est l'heure là, 12h36, monsieur est le roi de la plancha. T'es le roi de la grillade, toi, Mathieu.
5: Ouais, j'aime beaucoup, hein, plancha et barbecue. C'est assez festif et c'est sympa, on peut y cuisiner un petit peu de tout.
3: Eh oui, alors je sais pas, il paraît que t'as une petite spécialité plancha, genre moule poivron. Pas mal ça.
5: Ouais, moule poivron chorizo, ouais, tout à fait.
3: C'est bien ça.
5: Et puis une bonne petite marinade, l'huile d'olive avec un peu d'ail.
3: Et puis tu fais des plats traditionnels également, des petites daubes. Toi, t'aimes bien les plats en sauce, hein, je pense.
5: Et oui, les plats en sauce, plats hiver d'eau, effectivement. Sinon, on peut aussi faire des plats traditionnels, mais en version un peu plus sympathique aussi sur barbecue, comme le rôti de bœuf, gros sel.
3: Ok. Donc, je pense que tu aurais été un candidat idéal, puisque tu aimes le barbecue, cuisiner dehors, pour faire Koh-Lanta, par exemple.
2: Oh my God.
3: Alors, écoutez bien cette histoire. Parce que le gars, il a commencé à s'inscrire pour faire Koh-Lanta. On est d'accord, Mathieu?
5: Oui, tout à fait, oui.
3: Seulement devant ton ordinateur, qu'est-ce qui s'est passé?
5: Eh bien, au moment de télécharger les photos, les dernières photos de profil qu'il fallait, l'ordinateur a planté. Et après une heure et demie, remplir tout le formulaire, j'ai perdu patience et je l'ai regardé à la télé.
3: C'est-à-dire que le gars, ça l'a tellement découragé, alors qu'il faut quand même de la patience à Koh-Lanta, que t'as tout laissé tomber. T'as déjà regardé la télé. Bon, c'est demain, hein, Koh-Lanta, pour c'est quoi? C'est les destins, les poteries du destin.
2: Alors, je ne regarde pas Koh-Lanta, moi. Ne me demande pas à moi.
3: Les reliques du destin, me dit-on.
2: Oui, les reliques de la vie. Il en restera qu'un, blablabla.
3: Vous savez quoi, Mathieu aime prendre soin de lui. Oui, Mathieu.
2: Il met des colandimes.
3: Ah, il met pas des colandimes, mais prends soin de sa peau, monsieur Mathieu, hein.
5: Tout à fait, exactement. Je pourrais mettre des collants parce que je suis épilé de près, donc il n'y a pas de problème.
2: Écoute, j'ai envie de te dire, magnifique.
3: Mais il fait du vélo, c'est pour ça qu'il est épilé de près, c'est normal, on s'enlève les poils. Alors, tu appliques une petite crème, c'est quoi ton petit conseil beauté du matin?
5: Oh, c'est lavage avec une solution neutre et puis une petite crème de jour à appliquer. Et éventuellement également le soir avant d'aller se coucher.
3: Vous avez vu tous ces hommes qui prennent soin d'eux? Plus souvent.
2: Moi j'ai saoulé mon mec, mais maintenant il fait
3: ça.
2: Tu verras quand t'auras 70 ans que t'auras la peau toute craquelée.
3: J'ai pas attendu.
2: Il a totalement raison, Mathieu, de s'occuper de lui. Bravo.
3: Je mets une petite crème aussi. Je fais comme Mathieu.
2: Oui, bien sûr.
3: Venez à la maison,
2: Verdun. Mais non, toi tu mets des médicaments, c'est pas pareil. Allez, pose ta question.
3: Allez, voici la question, elle arrive tout de suite. Madame, messieurs, la main sur le cœur. Oui. Quel premier ministre français détient le record de longévité à Matignon? Je rigole parce que je me dis que c'est pas les derniers là. Quel premier ministre français détient le record de longévité à Matignon sous la 5e République? Parce qu'on a eu beaucoup de premiers ministres dernièrement. Est-ce qu'il s'agit de Georges Pompidou, qui est resté le plus longtemps, Édouard Balladur, Jean-Pierre Raffarin ou Valérie Damidot, qui bien sûr a occupé le poste à Matignon il y a quelques années maintenant? Georges Pompidou, Édouard Balladur, Jean-Pierre Raffarin, Valérie Damidot, premier ministre qui est resté le plus longtemps.
5: Je dirais Balladur.
3: Attention à bien respecter le nombre de secondes et le chrono. Non, c'est Georges Pompidou. Balladur, de mémoire, il est resté 2 ans. Il détient le record de longévité, Pompidou, avec plus de 6 ans à Matignon. Il était aux côtés du général de Gaulle. Ah non, il y a Fillon, après, pas très loin, 5 ans, et Lionel Jospin, 5 ans.
2: Écoute. Laura, 4, Mathieu, 3. Et là, tout de suite, on part avec Étienne Dao. Vu qu'il fait moche à Paris, on a envie d'aller au soleil. Duel au soleil, Étienne Dao sur ICI. On vous aime, à tout de suite.

0: duel au soleil d'Étienne Daou à 12h44.
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0: Tout ça pour encourager sa candidate.
2: Elorie,
0: et perturber le mien. Je vous connais. Hein.
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2: Et nous sommes au taquet avec Laura qui a 4 et Mathieu qui a 3. Ça va, Laura? On est content d'avoir 4.
4: Hein, oui, ça va. Écoute, très bien.
2: Alors, il paraît que tu as vécu 3 ans au Ghana quand tu étais petite. C'était comment? C'était bien?
4: Oui, c'était bien. J'ai fait ma petite section, ma moyenne section là-bas.
2: Hop, hop, hop, ça devait être sympa quand même. Et pourquoi tu étais là-bas? Parce que ton papa travaillait là-bas, c'est ça?
4: Ouais, c'est ça. Mon papa travaillait là-bas, donc on est tous partis en Afrique, voilà.
2: Eh bien, ça, c'est cool. L'enfance un peu dans la nature. Alors, ils t'ont mis dans une école anglaise quand tu étais au Ghana, mais t'es quand même nul en anglais, on va pas se mentir. Hein,
4: Non, ça a pas fait ses preuves. Non, ils ont vite abandonné.
2: Bon, en revanche, t'adores voyager, visiter le Vietnam, l'Italie, tu as beaucoup voyagé en Europe. Et là, ta petite destination où tu aimerais bien, c'est le Canada.
4: Oui, tout à fait.
2: Ah, voilà, c'est pas mal le Canada, c'est pas mal.
4: Oui.
2: D'accord. Alors,
4: ça sera très bien aussi.
2: C'est pas mal. Alors, ta rencontre avec ton chéri. Ah là, ça s'est fait évidemment grâce à un site de rencontre. Hein.
4: Ah oui.
2: Et il habitait quand même à 20 km de toi et vous vous étiez jamais vus.
4: Non, jamais.
2: Alors, comment t'as été séduite? Qu'est-ce qui t'a séduit?
4: Son humour. Ouais, son humour.
2: On fait pas qu'il ait écrit un petit texte qui t'a touché aussi.
4: Ouais, oui. Non, il avait fait une jolie présentation de lui qui mêlait humour et simplicité. Voilà, il m'a séduit comme ça.
0: C'est tout moi, j'aurais pu le plaire. Humour et simplicité.
2: Je sais pas quoi te dire, Laura. Je ne l'encourage pas parce que la simplicité.
0: Non. Et l'humour surtout.
2: L'humour, ça se discute, mais là, vu qu'il a un ego de la taille de l'Arkansas, comment te dire. Alors, il paraît que ton premier rendez-vous avec lui, c'était dans un bar.
4: Oui, tout à fait.
2: Et il t'a trouvé ultra timide.
4: Ouais, je parlais pas beaucoup, j'étais très timide et voilà. Maintenant, 3 ans après, il se demande ce qui s'est passé parce que je suis un vrai moulin à parole, il en peut plus.
2: Oh mon Dieu, mais alors oui, t'étais impressionnée quand tu l'as rencontré, c'est ça en fait.
4: Ouais, mais oui, bah après je suis timide, hein, mais 5 minutes quoi. Voilà.
2: Ouais, comme les enfants en fait, voilà. Alors.
0: Après, il a découvert l'aspirateur à 7h du mat.
2: Oui, après, c'est foutu. Alors, ma chérie, là, c'est le moment où tu peux marquer 5 points. C'est la question cash. Nous allons parler de pèlerinage. Alors, les cloches de la vie. Quelle ville du Calvados est le deuxième plus grand pèlerinage de France? Quelle ville du Calvados est le deuxième plus grand pèlerinage de France? Top chrono, 10 secondes.
4: Lisieux.
2: Et c'est une bonne réponse, et oui. C'est grâce à sa basilique dédiée à Sainte-Thérèse de Lisieux. C'est le deuxième pèlerinage après Lourdes. Chaque année, il y a des millions de visiteurs qui viennent honorer la Sainte, canonisée en 1925. Ça te fait 9.
0: Première manche de la semaine, Mathieu est avec nous en Gironde. Mathieu sportif, ancien militaire qui joue au rugby, qui fait un peu de jet ski avec ses potes. Voilà, qui a voulu faire Koh-Lanta. Mais non. Il n'a pas été suffisamment courageux. Mathieu qui aime les voyages. Ah, alors, il y a eu Tahiti, il y a eu la Polynésie française. Quel est l'endroit où tu aimerais passer quelques jours, Mathieu? Là, un endroit que tu connais pas?
5: Refaire la Corse et après plus loin, la Thaïlande.
0: Ah. Pourquoi tu voudrais aller en Thaïlande? Qu'est-ce qui t'attire?
5: Alors déjà, c'est que j'ai la chance d'avoir un parent qui connaît très bien la Thaïlande, qui connaît très bien les coins à visiter.
0: Ouais.
5: Et donc déjà, et la barrière de la langue, il pourrait m'aider parce que je suis très mauvais en langue étrangère également.
0: Ouais.
5: Donc effectivement, c'est une destination qui me plairait bien.
0: Bah, je te souhaite d'y aller. Vas-y, en plus, il y a quelqu'un qui peut t'aider au niveau de la langue. C'est clair que c'est beaucoup plus intéressant et plus accessible. T'as un porte-bonheur. Est-ce que tu l'as sur toi et est-ce que tu vois de quoi je parle?
5: Plus ou moins.
0: Bah, c'est la chevalière.
5: Oui.
0: Chevalière comme un blason de famille, comme dans Les Visiteurs.
5: Oui, exactement. Ouais. C'est quelque chose qu'on a confectionné, mais qu'on a dessiné avec mon père.
0: Ouais.
5: Et il portait effectivement la même chevalière que moi. Et on va essayer de faire perdurer sur les générations à venir.
0: Ah bah c'est très bien, ça, t'as bien raison. Et puis alors, qu'est-ce que j'apprends? On a fini à poil dehors dans une station de ski. Qu'est-ce que c'est que cette histoire?
5: Ouais, tout à fait. Ouais. J'étais avec un ami donc de la chambre côte à côte, et il est venu me parler, sortait de la salle de bain. Et il m'a demandé de venir, je me suis pas préoccupé de ce soir. J'ai ouvert la porte, je suis allé dans sa chambre, et en fait la porte s'est retrouvée à claquer. Et lui qui m'ouvre pas.
0: Sympa.
5: Donc, voilà, sympa.
0: Sympa.
5: Donc,
0: le pote.
5: À la réception, aller chercher une nouvelle carte.
0: Attends, t'as été à la réception une main devant, une main derrière. On est d'accord, t'étais tout nu dans la réception.
5: Oui, c'est ça, exactement. Donc ça fait rire un peu tout le monde, ça a choqué certains. Et...
0: Mais est-ce que cet ami est toujours ton ami?
5: Oui, d'accord, ok.
0: Mon ami,
5: il a bien rigolé parce qu'il ne croyait pas, quoi.
0: Oui. Bah, faut te venger quand même, il n'a pas voulu ouvrir la porte. Allez, voici ta question à 5 points. Écoute bien, car ça te permettrait de prendre les devants. Tous les 4 ans, combien de jours compte une année? Tous les 4 ans, combien de jours compte une année? Top chrono, 10 secondes.
5: Compte une année, tous les 4 ans.
0: Tous les 4 ans, il y a une année. Combien de jours elle compte?
5: Putain, merde, c'est l'année bisextile.
0: Aïe, alors c'est pas ce que tu as dit.
5: 366 jours.
0: Une année, c'est 365 jours, et tu as raison, mais c'est après le gong. Effectivement, tous les 4 ans, c'est 366 jours. Ce qui sera le cas l'année prochaine, puisque nous aurons en 2027 un 29 février.
2: Alors, 9 pour Laura, 3 pour Mathieu. Il y aura le bingo pour vous décourager, j'allais dire.
0: Oui!
2: Mon Dieu, pour vous départager, mais tout de suite, Louane, conduire, c'est une nouveauté. Vous écoutez ici. À tout de suite.
6: Je sais pas, frère.

0: Antoine Emera avec Conduire, c'est une nouveauté. Moi, je conduis mal parce que je vous ai dit que c'était l'année prochaine, l'année bissextile, c'est en 2028. Merci à Laura qui m'apporte cette précision.
1: Eh oui, heureusement qu'il y a des femmes qui corrigent toutes tes erreurs.
0: Merci Laura.
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1: Ici, nous sommes avec Laura qui a 9, Mathieu qui a 3. Laura, ah Laura, on a dit qu'elle n'était pas terrible en bricolage. Hein. Et il paraît que ton père, c'est pareil. Il paraît que ton père, c'est Pierre Richard. Hein, pour changer,
3: ouais, ouais.
1: Bah oui, pour changer l'ampoule du meuble de la salle de bain. Il paraît qu'il a cassé le meuble, cassé la vasque. Il a mis partout de l'eau dans la salle de bain et il s'est retrouvé par terre. Voilà.
3: Eh ouais. La belle frayeur, belle rigolade aussi. Mais voilà, je sais de qui je tiens, du coup. Merci, papa.
1: Ah, mais c'est-à-dire que tu changes une ampoule et tu te retrouves les fesses par terre et t'as pété toute la salle de bain, c'est une belle opération, ça. Voilà.
3: Ah, c'est une opération très sympa. Hein,
1: ah,
3: je
1: oui.
3: Merci encore.
1: Ah, ouais, c'est vachement bien, on l'adore. Comment il s'appelle, ton papa?
3: Il s'appelle Fred.
1: Fred, bravo. Je t'embauche sur la prochaine émission de déco. Alors, pour t'encourager à gagner...
0: Est-ce que ça revient, déco ?
1: Oui, ça revient, déco. Je vous en parlerai plus. Alors, pour t'encourager, on va écouter un tube que je ne peux pas m'empêcher de chanter au moins une fois par jour. Attention, on écoute Camaro.

0: Oh là là, Camaro, Femme Like You, mais...
1: Mais oui.
0: Mais c'est la base, ça, la base. Voilà. Bon. Alors.
2: Ça vous met dans des états.
0: Bah, j'adore cette chanson.
2: Je vois ça.
0: Ma petite chérie, c'est l'heure du bingo. Alors là, t'es en tête, mais tu sais bien que ce jeu n'est vraiment pas sympa.
1: Eh non.
0: Alors, tu vas devoir, à mon top chrono, me donner un maximum de créatures de la nuit ou du mal. Oh. Tout ce qui existe comme créatures de la nuit et du mal, les méchantes créatures de la nuit ou du mal, qui sont dans le cinéma, la littérature, les contes, tout ça, etc. Toutes les créatures de la nuit et du mal, top chrono, 10 secondes.
1: Un loup. Un vampire, un fantôme.
0: Bon, vampire, fantôme, je te le prends. Loup, c'est pas loup, c'est un loup-garou. Hein. Y avait les zombies, les spectres, les ghouls, les démons, oui. Frankenstein, Baba Yaga, les sorcières, les orques, les gobelins, le kraken, la bête du Gévaudan et le troll. Tu m'en as donné deux, c'est parfait.
2: Bon, on a peut-être une petite chance, hein, Mathieu. On va peut-être y arriver. Mathieu qui est quelqu'un de bien, Mathieu que l'on apprécie, Mathieu que l'on aime, Mathieu qui est beau gosse. Je viens de citer exactement les compliments que tu aimerais entendre et qui te font plaisir.
3: Oui, c'est toujours agréable d'entendre, effectivement.
2: Je suis complètement d'accord.
0: Bah, bien sûr, ça m'étonne pas. Hein.
2: Évidemment. Alors, notre ami Mathieu, rappelons-le qui joue avec ici Gironde, Saint-Cyr de Canès, qui à cette heure-ci a 3 points. Le but du jeu, c'est de faire plus que Madame Laura dans ce bingo. Si tu marques 3 points, t'encaisses les 10 points, t'es avec nous vendredi. Et Foura, c'est à l'horizon. OK? Pour le séjour.
0: Bah, tu vas l'encourager quand même.
2: Bien sûr, avec Jo Dassin. Pas du tout.
0: Dans les yeux des Laurie.
2: ça doit te faire plaisir parce que c'est utilisé pour le rugby. C'est un peu le troisième mi-temps, ça, cette chanson maintenant.
3: Un petit peu, ouais, effectivement. Là,

0: Ah bah très clairement, hein, très clairement. Pour le foot d'ailleurs, mais aussi pour le rugby. Allez, on y va. On va rester un peu dans le même délire. Hein. Madame Damido nous a lancé sur des créatures. Alors, 10 secondes pour citer un maximum de créatures, mais cette fois les créatures du jour, les créatures de jour, et non pas du mal, mais du bien. Donc des créatures du jour ou du bien dans le cinéma, la littérature ou les contes. Top chrono, 10 secondes.
1: Les créatures
0: Cendrillon. Non, c'est pas une créature. Je pense aux anges, aux lutins, farfadés, aux licornes, les fées, bien sûr, la muse, centaure, les faunes, les nains, voilà, le génie, Merlin l'enchanteur, mais pas Cendrillon, qui est un personnage de Disney.
2: Eh bien, ça veut dire que Laura, t'as compris, c'est toi qui as gagné, chérie.
3: Eh oui.
2: Bravo, Mathieu. Mais Laura, tu seras là vendredi pour tenter de gagner le séjour pour 4 personnes à Foura, au camping 3 étoiles le Cadoré, la croisière autour de Fort Boyard, le repas pour 4 ou la machine à café Malongo. En tout cas, tu seras avec nous pour la finale et on est très très contente. T'es contente?
3: Ah oui, très contente, merci.
0: Bravo Mathieu, quand même.
2: On se voit vendredi. T'inquiète pas, t'es dans la team des champions. Bravo Mathieu.
0: Ben oui, bravo Mathieu.
2: Tu n'as pas démérité. Je remercie Elorie à la technique, Céline à la réalisation, Maître Coupez au savoir et la beautiful Laura au standard et la petite personne qui fait des vannes pas drôles. Éric Bastien, à demain mes chéris. Dis donc, il n'est pas un peu l'heure d'aller se coucher ?
0: Oui, parce que là, on vient de passer un bon moment avec le best-of d'Otaquet. Faut quand même qu'on récupère pour tout à l'heure, là. Hein.
2: Et puis surtout, c'est l'heure que Johan Guérin nous informe.
0: Il est là, Johan Guérin ?
2: Mais oui !
0: Le grand Johan Guérin ?
2: Bien sûr !
0: Il arrive tout de suite avec Ici, dès 5h.

0: Les deux sushis, Jen Birkin, pour vous souhaiter la bienvenue.
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0: Bonjour, très bon réveil. On espère que vous avez passé un excellent week-end, que vous êtes en forme pour entamer cette nouvelle semaine. L'équipe des Lève-Tôt est à vos côtés. Emeline, Saveria, Mélodie, Antoine et Cyril Ardot. Bonjour Cyril.
3: Bonjour Yoann Guérin, bonjour la France.
0: On parle gourmandise ce matin avec vous.
3: Et oui, elles sont bien rouges, bien sucrées, délicieuses. Avec un peu d'avance, les premières cerises du Périgord sont déjà mûres.
0: Quel bonheur, on va en parler dans le journal. Si vous faites le tri en ce moment dans la maison, on vous dit ce matin comment réussir à revendre vos vêtements en ligne. Les bons conseils de Valère Coréard sont dans 5 minutes. Le temps de nous appeler. 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
0: Lundi 11 mai, très bon début de semaine. Il est 5h. À la une, Cyril, un Français présente les symptômes de l'antivirus.
3: Ce virus connu, mais rare, qui a fait 3 morts à bord du bateau de croisière MV Ondius et pour lequel il n'existe ni vaccin ni traitement. Les 5 passagers français sont arrivés hier en fin d'après-midi à l'aéroport du Bourget près de Paris. Et c'est justement dans le vol entre les Canaries et la France que cette personne a commencé à présenter les symptômes. La ministre de la Santé, Stéphanie Rist, l'a confirmé hier soir.
4: Un de nos 5 compatriotes a eu des symptômes qui peuvent potentiellement ressembler à ce virus hantavirus, qui, je le rappelle, est un virus qu'on connaît, qui a déjà fait des épidémies en Argentine. Et il va falloir attendre les 24 heures du test de ce patient pour savoir si c'est le virus ou pas.
5: Ça confirmerait que l'incubation est parfois très longue.
4: Alors l'incubation, elle est de 6 semaines. Alors elle est souvent dans les 15 premiers jours, mais elle peut aller jusqu'à 6 semaines. Pour cette raison que nous prendrons des mesures d'isolement qui dureront les 6 semaines.
3: Stéphanie Rist, la ministre de la Santé, invitée du journal de 20h de France 2. Les 5 Français sont donc placés en isolement strict à l'hôpital Bichat à Paris. Ils vont être soumis à une batterie de tests. Et du côté du navire MV Ondus, les derniers passagers doivent être évacués aujourd'hui avec un dernier vol en direction de l'Australie. Et dossier complet à retrouver sur ici.fr. 16 familles françaises déposent ce matin une plainte collective contre TikTok auprès du parquet de Paris pour abus de faiblesse. Des parents endeuillés par le suicide de 5 adolescentes ou dont leurs enfants souffrent d'anorexie, de dépression et d'idées suicidaires. En octobre dernier, une enquête contre le réseau social a déjà été ouverte, soupçonnée de faire la promotion du suicide chez les jeunes.
0: En pleine guerre en Iran, les particuliers ne sont pas les seuls à souffrir de la flambée du prix du pétrole.
3: Les industriels de l'agroalimentaire et les distributeurs se retrouvent cet après-midi pour une réunion avec le gouvernement 2 mois après la fin des négociations commerciales et une augmentation de 0,05% des tarifs. Certaines voix s'élèvent, Sophie Audigne, pour rouvrir les discussions.
6: Du côté des industriels, les appels à l'aide deviennent insistants. Les charcuteries décrivent une situation intenable. Des hausses des prix de l'emballage plastique de 30 à 40%, comme pour le gazole, ce qui rend le transport de marchandises hors de prix. Même discours pour les coopératives laitières, touchées en plus par l'envolée des tarifs des engrais. Plus radical, le géant Lactalis, avec sa marque Président, annonce déjà répercuter ses augmentations sur les prix aux consommateurs. Pourtant, pas de demande généralisée de réouverture des négociations, comme en 2021. Après le déclenchement de la guerre en Ukraine. D'ailleurs, la grande distribution n'en veut pas. Judith Giguet, à la tête de la FCD, la Fédération du commerce et de la distribution.
7: On n'est pas dans les conditions qui nécessiteraient une réouverture généralisée, mais même sectorisée. Parce qu'il y a quelqu'un qu'on ne peut pas oublier, c'est le consommateur. Il est sorti de 2 années d'inflation importante, 22-23. Il regarde particulièrement le prix. Et augmenter les prix pour le français ne va pas obligatoirement dire maintenir les volumes d'achat. Il va faire des arbitrages.
6: Pour l'heure, 2 secteurs seulement ont officiellement demandé une renégociation de leurs tarifs, les sacs poubelles et le papier toilette.
3: Les 542 salariés de Bouchara bientôt fixés sur leur sort. Le tribunal de commerce de Paris doit rendre sa décision aujourd'hui concernant les offres de reprise partielle de l'enseigne de décoration et de textile. Une offre d'une société hongkongaise est bien placée, mais elle ne propose de reprendre qu'un tiers des employés et la moitié des magasins.
0: C'est le premier jour des Saintes-Glaces.
3: Bien connu des jardiniers. Cette période du 11 au 13 mai, associée traditionnellement à des gelées destructrices pour les plantations, et signe que la nature nous réserve toujours quelques surprises. Les premières cerises du Périgord sont mûres. Jeanne de Butler, et en plus, elles sont bonnes.
2: Yann tend le bras debout sur la deuxième marche de l'escabeau. Il attrape deux belles cerises rouges et sucrées.
8: Hop. Regardez comme elles sont bien rouges en plus.
9: Belle couleur un peu comme ça, oui, effectivement, lit de vin. Moi, je les trouve très belles. En plus, elles ne sont pas du tout véreuses.
8: En vrai, elles sont bonnes.
9: Là, faut pas hésiter.
8: Hop, en profiter avant que les oiseaux ne le fassent.
2: Au pied de l'arbre, Elsie, sa fille, porte le petit panier. Le jus lui coule jusque sur le menton.
9: T'en as plein partout, là, ça couline, ça dégouline là, sur le visage.
10: C'est trop bon. Mmh. Ils sont trop bonnes.
8: Mais une encore, c'est la dernière.
11: Ah oui, mais pour le goûter.
12: La plus rouge du monde. Ah, Elsie. Bien rouge.
9: On a déjà ramassé l'équivalent d'à peu près 2-3 kilos. Hein. On a fait, oui, une bonne vingtaine de pots de confiture déjà. Plus les cacoutis. Et toutes celles qu'on mange sur l'arbre. Toi, je les compte pas.
2: Avant, Yann habitait du côté de Poitiers. Jamais il n'avait de cerises avant la fin mai.
9: On peut quand même noter les températures un peu extraordinaires qu'on a pu avoir sur le mois d'avril. On est monté vite. Pardon, j'ai la bouche pleine. On est monté vite à presque plus de 30 degrés. Hein. Pour moi, la cerise, c'est plus sur des récoltes d'été. Maintenant, je sais que j'ai d'autres cerisiers sur le domaine. Et il y en a qui ne sont pas du tout mûrs encore, hein, qui sont vraiment verts. Donc, ça permet d'allonger un petit peu le plaisir et d'en profiter encore plus longtemps.
2: C'est mamie qui est partie avec les cerises pour faire les confitures. Elles seront servies à la table du petit déjeuner pour les clients du gîte.
3: Jeanne de Butler, ici Périgord. Et attention avec la pluie qui peut faire éclater les cerises. Il faut donc vite les cueillir. La pluie, justement, Yoann Guérin, journée encore très perturbée.
0: Ouais, le front pluvieux qui s'étend ce matin des Pays de la Loire à la Champagne-Ardenne, du Poitou au Centre-Val de Loire et de la Bourgogne à la Lorraine. Elle glisse en journée vers la Charente, le Limousin, le nord de l'Auvergne-Rhône-Alpes. Les pluies sont parfois accompagnées de coups de tonnerre du Jura au nord des Alpes. Les éclaircies, on va en parler quand même parce qu'elles sont belles près de la Manche ce matin. Soleil qui revient aussi ce matin au sud de la Garonne et du Roussillon à la plaine du Languedoc. Cet après-midi, le temps tourne à l'orage sur les Pyrénées et le Piémont. Et puis en Corse, les éclaircies s'imposent sur la façade orientale. En revanche, le ciel reste chargé sur l'ouest avec quelques averses possibles. Les températures en ce moment à Lille, 8 degrés à Rennes et Caen, 10. À Paris, Toulouse, Clermont-Ferrand et Guéret, 11. Nous avons 12 à Nantes, Bordeaux, Tours et Dijon. 13 à Strasbourg, 18 à Marseille pour les maximales. Elles sont en baisse entre 13 et 18 sur la moitié nord, de 18 à 23 degrés au sud.
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0: 5h06, excellent réveil. C'est pas toujours évident de sortir du lit le lundi matin, mais on est là pour vous accompagner de la meilleure des façons, en vous apportant le petit sourire qui fait du bien et la musique. Et rien de mieux que France Gall pour démarrer la semaine. Tout pour la musique. Très bon lundi à vous, amis Lefto.

0: la musique, France Gall à 5h10. Bon début de semaine.
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0: Qui n'a jamais fait ou a été victime d'un canular téléphonique? Moi, je me souviens, j'en ai fait. Vous en avez fait aussi?
3: J'en ai fait, j'ai été victime.
0: Bon, attendez d'entendre la mésaventure du pape Léon XIV. Même quand on est le chef de l'Église catholique, on n'échappe pas aux procédures de sécurité ni au raccrochage au nez. L'anecdote a été révélée par le New York Times il y a quelques jours. Ça se passe peu après son élection. Le pape né à Chicago appelle sa banque américaine pour mettre à jour son adresse. Tout se passe bien. Il répond aux questions secrètes, valide son identité jusqu'au moment où, où la conseillère lui demande très calmement de passer en agence pour signer les documents. Mmh. Problème, de la place Saint-Pierre jusqu'à Chicago, le trajet est un petit peu long pour un changement de coordonnées. Léon XIV finit par lâcher, je le cite, « Est-ce que ça changerait quelque chose si je vous disais que je suis le pape ?» Et en fait, la réponse de l'employé est juste magique. Elle a cru un canular, elle lui a tout simplement raccroché au nez. Il aura fallu l'intervention d'un ami commun et du président de la banque pour débloquer la situation. Comme quoi, même pour le représentant de Dieu sur Terre, le service client d'une banque reste impénétrable.
3: Ça n'a pas que des avantages d'être le pape.
0: C'est clair, non mais elle est géniale cette histoire. On parlait des États-Unis justement, on va y rester parce que dans un mois tout pile, qu'est-ce qui se passe Cyril?
3: Eh bien c'est le début de la Coupe du Monde de foot le 11 juin prochain et vous l'entendrez, les bars et les restaurants s'y préparent déjà.
0: Pour la musique, on lance la semaine de la meilleure des façons. Marine avec Escroc, on l'écoute avant 5h30, mais avant par ici les économies.
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0: Bonjour Valère Correa.
5: Bonjour Yoann.
0: Chaque jour avec vous, un bon plan pour notre pouvoir d'achat aujourd'hui. Vous vouliez nous parler chiffon?
5: Oui, et répondre à ce mail de Fabienne. Depuis 3 ou 4 ans, j'ai mis plusieurs articles en vente sur Vinted, malheureusement sans succès. Des vêtements de belle qualité, nous dit-elle, en très bon état et à très petit prix. Pourtant, j'ai toujours ces vêtements chez moi et je désespère de trouver une solution pour les vendre et en retirer un petit revenu. Sauriez-vous me dire s'il existe d'autres moyens que les plateformes internet? Peut-être des friperies ou ressourceries. Si vous avez des idées à me suggérer, je les accepte avec grand plaisir. Bon, merci pour ce message. Fabienne, c'est vrai que c'est pas toujours facile de vendre ces vêtements en ligne, mais pas de panique, il y a sans doute une solution.
0: Mais Valère, vous nous avez déjà donné quelques conseils sur la qualité des annonces.
5: Oui, ça me fait plaisir que vous en rappeliez d'ailleurs.
0: Vous voyez?
5: Et c'est exact. Il faut soigner vos annonces. Fabienne, vous pouvez déjà supprimer les anciennes qui n'ont plus d'intérêt. Ne vous dites pas qu'Internet c'est fichu. Refaites-en de nouvelles sur Vinted ou Le Bon Coin si vous voulez, mais en faisant attention aux photos. Ça, c'est la première chose. Des vêtements repassés sur cintre dans un endroit neutre et bien éclairé avec plusieurs prises. Ensuite, la description est importante. Aussi, le titre de l'annonce. Mettez en avant la marque, l'état, la couleur et puis définissez un prix accessible. En général, la plateforme d'ailleurs vous conseille sur le prix. Et puis si ça prend pas, vous avez deux bons plans, les vide-greniers, alors là on est en pleine reprise de ces événements pour le printemps, ou alors les fripes, les dépôts-ventes aussi de vêtements d'occasion peuvent être une filière intéressante. Donc là, vous pouvez tenter votre chance aussi. Si vous avez d'autres bons plans à partager avec Fabienne, pensez à m'écrire, je lui partagerai vos astuces. Mon mail c'est parisilieseconomies@radiofrance.com.
0: Merci Valère, demain focus sur les aides au déménagement parce qu'elles peuvent vous aider, elles sont même insoupçonnées pour certaines. Par ici les économies, c'est le rendez-vous qui pense chaque matin à votre budget.
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0: 5h15, Cyril, préparez les drapeaux, les maillots bleus et le maquillage tricolore. La Coupe du Monde de foot approche.
3: C'est dans un mois. Pile poil, début du mondial le 11 juin et pour la première fois dans l'histoire de la compétition, c'est organisé par 3 pays, les États-Unis, le Canada et le Mexique. Comme tous les 4 ans, l'événement devrait faire le bonheur des bars et des restaurants. À Avignon, Marion Bernard, les commerçants se préparent déjà.
7: Et le lieu à Avignon où les matchs se regardent, c'est la place Pie et ses terrasses XXL. Au bar l'Halogène, Laurent, le gérant, a déjà pensé à tout.
8: Des colliers, des chapeaux, des maquillages pour les joues, là, bleu, blanc, rouge. Et on distribue ça à chaque match. On a acheté une télé d'ailleurs, une grosse télé. On a un écran de 2,50 m pour la Coupe du Monde spécialement.
7: Oui, on investit car la formule est toujours la même. Plus la France va loin,
8: plus on augmente le chiffre. Ça fait des pourboires pour les serveurs. En plus, ça fait du positif pour tout le monde.
7: Place de l'Horloge, on tempère. Oui, Géraldine de la Brasserie des Arts sortira le grand écran, mais l'effet d'une soirée match sur ses affaires est assez moyen.
9: Il y a 2 ans, quand il y a eu la Coupe d'Europe, oui, ça a drainé beaucoup de clientèle. On a aussi des personnes qui squattent les tables. Les gens, quand ils sont là au début du repas, ils restent jusqu'à la fin. Donc ça monopolise aussi des tables.
7: Et puis certains savent déjà qu'ils vont passer leur tour, comme Damien à la tête du Café Saint-Jean, lui aussi place Pie. En mode Coupe du Monde, rien de rentable pour lui, alors il fera comme il y a 4 ans, se positionner sur le créneau bar garantie sans foot.
10: On était autant plein que les autres finalement. Le fait de diffuser le match, comme c'est bruyant, tout ça, ben, tous les gens qui veulent manger tranquillement, ben, du coup ça les fait fuir. Reste plus que ben, la clientèle qui boit, qui mange une planche ou quoi, mais c'est pas le fond de notre clientèle quoi. Pour les tristes de pas voir le match, ils peuvent pendant le repas aller jeter un coup d'œil sur l'écran d'à côté quoi.
7: L'écran géant du Red Sky, habitué des Coupes du Monde qui lui font de belles fins de mois, mais qui se retrouve cette année face au sujet des horaires de retransmission, des matchs qui vont commencer pour la plupart à 23h. Le gérant François se questionne donc déjà sur le souci du tapage nocturne ou celui des prolongations de matchs.
11: Sur la fin, quand la France va loin, quand les matchs se jouaient le dimanche à 17h, on tirait jusqu'à 3h du matin. Là, il faudra fermer. Et puis à un moment donné, il faudra peut-être demander une ou deux dérogations pour les quarts, les demi et la finale.
7: Car il ne se voit pas couper le match pendant les tirs au but. Si ça arrive, il compte sur l'indulgence des agents de police qui pourraient bien, eux aussi, profiter de la retransmission du match des Bleus sur son écran ces soirs-là.
3: Marion Bernard, ici Vaucluse, début du mondial dans un mois tout pile. Et pour voir la France jouer, il faudra attendre quelques jours supplémentaires. Ce sera le 16 juin face au Sénégal.
0: On va patienter, 5h17. Tiens, on va parler d'un amoureux aussi du foot. Alors lui, il soutient plutôt Marseille, oui. C'est Jules. Ben oui, le rappeur marseillais sur France 4 ce soir. Un documentaire vous fait découvrir qui est vraiment la star préférée de vos enfants ou de vos petits-enfants. On le découvre dans les coulisses télé, mais avant place aux Jacksons avec Blame It on the Boogie. Très beau réveil.

0: On se réveille avec les Jacksons, Blame It On The Boogie, 5h21, l'éphéméride de ce 11 mai. On souhaite un bon anniversaire à Laetitia Casta, 48 ans aujourd'hui, à Armel Lecléache, le navigateur, 49 ans, 52 ans pour Benoît Magimel, 60 ans pour Estelle Lefébure, et puis bon anniversaire au chanteur Renaud.
1: Ah, vous le tenez bien, hein, Renaud. Hein.
2: Ah, j'essaye.
0: 74 ans pour Renaud aujourd'hui. Et puis tiens, c'est un événement fondateur pour l'humour moderne. Le 11 mai 69, qu'est-ce qui s'est passé? Les membres de ce qui allait devenir la troupe des Monty Python se réunissaient pour la première fois officiellement pour discuter d'une collaboration. Et ils ont clairement jeté les bases d'un humour absurde qu'on adore, qui allait révolutionner la télévision et le cinéma. Et la télé, bah justement, on en parle aussi dans les coulisses de Patrice Gascoigne.
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0: Et aujourd'hui, Patrice, vous vous êtes fixé un défi. Vous voulez nous faire découvrir le chanteur préféré de nos enfants et petits-enfants, un certain Jules.
4: Je vais vous surprendre, Jules, ce sont les mamies marseillaises qui en parlent le mieux.
5: On l'a connu jeune.
6: Moi, il était jeune, il était petit, il était bagarreur.
5: Oui, voilà. C'est vrai.
6: Après, il s'est arrangé en grandissant. Oui, voilà.
5: Moi, je l'aime bien.
6: Il est bien.
4: Je plaisante, mais ces deux gentilles mamies de Marseille, elles l'ont connu, ce Jules dont tout le monde parle, celui qui fait briller les yeux de vos petits-enfants ou fait danser vos enfants. Alors, je vais vous donner les clés pour les surprendre. Regardez le documentaire inédit proposé ce soir par France 4, intitulé Team Jules, il lève un coin du voile sur cette star de la chanson, paradoxalement assez discret. Alors Jules, héros populaire ou pur produit commercial, adoré ou détesté, quoi qu'on en pense, le chanteur Jules est un phénomène de société. Le documentaire propose une immersion unique pour comprendre qui est cet artiste. Mais j'ai demandé au réalisateur de Team Jules, Anthony Goulen, d'abord pourquoi Jules ne répond pas à vos questions? Pourquoi il n'a pas participé à ce documentaire qui raconte sa vie? Écoutez la réponse de Anthony Goulen.
7: Franchement, ça ne nous a pas vraiment étonné qu'il ne réponde pas à nos demandes. Jules a toujours été comme ça, il parle tout le temps à son public, mais à travers ses chansons et quasiment quotidiennement sur ses réseaux. Il ne s'exprime pas vraiment dans les médias. Et quelque part, son absence, elle raconte déjà beaucoup sur lui, sur son rapport au système et sur son besoin de garder le contrôle. Donc ça nous a vraiment poussé à faire un pas de côté et à raconter Jules sans Jules, à travers ceux qui l'écoutent et ceux qui le vivent. Et c'est là que ça devient vraiment intéressant dans une démarche de documentariste, car plus qu'un homme, c'est l'histoire d'un phénomène qu'on a raconté dans ce film.
4: Anthony Goulen, qu'est-ce que vous auriez envie de dire à nos auditeurs pour qu'ils regardent Team Jules ce soir sur France 4, votre documentaire?
7: Je leur dirais, venez sans a priori, même si vous le connaissez pas, parce qu'en fait, vous avez déjà forcément déjà croisé son nom, vu son signe ou entendu un de ses refrains. Ce film, il s'adresse pas uniquement aux fans, c'est une plongée dans un phénomène de société. On raconte comment un artiste, sans passer par les circuits classiques, a réussi à devenir incontournable. C'est presque une histoire contemporaine de réussite, mais à la manière d'aujourd'hui, avec Internet, avec une proximité directe avec le public et avec des codes complètement différents.
4: Voilà, avec Anthony Goulen, je vous donne des petits biscuits pour l'air de rien auprès de vos enfants, vos petits-enfants. Glissez que vous le connaissez, le Jules, le rappeur star de la cité phocéenne, celui qui a accueilli la flamme olympique à Marseille en 2024, l'artiste le plus écouté en France en 2025. Team Jules, ce soir sur France 4. Mais comme vous êtes aussi team coulisses télé, je vous donne rendez-vous demain, même heure, même endroit.
0: Merci Patrice Gascoigne, allez prendre un petit miel chaud, ça vous fera du bien à la voix. 5h24, l'histoire, elle est fascinante et on vous la raconte chaque matin. Ce lundi, on revient sur l'origine de l'épée de Damoclès. Un voyage, nouveau voyage dans le temps signé Stéphane Bern. Mais avant, c'est une artiste qu'on aime et qu'on soutient. C'est Marine et son titre Escroc. Très bon lundi.

0: Renaissance, titre escroc, 5h27, un peu d'histoire avant l'actu. Stéphane Bern, ce matin, en voyage au temps où un courtisan trop admiratif a accepté de prendre la place d'un tyran le temps d'un dîner.
1: Un homme envie la vie du roi. Alors le roi lui propose d'essayer, mais avec une épée suspendue au-dessus de sa tête. Une sorte de vie ma vie version Squid Games. Syracuse en Sicile, 4e siècle avant notre ère. La cour du tyran Denis l'Ancien brille de richesses. Banquets, or, musique, serviteurs, au top du bling-bling.
2: I'm really rich.
1: Parmi les courtisans, Damoclès ne cesse de répéter combien le souverain est chanceux. À gouverner, être riche, être puissant, mais quelle vie formidable. Le tyran Denis finit par se lasser de ses flatteries. Très bien, dit-il, tu veux ma place? Prends-la pour une soirée. Un CDD qu'on ne saurait refuser, même sans lire le contrat. Alors, on installe Damoclès sur le trône. Devant lui, un banquet somptueux, des serviteurs attentifs, des mets raffinés. Mais au-dessus de sa tête, Denis fait suspendre une épée, une vraie, bien pointue et bien aiguisée, accrochée par un simple crin de cheval. Au début, Damoclès tente de profiter du festin, mais l'épée oscille légèrement. Le fil semble fragile. À chaque mouvement, elle menace de tomber et de découper Damoclès en deux. Damoclès, du coup. Très vite, le repas devient impossible. Damoclès ne voit plus ni l'or, ni les plats, ni la musique. Il ne voit que l'épée. Il se lève et supplie Denis. Il préfère redevenir courtisan. Rétropédalage XXL. Aujourd'hui encore, quand une menace plane sur quelqu'un, on dit qu'il a une épée de Damoclès au-dessus de la tête. Une image vieille de plus de 2000 ans. Et toujours aussi tranchante.
0: Merci Stéphane Bern pour ce voyage dans le temps. Moi, je voulais aussi remercier ce matin Serge qui est à Grenoble, qui nous a appelé pour nous souhaiter un petit bonjour. Et ben, on vous embrasse bien fort, cher Serge. 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Nous sommes le lundi 11 mai dans l'info du jour. Comment vont être suivis les 5 Français évacués du navire MV Ondius, foyer d'antivirus? Ils sont arrivés hier à l'hôpital Bichat à Paris. On y revient dans moins de 2 minutes. Mais avant 5h30, toute l'actualité en France et dans le monde, c'est le 90 secondes avec vous, Cyril Ardoux.
3: La fin de vie, de retour au Sénat pour un examen en deuxième lecture. 2 textes, un sur les soins palliatifs, l'autre sur l'aide à mourir. L'adoption de cette seconde proposition de loi est très incertaine. Les sénateurs sont très divisés sur le sujet et il y a 700 amendements à examiner. Ils ont perdu leur fille ou vu leur enfant sombrer dans les idées suicidaires, la dépression ou l'anorexie. 16 familles françaises déposent une plainte collective contre TikTok pour abus de faiblesse. Une enquête est déjà ouverte depuis octobre. Le réseau social est notamment soupçonné de faire la promotion du suicide chez les jeunes. Après la polémique, l'enquête suite à la diffusion de l'hymne Maréchal, nous voilà dans les rues de Carpentras dans le Vaucluse. Vendredi, en marge des commémorations du 8 mai 45, le parquet ouvre une enquête pour provocation à la haine. Un titre placé par mégarde par un technicien selon la radio associative qui s'occupait de la programmation. L'ère du précaré français en Afrique est terminée, dit Emmanuel Macron. Le chef de l'État est au Kenya aujourd'hui et demain. Pour le seul grand sommet Afrique-France de sa présidence, plusieurs milliards d'euros d'investissement doivent être annoncés. En football, après l'avant-dernière journée de Ligue 1, sauf coup du sort, le PSG quasiment assuré d'être sacré champion de France après avoir battu Brest 1-0. Marseille peut toujours croire à la qualification en Coupe d'Europe après s'être imposé 1-0 sur le Havre. Et puis un aspirateur sous-marin capable d'aspirer les déchets et microplastiques sans perturber la vie marine, sacré au prestigieux concours Les Pines hier à Paris. 250 inventions au total ont été présentées cette année.
0: L'info du jour, un Français présente les symptômes de l'antivirus.
3: Il fait partie des 5 ressortissants à avoir été évacués du bateau MV Ondius. Les symptômes se sont déclarés dans l'avion qui les ramenait à Paris. On saura dans la journée s'il est positif ou non au virus. Mais dans tous les cas, ces 5 passagers ont été placés en isolement strict à l'hôpital Bichat à Paris jusqu'à nouvel ordre. Yvan Planteil, et ils vont être soumis à une batterie de tests.
4: Oui, et s'il s'avère que le patient qui présente des symptômes est positif, il se
2: sera placé, selon le protocole, dans une chambre spéciale à pression négative et qui dispose d'un sas d'entrée et d'une aération unique. Et si les autres croisiéristes sont négatifs, isolement pendant 6 semaines, d'abord à l'hôpital, et nous verrons pour la suite, ajoute la ministre de la Santé. Stéphanie Rist, qui affirme que les autorités sanitaires connaissent ce virus. Hier, les 5 patients sont arrivés à l'hôpital Bichat dans 5 ambulances différentes, leur conducteur intégralement vêtu de blouse bleue, ce qui rassure plus ou moins ses patients ou proches rencontrés devant l'établissement.
4: Un petit peu d'inquiétude, mais pas plus que ça, parce que je me suis dit qu'ils allaient être confinés, donc je me suis dit qu'il n'y avait pas tellement de risques.
5: Ma fille vient d'accoucher, je me demandais si j'allais donner l'information, et finalement je ne vais pas la lui donner parce que je pense que ça va l'inquiéter quand même. Parce que le pavillon des maladies infectieuses et tropicales, là, il est juste en face de la maternité.
6: Tant qu'il ne parle pas d'épidémie, là c'est juste une suspicion. Hein. Puis s'il y a quelqu'un qui commence à s'inquiéter, tout le monde va commencer à s'inquiéter aussi. C'est vous qui me faites peur.
2: La ministre de la Santé assure que 8 autres Français ont été testés négatifs après avoir voyagé dans le même avion que l'une des personnes décédées à cause de l'antivirus.
3: Et la ministre de la Santé indique également que la France est loin d'être en pandémie, mais est prête à y faire face en cas donc de pandémie avec un stock important de masques et de tests PCR. 5h34 sur votre radio locale ici. Et Yoann Guérin, un coup d'œil sur le ciel avec un temps en demi-teinte aujourd'hui.
0: Ouais, le front pluvieux s'étend ce matin des Pays de la Loire à la Champagne-Ardenne, du Poitou au centre, au Val-de-Loire, de la Bourgogne à la Lorraine. Il glisse en journée vers la Charente, le Limousin, le nord de l'Auvergne-Rhône-Alpes. Les pluies sont parfois accompagnées de coups de tonnerre du Jura au nord des Alpes. Et puis les éclaircies, elles sont belles près de la Manche ce matin. Le soleil revient aussi ce matin au sud de la Garonne et du Roussillon à la plaine du Languedoc. Cet après-midi, le temps risque de tourner à l'orage sur les Pyrénées et le Piémont. Les températures en ce moment à Lille, 8 degrés à Rennes, 10. Nous avons à Paris, Toulouse et Clermont-Ferrand 11. 12 à Nantes, Bordeaux et Tours, 13 à Strasbourg, 18 à Marseille. Aussi vos messages sur la page Facebook ici. 8 degrés relevés dans le département de l'Eure par Gilbert. On a 10 à Urune dans le Pays Basque, nous dit Marie-Laure. Officiellement, c'est plutôt un 8 qui est ressenti avec le vent. 11 degrés à Verdun, on salue Eric. 12 en Haute-Vienne, merci Marie-Laure. 12 également en Côte d'Or avec Marie-Jeanne. Dans le Gard, même température relevée par Maggie. 12 degrés 3, ça c'est à Mulhouse, on salue Kevin. 15 à Palavas avec Astrid et puis 17 au Lavandou. Merci Eddy. Pour les maximales, elles sont en baisse entre 13 et 18 sur la moitié nord, entre 18 et 23 au sud.
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0: 5h35, bon début de journée, on espère que le week-end a été agréable. Je vais vous donner une bonne raison d'apprécier ce lundi. Pourquoi ? Oui. Parce que c'est une semaine très courte qui s'annonce avec le pont de l'Ascension à partir de jeudi. Voilà une info réjouissante, tout comme la musique de Florent Pagny. Bienvenue chez moi.

0: Florent Pagny, bienvenue chez moi et bienvenue sur votre radio ici, 5h39.
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0: On est là chaque matin pour vous réveiller et vous éviter les pièges et arnaques, c'est votre rendez-vous, c'est pas vrai?
3: Et ce matin, on s'intéresse aux appels téléphoniques silencieux. Une inquiétude grandit. Sont-ils faits pour cloner notre voix lorsque l'on décroche? On prend le temps de décrypter avec Aude Razo dans 5 minutes.
0: Pour la musique du réveil, c'est avec Murrayhead. Un petit voyage comme ça, ça vous tente?
3: Oh oui, à Bangkok.
0: Ah, formidable. One Night in Bangkok, on l'écoute avant 6h. Mais avant, on accueille Sabine pour un tout autre voyage direction le Pas-de-Calais, à Bruay-la-Buissière. Bonjour Sabine.
4: Oui, bonjour.
0: Soyez la bienvenue.
4: Oui, merci.
0: Comment ça va ce matin, Sabine?
4: Oh, ça va, ça va.
0: Oui, avec la météo, comme ça on fait aller.
4: Oh oui, mais quand on allume la radio et qu'on entend votre voix, c'est terminé la journée.
0: Ah. Oh, bah ça, c'est adorable. Ça
3: vous êtes notre soleil, Johan.
0: Franchement. Non, mais ça nous fait
4: voilà, c'est vrai.
0: Ça nous fait chaud au cœur, Sabine. Merci pour ce petit mot fort agréable. Nous aussi. Bah, vous aussi, vous êtes notre soleil. Franchement, c'est vrai que le matin, on se réveille aussi en pensant en particulier à vous, Sabine. Ce matin, on est là, on se dit.
3: Mais elle est où, Sabine?
0: Mais oui. Et ben voilà, elle est avec nous. Quel est le programme pour votre lundi, Sabine?
4: Écoutez, une petite. Enfin, là, il pleut un peu dans le Pas-de-Calais, là. Hein, donc, on verra bien. Si on peut faire une petite marche, ça serait bien.
3: Petite balade.
0: Ben ouais, ça, c'est vrai que c'est toujours bon à prendre. Sabine, nous, on va vous offrir la radio collector ici, dernière génération. Comme ça, le soleil vous accompagnera partout grâce à ce cadeau, Sabine.
4: Merci beaucoup.
0: On vous souhaite une bonne journée et merci de votre fidélité. Et à très bientôt, on vous embrasse. Oui?
4: S'il vous plaît.
0: Oui, allez-y.
4: Oui, je voudrais faire un petit coucou à une membre de mon association, Madame Liliane Duquesne, qui habite à Vendin-les-Bithunes. Voilà, c'est une grande personne.
0: Eh ben, le message est passé.
3: On l'embrasse.
0: Et le mot de quel est le nom de votre association, Sabine?
4: L'association La Maison des Aveugles de Bruay-la-Buissière.
0: Eh ben voilà, le message est passé. Sabine, on vous embrasse bien fort. À bientôt, belle journée.
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0: C'est pas vrai, le rendez-vous anti-arnaque. Aude Razo, on s'intéresse à des appels téléphoniques étranges quand on décroche et que personne ne parle au bout du fil.
6: Oui, ça nous est tous arrivé. Le téléphone sonne. Allô? Allô, allô? Grand silence, allô, toujours rien, ça raccroche. Bon, deux solutions, soit ça capte mal, ça peut arriver, soit le coup de fil est malhonnête. Objectif numéro 1, l'escroc veut savoir si votre numéro est actif, que la ligne est bien attribuée et que donc il peut tenter de vous escroquer via ce numéro. C'est exactement la même chose que les textos bizarres qu'on reçoit parfois. Coucou, t'es où? Comment tu vas? Vous ne connaissez pas le numéro, vous ne répondez pas.
0: Mais autres, certains disent que ces appels silencieux servent aussi à cloner notre voix. C'est assez fou, est-ce que c'est vrai?
6: Alors là-dessus, je nuance un peu, je l'ai effectivement beaucoup vu passer ces derniers jours, qu'un simple « allô » permet à l'escroc de prendre un échantillon de votre voix pour la cloner et pour ensuite se faire passer pour vous, pour piéger vos proches par exemple. Bon, restons calmes, les spécialistes de l'intelligence artificielle sont formels, le mot « allô » il est quand même un peu court, et même si vous répétez trois fois « allô, allô, allô », c'est pas avec ce tout petit bout qu'un malfaiteur va arriver à recréer votre voix de manière crédible et à vous faire dire des phrases entière avec son logiciel de clonage. Il faudrait vraiment que vous vous mettiez à parler plusieurs dizaines de secondes. Petit conseil quand même pour repérer une voix clonée, parce que oui, l'arnaque existe. Généralement, c'est une fausse maman ou autre qui vous appelle pour vous dire qu'elle a besoin d'argent. Parlez-en à vos parents, vos enfants. Convenez entre vous d'un mot-clé du style ananas, pamplemousse, un mot que vous ou votre proche pourra prononcer dans la conversation pour être sûr que l'appel est authentique.
0: Merci beaucoup, Aude Razo. C'est pas vrai, la chronique est à retrouver sur ici.fr. 5h44, voici Kenji Girac et Vianney avec Le Feu sur votre radio ici.
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0: Gérard et Vianney, Le Feu. Le magazine Society vient de sortir une enquête approfondie sur l'affaire Epstein et vous allez comprendre que la ville de Paris comme pied-à-terre du crime n'a pas été choisie au hasard par Jeffrey Epstein. Enquête qui fait froid dans le dos et qu'on vous dévoile dans moins de 2 minutes. Vous ne bougez pas. 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Bonjour.
1: Bonjour Johan, dans l'actu de l'Hérault, 200 personnes sous l'Opéra Comédie de Montpellier hier soir pour applaudir les volleyeurs montpelliérains, champions de France. Ils ont brandi leur trophée, remporté vendredi soir face à Poitiers. C'est le 9e titre de champion de France pour le MHSC volley. Dans l'info ce lundi, on parlera aussi des éoliennes installées en mer, au large de l'Aude et des Pyrénées-Orientales. Deux parcs de 3 éoliennes qui sont en service depuis quelques jours et qui vont permettre d'alimenter 100 000 foyers de la région. C'est une première en Méditerranée. Enfin, gros succès pour l'international de pétanque de Sète qui s'est terminé hier. Virginie Vives a suivi un entraînement avec les vétérans et organisateurs de l'événement. Extrait.
2: Alors vas-y Robert.
3: Je veux pas voir ce que c'est que dire.
2: Ils se poussent tous, ça, déjà c'est bon signe. Les trois là, ils se sont mis de côté.
3: Oh mais, tireur de Mirval.
4: Le tireur de Mirval.
2: Oh la vache.
3: Comment s'enlever, oui. C'est bien parce que je suis filmé, je suis enregistré et on voit que je touche de boule.
2: C'est ça.
3: Les deux seuls dans la nuit. Écoutons-moi, demain va neiger.
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1: Reportage en immersion au boulodrome Marius Archambault à Bouzig tout à l'heure à 6h20. La météo, retour du beau temps aujourd'hui. Le soleil brille sur l'ensemble du département et toute la journée. Quelques passages nuageux sur les reliefs l'après-midi. Un peu de vent quand même, la tramontane qui souffle autour des 40 km/h en rafale et des températures comprises entre 15 et 24 degrés cet après-midi. Gros écart entre le Kellar, 15 degrés, et Montpellier avec 24 degrés. A tout à l'heure 6h, bon réveil.
0: Ici, dès 5h. 5h49, la une de la presse.
6: Epstein, ce que vous n'avez jamais lu, c'est l'enquête du magazine Society qui fait grand bruit.
0: Ouais, et on en parle avec le journaliste Anthony Mansuy. Bonjour Anthony.
7: Bonjour.
0: Epstein, condamné pour crime sexuel en 2010, pourtant au lieu de se faire discret, il reprend sa vie là où il l'avait laissé, entouré de mannequins sollicités aussi par les plus grands de ce monde. Comment expliquer qu'il n'ait pas ressenti de peur d'être à nouveau arrêté?
7: Alors, de là

0: en Floride. Et aux États-Unis, quand vous êtes arrêté pour ce genre de choses-là et condamné pour ce genre de choses-là, vous êtes sur un fichier de délinquance sexuelle qui est extrêmement contraignant, qui vraiment nuit à votre réputation. Son incarcération en 2009-2010, il la passe en fait à repenser son système. Et il lui faut aussi un nouvel endroit qui pourrait lui servir un peu de hub, de centre pour ces activités-là. Et de plus en plus, ça devient Paris. Et pendant son incarcération, il élabore ce système-là. Et c'est un système qui existe déjà en réalité depuis les années 80, qui est en fait tout bêtement l'industrie du mannequinat. Et ce système-là, du coup, ça va être, si vous voulez, une manière de faire venir un maximum de jeunes femmes dans son appartement parisien en utilisant autant de leviers que possible dans l'industrie du mannequinat. Ce qu'il faisait déjà avant, mais qu'il a, disons, élevé à une sorte de manière industrielle à partir de 2010. Ouais. Et d'ailleurs, hein, il vient à Paris 3 jours après sa libération.
1: Ouais, mais c'est ça. Non, mais cette enquête, elle est glaçante aussi d'une certaine façon, parce que cet appartement parisien dont on parle avenue Foch, c'est clairement le centre névralgique de ce système. Et on comprend en fait que Paris n'a pas été choisi au hasard parce que c'est aussi la ville de la mode.
0: Exactement. En fait, depuis les années 80, l'industrie de la mode, l'industrie du mannequinat, il y a un peu deux systèmes parallèles. Il y a le système officiel, c'est-à-dire où il y a qui donne accès à des jeunes femmes à des défilés, à des couvertures de magazines, à des shootings. Et il y a un autre circuit auquel sont destinées ces jeunes femmes sans forcément le savoir quand elles y entrent. C'est un système de la nuit, des dîners entre patrons d'agence et leurs amis fortunés ou leurs connexions fortunées qui essaient par cela d'accéder, si vous voulez, à ces jeunes femmes. Après, on ne sait pas, on n'a pas été... c'est un peu difficile d'avoir aujourd'hui puisque la plupart de ces hommes sont soit en fuite, soit morts. Mais on ne sait pas quel était ce business exactement, quels étaient les paiements, comment ça fonctionnait et tout. Ça, on n'a pas réussi à aller jusque-là. Mais en tout cas, c'est un système qui existait déjà et on a réussi à replacer Epstein dans ses dîners, dans ses soirées à Paris à partir des années 80. Et du coup, oui, il a très très bien vu ce système-là, cet écosystème à Paris, qui en plus est devenu, il est passé à un niveau stratosphérique dans les années 90 avec l'effondrement du bloc soviétique qui a déclenché l'arrivée de toute une nouvelle, nouveau style de femmes qui étaient les femmes d'Europe de l'Est et qui était beaucoup plus vulnérable en plus que les occidentales qui trustaient un petit peu les podiums et les shootings à l'époque.
1: Anthony Mansu, en tout cas, merci de votre présence ce matin. C'est l'un des aspects que vous traitez, mais il y a de nombreux autres éclairages sur l'affaire Epstein que vous apportez. Et c'est à lire dans le dernier numéro du magazine Society qui est à la une des kiosques. C'est absolument passionnant. Et la suite d'ailleurs de ce grand récit sortira le 21 mai prochain. 5h53. Tiens, samedi, qu'est-ce qui se passe samedi, Cyril?
2: C'est l'Euro.
1: L'Eurovision. Mais oui, finale de l'Eurovision. Nouveau rendez-vous qu'on partage cette semaine. On vous invite dans les coulisses de l'Eurovision chaque matin avant 6h. On revient sur les moments forts. Et ce lundi, on s'arrête en 1977. Avec quoi? Avec la dernière victoire.
2: Marie-Myriam.
1: Bah ouais, Marie-Myriam. Mais avant la musique, elle se partage de bon matin au son de Murray. One Night in Bangkok. Très bon réveil. Bon début de semaine avec nous.

0: One Night in Bangkok, Murette, sur votre radio ici, 5h56, 70 ans d'Eurovision, ces concours qui ont marqué la France et votre chronique inédite cette semaine à l'occasion de l'anniversaire de la compétition. La finale, c'est samedi à Vienne, en Autriche, et Flavien Groyer nous fait revivre ce matin l'édition 1977 avec la dernière victoire française.
1: C'est l'effervescence à Londres. Le public de l'Eurovision applaudit vivement. Une jeune femme très émue, robe orangée, salue le public. C'est Marie Myriam. Elle aura 20 ans le lendemain et vient tout juste de remporter le concours. Pour Marie Myriam, l'aventure Eurovision commence quelques semaines plus tôt. Cette inconnue du grand public gagne un concours national diffusé à la télévision. Quentin Mauduit, co-animateur du podcast 12 points et spécialiste de l'Eurovision.
2: Elle chantait en fait dans le restaurant de ses parents et c'est à cette occasion qu'elle a été repérée par Jean-Paul Carat qui lui a par la suite écrit L'oiseau et l'enfant pour l'Eurovision.
1: Direction le Royaume-Uni pour la jeune femme. Sur place, les répétitions sont catastrophiques et les galères s'enchaînent.
3: D'abord, la chanson dépassait de 8 secondes. Donc, il a fallu accélérer L'oiseau et l'enfant pour que ça fasse 3 minutes. Parce qu'on ne pouvait pas dépasser les 3 minutes.
2: Ça se passe non plus pas très bien en termes de robe. Jusqu'au dernier moment, en fait, il y avait des éléments de la robe qui manquaient.
1: Au bout de 1h20 de spectacle, c'est l'heure pour Marie Myriam. Elle est la dernière à passer et doit absolument oublier les difficultés. Elle s'avance au micro et débute sa chanson a cappella.
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2: C'est vraiment un temps de pause dans toute cette Eurovision très, très pop. Et de fait, c'est une chanson calme, mais qui est construite avec un rythme qui augmente, un peu comme une sorte de boléro où il y a vraiment une montée en intensité qui est très plaisante.
1: Pendant les résultats, Marie Myriam prend très vite le large et s'impose avec 139 points.
5: La France, 12 points.
1: Elle a séduit tout un continent.
2: C'est vraiment une icône et puis elle souhaite vraiment transmettre le bâton de la victoire. Elle ne veut plus être la seule qu'on appelle tous les mois de l'Eurovision.

0: jolis souvenirs.
1: Ça n'a pas vieilli.
0: Marie-Myriam, c'est vrai. Histoire à lire et à réécouter sur ici.fr. Merci Flavien Groyer. Merici à vous de démarrer la semaine avec l'équipe d'ici matin qui nous rejoint en studio.
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4: Et nous sommes ravis de vous retrouver dans l'Hérault à 5h59 pour commencer cette nouvelle courte semaine. Bonjour Sébastien Garnier.
5: Bonjour François, bonjour à tous. Il n'y a pas 7 jours ?
4: Alors il y a 7 jours. Ah. Par contre, vous l'avez noté mon cher Sébastien, même si nous allons travailler nous jeudi. C'est férié, c'est le jeudi de l'Ascension. Voilà pourquoi je parle de semaine courte.
5: Encore.
4: C'est le troisième pont sur les 4 du mois de mai. Je le rappelle, on est bien servi côté calendrier cette année. Nous sommes aujourd'hui le lundi 11 mai. Bonne fête au Estelle. C'est l'anniversaire de mon chanteur préféré depuis que je suis tout petit, mon cher Sébastien. J'ai été bercé avec ses chansons. Vous ne connaissez pas mon chanteur préféré, Sébastien, on ne se connaît pas encore assez.
5: Non, je sais que vous aimez beaucoup Coldplay, mais c'est
4: oui,
5: pas ça.
4: Oui, alors c'est chanteur français. Mon chanteur préféré, c'est lui.
5: Renaud.
4: Mais oui. C'est l'anniversaire de Renaud aujourd'hui qui fête ses 75 ans. Tout va bien pour lui, manifestement.
5: 75 ans,
4: oui. Ça, par contre, je savais qu'il avait 75 ans. Renaud qui est en concert ce week-end à la Villette à Paris pour 3 dates exceptionnelles avec 30 artistes de la chanson, 30 de ses copains. Écoutez les artistes qui seront à ses côtés ce week-end. Jean-Louis Aubert, Alain Souchon, Francis Cabrel, Axel Red, Julien Clerc, Pascal Obispo, Vianney, Benabar. Même si ça, je vous ai donné un court extrait. 30 artistes de la chanson française à ses côtés ce week-end à Paris pour Renaud. J'aurais bien aimé être là, mais quand je l'avais vu au Théâtre de la Mer à 7, on peut dire que sa voix était quand même un peu compliquée. Voilà.
5: Vous préférez le Renaud d'avant ?
4: Ah oui ! Et c'est pour ça qu'on écoute ce matin Morgane de Toi. Bon réveil les amis.
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4: 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Il est 6h. L'actu avec Sébastien Garnier, les champions de France de volley-ball au balcon de l'Opéra Comédie hier soir.
5: Oui, vers 19h, le capitaine montpelliérain Ezequiel Palacios, entouré de ses coéquipiers, a brandi le trophée remporté vendredi soir contre Poitiers. 200 supporters étaient réunis pour saluer leur exploit. 9e titre de champion de France. Un honneur pour le président du club, Jean-Charles Kellard.
7: Moi, je suis montpelliérain, j'ai fait toute ma vie à Montpellier et je sais que c'est la tradition à Montpellier et j'ai souvent regardé les autres passer sur le balcon. Et quand c'est notre tour, c'est formidable, c'est une très très grande fierté, une très grande joie et on ne s'en lasse pas. Quoi. Donc c'est la deuxième fois, mais on espère qu'il y en aura d'autres.
8: Quand j'étais appelé à la présidence de ce club, était en grande difficulté. Il a fallu travailler doucement, dans l'ombre, petit à petit. Et là, ça fait maintenant 3-4 ans qu'on est arrivé à maturité et qu'on sait, on a rejoint le Gotha du volley français. Mais maintenant, il nous faut construire un club de niveau européen. Ça va être ma tâche dans les prochaines années. Mais le territoire de Montpellier le mérite, le volley français le mérite. Et je pense qu'on a tout pour y arriver. C'est ce qui m'anime tous les matins quand je me lève et quand je vais m'occuper du club.
5: Les images sont à voir sur notre site ici.fr. Reportage grand format tout à l'heure dans l'info d'ici à 6h30. Sachez que, comme l'avait évoqué sur notre antenne vendredi le président du club que vous venez d'entendre, l'entraîneur Loïc Lemarec est nommé directeur sportif. Un nouveau coach doit donc être nommé dans les prochains jours. Une femme de 65 ans est morte ce week-end à Carnon lors d'une compétition de longe côte et de la marche dans l'eau. Elle a fait un malaise, les pompiers n'ont pas pu la réanimer. La sexagénaire avait pourtant l'habitude de ce genre de compétition. Elle a participé à plusieurs championnats de France. Et puis la randonneuse portée disparue au cirque du Bout du Monde, près de Lodève, a elle été retrouvée. Cette femme de 54 ans avait fait une chute dans une zone escarpée. Il a fallu l'hélicoptère pour la récupérer. Blessée au coccyx, elle a été transportée au CHU La Péronie.
4: Les éoliennes installées au large de Gruissant dans l'Aude et du Barcarès dans les Pyrénées-Orientales ont commencé à produire de l'électricité.
5: C'est une première en Méditerranée. 3 éoliennes flottantes dans chacun des parcs, près de 200 mètres de haut, pour alimenter à terme 100 000 foyers d'Occitanie. Leur installation, il y a un an, avait été critiquée. Certains habitants redoutaient l'impact sur le paysage. Finalement, on ne les voit presque pas au Barcarès. Une nouvelle activité s'est même développée, les croisières au pied des éoliennes. Mais ça, en revanche, c'est loin de faire l'unanimité.
1: Faire tourner des bateaux pour aller voir une éolienne en mer, je vois pas l'intérêt. Parce que ça va nuire justement à tout ce qui est en train de se mettre en place en dessous. Les coquillages, les poissons, toute la faune marine qui est en train de se remettre en place. Donc si on fait venir des bateaux, on va casser tout l'écosystème de nouveau.
3: Ah bah non, ça non. Ça peut être nuisible pour la faune. S'il y a du monde et trop de bateaux autour, ouais, ça peut être nuisible. Autant les laisser comme elles sont et qu'on laisse la nature refaire autour des éoliennes.
9: Donc oui pour les éoliennes, mais il faut les laisser tranquilles un peu.
1: Voilà, c'est ça.
5: Et Olivier Guiraud de l'entreprise Ker Marine, entreprise montpelliéraine qui gère le parc au large de Gruissant, sera notre invité tout à l'heure à 8h moins le quart. Le procès en appel aujourd'hui de l'influenceur algérien Doualem, installé à Montpellier. Fin 2024, il avait fait l'objet de signalements pour des propos incitant à la violence contre un opposant du régime en Algérie. En première instance, il a été condamné à 5 mois de prison avec sursis. Avant son procès, le préfet de l'Hérault lui avait retiré son titre de séjour. Il avait été expulsé en Algérie, mais les autorités algériennes l'avaient immédiatement renvoyé en France. Les lois sur la fin de vie de retour au Sénat, aujourd'hui pour un examen en deuxième lecture. Deux propositions de loi, l'une consensuelle sur les soins palliatifs et l'autre plus délicate sur l'aide à mourir. Après l'adoption en février par les députés, les sénateurs de droite réfractaires à une évolution de la loi avaient demandé un délai supplémentaire pour travailler le texte. Près de 700 amendements ont été déposés.
4: Ici Héros 6h06, ceux qui ont la chance d'avoir une piscine dans leur jardin le savent. Cette année, c'est plus compliqué que d'habitude d'avoir une eau claire.
5: La faute à la météo, les pluies, les orages, l'eau vire au vert. Elisa Barthès s'est rendue dans un magasin spécialisé à Montpellier.
10: Certains clients entrent dans le magasin avec un échantillon d'eau de leur piscine à la main. Celle de Simon n'a pas une très jolie couleur.
11: Ah bah elle est toute verte. C'est pas très propre, ça donne pas envie. Mais en fait, je l'ai nettoyée le week-end dernier. Ce week-end, il a replu, donc ça m'a un petit peu tout brouillé.
10: Depuis les pluies et les orages de la semaine dernière, les clients défilent chez Anne, vendeuse aux Piscines Plus de Montpellier.
12: C'est un petit peu vert, hein, on est d'accord.
11: Ouais.
12: Donc on n'a pas tué toutes les algues.
13: Toute la journée, on a des clients qui viennent avec leur eau, ils sont pas contents. J'ai tout bien fait. Ben ouais, mais malheureusement, les pluies sont passées par là. Tout l'équilibre de l'eau est remis en question après les grosses pluies. Ben, on n'a plus le même pH, on n'a plus le taux de chlore. Hein, et du coup, ben, le bassin n'est pas bien désinfecté. En conséquence, prolifération d'algues.
10: Alors, comment faire pour y remédier? D'abord, tester l'eau dans le mini-laboratoire du magasin. Et il n'y a pas de solution unique, chaque piscine est différente.
13: L'environnement est très important, donc selon si on a beaucoup de végétaux autour, si on a du vent, c'est complètement différent d'un bassin à l'autre.
10: Pour faire les tests, il n'y a pas forcément besoin d'apporter son échantillon, il existe des kits pour le faire chez soi.
5: Enfin, la ministre chargée de l'intelligence artificielle et du numérique est en visite dans l'Hérault aujourd'hui. Anne Le Hénanf se rendra d'abord chez Septéo à Latte, entreprise spécialisée dans l'édition de logiciels. Elle ira ensuite chez Pacific Pêche à Saint-Jean-de-Védas, qui utilise l'IA pour vendre du matériel de pêche en ligne. Enfin, dernière étape, chez Digix Art à Montpellier, studio de jeux vidéo. Elle va voir quel temps, la ministre.
4: Du beau temps, du beau temps. Ministre. Oui, absolument. Un beau temps qui est de retour. Le soleil va briller sur l'ensemble de l'Hérault aujourd'hui. Quelques passages nuageux si vous êtes sur les reliefs l'après-midi. C'est un peu habituel ces derniers jours. La tramontane qui souffle autour des 40 km par heure. Et des températures ce matin comprises entre 9 et 14 degrés. 9 degrés le minimum en pays gangeois. Si vous êtes à Bédarieux, 10 degrés. À Saint-Pons-de-Thomières, 11. Vous habitez Lunel, Montpellier, Agdou, Béziers, 12 degrés. Même chose dans le Lodévois, le Clermontais et le secteur d'Olonzac, 12 degrés. Le maximum ce matin pour 7 avec 14 degrés. Cet après-midi, température comprise entre 15 et 24. 15 degrés, c'est le minimum pour le Quélard. 24 degrés le maximum à Béziers, à 7 et Montpellier. Une belle journée aujourd'hui, très bien. Et alors demain, ça va donner quoi? Eh bien, du soleil partout, toujours. Quelques nuages sur les reliefs, ça persiste, pas de soucis là-dessus. Mercredi, alors, du soleil ou encore du soleil?
5: Ne me dites pas que c'est encore du soleil.
4: Du soleil,
5: il y a un bug.
4: Au milieu de quelques passages nuageux, on le voit, c'est du soleil et quelques passages nuageux, notamment sur les reliefs. C'est une belle semaine qui commence et ça fait du bien.
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4: Le week-end est bel et bien terminé. Une nouvelle semaine commence. Mais une nouvelle semaine courte avec ce jeudi de l'Ascension. Je vais le répéter plusieurs fois, je vous préviens. Ça fait du bien de le dire. Merci de commencer la journée avec votre radio locale ici Hérault. Voici le boss, Jean-Jacques Goldman.

0: Quoi de mieux que vos chansons préférées pour démarrer la journée? Vos chansons préférées, c'est la promesse d'Ici Héros. Avant 6h30, Super Tramp et Christophe Maé.
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0: Si je vous demande de me donner le nombre de clubs de pétanque dans l'Hérault, vous diriez combien? Je vous donne le chiffre, 186 clubs de pétanque dans l'Hérault. Quels sont les trois plus gros clubs dans le département? En 1, le club de Lattes. En 2, celui de Pérols. En 3, la boule de Bouzigues, où Virginie Vives passe la semaine, son reportage à 6h20. Ce matin, vous allez faire connaissance avec Jacques, Robert, Thierry, Nicolas et Daniel. Dis donc, ça manquerait pas un peu de femmes, les copains? Reportage dans 3 minutes.
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0: Entre 9h et 10h, on fait quoi le matin? On prend le temps de faire connaissance avec vous, fidèles de votre radio locale. Vous nous racontez chaque jour vos souvenirs, vos anecdotes et vos petits travers aussi, Vivian Cuguière.
3: Qu'est-ce que vous repoussez systématiquement, Christelle? Bonjour.
4: Bonjour, coucou tout le monde.
3: Comment va Christelle?
4: Ah ben ça va très bien, je suis en repos là.
3: Ah, c'est les vacances? Oh là là.
4: Ah oui, et j'ai rigolé ce matin parce que je suis en plein dans le sujet là, on le refera demain.
3: Qu'est-ce qu'on repousse systématiquement? Parce que voilà, c'est ça un peu la question que l'on se pose aujourd'hui.
4: J'ai un tigre du Bengale.
3: Ah ouais?
4: En fait, j'ai un chat. Ouais. Voilà. J'ai une petite chatte qui a 8 ans. Et je n'arrive pas à lui couper les griffes. J'ai un nouveau canapé. Et cette fois folle, elle m'a dézingué le canapé. Ça fait que 3 semaines qu'on a le nouveau canapé.
3: Aïe.
4: Il est quasiment en lambeaux. Tous les jours, je lui coupe une griffe. Ou la moitié d'une griffe.
3: Mais alors attendez, c'est pas parce que vous repoussez. C'est parce qu'en fait, vous n'y arrivez pas. Elle se laisse pas faire. C'est quoi le truc?
4: Eh ben, elle se laisse pas faire, alors j'ai dit bon ben on le fera demain.
3: Ah oui, d'accord.
4: On le fera demain.
3: En attendant, le canapé est détruit quoi.
4: Parfois j'arrive même pas à l'attraper, je la trouve pas. Donc j'ai dit bon allez, je le ferai demain. Demain je vais y arriver. Et je sais pas pourquoi, je suis persuadée que demain ce sera le moment où je vais enfin pouvoir
3: ouais, mais en fait, non.
4: Couper les griffes.
3: Eh ben bon courage, hein. Je vous souhaite une bonne journée Christelle, merci de nous avoir appelé. Et gros bisous au chat alors, enfin au tigre du Bengale.
0: Oui, et bon courage parce que se dire qu'un animal de compagnie flingue un canapé, eh bien c'est pas très agréable. 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Bon lundi les amis, avec Ici Héros, voici Super Tramp.

0: Vous avez choisi Ici Héros pour commencer votre semaine et votre lundi. Merci d'être là, il est 6h19. Et à cette heure-ci, Ici Héros part sur le terrain tous les matins à la rencontre des Héroletais. Terrain de pétanque cette semaine. Hier s'est terminé l'international de pétanque de Sète. Pour son reportage, Virginie Vivès est allée passer l'après-midi avec les organisateurs, des vétérans des clubs de Sète et de Bouzigues. Les vétérans qui représentent 60% des licenciés.
1: La pétanque, c'est ça aussi. Hein. C'est pas que des boules. Hein.
2: Tu veux dire quoi?
1: C'est les galéjades.
2: Ah bah oui, bien sûr.
1: C'est la bonne humeur. C'est
3: tout.
4: Virginie et vous.
3: Allez, on est des amis, on est que des amis ici.
5: Avec 310 000 licenciés pétanque, la France représente 75% des licenciés européens. Dans l'Hérault, il y a 186 clubs. Et après les clubs de Latte et Pérol, la boule de Bouzigues est le plus gros du département. Rendez-vous au boulodrome Marius Archimbaud, dans l'ancienne cave coopérative de la ville.
6: Et bonjour!
5: À l'intérieur, un boulodrome couvert avec un bar. Et à l'extérieur, un petit boulodrome d'entraînement. Daniel, le président, accueille ses copains de l'AS Pétanque National 7. Les 6 joueurs se retrouvent tous les après-midi à 14h30, qu'il pleuve, vente ou neige. On arrive à l'heure avec Mathieu, le technicien du son. Le ciel est un peu couvert, ils nous attendent dehors. Tout sourire et dans la tenue du club de 7. Jogging en tissu fin, noir en bas et gilet bleu marine avec des rayures bordeaux et noir en haut. Alors Robert, je vais essayer de retenir les prénoms maintenant. Jacques.
7: Daniel.
5: Lolo.
8: Thierry.
5: Et Nicolas. Ben, très bien. Comme je me l'imaginais, il n'y a quasiment que des hommes de plus de 60 ans avec un peu d'embonpoint. Je me demandais combien il y en a de plus en plus des jeunes. Je me demandais si j'allais en voir là du jeune ou si j'allais plutôt sur du vétéran.
9: Ici, le plus jeune, peut-être que non.
5: C'est Nicolas. Après, t'as quel âge, toi, Nicolas?
10: Je vais sur les 42.
9: Et après, ça passe à...
10: Après, c'est que les vétérans.
9: Après, c'est 60, 63, 64. Ouais.
5: Là, vous allez faire un petit... Vous allez jouer un peu?
9: Oui. Vous allez où, là?
5: Pendant qu'ils vont chercher leur boule et forment leur triplette, je m'approche de Robert Malzieux, figure de la pétanque à 7. Vous êtes président ou directeur?
11: Président-directeur.
5: Ah, c'est les deux.
11: Je suis encore jeune, mais ça ne va pas peser, ça fait 26 ans que je suis là. Mais je demande avant tout l'infrastructure adéquate. On ne peut pas faire de championnat tout ça. On n'a pas un terrain, nous, adéquat. On s'entraîne un peu partout, sur les places qu'il y a, mais on se bat pour avoir ça, parce que moi j'aimerais créer une école de pétanque, j'aimerais créer tout ça.
5: Oui,
11: mais si on nous met le moyen, on le fait, mais s'il n'y a pas de moyen. Surtout que moi je vends un boulodrome, pas que pour 7, c'est pour le secteur.
5: Bien sûr. Je regardais avant de venir le nombre de licenciés, même en France, dans le sud, c'est tous les ans, on monte de 10 000, 20 000, 30 000, donc c'est pas possible.
12: À 7, on est 1208, je crois.
11: Ouais. Et les jeunes poussent, les femmes poussent.
12: Les féminines, beaucoup de féminines.
5: Beaucoup de féminines, ouais.
11: Allez, à l'avant. Allez, avec qui je suis, moi?
12: Tu es avec qui? Tu es avec.
5: Ah, tu dis bouchon, toi, Daniel?
11: Moi, en principe, je suis tireur, moi.
5: Ah, ça y est, il a mis le cercle.
11: Et qui c'est le troisième, hein, c'est toi?
5: Comment ça s'appelle, Daniel, le rond? Le cercle, comment on dit?
11: Le cercle,
5: c'est ça. Il est pied-tanqué dedans. Ah, voilà, on s'accroupite. En place.
12: Allez, Daniel. Allez, président.
5: Il lui dit, t'accroupis pas, t'arriveras pas à te relever. Bon, Daniel, il a l'air de savoir ce qu'il... Si, s'accroupit quand même.
11: Si, il est bon, Daniel.
10: Le poker, Dan.
5: Et bim, il la place, on ne peut pas faire mieux. Oh, et c'est comme au foot, tireur ou pointeur, c'est comme t'es attaquant, t'es défenseur, ça ne bouge plus jamais.
11: Si.
5: Vous tournez?
12: Voilà.
5: Alors vas-y, Robert.
11: Je veux pas voir ce que c'est que tireur.
5: Ils se poussent tous, déjà c'est bon signe. Les trois là, ils se sont mis de côté.
11: Ah oui,
13: tireur de Mirval.
5: Le tireur de Mirval. Oh la vache.
11: C'est bien parce que je suis filmé, je suis enregistré et on voit que je touche deux boules.
5: C'est ça.
11: Les deux seuls dans la
12: nuit. Il faudrait qu'il y ait tout le temps les journalistes, hein, parce que je n'ai jamais vu jouer comme ça.
5: Pourquoi? C'est vrai, il est nul ou quoi, le président?
12: Pardon?
5: Il n'est pas très bon?
10: En parole, oui.
11: Il n'est pas bon, il est nul. C'est un miracle.
12: C'est un très bon organisateur. Allez, Soubira.
5: Robert tire à nouveau et rebelote, carton plein.
11: Bravo.
5: Oh là là.
12: Attends, laisse là, allez.
11: Écoutons-moi, demain va neiger à long.
12: Et on va mettre une antenne de Ici Héros à la routine.
0: 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Bon lundi, les Héroletés. On commence en douceur avec Christophe.

0: avec Ici Héro. Voici votre horoscope à 6h27. Catherine Viguier, de la douceur ce lundi.
1: Ah oui, du rêve aussi. Alors pour vous, Bélier, vous pourriez avoir un rendez-vous médical ou veiller sur plus fragile que vous.
2: Taureau, vous bossez dur pour tous, mais il ne faut surtout pas vous oublier.
3: Gémeaux, vous assumez une responsabilité. Ce n'est pas forcément drôle, mais vous serez plus léger ensuite.
4: Cancer, la lune joue en votre faveur et vous permet de vous dépayser où que vous soyez.
5: Lion, il y a moins de rendez-vous avec les autres, mais le rendez-vous de ce jour sera avec vous-même.
6: Vierge, il faut bouger, ne pas ressasser. De toute façon, vous allez croiser du monde.
7: Balance, on pourrait se montrer agressif avec vous, essayez de vous protéger.
8: Scorpion, des nouvelles côté cœur, une discussion avec vos enfants ou un travail artistique réussi et tout va bien.
9: Sagittaire, vous ne vous en sortez pas mal, surtout si vous cherchez à venir à bout d'une préoccupation liée à votre vie affective.
10: Capricorne, profitez de ce jour. Vous pouvez en dire plus sur vous sans que cela ne vous nuise.
11: Verseau, vous prenez des initiatives côté budget avec des résultats positifs pour bientôt.
12: Poisson, la lune visite votre signe aujourd'hui et demain. À vous les émotions fortes.
13: Et pour nous tous, on prend une décision libératrice.
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0: Lundi 11 mai, on est ravis de vous retrouver pour commencer cette nouvelle semaine ensemble. Bonjour Sébastien Garnier.
15: Bonjour François, bonjour à tous.
0: C'est l'événement sport de la semaine. Le FIS commence mercredi jusqu'à dimanche à Montpellier. Le FIS, c'est le plus grand événement de sport urbain au monde. Skateboard, BMX, roller ou trottinette. Les meilleurs riders internationaux seront au rendez-vous. Le FIS est aujourd'hui payant 15 euros pour les 5 jours de compétition. On vous offre un pack famille. 4 entrées pour le FIS. D'ici 9h, vous restez avec nous. Bienvenue dans Ici Matin Héros. Sébastien Garnier, l'info d'ici, toujours au niveau sport.
15: Oui, avec les volleyeurs de Montpellier, sacré champion de France. C'était vendredi soir à Castelnau, au Palais des Sports. Et hier, ils ont brandi le trophée sur la place de la Comédie.
0: Reportage juste après le 90 secondes. L'actu en France et dans le monde, Cyril Ardo.
16: Un Français a-t-il contracté l'antivirus? On saura aujourd'hui si ce passager du navire MV Honduras est positif ou non. Les symptômes ont débuté alors qu'il était dans l'avion qui le ramenait en France. 5 personnes vont rester à l'isolement strict pendant une quarantaine de jours. Dans un Sénat dominé par la droite et fortement divisé sur le sujet, 2 textes sur la fin de vie arrivent aujourd'hui pour un examen en deuxième lecture. Une proposition de loi sur les soins palliatifs, l'autre sur l'aide à mourir. L'adoption de ce texte est très incertaine. Et il y a quelques 700 amendements à examiner. 16 familles dont les enfants se sont suicidés ou ont sombré dans la dépression et l'anorexie déposent une plainte collective contre TikTok ce matin auprès du parquet de Paris. Ils accusent le réseau social d'abus de faiblesse. Quel avenir pour l'enseigne de décoration Bouchara? Les salariés fixés aujourd'hui, le tribunal de commerce de Paris doit rendre sa décision sur les offres de reprise partielle. Une société hongkongaise est bien placée, mais elle ne souhaite reprendre qu'un tiers des employés et la moitié des magasins. Dans le contexte de la guerre en Iran, industriels de l'agroalimentaire et distributeurs se retrouvent cet après-midi pour une réunion. Faut-il reprendre les négociations sur les prix dans un contexte de flambée des coûts, des carburants, des emballages plastiques et des engrais? En foot, sauf rebondissement, le PSG quasiment assuré d'être sacré champion de France. Avant dernière journée de Ligue 1 hier, Paris bat Brest 1-0. Marseille peut toujours croire à la qualification en Coupe d'Europe après s'être imposé 1-0 sur le Havre.
15: Et en Ligue 2, Montpellier finit la saison à la 8e place et des questions se posent maintenant. Est-ce que le club va être vendu ou pas? On en parlera notamment dans le journal de 7h. L'info d'ici, c'est donc le titre de champion de France des volleyeurs montpelliérains après avoir battu Poitiers vendredi au Palais des Sports de Castelnau. Ils étaient hier soir sur le balcon de l'Opéra Comédie pour brandir ce trophée. 200 personnes étaient réunies autour des joueurs et du staff. Fanny Narvart était là également.
17: Sous les fenêtres de l'Opéra, le petit groupe de supporters a donné de la voix. Des frissons pour le central Nicolas Le Goff.
18: C'est un honneur, c'est un lieu emblématique de la ville. C'est vraiment que du positif, c'est vraiment que de la joie. Et ça m'a fait d'autant plus plaisir qu'on l'avait déjà fait en 2022. Sauf qu'en 2022, quand on a remporté le titre, moi j'avais pas pu être là parce que j'étais tombé en panne en venant. Et j'avais passé, pendant que mes coéquipiers étaient là à présenter le trophée, j'étais sur une bande d'arrêt d'urgence en warning en train d'attendre la dépanneuse. Donc je suis bien content d'avoir pu le faire cette année.
17: Si joueurs et staff vont savourer encore quelques jours, il va vite falloir se remettre au boulot pour préparer la saison prochaine. Avec l'idée de ne pas faire comme après le titre de 2022, les Montpelliérains n'avaient pas réussi le doublé l'année suivante. Cette fois c'est différent, assure le président Jean-Charles Kellar.
19: On va conserver la totalité de l'effectif à l'exception d'un joueur qui est Maxime Herbois. C'est la continuité parce que si on veut être performant au haut niveau, il faut être dans la continuité. Je ne crois pas aux équipes qu'on construit qu'à un coup de balai. On reconstruit, on fait venir des grands noms, des grands talents. Ce qui fait la force de ce groupe, c'est la cohésion. Et donc, je ne veux surtout pas casser ça.
17: Du changement, en revanche, dans le staff, l'entraîneur Loïc Lemarec devient directeur sportif. Le futur entraîneur devrait être nommé dans les tout prochains jours. Aucun nom lâché pour le moment. En tout cas, ce qui est sûr, c'est qu'il est déjà passé par Montpellier, confirme le président.
19: Moi, dans le cahier des charges que j'ai donné à Loïc, j'ai dit, je veux quelqu'un que tu connaisses bien, pour pas qu'il y ait d'histoire, que je veux pas de gens qui se marchent dessus. Et puis, je veux quelqu'un qui connaisse le club, qui soit passé à un moment ou un autre par le club, parce que je veux pas de quelqu'un qui débarque en rendez-vous en terrain inconnu. Non, je veux quelqu'un qui nous connaisse. Ça réduit l'échantillon.
17: Une page qui se tourne donc pour Loïc Lemarec.
18: Je sais pas comment je vais réagir. Alors, c'est quelque chose qui, bien sûr, va manquer parce que c'est des émotions. C'est très particulier. Ça a tenu toute ma vie quasiment jusqu'à maintenant. Comme je suis là, pas depuis le début, mais depuis une bonne partie, j'ai envie de continuer l'aventure avec d'autres responsabilités.
17: En plus de superviser le staff de l'équipe masculine, le nouveau directeur sportif veut développer le volet féminin de haut niveau et créer des sections sportives dans les écoles pour donner à encore plus de monde l'envie de devenir un champion.
15: Et vous pouvez voir les images
0: à Montpellier
15: sur notre site ici.fr. 9e titre de champion de France de volleyball pour Montpellier. Bravo à eux.
0: Vous écoutez ici Hiro, il est 6h34 dans le journal de 7h Sébastien, une première en Méditerranée.
15: Oui, de l'électricité produite grâce à des éoliennes. Elles sont installées au large de Gruissan dans l'Aude et du Barcarès, Port Barcarès dans les PO. Elles fonctionnent depuis quelques jours seulement et devraient permettre à terme d'alimenter 100 000 foyers de notre région. Du vent, est-ce qu'il y en aura justement aujourd'hui, François ?
0: Oui, de la tramontane jusqu'à 40 km par heure en rafale. Ça, c'est la seule mauvaise nouvelle de la journée, pour être très clair, parce que le beau temps est de retour. Après les pluies de cette nuit, vous avez constaté ce matin que les chaussées sont humides. Oui, il a plu cette nuit, mais
15: c'est pas grand-chose.
0: Mais c'est bel et bien terminé aujourd'hui. Le beau temps qui est donc de retour, du soleil sur l'ensemble de l'Hérault toute la journée. Quelques passages nuages juste pour la forme si vous êtes sur les reliefs cet après-midi. Et des températures qui viennent d'arriver sur la page Facebook d'ici Hérault. On est au plus près de chez vous, à Saint-Laurent-le-Minier chez Martine, 11 degrés, le ciel est bleu. Jean à Péguérol de Buège relève 13 degrés, le ciel est clair. Pour France au pied de la Gardiole, 14, le ciel est couvert. Vous voyez qu'il reste encore quelques nuages par endroit, mais ça va se lever. 14 degrés aussi pour Joël à Saint-Brest, où le ciel est clair et bien étoilé. Cet après-midi, température entre 15 et 24 degrés. Gros écart entre le Kellar, 15 degrés, et Montpellier avec 24 degrés. 24 degrés aussi pour Béziers et pour Sète. Entre les deux, Ganges, Clermont-Lérault et Bédarieux avec 20 degrés. Pour Olonzac, 21 degrés. Vous êtes Lunellois, 22 pour vous. À Agde et à Lodève, 23 degrés. Demain, la même chose qu'aujourd'hui. Du soleil partout, quelques nuages toujours sur les reliefs. Et ce sera aussi le cas mercredi, avec toujours du soleil, mais cette fois quelques passages nuageux sur l'ensemble de l'Hérault. La Méditerranée, comment est-elle aujourd'hui ? Elle est belle, un peu agitée. Température de la Méditerranée, aujourd'hui avec ce beau soleil, pourquoi pas se baigner ? 18 degrés.
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0: Debout, debout les Héraultais, il est 6h36, c'est l'heure de vous lever. Que vous soyez à Gigean près de Sète, à Saint-Tibéry dans le Biterrois ou à Valflonnaise près du Pic-Saint-Loup, ici Hérault, votre radio partout dans l'Hérault. On est ravis d'être à vos côtés à 6h36. Voici Eurythmics avec Solidarité.

0: Si vous n'avez pas fredonné la chanson, je serais bien surpris. Retour dans les années 80, un instant avec Eurythmics.
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0: Tout savoir sur les événements et les personnages qui ont marqué notre département. La petite histoire de l'héros à 7h20. Aujourd'hui, Léopoldine Dufour, un personnage dont le nom est bien connu à 7, sans qu'on sache forcément de qui il s'agit.
2: Comment un jeune sétois s'est-il retrouvé combattant en Chine en 1900? Vous le connaissez peut-être parce qu'un quai de 7 porte son nom, c'est l'aspirant Herbert. Eugène Marie Herbert a vu le jour en 1878, 26 rue de la Carrossane à 7. Son père Adolphe, d'origine allemande, des négociants en vin, et son grand-père maternel, Pierre Falguérette, un sétois, était capitaine au long cours à bord d'un trois-mâts. Il est mort au Brésil dans l'exercice de son métier. Et c'est peut-être la légende de ce héros familial qui a fait que le jeune homme a choisi de s'engager dans la marine. Janvier 1900, Eugène Herbert, devenu aspirant de première classe, attaché au port de Cherbourg, destiné à la division navale de l'Extrême-Orient et du Pacifique occidental, embarque sur le croiseur de deuxième classe Descartes, direction Pékin. Que se passe-t-il alors en Chine ? C'est la fameuse révolte des Boxers, une secte xénophobe et antichrétienne qui veut chasser les Occidentaux. Ils font le siège des légations, ces villages enclos où les étrangers vivent entre eux, et de nombreux massacres ont lieu. Alors Anglais, Américains, Allemands, Autrichiens, Italiens, Français, Russes et même Japonais organisent ensemble un corps expéditionnaire pour mater l'insurrection et tenir tête pendant près de 55 jours à des milliers de combattants chinois. À la légation de France, les marins des croiseurs d'Entrecasteaux et Descartes, sous le commandement du lieutenant de vaisseau Darcy et de l'aspirant Herbert, soutiennent le siège. Herbert, décrit comme un homme calme et doux, aux grands yeux mélancoliques, se montre un chef courageux et énergique dans les combats qu'il mène. Lorsque le 27 juin 1900, la légation est frappée par de nombreux obus, il monte sur le toit d'un pavillon pour voir où sont les assaillants. Mais là, le jeune officier est frappé d'une balle en pleine tête. Avec l'enseigne de vaisseau Henri, il fait partie des premiers morts français. Le marin sétois avait 21 ans. Pour ne pas abandonner son corps à l'ennemi, 4 coulis, un prêtre et un compagnon d'armes l'enterrent provisoirement sur place. En son honneur, la Marine nationale donnera son nom à un patrouilleur remorqueur, l'aspirant Herbert, en 1901, puis à un torpilleur en 1912. 1902, le corps de l'aspirant Herbert est transféré à 7 au cimetière marin, et 10 ans plus tard, on donne son nom à un quai de sa ville natale, avant d'inaugurer en grande pompe au collège qu'il avait fréquenté un buste du héros, sculpté par Paul Bouzigue, un disciple de Rodin. La prochaine fois que vous passerez sur le quai aspirant Herbert, vous aurez une pensée pour ce jeune sétois tombé à Pékin dans la guerre des boxeurs en 1900.
0: Je ne connaissais pas qui était l'aspirant Herbert. Vous le savez désormais comme moi, grâce à la petite histoire de l'héros. 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Merci de commencer la journée avec Ici Héros.
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0: À 7h moins le quart, vous commencez votre journée avec le rendez-vous Veto d'Ici Héros. Est-ce qu'il vous est déjà arrivé que votre chien se mette soudainement à aboyer sur une personne ayant une couleur de peau différente de la vôtre? Docteur Pierre Fabin, drôle de question ce matin. Un chien peut-il être raciste?
5: Alors, vous pouvez totalement vous rassurer, le racisme est un concept purement humain, fondé sur des préjugés. Votre chien, lui, ne juge absolument personne. Ce que vous observez s'appelle en réalité de la néophobie, c'est-à-dire la peur de l'inconnu. Tout se joue quand il était bébé, en fait. Entre ses 3 et ses 12 semaines, c'est la période de socialisation où un chiot enregistre ce qui est, entre guillemets, normal dans son environnement quotidien. S'il a grandi dans un foyer sans barbe, sans chapeau ou avec une seule couleur de peau, tout ce qui sort de ce schéma habituel devient potentiellement menaçant pour lui. Chez le chien, l'inconnu déclenche un réflexe de survie immédiat, le stress et l'aboiement pour faire fuir la nouveauté.
0: Mais pourquoi un grand chapeau, de grosses lunettes ou une barbe très fournie le font autant paniquer ?
5: Parce que le chien est un expert de la communication non-verbale qui passe son temps à lire nos micro-expressions faciales. Pour un chien, un humain avec un grand manteau, une canne ou un grand chapeau n'a tout simplement plus la même silhouette. De la même manière, les grosses lunettes de soleil, une très longue barbe ou une couleur de peau à laquelle il n'est pas habitué vont modifier les contrastes de son point de vue. Il n'arrive tout simplement plus à lire correctement le visage, le regard et les intentions de la personne en face de lui. Comme il ne comprend pas ce qu'il a devant lui, il panique.
0: Alors comment expliquer le grand classique du chien qui déteste le facteur ?
5: Ah, le facteur, c'est une situation très différente, c'est du conditionnement. Le facteur approche, le chien aboie pour protéger son territoire, et que fait le facteur ? Il dépose son courrier et s'en va. Dans la tête de votre chien, la logique est imparable. Il est le gardien parfait, il a fait fuir le facteur, et il recommencera donc avec fierté le lendemain. Dans tous les cas, la règle d'or est la même. Ne grondez jamais votre chien, crier sur lui va juste confirmer son angoisse et lui prouver qu'il y a bien danger.
0: 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Invitation tout de suite pour le Lunelos Festival Tribute. 3 soirées de tribute de mercredi à vendredi. La première autour du rock avec les tubes de U2 et de Phil Collins, mercredi soir. La deuxième autour de la soul et du disco avec les Bee Gees et Tina Turner le jeudi soir. Et puis la dernière, le vendredi soir, autour de la chanson française avec Daniel Balavoine, Michel Sardou et Jean-Jacques Goldman, repris par Hervé Acosta. Écoutez, c'est troublant.

0: voix est assez ressemblante. On écoute un deuxième extrait pour se faire une idée. Non, non, on écoute le deuxième extrait, voilà. Hervé Acosta, qui est donc le sosie vocal, d'une certaine manière, de Jean-Jacques Goldman. La soirée chanson française du Lunellos Tribute, c'est vendredi prochain dans les arènes. Ici, Héro vous y emmène, 04 67 58 6000. Vous aviez peut-être entendu le début de la chanson Marche à l'ombre de Renaud. Oui, vous l'aviez reconnu, Renaud fête son anniversaire. On l'écoute ce matin à 6h48. Bienvenue les amis.
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0: anniversaire à Renaud qui fête ses 74 ans aujourd'hui. J'en parlais tout à l'heure. Renaud qui est en concert ce week-end à la Villette à Paris pour 3 dates exceptionnelles avec plein de copains à lui, des copains de la chanson française. À ses côtés, pendant ces 3 concerts, Alain Souchon, Jean-Louis Aubert, Francis Cabrel, Axel Red, Julien Clerc, Pascal Obispo, Vianney, Benabar ou même Tissa.
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0: Chaque matin à 7h10, les 3 plus d'ici Héros. 3 bons plans de votre radio pour profiter à fond de votre mois de mai dans l'Héros. Premier bon plan, le festival Jazz à 7 qui est de retour du 15 au 21 juillet au Théâtre de la Mer à 7. Est-ce que vous connaissez les têtes d'affiche de Jazz à 7, Sébastien, cette année?
3: Non.
0: La première, la voici, Diana Krall.
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0: Reprise de California Dreaming qu'on écoute.
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0: Diana Krall, c'est 9 disques d'or, 3 disques de platine et 7 albums multiplatines. C'est du lourd, du très très lourd. Diana Krall en concert, c'est le samedi 18 juillet. Deuxième tête d'affiche cette année, c'est Célassiou. Célassiou, c'est le vendredi 17 juillet au Théâtre de la Mer. 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Deuxième bon plan, cette fois ce week-end, les Caritas à Béziers vendredi et samedi. Les Caritas, c'est en fait la fête médiévale de Béziers. Au programme, une grande déambulation, un campement et un marché médiéval, des spectacles de chevaux, des combats et même du lancer de haches. J'adorerais faire ça.
5: Vous avez testé? Déjà fait.
0: Vous l'avez déjà fait alors?
5: Oui, ça, on peut le faire à Castelnau.
0: Oui.
5: Il y a une salle où on peut faire ça.
0: Ça défoule, c'est quoi la
5: sensation?
0: Ouais,
5: c'est pas mal. Vous avez différents types de haches. C'est pas si évident, mais c'est sympa, ouais.
0: Alors la grande nouveauté cette année, à part le lancer de haches des Caritas, c'est un spectacle nocturne le vendredi soir à 21h sur les allées Paul Riquet. Rendez-vous en bas des allées pour vivre un moment annoncé comme spectaculaire. Les Caritas, la fête médiévale de Béziers, c'est vendredi et samedi en centre-ville. Ici Héros, il sera en direct samedi après-midi de 14h à 17h. Enfin, Sardou, Goldman et Balavoine, vendredi dans les arènes de Lunel. Le Lunelloz Festival Tribute, c'est donc à partir de mercredi jusqu'à vendredi. Françoise à Pérol, quelle est la radio qui vous invite aux grands événements de l'Héros?
6: Ici Héros.
0: Comment ça va ce matin, Françoise?
6: Ça va bien, merci.
0: Est-ce que le week-end s'est bien passé? Week-end à rallonge, je le rappelle.
6: Oui, très bien.
0: Vous avez profité de votre vendredi en plus?
6: Oui.
0: Vous avez...
6: On s'est régalé.
0: Bon, super, vous avez On fait quoi, Françoise?
6: On est parti d'un petit village qui s'appelle Saint-Jean-de-Buège.
0: Oui, très bien, la vallée de la Buège.
6: Voilà, et on est allé passer là-bas quelques jours, on a promené, on a fait plein de choses, c'était super bien.
0: Oui, vous êtes allé vous balader à la source de la Buège.
6: Exactement.
0: Vous êtes monté sur la Sérane, sur le massif qui est juste au-dessus de Saint-Jean-de-Buège?
6: Oui, mais peu, on va dire.
0: Pas trop de rando finalement, vous vous êtes retrouvé quoi, avec des amis, en famille?
6: Voilà, avec des amis.
0: Oh super, un lieu pour se mettre au vert, parfait, Saint-André-de-Buège et Saint-Jean-de-Buège. Françoise, vous serez donc dans les arènes de Lunel vendredi soir pour chanter du Goldman, du Balavoine et du Sardou. Lequel est votre préféré parmi les trois?
6: Jean-Jacques Goldman.
0: Vous me chantez un petit Goldman là tout de suite à 6h55, Françoise, c'est possible?
6: Si vous voulez.
0: Votre chanson préférée?
6: Je marche seule dans les rues qui se meurent. Je me rappelle
0: me
6: plus.
0: Pardonne, je marche seule. Mais c'était pas mal, Françoise. Je vous ai pris au dépourvu. Et quand on se lève à 6h55, je trouve que vous êtes bien sortie. Françoise, je vous souhaite une belle journée. À très bientôt.
6: Merci. Allez, à bientôt et merci encore. Au revoir.
0: Vous chantez du Axel Red aussi, Françoise? Ça vous arrive des fois dans la douche et tout ça?
6: Oui, ça m'arrive aussi.
0: Alors vous allez chanter Ma prière dans les prochaines minutes. À très bientôt, Françoise.
6: Merci à vous. Au revoir.
0: Belle journée.
6: Bonne journée.
0: Au revoir.
6: Merci.
0: Axel Red, qu'on écoute juste après les infos de 7h.

0: ce lundi, des éoliennes installées en mer au large de l'Aude et des Pyrénées-Orientales. 6 éoliennes en tout en service depuis quelques jours au Barcarès et à Gruissant. Qu'en pensent les habitants? Le journal de 7 heures dans 2 minutes.
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0: Et si on commençait notre régime de printemps, plus qu'un mois et demi pour éliminer nos bourrelets avant l'été? Et pour ça, Valérie Lemercier a trouvé la solution. 2 minutes d'humour tous les jours avant 7h avec Fred Ballard.
7: Je vous propose une recette facile, économique et pratique, succulente surtout, à réaliser avec notre ingrédient du jour, l'huile.
8: Ah oui, c'est important, il ne faut surtout pas éliminer le gras quand on commence un régime, hein. Le sucre, oui, mais le gras c'est la vie, donc mets de l'huile, petit homme, dans la vie, il faut que ça glisse.
7: Commencez par verser dans un saladier environ 1 demi-litre d'huile. Versez énergiquement de façon à réveiller les molécules grasses. Dans un bol à soupe, versez environ 1/4 de litre d'huile que vous allez mélanger avec 2 cuillères à soupe d'huile. Voilà, c'est une partie importante de la recette puisque vous mélangez l'huile à l'huile.
8: Oui, alors c'est vrai que là, on est peut-être sur une recette de régime de printemps un chouïa huileuse, mais il faut faire confiance à Valérie Lemercier. Elle s'y connaît en apport calorique et comique. Et pour savoir s'il faut faire un régime, Kino a une méthode.
9: Si le nombre sur la balance vous rappelle trop une station FM. Mais 102.3, c'est Skyrock ou c'est mon cul. Et moi, je pense que les fabricants de balances auraient inventé des balances plus fun. Quand tu montes dessus, c'est à toi de deviner le poids.
10: 120, c'est moins.
9: 110,
10: c'est moins.
9: 100,
10: c'est plus.
9: 105,
10: c'est moins.
9: 104,
10: c'est moins.
9: 103,
10: c'est plus.
9: 103,5,
10: vous êtes sûr?
9: Ah oui, oui,
10: c'est le juste poids.
8: Voilà, se marier en se pesant, c'est possible aussi. Donc, tout est réuni pour un régime de printemps. Franchement, poilin.
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0: Bienvenue les Héroletés, nous sommes le lundi 11 mai. Bonne fête aux Estelle, il est 7h. Le journal de Sébastien Garnier. Depuis le début du mois, les éoliennes flottantes au large de l'Aude et des Pyrénées-Orientales sont en service.
11: 2 parcs de 3 éoliennes, l'un au large de Gruissant, l'autre face au Barcarès. L'électricité produite grâce au vent va permettre d'alimenter 100 000 foyers de notre région. C'est une première en Méditerranée. Alors certains habitants craignaient que ces grands mâts de près de 200 mètres de haut quand même, hein, ne ruinent le paysage. Qu'en est-il? Sarah Kelifi est allée faire un tour sur la plage du Barcarès.
12: Pour les voir malgré la brume, je traverse la plage jusqu'à avoir les pieds dans l'eau. Je me retrouve à côté de ce groupe de touristes, mais même là, en plissant les yeux...
13: Mais là, mais tout de suite, il y a un monde.
12: Hein?
13: Là, c'est
12: vous ne les avez pas du tout remarqués, c'est ça?
14: Pas du tout.
12: Mais c'est vrai que quand on n'est pas du coin, on pourrait passer à côté. Mais finalement, quand le soleil sort...
15: Oui, ça se voit. On voit de loin, je dirais, des grands mâts.
16: Des mâts de bateau, un peu?
15: Oui, un peu, ouais.
12: Si Nadège les identifie si facilement, c'est parce qu'elle a l'habitude de passer ses vacances ici.
15: Elles n'étaient pas là la dernière fois.
12: Est-ce que ça vous ruine ou pas le paysage?
15: Non. Les éoliennes, on en a même autour de chez nous. C'est quelque chose qui est rentré dans le paysage depuis plusieurs années.
12: Mais Mathieu, un habitué de Le Cat et du Barcarès, n'est pas du même avis.
17: Dommage. Ça gâche un petit peu la vue, le paysage. Là, parce qu'il fait beau, en plus, on les voit bien sur le champ d'horizon. Après, je comprends qu'il les mette pour enfin s'y mettre à l'électricité naturelle. Donc, on s'habituera, à un moment, on va s'y habituer. Hein.
12: Une étape déjà franchie par les habitants.
18: Ça fait un an et demi.
19: Visuellement, ça ne me dérange pas.
18: C'est pas vilain, je préfère ça que des grands poteaux électriques. C'est le futur.
19: Surtout que là, il y en a très peu, et puis elles sont loin.
12: Et eux aussi comparent ces éoliennes à des mâts de bateau. Pas si dépaysant, finalement.
11: Et sachez qu'Olivier Guiraud, directeur chez Air Marine, une entreprise montpelliéraine qui a installé le parc éolien au large de Gruissant, sera notre invité tout à l'heure à 8h moins le quart. Une femme de 65 ans est morte ce week-end à Cardon lors d'une compétition de longe-côte. Le longe-côte, c'est de la marche dans l'eau. Elle a fait un malaise cardiaque. Les pompiers n'ont pas pu la réanimer. La sexagénaire avait pourtant l'habitude de ce genre de compétition. La randonneuse porte portée disparue, elle, au cirque du bout du monde, près de Lodève, a été retrouvée. Cette femme de 54 ans avait fait une chute dans une zone escarpée. Il a fallu l'hélicoptère pour la récupérer. Blessée au coccyx, elle a été transportée au CHU La Péronie pour des examens.
0: Le CHU de Montpellier qui vient de rénover son service de chirurgie ambulatoire.
11: Les patients arrivent le matin, sont opérés dans la journée et rentrent chez eux le soir. C'est le principe. Les salles d'opération sont désormais juste à côté de ce service. Pratique, selon le professeur Bertrand Coulet, chirurgien de la main et chef de ce service ambulatoire qui ne cesse de se développer.
14: Si vous voulez, pour nous, c'est au niveau du fonctionnement. Quand vous avez une unité qui est à 300 mètres de votre bloc opératoire, vous allez voir les patients en fin de journée. Et de ce fait, les patients restent toute la journée, on a les services qui sont mobilisés, et puis c'est la qualité du soin. Quand vous rentrez à l'hôpital, vous n'avez qu'une idée en tête, c'est d'en sortir. Donc là, on a des prises en charge qui sont avec des durées variables. Un canal carpien, il va rester une heure, deux heures ici. Quelqu'un qu'on va opérer de l'épaule, il va rester un petit peu plus longtemps. Et quelqu'un avec qui on va mettre une prothèse, ça durera la journée parce qu'il faut le surveiller. Mais tout ça, c'est pour nous une révolution. En plus, si vous voulez, on a toute une technicité qui nous permet d'améliorer les choses. On a par exemple des anesthésistes qui sont très performants en anesthésie loco-régionale. Donc on n'est pas obligé de faire des anesthésies générales aux gens. On peut faire de la chirurgie robotisée, on a des robots orthopédiques, on a des robots qui sont pour l'urologie. Tout ça, rien ne nous empêche de transférer sur l'ambulatoire. Du moment que le patient, en fin de journée, est bien et qu'on a complètement sécurisé son parcours.
11: Et on fera la visite de ce nouveau service tout à l'heure à 7h30 dans l'info d'ici. Les lois sur la fin de vie de retour au Sénat pour un examen en deuxième lecture. Deux propositions de loi, l'une consensuelle sur les soins palliatifs et l'autre plus délicate sur l'aide à mourir. Près de 700 amendements ont été déposés. Après l'adoption en février par les députés, les sénateurs de droite réfractaires à une évolution de la loi avaient demandé un délai supplémentaire pour travailler le texte.
0: 200 personnes hier soir sur le balcon de l'Opéra Comédie à Montpellier pour applaudir les volleyeurs du MHSC, sacrés champions de France.
11: Ils ont brandi leur trophée, remporté vendredi soir face à Poitiers, 9e titre de champion de France pour le club de volleyball de Montpellier. Saison terminée aussi pour les footballeurs du MHSC, mais pas de trophée pour eux, ils terminent 8e de Ligue 2. Le dernier match, samedi contre le Red Star, s'est soldé par un nul, un partout. Une rencontre assez fade à l'image de cette saison de reconstruction irrégulière. Et maintenant, que va-t-il se passer? Les prochaines semaines s'annoncent agitées. Le président Laurent Nicolin cherche, vous le savez, des investisseurs. Il pourrait vendre le club fondé par son père en 1974. En attendant, c'est le flou complet pour l'entraîneur Zoumana Camara.
16: L'avenir de la famille Nicolin a l'air de s'écrire maintenant en pointillé, et plus le temps avance, plus on a l'impression qu'il y aura une passation. Quand est-ce que ça va se faire? À quel moment? Qui va arriver? Quelles vont être leurs ambitions? Quelles vont être leurs envies? Est-ce que c'est avec nous? Est-ce que c'est sans nous? Voilà, il y a pas mal de questions. Moi, je me prends pas plus la tête que ça. Déjà bien récupérer, se reposer. Et puis, c'est un moment charnière aussi où on prépare l'avenir. Donc, j'espère que le timing ne sera pas non plus dérangeant et qu'il y aura la possibilité de pouvoir se projeter déjà sur la saison prochaine, parce que ça commence maintenant.
11: Et on vous résume la situation sur ici.fr et l'appli ici. Vous avez aussi le classement et toutes les infos de la Ligue 2. Troyes et Le Mans montent directement dans l'élite. Saint-Étienne, Rodez et le Red Star vont jouer les barrages. En bas, Tchao, Bastia et Amiens. Et puis c'est une date que tous les passionnés de jardinage ont coché sur leur calendrier. Aujourd'hui débutent les Saints de glace jusqu'à mercredi, une période redoutée pour d'éventuelles gelées tardives. La croyance ancienne veut qu'on attende Saint-Mamère, Saint-Pancras et Saint-Servais pour effectuer ces plantations au jardin, au risque de les voir fragilisées par des gelées matinales. Mais a priori, François, ce ne sera pas le cas aujourd'hui. Pas de gelée.
0: Pas de gelée, vu les températures comprises entre 9 et 14 degrés ce matin. On va voir ce que vous nous dites d'ailleurs sur la page Facebook d'Icero. Pour vérifier s'il y a peut-être des gelées, mais je vous confirme que non. À Saint-Martin-de-Londres, chez Brigitte, il y a 10 degrés. 10 degrés, c'est vrai, mais un orage cette nuit nous reprécise Brigitte, et c'est vrai qu'il a plu cette nuit. Un orage hier soir et donc un soleil clair ce matin chez Brigitte à Saint-Martin-de-Londres. À Castelnau-de-Guerce, chez Damien, 11 degrés, quelques nuages. Yvonne est à Metz, il y fait 12 degrés avec là aussi des nuages. On voit qu'il y a encore quelques nuages, mais ça ne va pas durer. Explication dans un instant. Chez Marlène à Moguio, 13 degrés sous le soleil. 13 degrés aussi pour Lully à Pralelez. Pour Rémy à Murviel-les-Montpellier et pour Christophe à Saint-Drézéry. Chez Catherine à la Grande Motte, 14 degrés. Pas de vent et un joli ciel bleu. Oui, du ciel bleu pour l'ensemble de l'Hérault. Les quelques nuages restants vont se lever sur l'ensemble de l'Hérault. Du beau temps aujourd'hui, du soleil. Quelques passages nuageux par contre si vous êtes sur les reliefs, notamment cet après-midi. Et du vent jusqu'à 40 km par heure en rafale. Côté température cet après-midi, entre 15 et 24 degrés. 15 degrés le minimum sur les hauteurs, 24 degrés sur le littoral. À 7 par exemple. Demain, toujours du soleil sur l'ensemble de l'Hérault. Quelques nuages sur les reliefs comme aujourd'hui. Même chose pour mercredi avec toujours du soleil, mais des passages nuageux cette fois, pas que sur les reliefs, sur l'ensemble de l'Hérault.
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0: Une bonne nouvelle pour commencer votre journée. Vous avez regardé votre calendrier. Jeudi, c'est férié. Et oui, nous attaquons notre troisième pont du mois de mai sur les quatre que compte le mois de mai cette année. Et on commence la journée avec votre radio et avec ce souvenir des années 80.

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0: C'est la fête de la Saint-Fulcran en ce moment à l'Audève. La Saint-Fulcran, c'est un moment important dans la vie des Lodévois. Rendez-vous jusqu'à dimanche au programme Fête foraine, manège, déambulation et spectacle. Profitez-en ces prochains jours, il va faire beau.
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0: On en apprend des choses en écoutant Ici Hérault tous les jours. Par exemple, je découvre ce matin que l'un des plus grands groupes de location de matériel de chantier en France est Terrolleté. Ce groupe, c'est Sofilec, basé à Saint-Jean-de-Védas. Parmi les enseignes du groupe Locplus, qui compte 4 agences dans le département, vous les connaissez peut-être si vous êtes vous-même bricoleur. Où se trouvent ces agences? Rencontre avec le directeur général de Locplus dans 5 minutes.
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0: Matin. 7h15, c'est l'édito d'Ici Hérault. David Oussillou, c'est cette semaine que Didier Deschamps annonce sa liste pour la prochaine Coupe du Monde. David, peu de surprises en perspective?
6: Ah ben ça tombe bien, c'est pas ça qui m'intéresse. Si vous n'êtes pas fan de foot, vous allez quand même me suivre. Là, le sujet ce matin, c'est pas de savoir qui sera retenu jeudi dans la liste. Non, c'est Panini. Qui n'a pas eu un album Panini dans son enfance? On échangeait les doubles dans la cour de récré, on suppliait les parents de s'arrêter chez le buraliste. C'était pas du foot, c'était un rituel. Au départ, les vignettes n'étaient même pas autocollantes. Il y avait un petit tube de colle. C'était en 1970, pour la Coupe du Monde au Mexique, que Panini est passé aux autocollants. Vous avez oublié ce détail? C'est peut-être parce que la France n'a pas brillé cette année-là. Même pas qualifié. Ça aussi, c'est un autre sujet. Non, cette semaine, au moment précis où les kiosques mettent en vente l'album du Mondial 2026, la FIFA a sorti un communiqué. À partir de 2031, Panini, c'est fini. Remplacé par Fanatics, une entreprise américaine, leader dans les produits dérivés du sport. Elle gagne de l'argent aussi avec les paris sportifs. 56 ans de collaboration et Panini l'a appris, comme vous et moi, en lisant le communiqué. Le patron de Fanatics a déclaré que c'était un jour historique et qu'ils allaient propulser le narratif dans une nouvelle dimension. J'ai rien compris. Dans la nouvelle dimension, on colle ou on colle pas? Sans vouloir tomber dans l'anti-américanisme facile, enfin quand même, pourquoi confier à une entreprise américaine l'album de la Coupe du Monde? Le foot et les Américains, ça passe pas. Maintenant, soyons honnêtes, la FIFA veut moderniser, rajeunir l'audience. Voilà pourquoi elle s'est associée aussi à TikTok. À YouTube, elle a accrédité des influenceurs pour la Coupe du Monde. C'est vrai que dans tout ça, les vieilles vignettes Panini n'ont peut-être donc plus trop leur place.
0: Vous aviez un album Panini, j'imagine, chez vous?
7: J'en ai eu, oui.
0: Sébastien.
7: J'allais pas au bout, en général.
0: Mais oui, parce qu'en fait, on achetait à chaque fois les paquets, et puis on tombait toujours sur les mêmes vignettes.
7: C'était le piège.
0: Moi, j'avais...
7: On échangeait, en
0: fait. Évidemment.
7: Bah, celle-là, je l'ai en double, je l'ai en triple.
0: Oui, c'est ça. Moi, j'avais un album Panini de Tintin, figurez-vous, et aussi un album de tennis, avec, à l'époque, je me souviens des quelques vignettes, André Agassi, Yannick Noah et Michael Chang. Oui, non, ça n'était pas hier, hein, on ne va pas se mentir. L'édito Ici Hérault, tous les matins, c'est à 7h15. Je vous souhaite un bon réveil, en douceur. Voici Calogero. Il me

0: portrait.
1: Un soir dans les théâtres, c'est le nom de la tournée de Calogero qui sera le lundi 6 juillet au Théâtre de la Mer à 7. Mais c'est complet, désolé les amis. Des entreprises et qui cartonnent dans leur domaine d'activité. L'actu éco de l'Hérault, c'est à 7h20 avec Arthur Deplante.
2: Ici ça marche pour Loc Plus. Jean-Sébastien Weiss est directeur général de cette entreprise spécialisée dans la location de matériel de chantier.
3: Notre métier, c'est de mettre à disposition du matériel sans en faire l'acquisition. Alors que des fois, des entreprises, elles font une acquisition d'un matériel qui dort dans un hangar, etc. Nous, non, c'est vous en avez besoin 3 jours, vous le prenez 3 jours. On vous le livre, on le maintient, on en fait la maintenance de sécurité, les contrôles réglementaires. Quand on vous livre, c'est clé en main.
2: Et vous êtes basé où ?
3: Dans l'Hérault, on est représenté sur 4 agences, Béziers, Frontignan, Saint-Jean-de-Védas et Linel. On travaille de Toulouse à Fréjus aujourd'hui dans ce métier. Si je compte toutes les entreprises du groupe, on a 35 agences.
2: Ah oui, car Loc Plus fait partie d'un groupe qui s'appelle Sofilec, qui est lui-même basé à Saint-Jean-de-Védas, à l'ouest de Montpellier. Et ça fait du monde.
3: Pour le groupe, c'est 300 collaborateurs répartis sur 5 entreprises. Au total, si on fait du dénombrement, on a à peu près 6000 matériels en location. Ça va de... on va dire d'un taille-huée à un rouleau compresseur de 20 tonnes, donc c'est un spectre assez large.
2: Et toutes les boîtes du groupe sont sur le même secteur d'activité que Loc Plus ?
3: Location de matériel, et on a une division qui fait de la sécurité. Alors sécurité des engins de levage, sécurité électrique des bâtiments, et la formation au métier de la sécurité.
2: L'accompagnement des chantiers, j'entends bien Jean-Sébastien, mais comment vous êtes arrivé à construire un groupe de 5 entreprises qui rayonnent dans toute la France depuis l'Hérault ?
3: On a commencé à Limoux et à Lunel. C'était pas un grand groupe, hein. À l'époque c'était 5 ou 6 personnes et on a débuté là-dedans. Progressivement, on a migré de la vente de matériel à la location de matériel. Ça nous laissait une certaine indépendance, indépendance qu'on a toujours puisqu'on est 5 associés à détenir 60% du capital, et puis après c'est des banques régionales qui nous accompagnent.
2: Et vos clients sont essentiellement les professionnels du bâtiment.
3: On travaille avec tous les grands groupes, qu'ils soient Vinci, Bouygues, Eiffage, enfin tout le monde. Mais la majeure partie de nos clients sont des artisans et des professionnels locaux, régionaux. C'est avec eux qu'on travaille en première intention.
2: Pour un chiffre d'affaires de ?
3: Un peu plus de 50 millions.
2: Et on peut être fier du groupe Hérolté Sofilec avec évidemment Loc Plus.
3: Notre vaisseau amiral, c'est l'entreprise qu'on connaît le plus dans le coin.
2: Mais aussi les filiales Apex Location, Modurent, Covtec et Energiloc qui rassemblent 300 employés sur toute la France. Car ici,
3: ça marche.
1: La musique de Bob le bricoleur. Il faut savoir qu'Arthur Deplante est un grand enfant. Le rendez-vous de l'économie dans l'Hérault. 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Pardon, Sébastien, vous étiez en train de travailler. Passez une belle matinée.
4: Le FIS, je crois que c'était 10 euros l'année dernière.
1: Oui, je crois que c'est 15 cette année.
4: C'est 15.
1: Et tout va bien.
4: Tout augmente.
1: Bon début de journée, voici les Bee Gees.

0: Il y a des chances que vous soyez de bonne humeur après avoir écouté ce tube des Bee Gees. Sébastien Garnier a tapé son stylo sur la table pendant toute la chanson. Il était en pleine forme. 7h28. Le FIS, le Festival International des Sports Extrêmes, c'est de mercredi à dimanche sur les berges du Lez à Montpellier. Ici Héro vous offre cette semaine votre pack famille. Bonjour Elsa à Poussan.
1: Bonjour François.
0: Quelle est votre radio préférée Elsa, rappelez-moi.
1: Ici Héro.
0: Oui. Dites donc, vous êtes en train de faire quoi Elsa? Il y a bien du bruit autour de vous.
1: Alors je suis en covoiturage pour me rendre au centre de formation de Gignac chez les pompiers.
0: D'accord. Vous allez devenir pompier, Elsa ?
1: Non, pas du tout. Agent administratif.
0: Agent administratif, d'accord. Et donc, vous êtes combien dans la voiture, là, pour le covoiturage ?
1: On est deux.
0: Vous êtes deux. Et c'est la même personne tous les jours ?
1: Oui.
0: Bon, ça va. Ça se passe bien avec elle ? C'est elle qui conduit ou c'est vous avec qui conduisez ?
1: Allô ?
0: Oui, c'est un peu compliqué de vous entendre, Elsa. On va pas se mentir. Elsa, je vous souhaite une bonne journée. Profitez bien du FIS, le Festival International des Sports Extrêmes de mercredi à dimanche à Montpellier. À très bientôt, Elsa.
1: Merci beaucoup. Bonne journée à vous.
0: Au revoir.
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0: Elle était dans un sous-marin, notre auditrice. Je ne sais pas, mais en tout cas, on n'avait pas l'impression qu'elle était dans une voiture. Dans l'actu télé de l'Hérault, le bilan de Marie au premier regard ce soir sur M6. Parmi les candidates, Julie, une Montpellieraine qui s'est mariée avec Mathieu. Problème, Mathieu habite à Grenoble. Est-ce qu'ils vont rester ensemble ? C'est la question que l'on va se poser. Réponse dans un instant. D'abord l'info d'ici, Sébastien.
3: Direction le CHU de Montpellier qui vient de rénover son service de chirurgie ambulatoire. Vous savez, on reste peu de temps maintenant à l'hôpital. On rentre le matin, on sort le soir. Tout a été refait.
0: Reportage juste après le 90 secondes avec Cyril Ardot.
4: Un Français potentiellement positif à l'antivirus. La confirmation est attendue aujourd'hui. 5 passagers du navire MV Ondus se sont placés à l'isolement, tout comme une vingtaine de cas contacts. Alors que dans le monde, 7 cas sont désormais confirmés. Un passager américain du bateau vient d'être testé positif. Une plainte collective déposée en France contre TikTok par 16 familles pour abus de faiblesse. Et des parents dont les adolescentes se sont suicidées ou dont les enfants souffrent désormais de dépression ou d'anorexie. Une enquête est déjà ouverte depuis octobre. Le réseau social est notamment soupçonné de faire la promotion du suicide chez les jeunes. 700 amendements et des sénateurs fortement divisés. Une proposition de loi sur l'aide à mourir de retour aujourd'hui au Sénat pour un examen en deuxième lecture. Un autre texte sur les soins palliatifs a eu plus de chances d'être adopté. Le parquet de Carpentras dans le Vaucluse ouvre une enquête pour provocation à la haine après la diffusion dans les rues de la ville de l'hymne Maréchal Nous Voilà, vendredi en marge des commémoration du 8 mai 45. Il n'y a pas eu à ce stade de plainte. Le parquet s'est auto-saisi. Un déplacement de 2 jours pour Emmanuel Macron au Kenya. Il participe aujourd'hui et demain au seul grand sommet Afrique-France de sa présidence. Plusieurs milliards d'euros d'investissement doivent être annoncés. L'ère du précaré français en Afrique, dit le chef de l'État, est terminée. Voilà qui est porteur d'espoir pour nos essayants. Un aspirateur sous-marin à déchets et microplastiques, sacré hier au prestigieux concours L'Épine. À Paris, il est capable d'effectuer sa tâche sans perturber la vie marine.
3: L'info d'ici nous emmène donc au CHU de Montpellier dans le service de chirurgie ambulatoire qui a été entièrement revu. Il est désormais situé tout près du bloc opératoire et de l'imagerie interventionnelle. Ça va simplifier à la fois le travail des équipes et le parcours de soins des patients. Le reportage d'Estelle Romer.
5: Désormais, chaque patient du service n'aura qu'à suivre son parcours.
6: On évite le patient à venir dans son box pour qu'il se mette en tenue de bloc.
5: Tout le monde y gagne du temps, confie le docteur Marion Delpont, responsable orthopédie pédiatrique à l'hôpital, que ce soit les patients.
7: Au niveau de l'entrée de la péronie, les gens viennent directement dans le service et sont à proximité du bloc opératoire. Ce qui fait que pour le parcours du patient dans l'hôpital, c'est simplifié à l'extrême.
5: Et les soignants?
7: Nous, en tant que chirurgiens, chaque seconde compte. C'est-à-dire que là, il faut traverser le couloir. C'est tout. tout. On est à côté du bloc, parce qu'avant, il fallait au moins monter un étage. Il arrivait qu'ils doivent attendre plusieurs heures. C'est beaucoup plus pratique pour faire le suivi immédiat de nos patients. Le but, c'est de raccourcir la durée de séjour. Si on peut leur éviter de passer la nuit à l'hôpital, c'est plus agréable pour eux, en fait.
5: Aujourd'hui, 50 personnes par jour environ passent dans le service, mais il va évoluer et ouvrir plus tard et le week-end.
7: Maintenant, on va pouvoir opérer aussi des patients plus tard dans la journée et qui pourront sortir le jour même. Prendre en charge plus de patients.
5: Les prises en charge peuvent aller d'une à deux heures pour une opération du canal carpien, par exemple, à la journée pour une pose de prothèse. Tout ça, c'est possible grâce aux avancées de la médecine. Cécile Monceau est docteur au CHU.
8: C'est-à-dire qu'avant, pour une moindre chirurgie du rein, on était obligé de faire des grandes cicatrices, etc. Aujourd'hui, on est dans la miniaturisation de nos cicatrices. On a un instrument qui remplace notre main, qui fait quelques millimètres et que nous, on pilote à l'extérieur. On a des suites opératoires qui sont beaucoup plus intéressantes et même sur certaines chirurgie, maintenant on arrive à avoir moins de saignements.
5: C'est aussi un outil en plus pour désengorger les urgences avec des unités spécialisées, explique Anne Ferrer, directrice générale du CHU.
9: Une petite chirurgie de la main où on pouvait attendre, là maintenant avec le SOS main, eh bien on va pouvoir avoir un parcours du patient accéléré.
5: Et bien sûr, d'économiser pour l'hôpital public qui subit des restrictions budgétaires, ajoute le professeur Bertrand Coulet, chef de ce service ambulatoire au CHU de Montpellier et chirurgien de la main.
10: Nous, on prend en charge tout le monde, tout le temps. Ça, c'est l'hôpital public. Avant, moi, je me rappelle, quand j'étais plus jeune, le patient était opéré, on le gardait 3-4 jours, le temps qu'il aille un petit peu mieux. Mais on ne faisait pas de soins particuliers. Là, maintenant, on utilise tous nos moyens, qu'ils soient paramédicaux, on manque beaucoup de RH, vous savez, pour faire du soin. Eh ben, le soir, il n'y a pas besoin d'aller surveiller les patients pour les regarder guérir, si vous voulez. Si on veut continuer à remplir nos missions, il faut qu'on utilise nos moyens à bon escient.
5: Grâce à ces nouveaux locaux sur 800 mètres carrés, le service se dote aussi d'un espace spécialisé pour les enfants et d'un accès possible aux personnes à mobilité réduite.
3: 3 millions d'euros ont été dépensés pour la rénovation de ce service.
0: 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Dans le journal de 8h, Sébastien, on va revenir sur le sacre des volleyeurs montpelliérains.
3: Et oui, les nouveaux champions de France qui ont brandi leur trophée hier soir sur la Comédie en présence du maire de la ville, Mickaël Delafosse, que vous entendrez. Mais d'abord, un point complet sur la météo. La semaine commence bien, François.
0: Oui, du soleil sur l'ensemble de l'Hérault aujourd'hui. Si vous êtes sur les reliefs, c'est vrai, quelques nuages, mais ça ne va pas durer. Du vent aussi, pour tous. De la tramontane qui souffle autour des 40 km par heure en rafale. Qu'est-ce que vous nous dites sur la page Facebook d'ici Hérault? La météo au plus près de chez vous chaque matin. À Boisseron, chez Marie-Hélène, et à Montpellier, chez Jacqueline, 12 degrés. Le ciel est clair et pas de vent. 12 degrés aussi à l'ouest, pour Julien, à Saint-Saëns-sur-Orbe. Pour Christiane, à Mudaison, et pour Roseline à Marseillan, 13 degrés, le ciel est bleu. Virginie à Juvignac relève 16 degrés. Enfin, Hélène est à 7. 17 degrés déjà à 7h30 à 7, avec un soleil qui est en train de percer les nuages. Cet après-midi, température entre 15 et 24 degrés. Gros écart entre le Quélard, 15 degrés, et Béziers, 7, et Montpellier avec 24 degrés. Entre les deux, Ganges, Clermont-l'Hérault et Bédarieux avec 20 degrés. Si vous habitez au Lanzac, 21. Dans le Lunellois, 22. À Agde et à Lodève, 23 degrés. Une belle journée donc aujourd'hui après les pluies d'hier. Il a un peu plu cette nuit, vous l'avez constaté. Demain, ça donne quoi, Sébastien? Du soleil partout, avec quelques nuages sur les reliefs. Et ce sera aussi le cas mercredi, avec toujours du soleil, cette fois des passages nuageux, mais pour l'ensemble de l'Hérault.
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0: Thé, café ou chocolat, bon petit-déj avec Ici Hérault pour vous accompagner au réveil, votre radio locale Ici Hérault, avec vos chansons préférées. Avant 8h, on écoute Alain Souchon et Francis Cabrel. Bon lundi avec Ici Hérault, 7h37.

0: 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À Agde, le carburant le moins cher se trouve aujourd'hui à la station Total de l'avenue Bella Isla. 1,99€ le litre de sans-plomb 95, 2,09€ le litre de gasoil.
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0: 8h20, vous commencez la journée avec l'actu télé de l'Hérault. Au menu ce lundi, Vivian Queguillère, le dénouement d'une télé-réalité.
3: Dans les écrans d'ici aujourd'hui, Julie la Montpelliéraine et Mathieu. Marie au premier regard sur M6, le bilan.
4: Ce soir, après 3 mois à regarder Julie et Mathieu s'aimer follement, puis lutter pour préserver leur amour, ils vont devoir prendre la décision la plus difficile de leur vie. Décider s'ils souhaitent rester mariés ou divorcés.
3: Ah, mais c'était bien parti, hein. Ils se sont mariés sans se voir, ils étaient contents. Julie voulait que Mathieu vienne tout de suite habiter à Montpellier. Et c'est là que ça a fait... Lui, il a dit, oh, et moi j'ai un boulot, j'ai une fille. Si je suis là dans 2 mois, déjà c'est beau. Mais peut-être que ce sera 6 ou 7. Alors elle a dit, ça va tout foutre en l'air, tu te rends pas compte. Et nanani, et nanana, nanani. Bref, c'est pas gagné.
5: Ok, ça tourne.
6: Action.
3: Alors, Julie, ça va? Julie, parle-moi, ça va?
6: Oh, j'arrive pas à parler. Alors?
3: Vas-y.
6: Donc, Marie nous a suggéré...
3: L'experte, oui.
6: Donc, de...
3: De vous rencontrer.
6: De pas se parler jusqu'au bilan, donc pendant, on va dire, un peu moins de 2 jours.
3: Ah ouais, chaud.
6: Moi, je me dis que... Bon, bah, c'est peut-être un mal pour un bien et tout ça. Mais ça me fait quand même une petite déchirure. Bref.
3: Faut que tu te reposes, ma chérie, là. Hein.
6: Bonne nuit.
3: Bonne nuit.
7: Ces vidéos nous ont touchés. On a besoin et envie de comprendre ce qui vous attriste pour ensuite voir Mathieu, comprendre ce qui se passe chez lui.
3: Oh bah l'experte, c'est assez simple, hein. Lui, il a plus trop envie. Hein.
8: Aujourd'hui, on n'est pas épanouis tous les deux. Donc c'est aussi difficile pour moi aujourd'hui d'aborder ce bilan parce que je vais dire non pour la suite.
3: Mais non!
8: Je ne souhaite pas rester marié avec Julie.
3: Oh!
8: La seule peur que j'ai, c'est qu'elle se braque et qu'elle ne comprenne pas.
3: Non, bah non, tu penses. Elle va comprendre, hein. Ah bah tiens, elle arrive.
6: Coucou. Ça va?
8: Ça va et toi?
6: Ça va. Je suis heureuse de voir Mathieu. En plus, il m'embrasse. Du coup, j'ai confiance. Ça va aller.
3: Oui.
6: On va parler et ça va s'arranger.
3: Oui.
6: Installe-toi.
3: Oh là là là là. Ça va être fabuleux. Sortez les pop-corns. Comment va réagir Julie, qui croit que ça va s'arranger alors que Mathieu, lui, va lui dire que c'est terminé? Marié au premier regard, le grand final pour Julie de Montpellier, Mathieu, c'est ce soir à 21h10 sur M6 et en replay sur M6+.
0: J'avais regardé les précédentes saisons de Marié au premier regard, sauf que à la fin, au bilan, plus aucun couple est ensemble, donc j'ai considéré que l'expérience était un petit peu douteuse. Actu locale, musique et bonne humeur, vous écoutez et regardez ici Héro, merci de nous choisir le matin. Dans l'actu ce lundi, la ferme d'éolienne en mer au large de Gruissant et du Barcarès a produit ses premiers kilowatt-heure il y a 15 jours. Le projet est mené par l'entreprise Care France, basée à Montpellier. La ferme est toujours en phase d'essai. L'invité d'ici matin à 8h moins le quart, Olivier Guiraud, directeur développement chez Care Marine. Quelle quantité d'électricité sera produite à terme? Pour combien de temps? L'invité d'ici matin, dans l'actualité de l'Hérault, c'est à 7h45.
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0: Bonne journée, Carole.
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0: Et dans l'actu loisir, le festival de théâtre Le Printemps des Comédiens qui recommence du 29 mai au 21 juin. Quels sont les spectacles à ne pas rater pour cette édition du Printemps des Comédiens ? La saison des festivals, le rendez-vous des festivals de l'Hérault, c'est avant 8h. Mais pour commencer la journée, un peu de musique, on ne dit pas non, avec ce grand succès signé La Souche, Alain Souchon, avec J'ai 10 ans. Bon réveil les amis.

0: C'est l'un des plus hauts sommets de l'Hérault, 1091 mètres d'altitude. Vous avez vu passer de superbes images du Caroux si vous nous regardez à la télé et sur l'application ici. Car oui, ici matin se regarde le matin jusqu'à 9h avec les plus beaux paysages de l'Hérault.
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0: Depuis quelques jours, l'entreprise montpellierenne Caire a mis sous tension ses trois éoliennes flottantes situées au large de Gruissant dans l'Aude. Elles ont commencé à alimenter en électricité des foyers d'Occitanie. C'est une première en Méditerranée. On en parle ce matin avec votre invité Sébastien Garnier, le directeur développement et relations chez Caire Marine.
3: Olivier Guiraud, bonjour.
4: Bonjour.
3: Caire Marine, je le précise, est une division du groupe Caire, basée donc à Montpellier. Vous avez activé les trois éoliennes, elles sont à près de 20 km au large. Ça veut dire qu'on les voit à peine.
4: Oui, alors on les voit par de bonnes conditions de visibilité, c'est-à-dire un temps clair, de préférence le matin. Là, on les voit bien. Après, le restant de la journée, il faut quand même savoir qu'elles sont là pour les voir, en fait. Hein.
3: Ouais, mais ça ne dénature pas le paysage, c'est ça que je voulais dire.
4: Et qui les voit pas en passant. Hein.
3: Ouais, ça ne dénature pas le paysage, c'est ça que je voulais dire. Vous m'entendez ?
4: Allô ? Oui, ah, je vous entends mieux là.
3: Vous les avez mises donc sous tension, ces éoliennes, mais vous êtes toujours dans une phase d'essai, c'est ça ? Expliquez-nous.
4: Oui, absolument. Nous sommes dans la phase de pré-mise en service. Donc nous avons injecté un premier kilowattheure à puissance réduite. Puis ensuite nous avons fait un test à pleine puissance de nos 30 mégawatts, les trois éoliennes faisant chacune 10 mégawatts. Et donc là nous sommes en train de faire les tout derniers tests pour les laisser fonctionner maintenant toutes seules comme des grandes au milieu de la mer pendant les 20 ans qui viennent.
3: Ouais, qu'est-ce que vous devez vérifier précisément ? À quoi servent ces tests ?
4: Alors, ces tests servent tout simplement à fiabiliser la machine, hein, puisque il y a quand même pas mal d'électronique à l'intérieur. Il faut regarder que tous les capteurs fonctionnent, qu'elle va être pilotable également depuis la Terre, puisque.

0: On ne le dit pas assez. Il y a un risque à aller sur l'eau, notamment à ces distances-là. On commence à être en haute mer, donc du coup, on a pas mal de choses qui sont pilotées, pilotables à distance. Après cela dit, nous avons nos propres moyens. Nous avons un CTV, un crew transfer vessel qui est affrété uniquement pour le besoin du projet.
1: Alors, vous allez produire quelle quantité d'électricité pour alimenter combien de foyers ?
0: Alors, ces trois éoliennes du projet EolMed font 10 mégawatts chacune. Et elles vont chaque année produire à peu près 100 millions de kilowattheures, ce qui correspond à la consommation d'électricité domestique d'une ville de 50 000 habitants, la ville de Sète, par exemple, ou la ville de Narbonne.
1: Vous avez investi beaucoup d'argent dans ce projet, hein, je crois, c'est des dizaines de millions d'euros. C'est rentable au bout de combien de temps ?
0: Ah, ça c'est la bonne question. Je rappelle qu'il s'agit d'un projet de R&D, hein, c'est un projet pilote. Donc c'est un projet qui a coûté plus cher que les autres. On doit être aux alentours de 330, 340 millions d'euros, quelque chose comme ça. On n'est pas du tout dans quelque chose de commercial. C'est un petit peu comme si on avait fait une Formule 1 avant de faire des Clio. Et donc la rentabilité de ce projet est toute relative. On espère qu'il sera rentable un jour, mais peut-être jamais. On verra bien. Là on a quand même une période qui s'ouvre, qui est celle de l'exploitation. Hein. Donc on a appris en construisant ces éoliennes qui flottent, on apprend en les installant en mer, donc là pour l'instant ça s'est plutôt bien passé. On espère que cette phase d'exploitation maintenant se passe bien aussi, hein. C'est les 20 prochaines années qui le diront. Donc si on a des problèmes, évidemment ça va nous coûter plus cher et donc ça sera moins rentable. Donc on est vraiment dans de la R&D et de l'apprentissage sur ces ferme pilote.
1: Merci beaucoup Olivier Guiraud, je rappelle que vous êtes le directeur développement et relations chez Care Marine, une branche du groupe Care basé à Montpellier, et vous avez d'autres projets actuellement de ferme éolienne en mer en Écosse, je crois, mais là on parlait ce matin donc de celui qui a démarré au large de Gruissant. Bonne journée à vous.
0: Bonne journée à vous.
2: Ici Hérault, premier sur l'actu de l'Hérault, à suivre dans 5 minutes le journal de 8h.
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2: Chanson française, musique du monde, jazz ou théâtre. Pour ne rien rater des festivals de l'Hérault, la saison des festivals, c'est avec Frédéric Le Ternier à 8h05. On parle du printemps des comédiens ce matin.
5: Quelle chance nous avons de pouvoir vivre à Montpellier des semaines entières de printemps des comédiens, 40e édition cette année, des spectacles incroyables de théâtre contemporain qui nous ouvrent au monde, et nous en parlons avec Éric Barquet, directeur artistique de la Cité européenne du théâtre Domaine d'Eau Montpellier. On avait envie de parler d'une pièce qui vraiment est autour de la Méditerranée, qui a été mise en scène par Emma Dante, qui l'a écrite également. Ça s'appelle Extramonia, Éric.
6: Oui, c'est un spectacle merveilleux. Je pense que Palerme, cette ville et Montpellier, cette idée de la Méditerranée, c'est pas qu'une idée mentale. C'est une présence des corps dans la rue, c'est une présence d'un théâtre physique. Et Emma Dante est peut-être la femme la plus intéressante dans cette forme-là. Ça veut dire que c'est le renouveau du théâtre de l'Arte. Ça veut dire que les corps sont aussi importants que ce qui est dit et ce qui est raconté. Et elle a une poésie incroyable. Je pense que c'est vraiment, les gens de Montpellier vont se reconnaître dans ce spectacle, qui est comme un soleil, c'est-à-dire comme un soleil de la Méditerranée qui traverse cette création, sur ce week-end où nous accueillerons trois femmes majeures du théâtre européen. Et Emma, qui a beaucoup joué au festival, je pense qu'elle a aussi son public, les gens vont être contents de pouvoir accompagner un artiste sur plusieurs spectacles.
5: Qu'est-ce que ça raconte ? C'est un petit peu une photographie chorale de personnages qui se croisent ?
6: Voilà, c'est vraiment le regard de quelqu'un qui est assis dans une place, à Palerme, et qui regarde ce qui se passe autour de lui. C'est vraiment cette idée que Brooke dit, que peut-être le théâtre commence quand quelqu'un traverse une place et quelqu'un assis est en train de le regarder. C'est vraiment cette partie-là. C'est cette poésie, cette vivacité de la Méditerranée. Et cette joie aussi. C'est vraiment un spectacle

0: populaire, mais vraiment au bon sens du terme.
1: Extramonia, profitez-en. C'est donc le 5 juin à 22h et le 6 juin à 22h dans un endroit paradisiaque, faut bien le dire. Hein. C'est dans l'amphithéâtre du Domaine d'Eau et vous pouvez d'ores et déjà réserver. Merci beaucoup, Eric.
0: Merci beaucoup.
2: La saison des festivals, c'est tous les matins, juste avant le journal de 8h. Et justement, dans l'actu de l'Hérault, 200 personnes sous l'Opéra Comédie de Montpellier hier soir pour applaudir les volleyeurs montpelliérains, champions de France, faut-il le rappeler. Ils ont brandi leur trophée remporté vendredi soir face à Poitiers. C'est le 9e titre de champion de France pour le MHSC Volley. Reportage sous l'Opéra Comédie de Montpellier dans le journal de 8h.
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2: L'histoire de France en deux minutes, c'est avec Stéphane Bern juste avant 8h. Bonjour Stéphane.
6: Bonjour François, bonjour l'Hérault.
2: L'histoire d'une expression bien connue ce matin.
6: Un homme envie la vie du roi. Alors le roi lui propose d'essayer, mais avec une épée suspendue au-dessus de sa tête. Une sorte de vie ma vie version Squid Games. Syracuse en Sicile, 4e siècle avant notre ère. La cour du tyran Dunil l'Ancien brille de richesses. Banquets, or, musique, serviteurs, au top du bling-bling.
7: I'm really rich.
6: Parmi les courtisans, Damoclès ne cesse de répéter combien le souverain est chanceux. À gouverner, être riche, être puissant, mais quelle vie formidable. Le tyran Dunil finit par se lasser de ses flatteries. Très bien, dit-il, tu veux ma place? Prends-la pour une soirée. Un CDD qu'on ne saurait refuser, même sans lire le contrat. Alors, on installe Damoclès sur le trône. Devant lui, un banquet somptueux, des serviteurs attentifs, des mets raffinés. Mais au-dessus de sa tête, Dunil fait suspendre une épée, une vraie, bien pointue et bien aiguisée, accrochée par un simple crin de cheval. Au début, Damoclès tente de profiter du festin, mais l'épée oscille légèrement. Le fil semble fragile. À chaque mouvement, elle menace de tomber et de découper Damoclès en deux. Damoclès, du coup. Très vite, le repas devient impossible. Damoclès ne voit plus ni l'or, ni les plats, ni la musique. Il ne voit que l'épée. Il se lève et supplie Dunil. Il préfère redevenir courtisan. Rétropédalage XXL. Aujourd'hui encore, quand une menace plane sur quelqu'un, on dit qu'il a une épée de Damoclès au-dessus de la tête. Une image vieille de plus de 2000 ans et toujours aussi tranchante.
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2: Lundi 11 mai, bonne fête au Estelle, il est 8h. Et dans l'actu ce matin, Sébastien Garnier, les champions de France de volleyball au balcon de l'Opéra Comédie hier soir.
8: Oui, c'est la tradition. Vers 19h, le capitaine montpelliérain Ezequiel Palacios, entouré de ses coéquipiers, a brandi le trophée remporté vendredi soir contre Poitiers. 200 supporters étaient réunis pour saluer leur exploit, à commencer par le maire, Michael Delafosse, fier des sportifs montpelliérains, les volleyeurs, bien sûr, mais aussi les rugbymen. Le MHR est 3e de top 14, les handballeurs dans le Final Four de la Ligue Européenne et en finale de Coupe de France, et aussi les jeunes footballeurs du MHSC en finale de la Coupe Gambardella. Ça va bien en ce moment pour le sport à Montpellier.
9: Tous les week-ends, on parle de Montpellier, de nos clubs en collectif, mais aussi des frères Lebrun, et une ville de champions. C'est excellent pour l'image du territoire. Donc c'est vrai que quand moi je vais à Paris pour dire à des boîtes de s'installer ou en Allemagne, cette image-là, elle joue beaucoup. On la montre d'ailleurs. Donc ça concourt aussi au développement économique du territoire. Bien sûr à la dynamique sportive, à la pratique du sport, mais aussi au rayonnement du territoire. Enfin, il vaut mieux un titre comme ça que payer des campagnes de publicité. Et cette image de Montpellier, ville de sport, ville de culture. C'est des atouts maîtres pour l'attractivité économique du territoire, donc l'emploi.
8: Et les images du trophée brandi par les volleyeurs sont à voir sur notre site ici.fr. Reportage grand format dans l'info d'ici tout à l'heure à 8h30. J'ajoute que, comme l'avait évoqué sur notre antenne vendredi matin, le président du club, l'entraîneur Loïc Lemarec, devient directeur sportif. Un nouveau coach doit donc être nommé dans les tout prochains jours. Une femme de 65 ans est morte ce week-end à Carnon lors d'une compétition de longe-côte. Le longe-côte, c'est de la marche dans l'eau. Elle a fait un malaise. Les pompiers n'ont pas pu la réanimer. La sexagénaire avait pourtant l'habitude de ce genre de compétition. Elle a participé à plusieurs championnats de France. Et puis concernant la randonneuse qui était portée disparue au cirque du Bout du Monde près de l'Odève, eh bien elle a été retrouvée, sauve. Cette femme de 54 ans avait fait une chute dans une zone escarpée. Il a fallu l'hélicoptère tout de même pour la récupérer. Blessée au coccyx, elle a été transportée au CHU La Péronie.
2: Les éoliennes installées au large de Gruissant dans l'Aude et du Barcarès dans les Pyrénées-Orientales ont commencé à produire de l'électricité.
8: Oui, on vient d'en parler avec notre invité. C'est une première en Méditerranée. 3 éoliennes flottantes dans chacun des parcs pour alimenter au total 100 000 foyers d'Occitanie. Leur installation avait été critiquée. Certains habitants redoutaient l'impact sur le paysage. Finalement, on ne les voit presque pas. Au Barcarès, une nouvelle activité s'est même développée, les croisières au pied des éoliennes. Mais ça, en revanche, c'est loin de faire l'unanimité.
4: Faire tourner des bateaux pour aller voir une éolienne en mer, je vois pas l'intérêt. Parce que ça va nuire justement à tout ce qui est en train de se mettre en place en dessous. Les coquillages, les poissons, toute la faune marine qui est en train de se remettre en place. Donc si on fait venir des bateaux, on va casser tout l'écosystème de nouveau.
7: Ah bah non, ça non. Ça peut être nuisible pour la faune. S'il y a du monde et trop de bateaux autour, ouais, ça peut être nuisible. Autant les laisser comme elles sont et qu'on laisse la nature refaire autour des éoliennes.
10: Donc oui pour les éoliennes, mais il faut les laisser tranquilles un peu.
4: Voilà, c'est ça.
8: Le procès en appel aujourd'hui de l'influenceur algérien Doualem, installé à Montpellier fin 2024. Il avait fait l'objet de signalements pour des propos incitant à la violence contre un opposant du régime en Algérie. C'était dans une vidéo. En première instance, il a été condamné à 5 mois de prison avec sursis. Avant son procès, le préfet de l'Hérault lui avait aussi retiré son titre de séjour. Il avait été, souvenez-vous, expulsé vers l'Algérie, mais les autorités l'avaient immédiatement renvoyé en France. Les lois sur la fin de vie de retour au Sénat pour un examen en deuxième lecture. 2 propositions de loi, l'une consensuelle sur les soins palliatifs, l'autre plus délicate sur l'aide à mourir. Après l'adoption en février par les députés, les sénateurs de droite réfractaires à une évolution de la loi avaient demandé un délai supplémentaire pour retravailler le texte. Près de 700 amendements ont été déposés.
2: 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Ceux qui ont la chance d'avoir une piscine dans leur jardin le savent. Cette année, c'est plus compliqué que d'habitude d'avoir une eau claire.
8: La faute à la météo, les pluies, les orages, l'eau vire au vert. Elisa Barthès s'est rendue dans un magasin spécialisé à Montpellier.
11: Certains clients entrent dans le magasin avec un échantillon d'eau de leur piscine à la main. Celle de Simon n'a pas une très jolie couleur.
12: Ah bah elle est toute verte. C'est pas très propre, ça donne pas envie. Mais en fait, je l'ai nettoyé le week-end dernier. Ce week-end, il a replu, donc ça m'a un petit peu tout brouillé.
11: Depuis les pluies et les orages de la semaine dernière, les clients défilent chez Anne, vendeuse aux Piscines Plus de Montpellier.
13: C'est un petit peu vert, hein, on est d'accord.
12: Ouais.
13: Donc on n'a pas tué toutes les algues. Hein. Toute la journée, on a des clients qui viennent avec leur eau, ils sont pas contents. J'ai tout bien fait. Ben ouais, mais malheureusement, les pluies sont passées par là. Tout l'équilibre de l'eau est remis en question après les grosses pluies. Ben on n'a plus le même pH, on n'a plus le taux de chlore. Hein, et du coup, ben le bassin n'est pas bien désinfecté. En conséquence, prolifération d'algues.
11: Alors, comment faire pour y remédier? D'abord, tester l'eau dans le mini-laboratoire du magasin. Et il n'y a pas de solution unique, chaque piscine est différente.
13: L'environnement est très important, donc selon si on a beaucoup de végétaux autour, si on a du vent, c'est complètement différent d'un bassin à l'autre.
11: Pour faire les tests, il n'y a pas forcément besoin d'apporter son échantillon, il existe des kits pour le faire chez soi.
8: Et quand on n'a pas de piscine, on n'a pas ce genre de problème, François.
2: Je vous confirme.
8: Pour terminer, sachez que la ministre chargée de l'intelligence artificielle et du numérique est en visite dans notre département aujourd'hui. Anne Le Hénanf se rendra d'abord chez Septéo à Lattes, entreprise spécialisée dans l'édition de logiciels. Elle ira ensuite chez Pacific Pêche à Saint-Jean-de-Védas, qui utilise l'IA pour vendre du matériel de pêche donc en ligne. Et puis dernière étape, chez Digix Art à Montpellier, studio de jeux vidéo. Et puis petite correction, je vous disais tout à l'heure que les rugbymen de Montpellier étaient 3e de top 14. Que nenni ! Ils sont
2: deuxième, oui, c'est
8: oui,
2: ça.
8: Ils sont deuxième derrière Toulouse et devant Pau. Merci à Salam Daoui, grand amateur de rugby, qui me le signalait. Voilà qui est corrigé. La météo.
2: Ça sent bon le deuxième bouclier de Brennus, cette affaire. Je ne sais pas pourquoi, j'ai l'impression que les planètes sont alignées. On va suivre ça de près parce que là, on est sur la phase régulière. Il va y avoir ensuite les play-offs. Et ensuite, les derniers matchs pour savoir
8: tout est possible. On est à fond derrière eux.
2: C'est pas que tout est possible, c'est que c'est quasiment fait.
8: J'exagère à peine, vraiment, à peine.
2: La météo, oui, vous avez raison, Sébastien, d'en parler parce que ce sont des informations positives. Du soleil partout dans l'Hérault aujourd'hui. Ça fait du bien après les pluies de samedi soir et d'hier soir. Un beau temps sur l'ensemble de l'Hérault avec peut-être quelques passages nuageux si vous êtes sur les reliefs et du vent par contre pour tous, jusqu'à 40 km/h. Côté température, sur la page Facebook d'ICI Hérault, chez Arlette à 7, 14 degrés avec un beau soleil. Colette est à Saint-Chinian, Michel est à Saint-Tibéri, 14 degrés aussi avec un ciel bleu azur. Cet après-midi, entre 15 et 24 degrés. 10 degrés d'écart entre les hauteurs, le Kellar par exemple, et 24 degrés à 7, Béziers ou Montpellier. Si vous êtes Gangeois, Clermontais ou Bédaricien, 20 degrés pour vous. 21 degrés à Olonzac, dans le Lunellois, 22. Pour Agde et pour Lodève, 23 degrés. Demain, c'est pareil qu'aujourd'hui. Du soleil partout, toujours quelques nuages sur les reliefs. Mercredi, encore du soleil, mais cette fois avec quelques passages nuageux qui vont concerner l'ensemble du département. Si vous comptez vous balader ce matin en bord de mer, pas de souci, vous allez vous régaler. La Méditerranée est belle à peu agitée. Et si vous voulez faire un petit bain matinal, sachez que la température de la Méditerranée est à 18 degrés. Je l'ai testé vendredi après-midi. Je me suis dit impossible de rentrer dans l'eau. Eh bien si, et si vous restez 10 secondes, 20 secondes, vous allez voir qu'on s'habitue très vite.
8: C'est vrai, moi
2: c'était mon premier bain de l'année.
8: C'est un peu faible pour moi ça.
2: Un peu faible ?
8: Ah, 18 degrés, ouais.
2: Je vous avoue que j'ai regardé autour de moi, j'étais un peu le seul.
8: Vous étiez tout rouge en sortant ?
2: Oui.
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2: 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Merci de commencer la journée avec ICI Hérault. Voici Louis Attaque.
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0: 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Pas de difficultés inhabituelles ce matin, ça bloque évidemment sur la fin de la Nationale 109 quand vous passez Saint-Georges-d'Orque pour entrer dans Montpellier. À part ça, globalement, ce sont les bouchons habituels si vous constatez une difficulté sur votre trajet. 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Ici Héro, seul média à vous proposer 2 minutes de décryptage sur la météo de l'Hérault. C'est tous les jours à 8h10, avec habituellement Loïc Spadafora, qui est cloué au fond de son lit, qui n'a plus de voix, et que l'on retrouvera donc demain.
1: Il est allé se baigner dans l'eau froide peut-être.
0: Ah mais non, généralement ça booste l'immunité. C'est à l'inverse, sauf si vous y passez l'après-midi et qu'il y a beaucoup de vent. Nous allons donc parler d'un événement météo du jour. On en a parlé, Sébastien, depuis ce matin.
1: Saints de glace.
0: Absolument, nous sommes le 11 mai, c'est aujourd'hui que débutent les Saints de glace. C'est jusqu'à mercredi, une période annoncée comme redoutée par les jardiniers qui craignent d'éventuelles gelées tardives. Alors, la croyance veut qu'on attende Saint-Mamer, Saint-Pancras et Saint-Servais pour effectuer ces plantations au jardin.
1: C'est ça. Saint-Mamer, c'est aujourd'hui.
0: Oui, c'est ça.
1: Saint-Pancras demain et Saint-Servais mercredi. Ça veut dire que jeudi de l'Ascension, c'est bon, on peut planter.
0: Alors justement, Arlette a publié sur la page Facebook d'ICI Héro une infographie très claire sur les saints de glace avec des précisions intéressantes. Arlette a 7. Alors vous le disiez, Saint-Mamer, c'est aujourd'hui. S'il gèle à la Saint-Mamer, il peut encore geler 40 jours plus tard. Demain, le 12 mai, c'est la Saint-Pancras. S'il gèle à la Saint-Pancras, il peut encore geler 30 jours plus tard. Après-demain, le 13 mai, c'est la Saint-Servais. S'il gèle à Saint-Servais, il peut encore geler 20 jours plus tard. Voilà pour les explications. Alors, je ne sais pas si c'est très scientifique tout ça. Je vous vois me regarder avec des gros yeux. Ça n'est pas moi qui dis ça, ce sont les croyances en fait. Ce qu'il faut donc retenir globalement, c'est qu'il faut éviter de planter des cultures sensibles au froid avant la mi-mai. C'est plus clair comme ça ou pas? Parce que les saints de glace, c'est pas...
1: Oui, mais alors en même temps, s'il peut encore geler dans 20, 30 ou 40 jours, il faut carrément attendre fin juin pour planter, si j'écoute bien.
0: Je ne sais pas. Je vous laisse vous dépatouiller avec ça, parce que de toute manière, je n'ai pas besoin de ce genre d'informations pour flinguer mes plantes. Donc, que je plante maintenant ou plus tard, de toute manière, elles seront mortes. Le plus météo, c'est avec Loïc Spadafora qui fait son retour, si tout va bien, demain à 8h10. Si je vous demande le nombre de clubs de pétanque dans l'Hérault, vous diriez combien, Sébastien? De clubs de pétanque dans l'Hérault?
1: Oh, j'imagine qu'il peut y en avoir quasiment un par commune, hein, non?
0: 186 clubs de pétanque, c'est un peu moins parce que je crois qu'on a 300 communes dans l'Hérault. Ouais. 186 clubs de pétanque dans l'Hérault. Quels sont les trois plus gros dans le département? Vous direz quoi en un?
1: Pézenas.
0: Alors non, pourquoi pas, parce qu'il y a le national de pétanque à Pézenas. Je crois que c'est pas cette semaine, c'est la semaine d'après.
1: Alors, Palavas,
0: si je n'abuse.
1: Peut-être Palavas.
0: Alors je vous le donne. En un, c'est le club de Lattes. En deux, celui de Pérols, pas très loin, bizarrement. En trois, la boule de Bouzigues, où Virginie Vives passe la semaine. Son reportage à suivre à 8h20. Ce matin, vous allez faire connaissance avec Jacques, Robert, Thierry, Nicolas et Daniel. Pas une femme dans le groupe.
1: Tireur ou pointeur?
0: Alors justement, on fait le point avec eux. Reportage dans 3 minutes.
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0: Bon lundi avec ICI Héro, à 8h15, on fait le point sur les arnaques du moment. Sébastien Garnier aujourd'hui, des appels téléphoniques étranges.
1: Oui, Audrazo, quand on décroche et que personne ne parle au bout du fil.
7: Oui, ça nous est tous arrivé, le téléphone sonne, allô, allô, allô, grand silence, allô, toujours rien. ça raccroche. Bon, deux solutions, soit ça capte mal, ça peut arriver, soit le coup de fil est malhonnête. Objectif numéro 1, l'escroc veut savoir si votre numéro est actif, que la ligne est bien attribuée et que donc il peut tenter de vous escroquer via ce numéro. C'est exactement la même chose que les textos bizarres qu'on reçoit parfois. Coucou, t'es où ? Comment tu vas ? Vous ne connaissez pas le numéro, vous ne répondez pas.
1: Certains disent que ces appels silencieux servent aussi à cloner notre voix. C'est assez fou. Est-ce que c'est vrai ?
7: Alors là-dessus, je nuance un peu. Je l'ai effectivement beaucoup vu passer ces derniers jours qu'un simple « allô » permet à l'escroc de prendre un échantillon de votre voix pour la cloner et pour ensuite se faire passer pour vous, pour piéger vos proches par exemple. Bon, restons calmes. Les spécialistes de l'intelligence artificielle sont formels. Le mot « allô », il est quand même un peu court. Et même si vous répétez trois fois « allô, allô, allô », c'est pas avec ce tout petit bout qu'un malfaiteur va arriver à recréer votre voix de manière crédible et à vous faire dire des phrases entière avec son logiciel de clonage. Il faudrait vraiment que vous vous mettiez à parler plusieurs dizaines de secondes. Petit conseil quand même pour repérer une voix clonée, parce que oui, l'arnaque existe. Généralement, c'est une fausse maman ou autre qui vous appelle pour vous dire qu'elle a besoin d'argent. Parlez-en à vos parents, vos enfants. Convenez entre vous d'un mot-clé du style ananas, pamplemousse, un mot que vous ou votre proche pourra prononcer dans la conversation pour être sûr que l'appel est authentique.
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0: 8h23, ici Hero part sur le terrain tous les matins à la rencontre des Héroltais. Terrain de pétanque cette semaine. Hier s'est terminé l'international de pétanque de Sète. Pour son reportage, Virginie Vives est allée passer l'après-midi avec les organisateurs, des vétérans des clubs de Sète et Bouzigue. Les vétérans qui représentent 60% des licenciés.
2: Et la pétanque, c'est ça aussi, hein. C'est pas que les boules, hein.
3: Tu veux dire quoi?
2: C'est les galéjades.
3: Ah, bah oui, bien sûr.
2: C'est la bonne humeur, c'est.
4: De tout.
5: Virginie et vous.
4: Allez, on est des amis, on n'est que des amis ici.
6: Avec 310 000 licenciés pétanque, la France représente 75% des licenciés européens. Dans l'Hérault, il y a 186 clubs. Et après les clubs de Latte et Pérol, la boule de Bouzigue est le plus gros du département. Rendez-vous au boulodrome Marius Archimbault, dans l'ancienne cave coopérative de la ville.
7: Et bonjour!
6: À l'intérieur, un boulodrome couvert avec un bar. Et à l'extérieur, un petit boulodrome d'entraînement. Daniel, le président, accueille ses copains de l'AS Pétanque National 7. Les 6 joueurs se retrouvent tous les après-midi à 14h30, qu'il pleuve, vente ou neige. On arrive à l'heure avec Mathieu, le technicien du son. Le ciel est un peu couvert, ils nous attendent dehors. Tout sourire et dans la tenue du club de 7. Jogging en tissu fin, noir en bas et gilet bleu marine avec des rayures bordeaux et noir en haut. Alors Robert, je vais essayer de retenir les prénoms maintenant. Jacques.
8: Daniel.
6: Lolo.
9: Thierry.
6: Et Nicolas. Ben, très bien. Comme je me l'imaginais, il n'y a quasiment que des hommes de plus de 60 ans avec un peu d'embonpoint. Je me demandais, comme il y en a de plus en plus des jeunes, je me demandais si j'allais en voir là du jeune ou si j'allais plutôt sur du vétéran.
4: Ici, le plus jeune, peut-être que c'est... Non.
6: C'est Nicolas. Après, t'as quel âge, toi, Nicolas?
10: Je vais sur les 42.
4: Et après, ça passe à...
10: Après, c'est que les vétérans.
4: Après, c'est 60, 63, 64, et voilà, ouais.
6: Là, vous allez faire un petit... Vous allez jouer un peu?
4: Oui. Allez-vous, là?
6: Pendant qu'ils vont chercher leur boule et forment leur triplette, je m'approche de Robert Malzieu, figure de la pétanque à 7. Ouais. Vous êtes président ou directeur?
11: Président, directeur.
6: Ah, c'est les deux?
11: Je suis encore jeune, mais ça commence à pas peser, ça fait 26 ans que je suis là. Mais je demande avant tout l'infrastructure adéquate. On ne peut pas faire de championnat, tout ça. On n'a pas un terrain, nous, adéquat.
12: On s'entraîne un peu partout, oui, sur les places qu'il y a, mais on se bat pour avoir ça, parce que moi, j'aimerais créer une école de pétanque, j'aimerais créer tout ça.
6: Oui,
12: mais si on nous met le moyen, on le fait, mais s'il n'y a pas de moyen... Surtout que moi je demande un boulodrome, pas que pour 7, c'est pour le secteur.
6: Bien sûr. Je regardais avant de venir le nombre de licenciés, même en France, dans le sud, c'est tous les ans, on monte de 10 000, 20 000, 30 000, donc c'est pas possible.
13: À 7, on est 1208, je crois.
12: Ouais. Et les jeunes poussent, les femmes poussent.
13: Les féminines, beaucoup de féminines.
6: Et beaucoup de féminines, ouais.
12: Allez, à l'avant. Avec qui je suis, moi?
13: Tu es avec qui? Tu es avec.
6: Ah, tu dis bouchon, toi, Daniel?
12: Bon, en principe, je suis tireur, moi.
6: Ah, ça y est, il a mis le cercle.
12: Et qui c'est le troisième, hein, c'est toi?
6: Comment ça s'appelle, Daniel? Le rond? Le cercle, comment on dit?
12: Le cercle,
6: c'est ça. Il est pétanqué dedans. Ah, voilà, on s'accroupit. En place.
13: Allez, Daniel. Allez, président.
6: Il lui dit, t'accroupis pas, t'arriveras pas à te relever. Là, Daniel, il a l'air de savoir si... Si, il s'accroupit quand même.
12: Si, il est bon, Daniel.
10: Le bon cœur,
6: et bim, il la place, on ne peut pas faire mieux. Oh, vache. Et c'est comme au foot, tireur ou pointeur, c'est comme t'es attaquant, t'es défenseur, ça ne bouge plus jamais.
12: Si.
6: Vous tournez?
13: Voilà.
6: Alors vas-y, Robert.
12: Je veux pas voir ce que c'est que le tireur.
6: Ils se poussent tous, ça, déjà c'est bon signe. Les trois là, ils se sont mis de côté.
12: Oh, mais.
14: Tireur de Mirval.
6: Le tireur de Mirval. Oh la vache.
3: Comme ça le lever, oui.
5: C'est bien parce que je suis filmé, je suis enregistré et on voit que je touche debout.
6: C'est ça.
5: Les deux seuls dans la
3: nuit. Il faudrait qu'il y ait tout le temps les journalistes, hein, parce que je n'ai jamais vu jouer comme ça.
6: Pourquoi c'est vrai, il est nul ou quoi le président maintenant?
3: Pardon.
6: Il n'est pas très bon?
7: En parole, oui.
5: Il n'est pas bon, il est nul. C'est un miracle.
3: C'est un très bon organisateur. Allez, Soubira.
6: Robert tire à nouveau et rebelote, carton plein.
3: Bravo.
6: Oh là là.
3: Attends, laisse-la, allez.
5: Écoutons-moi. De mes vanilles, allons.
3: Et on va mettre une antenne de Ici Héros à la musique.
0: Virginie et vous, avec des joueurs de l'équipe de pétanque du club de la boule de Bouzigues. Épisode à retrouver ce de toute la semaine d'ailleurs, en podcast sur ici.fr et l'application Ici.
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0: Le château de Flaugergue à Montpellier fête ses 330 ans à cette occasion. On vous offre un pass pour les grandes animations du château à Montpellier pendant tout cet été. Marlène Alatte, quelle est votre radio préférée?
19: Ici Héros.
0: Et vous êtes bien contente de remporter ce pass? On a discuté ensemble il y a quelques instants. Vous êtes ravie, Marlène?
19: Complètement, j'adore. J'adore visiter l'Hérault, j'adore avoir des petits cadeaux comme ça de bon matin, c'est agréable.
0: Alors vous avez choisi la bonne radio, ici Hérault, avec donc ces invitations pour le château de Flaugergue que vous ne connaissez pas, vous n'avez jamais visité le château de Flaugergue.
19: Non. J'allais le faire, mais je vais en profiter.
0: Alors, le château de Flaugergue qui passe à la télé, je ne sais pas si vous avez fait attention à cette série, on en a beaucoup parlé. Les As du Jardin, c'est une sorte du meilleur pâtissier pour les meilleurs jardiniers. Tourné donc par France Télévisions au château de Flaugergue. Et si vous voulez commencer à découvrir les lieux, ça peut être une bonne idée, Marlène.
19: Ah oui, complètement.
0: Rendez-vous sur la plateforme France.tv.
20: Il y a de très beaux bambous, notamment.
0: Oui, c'est vrai.
20: On a pu découvrir.
0: Oui, vous avez raison. Vous souvenez. Marlène, je vous souhaite une belle journée. À très bientôt.
19: Merci, vous aussi, François.
0: Au revoir. À suivre l'info d'ici, Sébastien.
20: Eh bien, on va parler des volleyeurs de Montpellier, les nouveaux champions de France. Ils ont brandi le trophée hier soir sur le balcon de l'Opéra Comédie.
0: Reportage juste après le 90 secondes. L'actu en France et dans le monde avec vous, Cyril Ardot. Il est 8h30.
21: Un premier cas français d'antivirus en France. Une femme qui était à bord du navire de croisière MV Ondus. Son état de santé s'est dégradé dans la nuit, dit la ministre de la Santé Stéphanie Rist. Les 4 autres passagers français et 22 cas contacts sont placés à l'isolement. Une prison mentale et de mal-être pour adolescents, dénonce l'avocate de 16 familles à propos de l'application TikTok. Ses parents déposent une plainte collective contre le réseau social pour abus de faiblesse. Certains ont perdu leur fille ou vu sombrer leur enfant dans les idées suicidaires, la dépression ou l'anorexie. La fin de vie, de retour au Sénat pour un examen en deuxième lecture. 2 textes à l'ordre du jour, un sur les soins palliatifs, l'autre sur l'aide à mourir. L'adoption de cette seconde proposition de loi est très incertaine en raison des fortes divergences entre sénateurs. L'avenir des magasins Bouchara placés en redressement judiciaire se joue aujourd'hui. Le tribunal de commerce de Paris doit rendre sa décision. Une société de Hong Kong est bien placée, mais ne souhaite reprendre que le tiers des salariés et la moitié des magasins. Dans le contexte de la guerre en Iran, industriels et distributeurs se retrouvent cet après-midi pour une réunion autour d'une question. Faut-il reprendre les négociations sur les prix de l'agroalimentaire alors que les coûts des carburants et des emballages plastiques flambent? Et puis le PSG quasiment assuré d'être sacré champion de France de foot, sauf coup du sort. Avant-dernière journée de Ligue 1, hier soir, Paris a battu Brest 1-0. Même score pour Marseille face au Havre. L'OM peut toujours croire à la qualification en Coupe d'Europe.
20: Et en Ligue 2, Montpellier termine la saison à la 8e place. Quel avenir pour le club, hein. Vous savez que le président souhaite le vendre. Hein,
0: le président Nicolas.
20: Le président Nicolas. On en parlera dans le journal de 9h. L'info d'ici dans l'immédiat, c'est donc le titre de champion de France des volleyeurs montpelliérains après avoir battu Poitiers vendredi au Palais des Sports de Castelnau. Hier soir, ils étaient sur le balcon de l'Opéra Comédie pour brandir leur trophée. 200 personnes étaient là autour des joueurs et du staff. Fanny Narvart était également présente.
7: Sous les fenêtres de l'Opéra, le petit groupe de supporters a donné de la voix. Des frissons pour le central Nicolas Le Goff.
17: C'est un honneur, c'est un lieu emblématique de la ville. C'est vraiment que du positif, c'est vraiment que de la joie. Et ça m'a fait d'autant plus plaisir qu'on l'avait déjà fait en 2022. Sauf qu'en 2022, quand on a remporté le titre, moi j'avais pas pu être là parce que j'étais tombé en panne en venant. Et j'avais passé, pendant que mes coéquipiers étaient là à présenter le trophée, j'étais sur une bande d'arrêt d'urgence en warning en train d'attendre la dépanneuse. Donc je suis bien content d'avoir pu le faire cette année.
7: Six joueurs et staff vont savourer encore quelques jours. Il va vite falloir se remettre au boulot pour préparer la saison prochaine. Avec l'idée de ne pas faire comme après le titre de 2022, les Montpelliérains n'avaient pas réussi le doublé l'année suivante. Cette fois, c'est différent, assure le président Jean-Charles Kellard.
22: On va conserver la totalité de l'effectif à l'exception d'un joueur qui est Maxime Herbois. C'est la continuité parce que si on veut être performant au haut niveau, il faut être dans la continuité. Je ne crois pas aux équipes qu'on construit qu'à un coup de balai. On reconstruit, on fait venir des grands noms, des grands talents. Ce qui fait la force de ce groupe, c'est la cohésion. Et donc, je ne veux surtout pas casser ça.
7: Du changement, en revanche, dans le staff, l'entraîneur Loïc Lemarec devient directeur sportif. Le futur entraîneur devrait être nommé dans les tout prochains jours. Aucun nom lâché pour le moment. En tout cas, ce qui est sûr, c'est qu'il est déjà passé par Montpellier, confirme le président.
22: Moi, dans le cahier des charges que j'ai donné à Loïc, j'ai dit, je veux quelqu'un que tu connaisses bien, pour pas qu'il y ait d'histoire, que je veux pas de gens qui se marchent dessus. Et puis, je veux quelqu'un qui connaisse le club, qui soit passé à un moment ou un autre par le club, parce que je veux pas de quelqu'un qui débarque en rendez-vous en terrain inconnu. Non, je veux quelqu'un qui nous connaisse. Ça réduit l'échantillon.
7: Une page qui se tourne donc pour Loïc Lemarec.
17: Je sais pas comment je vais réagir. Alors, c'est quelque chose qui, bien sûr, va manquer parce que c'est des émotions. C'est très particulier. Ça a tenu toute ma vie quasiment jusqu'à maintenant. Comme je suis là, pas depuis le début, mais depuis une bonne partie, j'ai envie de continuer l'aventure avec d'autres responsabilités.
7: En plus de superviser le staff de l'équipe masculine, le nouveau directeur sportif veut développer le volet féminin de haut niveau et créer des sections sportives dans les écoles pour donner à encore plus de monde l'envie de devenir un champion.
20: Et Loïc Lemarec qui devient directeur sportif, le président du MHSC Volleyball nous avait donné l'info avant tout le monde vendredi matin, il était notre invité. Vous avez les images donc de la soirée hier sur la comédie, sur notre site ici.fr et sur l'appli ici.
0: Bravo aux volleyeurs montpelliérains, il est 8h34 à 9h dans le journal Sébastien, une première en Méditerranée.
20: De l'électricité produite grâce à des éoliennes, elles sont installées au large de Gruissan dans l'Aude et de Port-Barcarès dans les PO. Elles fonctionnent depuis quelques jours seulement. La météo, est-ce que du vent est prévu aujourd'hui et va permettre aux éoliennes de tourner, François ?
0: Alors, je ne sais pas si 40 km par heure est suffisant pour le faire tourner.
20: Je pense que oui, mais en tout cas... En mer, il n'en faut pas beaucoup pour que ça tourne.
0: La tramontane va souffler, ça c'est sûr, vous faites bien de le préciser. Une météo agréable pour le reste, puisque le soleil est bien présent sur l'ensemble du département après les pluies de cette nuit. Du soleil partout, mais quelques passages nuageux si vous êtes sur les reliefs et des températures de saison ce matin, entre 9 et 14 degrés. À Bessan chez Marie, à Vias chez Geneviève et à Lunel chez Christophe, 14 degrés, température relevée sur la page Facebook d'ICERO. Un beau ciel bleu dans ces trois communes. Cet après-midi, température comprise entre 15 et 24 degrés. 24, c'est le maximum si vous êtes Biterrois, Sétois ou Montpellierin. À Agde et Lodève, 23. 22 dans le Lunellois. Vous habitez au Lanzac, 21 pour vous. À Bédarieux, à Clermont-l'Hérault et Ganges, 20 degrés. Le minimum pour le Quélard avec 15 degrés. La tendance pour ces prochains jours, tendance plutôt positive. Demain, du soleil partout, comme aujourd'hui. Quelques nuages sur les reliefs, comme aujourd'hui, je le disais aussi. Mercredi, là aussi, ce sera ensoleillé sur l'ensemble de l'Hérault, avec quelques passages nuageux qui concerneront cette fois l'ensemble du département.
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0: C'est le genre d'information qui fait du bien quand on commence la semaine. Jeudi est férié, c'est l'Ascension. Quelque chose me dit que certains d'entre vous vont faire le pont, et vous avez bien raison. À ce propos, nous y serons sur le pont ce jeudi pour vous réveiller, y compris les jours fériés. Donc, merci de commencer la journée avec Ici Héros. Voici Daniel Balavoine.

0: Daniel Balavoine, Jean-Jacques Goldman et Michel Sardou, voilà les trois artistes à l'honneur de la soirée chanson française du Lunelos Festival Tribute. C'est ce mercredi jusqu'à vendredi dans les arènes. La soirée chanson française, c'est ce vendredi. Ici Héros vous offre vos invitations.
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0: Tout savoir sur les événements et les personnages qui ont marqué notre département. La petite histoire de l'Héros à 9h20. Aujourd'hui, Léopoldine Dufour, un personnage dont le nom est bien connu à 7, sans qu'on sache vraiment de qui il s'agit.
3: Comment un jeune Sétois s'est-il retrouvé combattant en Chine en 1900? Vous le connaissez peut-être parce qu'un quai de 7 porte son nom, c'est l'aspirant Herbert. Eugène Marie Herbert a vu le jour en 1878, 26 rue de la Carrossane à 7. Son père Adolphe, d'origine allemande, des négociants en vin, et son grand-père maternel, Pierre Falguérette, un Sétois, était capitaine au long cours à bord d'un trois-mâts. Il est mort au Brésil dans l'exercice de son métier. Et c'est peut-être la légende de ce héros familial qui a fait que le jeune homme a choisi de s'engager dans la marine. Janvier 1900, Eugène Herbert, devenu aspirant de première classe, attaché au port de Cherbourg, destiné à la division navale de l'Extrême-Orient et du Pacifique occidental, embarque sur le croiseur de deuxième classe Descartes, direction Pékin. Que se passe-t-il alors en Chine ? C'est la fameuse révolte des Boxers, une secte xénophobe et antichrétienne qui veut chasser les Occidentaux. Ils font le siège des légations, ces villages enclos où les étrangers vivent entre eux, et de nombreux massacres ont lieu. Alors Anglais, Américains, Allemands, Autrichiens, Italiens, Français, Russes et même Japonais organisent ensemble un corps expéditionnaire pour mater l'insurrection et tenir tête pendant près de 55 jours à des milliers de combattants chinois.
4: Il est en 1900, une grande insurrection dans les rues de Pékin, les boxeurs levaient leurs canons.
3: À la légation de France, les marins des croiseurs d'Entrecasteaux et Descartes, sous le commandement du lieutenant de vaisseau Darcy et de l'aspirant Herbert, soutiennent le siège. Herbert, décrit comme un homme calme et doux, aux grands yeux mélancoliques, se montre un chef courageux et énergique dans les combats qu'il mène. Lorsque le 27 juin 1900, la légation est frappée par de nombreux obus, il monte sur le toit d'un pavillon pour voir où sont les assaillants. Mais là, le jeune officier est frappé d'une balle en pleine tête. Avec l'enseigne de vaisseau Henri, il fait partie des premiers morts français. Le marin sétois avait 21 ans. Pour ne pas abandonner son corps à l'ennemi, 4 coulis, un prêtre et un compagnon d'armes l'enterrent provisoirement sur place. En son honneur, la Marine nationale donnera son nom à un patrouilleur remorqueur, l'aspirant Herbert, en 1901, puis à un torpilleur en 1912. 1902, le corps de l'aspirant Herbert est transféré à 7 au cimetière marin, et 10 ans plus tard, on donne son nom à un quai de sa ville natale, avant d'inaugurer en grande pompe au collège qu'il avait fréquenté un buste du héros, sculpté par Paul Bouzigue, un disciple de Rodin. La prochaine fois que vous passerez sur le quai aspirant Herbert, vous aurez une pensée pour ce jeune Sétois tombé à Pékin dans la guerre des boxeurs en 1900.
0: L'histoire d'un héros, c'est toi, l'aspirant Herbert. 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Belle journée avec votre radio, voici Les Enfoirés.

0: Toute la bande des Enfoirés aux côtés des plus démunis avec cette chanson extraite du dernier spectacle L'île au trésor. C'est l'un des festivals phares de la rentrée qui valorise un instrument de musique en particulier, utilisé aussi bien dans le rock, la variété française, la pop, le classique, le rap ou l'électro. Le Festival des Internationales de la Guitare, c'est du 20 septembre au 11 octobre dans l'Hérault et toute l'Occitanie. Ouverture de la billetterie dans un peu moins d'un mois, le 5 juin prochain. Bonjour Pauline Lépiné.
1: Bonjour.
0: Et bonjour David Salançon.
2: Bonjour.
0: Vous êtes tous les deux les nouveaux dirigeants des Internationales de la Guitare. On va évacuer le sujet qui fâche, mais dont on est obligé de parler. C'est le rapport de la Cour des comptes qui a épinglé la gestion financière de votre prédécesseur. Pas facile donc de reprendre la suite dans ces conditions.
1: Effectivement, non, c'est pas idéal pour commencer, mais on comprend tout à fait, évidemment, toutes les questions que ça peut susciter. Par contre, ce qui est sûr, c'est que c'est un contrôle qui dure depuis plus de 2 ans maintenant et qui concerne l'ancienne gouvernance, l'ancien directeur qui n'est malheureusement plus là pour en parler aujourd'hui. Donc actuellement, la présidente répond aux différents faits qui sont reprochés. On en saura plus dans quelques semaines et on espère que ce sera vite derrière nous. Mais ce qui est sûr, c'est que le festival n'est pas mis en cause cette année.
0: Oui, il continue le festival malgré cette affaire qui pouvait potentiellement plomber les choses. Non, le festival continue, vous nous confirmez?
2: Oui, le festival continue, même de plus belle. On a mis en place justement une nouvelle direction, une nouvelle gouvernance, peut-être plus équilibrée, qu'on veut totalement transparente. On a une équipe resserrée autour de nous. On a des partenaires qui nous soutiennent toujours. On a une armée de bénévoles, enfin des bénévoles géniaux qui sont aussi avec nous. Donc on est à fond pour cette 31e édition et surtout on est à fond pour notre public qui est fidèle, qui nous suit. Il a montré en 2025 en remplissant toutes les salles. Et c'est pour lui qu'on se bat pour faire une belle édition et pour continuer ce festival le plus longtemps possible.
0: Alors justement, revenons sur la partie artistique du festival, c'est la 31e édition du 20 septembre au 11 octobre en Occitanie. La programmation est finalisée. Est-ce que des gens peuvent avoir un petit indice? Parce que donc on a annoncé la billetterie début juin. On a des petits indices à nous donner comme ça pour la programmation?
2: Alors la programmation est pas tout à fait finalisée, mais elle est quand même bien engagée, heureusement. Alors oui, on va l'annoncer le 2 juin. La billetterie sera en ligne le 5 juin.
0: Oui.
2: Non, nous on peut rien lâcher parce que voilà, on a décidé. Enfin moi sinon je vais me faire gronder par mon responsable de communication et ça c'est pas bien.
0: Oui.
2: Mais en tout cas non, ce qui est sûr c'est que tous les marqueurs du festival seront là.
0: Est-ce qu'il y aura un gros nom par exemple, une tête d'affiche en particulier?
2: Oui, enfin on essaie d'avoir toujours des têtes d'affiche. Après même si nous on n'est pas dans cette surenchère de têtes d'affiche, peut-être que peut avoir d'autres festivals. On est beaucoup dans la découverte, dans des propositions un petit peu plus artistiques, un petit peu plus qui nécessitent de la curiosité. Mais il y aura des têtes d'affiche, oui. Il y aura des internationaux, il y aura des nationaux, il y aura beaucoup de découvertes, encore une fois. Mais en tout cas, voilà, tous les marqueurs seront là, le jazz, le flamenco, le rock, le manouche, le classique. On a quand même peut-être une programmation un petit peu plus féminine cette année. On a mis l'accent là-dessus et on est content. On aura aussi, bon ça je peux le lâcher, mais on aura aussi un artiste associé, un artiste parrain du festival, à qui on a confié une création,
0: oui.
2: Donc, qui sera à l'Opéra Comédie, donc ce qui va réunir 3-4 des plus grands guitaristes actuels du moment. Donc ça va être un gros truc dont on est très fiers. Mais après voilà, des noms, des grandes stars, il y en aura sûrement une ou deux, ouais, mais je peux pas les dire.
0: Affaire à suivre. Pour ceux qui découvrent les Internationales de la Guitare, un rendez-vous à ne pas manquer, ce sont les 24 heures démentes. En gros, ce sont une dizaine de concerts gratuits dans des lieux emblématiques de Montpellier. C'est un marqueur, vous parliez de marqueur tout à l'heure, David. C'est un marqueur, les 24 heures démentes des Internationales de la Guitare.
1: Ouais, c'est vraiment la vitrine du festival qu'on organise toujours en ouverture et qui permet de rencontrer une dizaine d'artistes dans des lieux du patrimoine de Montpellier. Donc, c'est deux découvertes à la fois musicales et patrimoniales dans une ville qui est à plein de recoins cachés et qu'on est ravis de faire découvrir aux nouveaux Montpelliérains et pas seulement. Alors, encore une belle programmation cette année qui sera 100% féminine. Et ça, on est ravis de le mettre en place.
0: J'ai entendu 100% féminine.
1: Ouais. Sur les 24 heures.
0: Sur les 24 heures.
2: Ouais, d'accord. Non, ouais, c'est un petit. C'est pas un pari, mais enfin, c'est chouette. On est content de pouvoir le faire. Il y aura que des

0: Les dernières éditions, notamment d'un groupe que j'adore qui s'appelle les Tindersticks, qu'on a pu faire jouer à l'Opéra Comédie l'année dernière.
1: Oui.
0: Mais après, je sais pas, j'ai des grands souvenirs avec Rachita, par exemple, avec plein d'autres, avec Miossec, que j'ai pu voir 30 ans après l'avoir vu pour la première fois l'année dernière. Donc, non, il y a 30 années, il y a beaucoup d'artistes, mais que des beaux souvenirs.
1: Le Festival des Internationales de la Guitare, c'est du 20 septembre au 11 octobre. Merci Pauline Lépiné, merci David Salençon.
2: Merci.
1: On va jouer ensemble, pour terminer, un petit blind test de tube où la guitare est reine. Vous êtes prêts? Donc c'est le jeu de l'intro.
0: Vas-y,
1: on y va, c'est parti. C'est facile, hein. Vous entendez là, c'est bon?
2: Les Rolling Stones.
1: Ah, vous avez lu l'écran, bon.
0: C'est vrai.
2: Ah, non, on ne regarde plus
1: l'écran pour les prochains. Deuxième extrait, oui. Riff de guitare hyper connu.
0: Ah oui, c'est Police.
1: C'est Police, oui, absolument. Allez, une dernière pour la route, troisième extrait.
2: Mathieu Chédid.
1: Oui, c'est Mathieu Chédid.
0: Je t'arrête pas de dire.
2: On n'a jamais osé.
1: Merci à tous les deux.
0: Merci à vous.
1: Bon Festival des Internationales de la Guitare. Tiens, une dernière intro. Vous la connaissez, c'est un groupe de rock hyper connu.
2: Oui, Freddie
1: Mercury et le groupe
0: Queen, quand même.
1: Oui, évidemment. Je me doutais bien que vous aviez la réponse.
0: C'est gentil.
1: We Will Rock You.

0: On parlait il y a un instant des internationales de la guitare. Sachez que la majorité des événements sont gratuits et ça se déroule dans l'ensemble du département. Vous avez toutes les infos sur le site internet des internationales de la guitare. 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Avant 9h, c'est le conseil santé du docteur Kirzek. On parle ce matin des signes qui doivent nous inquiéter quand on prend des antidouleurs et notamment du tramadol.
1: Bonjour à tous, sans tomber dans l'excès ou la peur, car je vais tout de suite rassurer, la majorité des patients qui prennent ces traitements antidouleurs, ils les prennent correctement et il n'y a pas de dépendance. Mais il y a effectivement des signaux à connaître, surtout des solutions aussi. Alors il y a plusieurs signaux qui, isolément, ne sont pas graves, mais combinés doivent faire réfléchir quand on prend du tramadol ou de la codéine. Vous savez, ce sont ces fameux paliers 2 des antidouleurs, c'est au-delà du paracétamol, c'est quand on a une vraie douleur résistante. Alors le premier de ces signes, c'est l'augmentation progressive des doses. La personne a besoin de 2 comprimés au lieu d'un pour ressentir le même effet. C'est ce qu'on appelle la tolérance. Deuxième signe, la préoccupation excessive. La personne va penser très souvent à son médicament, va même organiser sa journée en fonction des prises, va regarder l'heure avec anxiété. Ça, c'est un signe peut-être de dépendance, voire d'addiction. Et troisième signal, quand on consulte plusieurs médecins, quand on fait le tour des pharmacies pour obtenir des boîtes supplémentaires sans le dire, là, attention, attention. Et puis un signe très concret, l'apparition de symptômes de manque aussi entre 2 prises. Vous avez loupé une prise, vous avez de l'agitation, des sueurs, de l'insomnie. C'est pas une faiblesse morale, mais c'est vraiment un mécanisme biologique. Alors attention, c'est normal de ressentir une certaine dépendance physique après plusieurs semaines de traitement. L'addiction, elle, c'est l'étape d'après, c'est la perte de contrôle. En fait, la personne continue à prendre le traitement alors qu'elle n'en a plus besoin médicalement. Elle va sacrifier ses activités sociales ou professionnelles et elle ressent vraiment un besoin irrépressible.
0: Et que conseillez-vous à une personne qui se reconnaît dans ces signes?
1: Plusieurs conseils très concrets. Le premier, ne pas arrêter brutalement. C'est vraiment le message, parce qu'un sevrage sec comme ça va être très difficile à vivre, avec des douleurs intenses, des insomnies, une angoisse. Donc il faut

0: consulter son médecin, il faut un plan de réduction progressive, palier par palier de quelques jours, sinon vous allez avoir des symptômes de sevrage. Deuxième conseil, ne pas culpabiliser l'addiction aux opioïdes, ça touche toutes les catégories sociales, c'est une vraie maladie, donc on en parle. Et troisième conseil, si c'est pour un de vos proches, parlez sans juger, dites je m'inquiète pour toi, est-ce qu'on pourrait en parler avec ton médecin par exemple. Et puis il existe de vraies structures d'aide, notamment des consultations spéciales addiction. Et en prévention, on respecte toujours la dose prescrite et on ne dépasse pas la durée de traitement. Allez, d'ici là, portez-vous bien.
1: Merci, docteur Kirzak, à demain.
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1: À suivre, bienvenue chez vous avec Vivian Cuguière. Bonjour Vivian.
6: Bonjour François, bonjour Sébastien, vous allez bien?
1: Ça va très bien et vous?
6: Ouais. Quelle est l'expression du moment que vous entendez régulièrement et qui vous agace un petit peu? Vous en avez forcément, j'imagine.
1: Ce sont les jeunes qui disent j'ai le seum.
6: Ah, j'ai le seum. Ah oui, ils le disent encore ça?
1: Ça se dit encore. Malheureusement, ça se dit encore.
7: Moi, c'est en vrai.
6: Ah oui, en vrai, c'est pas mal aussi. Alors moi, j'ai l'ADA.
1: L'ADA, c'est insupportable. La direction artistique pour tout.
6: Il y a quelqu'un qui arrive et qui te dit t'as choisi quoi comme DA pour la chambre du petit? Bleu, couleur bleue. Voilà. En fait, il suffit de dire couleur bleue plutôt que direction artistique. L'ADA, c'est insupportable.
1: Ah oui, c'est insupportable. Ça peut être les cheveux. Ah ouais, t'as DA pour les cheveux.
6: Ah ouais, c'est
1: DA pour les cheveux. Je ne comprends pas.
6: Et puis sinon, j'ai hâte de vous retrouver. Tout le monde a hâte. Je sais pas si vous avez remarqué, tout le monde a hâte en permanence. Faites gaffe à ça, vous allez voir. C'est impressionnant comme tout le monde a hâte. Je sais pas pressé de quoi, je sais pas, mais on a hâte. Et sinon, il y a aussi, ça c'est la phrase la plus détestée au bureau. J'ai regardé sur internet quelles sont les phrases les plus détestées du moment. C'est au moment où on part, genre il est 17h, quelqu'un qui lance, t'as pris ta demi-journée? Voilà.
7: Ça, mais grave. Mais grave. Ça on l'entend aussi.
6: On en parle juste après les infos de 9h. Il y a une carte cadeau de 100 euros à gagner aujourd'hui.
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1: Vous commencez la journée avec ici Hérault, vous avez bien raison. Bienvenue à vous, il est 9h. Le journal de Sébastien Garnier. Depuis le début du mois, les éoliennes flottantes au large de l'Aude et des Pyrénées-Orientales sont en service.
8: Oui, deux parcs de trois éoliennes, l'un au large de Gruissan, l'autre face à Port-Barcarès. L'électricité produite grâce au vent donc va permettre d'alimenter 100 000 foyers de notre région Occitanie. C'est une première en Méditerranée. Alors certains habitants craignaient que ces grands mâts, qui font tout de même près de 200 mètres de haut, ne ruinent le paysage. Qu'en est-il? Sarah Kélifi est allée faire un tour sur la plage du Barcarès.
9: Pour les voir malgré la brume, je traverse la plage jusqu'à avoir les pieds dans l'eau. Je me retrouve à côté de ce groupe de touristes, mais même là, en plissant les yeux...
10: Mais tout de suite, il y a un monde.
9: Hein?
10: Là, c'est
9: mais non, vous ne les avez pas du tout remarqués, c'est ça?
11: Pas du tout.
9: Mais c'est vrai que quand on n'est pas du coin, on pourrait passer à côté. Mais finalement, quand le soleil sort...
12: Oui, ça se voit. On voit de loin, je dirais, des grands mâts.
13: Des mâts de bateau, un peu?
12: Oui, un peu, ouais.
9: Si Nadège les identifie si facilement, c'est parce qu'elle a l'habitude de passer ses vacances ici.
12: Elles n'étaient pas là la dernière fois.
9: Est-ce que ça vous ruine ou pas le paysage?
12: Non, les éoliennes, on en a même autour de chez nous. C'est quelque chose qui est rentré dans le paysage depuis plusieurs années.
9: Mais Mathieu, un habitué de Leucate et du Barcarès, n'est pas du même avis.
14: Dommage.
3: je trouve que ça gâche un petit peu la vue, le paysage. Là, parce qu'il fait beau, en plus, on les voit bien sur le champ d'horizon. Après, je comprends qu'il les mette, faut enfin s'y mettre à l'électricité naturelle. Donc, on s'habituera, à un moment, on va s'y habituer. Hein.
9: Une étape déjà franchie par les habitants.
11: Ça fait un an et demi.
13: Visuellement, ça ne me dérange pas.
11: C'est pas vilain, je préfère ça que des grands poteaux électriques. C'est le futur.
13: Surtout que là, il y en a très peu, et puis elles sont loin.
9: Et eux aussi comparent ces éoliennes à des mâts de bateaux, pas si dépaysants finalement.
8: Voilà donc pour les éoliennes au large du Barcarès, concernant les trois installées à une vingtaine de kilomètres, un petit peu moins, de Gruissan, eh bien elles ont été installées par une entreprise montpelliéraine, CAIR, dont l'un des directeurs était notre invité ce matin à 8h moins le quart. Une femme de 65 ans est décédée ce week-end à Carnon lors d'une compétition de longe côte. C'est de la marche dans l'eau. Elle a fait un malaise. Les pompiers n'ont pas pu la réanimer. La sexagénaire avait pourtant l'habitude de ce genre de compétition. Elle avait participé à plusieurs championnats de France. La randonneuse portée disparue, elle, au cirque du Bout du Monde, près de Lodève, a été retrouvée. Cette femme de 54 ans a fait une chute dans une zone escarpée. Il a fallu l'hélicoptère pour la récupérer. Elle est blessée au niveau du coccyx. A dû être transporté au CHU La Péronie. Le CHU de Montpellier qui vient de rénover son service de chirurgie ambulatoire. Les patients arrivent le matin, sont opérés dans la journée et rentrent chez eux le soir même. Eh bien, les salles d'opération sont désormais juste à côté de ce service. C'est pratique, nous dit le professeur Bertrand Coulet, chirurgien de la main et chef de ce service ambulatoire. L'ambulatoire qui ne cesse de se développer.
14: Si vous voulez, pour nous, c'est au niveau du fonctionnement. Quand vous avez une unité qui est à 300 mètres de votre bloc opératoire, bah vous allez voir les patients en fin de journée. Et de ce fait, les patients restent toute la journée, on a les services qui sont mobilisés, et puis c'est la qualité du soin. Quand vous rentrez à l'hôpital, vous n'avez qu'une idée en tête, c'est d'en sortir. Donc là, on a des prises en charge qui sont avec des durées variables. Un canal carpien, il va rester une heure, deux heures ici. Quelqu'un qu'on va opérer de l'épaule, il va rester un petit peu plus longtemps. Quelqu'un avec qui on va mettre une prothèse, bah ça durera la journée parce qu'il faut le surveiller. Mais tout ça, c'est pour nous une révolution. En plus, si vous voulez, on a toute une technicité qui nous permet d'améliorer les choses. On a par exemple des anesthésistes qui sont très performants en anesthésie loco-régionale. Donc on n'est pas obligé de faire des anesthésies générales aux gens. On peut faire de la chirurgie robotisée, on a des robots orthopédiques, on a des robots qui sont pour l'urologie. Tout ça, rien ne nous empêche de transférer sur l'ambulatoire. Du moment que le patient, en fin de journée, est bien et qu'on a complètement sécurisé son parcours.
8: La rénovation du service de chirurgie ambulatoire au CHU, c'était l'objet de l'info d'ici ce matin à 7h30. C'est à réécouter sur notre site ici.fr et sur l'appli ici. Les lois sur la fin de vie de retour au Sénat à partir d'aujourd'hui pour un examen en deuxième lecture. Deux propositions de loi, l'une consensuelle sur les soins palliatifs et l'autre plus délicate sur l'aide à mourir. Près de 700 amendements ont été déposés. 200 personnes hier soir sous le balcon de l'Opéra Comédie à Montpellier pour applaudir les volleyeurs du MHSC, sacré champion de France. Ils ont brandi leur trophée remporté vendredi soir face à Poitiers. 9e titre de champion de France pour le club de volleyball de Montpellier. Saison terminée aussi pour les footballeurs du MHSC, mais pas de trophée pour eux. Ils terminent 8e de Ligue 2. Le dernier match samedi contre le Red Star s'est soldé par un nul, un partout. Une rencontre assez fade à l'image de cette saison, hein, finalement irrégulière. Et maintenant, que va-t-il se passer? Les prochaines semaines s'annoncent agitées. Le président Laurent Nicolin cherche, vous le savez, des investisseurs et pourrait vendre le club fondé par son père en 1974. La situation laisse un peu perplexe le capitaine Julien Laporte.
15: Moi, je suis comme vous. Je vais attendre de voir ce qui se passe, mais c'est sûr que je vais avoir un œil attentif à ça parce que c'est une intersaison très importante pour la suite. Parce que s'enliser en Ligue 2, j'aime pas le terme s'enliser, mais trop rester en Ligue 2, après, ça peut devenir compliqué de remonter derrière. Donc, j'ai envie de vivre de belles émotions sur la suite de ma carrière et pas de rester, de jouer à la 10, 12e place, même si c'est tout à fait honorable. Mais en ayant vécu les émotions que j'ai déjà vécues et le peu qu'on a pu toucher du bout du doigt cette saison, ça serait une déception si on repartait pas avec un effectif compétitif pour monter, surtout que moi c'est aussi le discours qu'on a tenu quand je suis arrivé. Si c'était pour jouer le maintien, je serais resté à Lorient, j'aurais joué le maintien en Ligue 1, peut-être je serais descendu aussi, mais j'ai de l'ambition et j'ai envie de jouer les premiers rôles, ouais, avec Montpellier. Puis c'est surtout que Montpellier, si c'est bien géré et que c'est construit comme il faut, ça doit être en Ligue 1 en fait. Donc c'est un enjeu important, cette intersaison est très importante.
8: Et on vous résume la situation sur ici.fr et l'appli ici. Vous avez aussi le classement et toutes les infos sur la Ligue 2. Sachez que Troyes et Le Mans montent directement. Saint-Étienne, Rodez et le Red Star vont jouer les barrages. Et puis en bas de tableau, bye bye Bastia et Amiens. La météo, Vivian Cuguillère. Ah, le soleil semble vouloir s'installer au moins pour quelques jours.
6: Ah, quand vous faites comme ça, c'est que vous êtes content, visiblement.
8: Bah oui, j'en ai un peu marre de la pluie, vous voyez.
6: Alors le beau temps est de retour, en effet. Le soleil brille toute la journée. Il y a quelques passages nuageux qui circulent sur les reliefs cet après-midi, mais rien de bien méchant. Le vent, la tramontane souffle autour des 40 km/h ce lundi dans l'Hérault. Et puis les températures maximales sont comprises entre 15 et 23 degrés. 15 degrés au Quélard, 16 si vous êtes vers les Hauts-Cantons, on a 19 degrés vers Clermont-Léron, Lodève, Ganges, Bédarieux, 21 degrés à Olonzac, 22 pour les Biterrois et les Lunellois, 23 degrés à Montpellier, à Sète et au Cap d'Agde. Ah, bah c'est une belle journée qui commence donc dans le département de l'Hérault et une belle semaine aussi.
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6: Si vous devez prendre le train, attention, il y a quelques retards à la SNCF. Si vous avez prévu de monter dans l'Intercité pour Marseille-Saint-Charles à 10h59, à Montpellier-Saint-Roch par exemple, 1h10 de retard pour le train Intercité. Il va traverser notre département avec pas mal de retard. Donc allez sur le site de la SNCF pour avoir plus d'infos. 04 67 58 6000, ça c'est aussi pour nous donner toutes les infos concernant le trafic, voiture, train, tramway, on veut tout savoir. Bienvenue chez vous. Voici Gold avec Calicoba.

0: Le groupe Gold avec la chanson Calicoba sur votre radio Ici Héro.
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0: 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La question du jour est toute simple. Quelle est l'expression du moment que vous entendez régulièrement et qui vous agace? On avait fait une émission là-dessus il y a quelques temps, évidemment ça a changé entre temps parce que les expressions ont changé et il y en a des nouvelles qui vous énervent un petit peu. J'ai hâte de retrouver tout le monde, trop hâte en permanence, on l'entend. On parlait tout à l'heure de la DA, la direction artistique, vous l'avez peut-être aussi entendu. Typiquement, de fait, au jour d'aujourd'hui, on a le sourcing aussi qui est pas mal, c'est dans notre ADN, on l'entend assez souvent aussi, en vrai évidemment. Donc si vous avez des petites expressions comme ça qui vous énervent en ce moment, vous nous appelez au 04 67 58 6000, on en parle dans un instant et peut-être que vous repartirez avec cette carte cadeau de 100 euros.
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0: Pendant que vous nous appelez, tiens, c'est Hélène qui vous accueille au standard d'Ici Héro. Bonjour Hélène qui vous accueille et bonjour Axel qui réalise cette émission. Pour la musique, c'est Zaz. Sa nouvelle chanson, voici Mon Sourire.
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0: Mon sourire, nouvelle chanson pour Zaz, c'est dans la playlist Ici Héros en ce moment.
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0: Allez, on commence la semaine avec les expressions du moment, ce tic de langage que vous entendez régulièrement là en ce moment. Ça vous saoule, ça vous énerve. Appelez-nous au 04 67 58 6000. Corinne est avec nous, elle est à Saint-Jean-de-Fosse. Bonjour Corinne.
2: Oui, bonjour.
0: Alors Corinne, est-ce qu'on est en forme aujourd'hui? Tout va bien?
2: Ah, complètement. Je suis en train de marcher, donc en pleine forme.
0: Qu'est-ce que vous marchez où? Vous allez où? Vous faites quoi?
2: Ah, je tourne autour du village. Je fais un grand tour pendant 2 heures.
0: D'accord.
2: Et surtout qu'il fait beau.
0: D'accord.
2: Voilà, on profite.
0: Et donc là, vous êtes au téléphone tout en marchant ou non? Vous êtes rentrée, ça y est?
2: Non, je marche.
0: Ah, bah, très bien. Bah, ça s'entend pas. On dirait que vous êtes confortablement installé dans le canapé. Il marche très bien, le téléphone.
2: Je ralentis un petit peu. Ah, non, je suis pas dans le canapé.
0: Ah, ouais, même pas essoufflé ni rien du tout. Ah, vous avez la forme. Ça, c'est bien.
2: Ça va.
0: Bon, alors, quelle est cette expression-là que vous entendez en ce moment qui peut vous énerver assez facilement, hein, parce que...
2: Alors, moi, c'est vrai qu'il m'agace un petit peu. C'est les gens qui répondent tout à fait.
0: Tout à fait.
2: Au lieu de dire oui, ouais. Ou c'est tout à fait.
0: Ah ouais.
2: Voilà.
0: Et ça, vous l'entendez assez souvent.
2: Tout va.
0: Ah ouais.
2: Au lieu de répondre par oui quand on vous pose une question, c'est tout à fait.
0: Ouais, c'est vrai. On a aussi le c'est ok qui marche pas mal en ce moment. Hein. C'est ok. Ah oui,
2: aussi,
0: ça, c'est ok.
2: Aussi.
0: C'est ok. Ouais, c'est ok. Ouais. Ouais, c'est ok. Ouais, c'est ok. D'accord, voilà. Tout à fait. Et vous dites pas ça, donc vous êtes sûr de ne pas l'utiliser?
2: Non, quand on me pose une question, au lieu de dire tout à fait, je réponds par oui.
0: Ouais.
2: Mais voilà, tout simplement.
0: Mais c'est parce qu'ils sont en train de jouer au ni oui ni non, enfin voyons, vous savez très bien, c'est pour ça. Je réponds par tout à fait. Et est-ce que vous avez des petits tics de langage, vous? Est-ce qu'on vous dit, tiens, tu dis souvent ça ou pas? Ou vous n'êtes même pas aperçu?
2: Oh, souvent pour passer un petit texto, quoi, je commence par coup, voilà.
0: Ah oui, d'accord.
2: Voilà, un petit coucou,
0: et non,
2: que ce soit
0: pas.
2: Mes enfants ou petits-enfants, voilà.
0: Bon, mais ça c'est mignon, c'est bien.
2: Oui,
0: ça.
2: Oui.
0: Ouais, c'est bien. Bon, ok, très bien. Allez, tout à fait, c'est noté pour Corinne qui est à Saint-Jean-de-Fosse. Je vous souhaite une bonne journée, je vous souhaite un
2: Merci.
0: Bon lundi, à bientôt.
2: Merci à vous aussi.
0: Merci de nous avoir appelé Corinne. On va aller voir Michel, tiens, Michel est à Lunel, bonjour. Michel, est-ce que vous êtes là, Michel? Alors, Michel, est-ce qu'il est là? On va essayer de l'avoir. Michel doit nous entendre. Ah, ça y est, c'est bon. Allô, Michel? Bon, c'est pas grave. On essaiera de l'avoir un petit peu plus tard. Je sais pas où il est. 04 67 58 6000. 04 67 58 6000. Si vous avez une expression en ce moment que vous entendez régulièrement et qui vous agace, faut nous appeler maintenant. Comme ça, vous passez à l'antenne et peut-être vous repartez avec la carte cadeau de 100 € qui fait bien plaisir. Tiens, puisqu'on parle de Lunel avec Michel qu'on a perdu, Lunelos Festival avec ce mercredi, les tributes de U2 et Phil Collins. Bah, justement, Phil Collins. On l'écoute. Et pour les places pour le tribute, rendez-vous tout à l'heure, à 11h, avec Vivian Segagnon. On va jouer ensemble.

0: Vous avez fait le bon choix, on passe la matinée ensemble. Merci d'écouter Ici Héros.
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0: Bon, il paraît qu'on a retrouvé Michel de Lunel. Moi, déjà, ça me rassure un petit peu. Bonjour, Michel.
3: Oui, bonjour. Je comprenais pas.
0: Je sais pas ce qui s'est passé. Je sais pas ce qui s'est passé. Vous êtes pourtant pas très très loin en nombre de kilomètres, mais pour autant, on vous entendait pas. On vous avait perdu. Je sais pas.
3: Oui, moi, je vous entendais pas. Pourtant, j'avais pas raccroché.
0: J'étais inquiet, Michel. J'ai commencé déjà à lancer les recherches et tout. Comprends. Enfin, bon, voilà. Donc, ne soyez pas surpris si vous voyez passer les hélicoptères dessus. C'est pour vous. Hein. Bon, enfin, voilà. Bon, alors, Michel, comment ça va, vous?
3: Oui, ça va.
0: Bon, est-ce que vous avez une expression comme ça, un petit tic de langage en ce moment que vous entendez? Qui vous énerve un petit peu, qui vous agace?
3: Oui.
0: Ah, alors, qu'est-ce que c'est?
3: Eh bien alors, c'est le mot c'est tendance, voilà.
0: Ah, c'est tendance.
3: Ça m'énerve, ça. Franchement, ça, je supporte pas parce que moi, je vais sur mes 78 ans et j'ai jamais été. Je m'en suis toujours foutu d'être tendance ou pas tendance. c'est un mot qui est apparu là tout d'un coup là. Il y a pas très longtemps et voilà, on se gargarise d'être tendance. Mais franchement, moi, il y a d'autres soucis. Dans la vie que d'être tendance ou pas tendance, c'est un peu le mouton de Parmelot, je sais, il y a rien qui a trouvé un truc là, oh là là, il faut faire comme lui, je trouve ça ridicule.
0: On peut s'en moquer un petit peu les tendances aussi, hein, franchement, nous, si, quand même.
3: Et puis, il y a des mots qui apparaissent à un moment donné, Agnès, là, il y avait tout d'un coup, là, Agnès, elle ne s'arrêtait pas de dire, j'imagine.
0: J'imagine.
3: Et puis après, ça s'est perdu, on n'a plus entendu, voilà.
0: Ouais.
3: Alors, il y a des mots, il faut, qui se, celui-là, il a dit ça, allez, hop, tout le monde dit pareil, voilà. Et puis, alors, il y a, voilà.
0: Eh ben voilà, on a fait un bon bilan.
3: Pardon.
0: On a fait un bon bilan. Voilà, ok, très bien. J'ai noté. J'ai noté quelques expressions comme ça. Ces tendances, on va éviter.
3: En tout cas, je voulais vous remercier toujours un grand merci à vous, Vivien.
0: Ouais.
3: Vous êtes le seul de toutes les France Bleues qui nous a parlé du passage du Tour de France auto historique dans la région à Saint-Hippolyte-du-Fort-et-Ganges.
0: Eh ben oui, ben attendez.
3: Voilà, vous êtes vraiment le seul, vos journalistes, n'importe qui, personne, que ce soit sur n'importe quel, même France Bleu Garrosaire, tout ça, ou
0: personne n'en avait parlé. Ben oui, mais c'est aussi peut-être parce que m'intéresse particulièrement. Ah oui, voilà, mais moi aussi.
3: Ça m'a rappelé des très bons souvenirs, voilà, dans les années 70, là, j'ai suivi le Tour de France auto pendant 3 ou 4 ans, je faisais pas mal de kilomètres et il y avait des grands pilotes, ça faisait partie du championnat de France d'Europe et d'Europe et voilà, ça m'a rappelé des bons souvenirs.
0: Ah ben c'est bien, tant mieux. Alors si ça vous a plu que j'en ai parlé, je vous remercie Michel, voilà. Je vous souhaite une excellente journée à Lunel.
3: Je vous souhaite une bonne journée à tout le monde et à tous les auditeurs.
0: À très bientôt, merci de nous avoir appelé. On va aller voir, tiens, Daniel qui est à 7. Bonjour Daniel.
4: Bonjour Vivian.
0: Alors, comment va Daniel à 7? Tout va bien? Tout se passe bien?
4: Du coup, tout va bien parce que fait du soleil, donc du coup, je vais faire un peu de vélo et du coup, je vais...
0: je reconnais que moi, parfois, je le dis du coup. Hein. Vous devez l'entendre lorsque vous écoutez la radio. Vous êtes en train de vous dire, ah là, ça y est, allez, il nous a encore en sorti du coup, un du coup, un du coup, un du coup. Non?
4: Oui, surtout c'est négatif que le coup, ça fait mal le coup.
0: Bah oui.
4: Ça veut dire du bien. Du bien, voilà.
0: Bon, ça fait partie des petites expressions, des petits mots, des petits tics de langage qui vous agacent en ce moment, si je comprends bien, le du coup.
4: Ah oui. D'ailleurs, j'avais entendu Pierre Arditi sur une émission de télé qui en parlait, ça l'agaçait profondément, il en parlait presque avec hargne. Ah.
0: Ben ouais, je sais pas pourquoi on dit ça, je sais pas pourquoi on suit cette tendance, tiens, pour faire plaisir à Michel de Lunel juste avant. Ben, je sais pas, c'est comme ça. Est-ce que vous avez des tics de langage? Vous vous en rendez compte, vous, Daniel, ou pas?
4: On se rend pas compte.
0: Ben ouais, je pense que c'est ça, surtout.
4: Ça vient tout seul. J'ai ma sœur, par exemple, qui dit toujours donc.
0: Ah ouais, donc.
4: Alors elle, ouais, donc. On la charrie un peu avec ça, parce que à tout bout de champ, voilà, encore une expression à tout bout de champ.
0: Ouais, à tout bout de champ. Et voilà aussi, il y a voilà aussi qui marche pas mal. Voilà.
4: Ah, voilà.
0: Ben ouais, voilà. Et voilà.
4: Alors, okay. On voit qu'on cherche à exprimer quelque chose, donc on reprend son souffle et du coup, eh bien, on sort du coup.
0: Eh ben d'accord. Eh ben c'est du coup pour vous, c'est noté. Merci Daniel de nous avoir appelé. Je vous souhaite une excellente journée à 7. Je vous dis à bientôt du coup.
4: Oui, merci du soleil.
0: À bientôt, merci de nous avoir appelé.
4: Bien, au revoir.
0: 04 67 58 6000. Si vous aussi vous avez une expression comme ça, un tic de langage qui vous agace en ce moment, quel est celui qui prend le dessus là en ce lundi 11 mai, vous nous appelez et peut-être que vous repartirez en plus avec une carte cadeau de 100€ si vous êtes un petit peu chanceux. On vous appellera vendredi à 10h-10, on vous offre la carte cadeau, vous irez vous faire plaisir, vous irez acheter ce qui vous plaît. Voilà, on vous attend.
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0: Le festival de Cannes, ça commence demain. Ah bah oui, d'accord, mais c'est pas dans l'Hérault. Oui, c'est pas dans l'Hérault, mais la cérémonie d'ouverture du 79e festival de Cannes. Vous pouvez la vivre dans les cinémas pâtés, au programme dès 19h demain, la retransmission donc en direct de la cérémonie, présentée depuis Cannes évidemment, et suivie du nouveau film de Pierre Salvadori, La Vénus électrique, porté par Anaïs de Moustier, Pio Marma et Gilles Lelouch. C'est donc un événement retrouvé dans les cinémas pâtés demain à partir de 19h, l'occasion de l'ouverture du festival de Cannes. L'Unalos Festival, tiens, je vous en parlais tout à l'heure, une première édition de Tribute en mai pour la première fois, un festival dédié aux Tribute dans les arènes de Lunel. 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Mercredi, c'est U2 et Phil Collins. 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
0: On va parler avec Marie qui est à La Boissière. Bonjour Marie.
15: Bonjour Vivian.
0: Ah Marie, ça me fait plaisir de vous entendre. Alors aujourd'hui on parle des expressions, des tics de langage que vous entendez. On avait fait une émission il n'y a pas si longtemps que ça, mais ça change assez vite. Donc du coup il y en a des nouveaux qui arrivent, des nouveaux tics là, des nouvelles expressions. Qu'est-ce qui vous énerve vous un petit peu là Marie? Alors dites-moi.
15: Alors, je ne sais pas si c'est un truc à la mode, j'en suis pas sûre, mais ce qui m'agace un peu, ce sont les personnes qui disent « je dis ça, je dis rien ».
0: Ah bah oui, bah dans ce cas-là, faut rien dire.
15: Alors. Et j'ai envie de leur dire « mais tais-toi !»
0: Ah bah voilà.
15: Ou alors « dis un truc, on argumente plus, on ouais, parle, ça. On discute, ouais. Mais je dis ça derrière, tais-toi !»
0: Ça c'est genre un peu, on veut le dire, mais on veut pas le dire, « je dis ça, je dis rien ». Bah écoute, alors dans ces cas-là, dis rien, voilà, c'est ça.
15: C'est ça, bah moi aussi, ça me fait très plaisir de parler avec vous.
0: Bon, c'est vrai que je suis peut-être pas l'expression la plus tendance du moment, hein. Ça c'est pour faire plaisir de nouveau à Michel qui aime pas ces tendances, ouais. Mais je dis ça, je dis rien, je pense qu'on en a encore, c'est un petit peu comme au jour d'aujourd'hui quoi. Ça, c'est, j'ai l'impression que c'est un peu intemporel, ça fait un moment que ça traîne et ça reste encore avec nous, on l'entend régulièrement quoi. Mais c'est comme ça.
15: C'est vrai.
0: D'accord, bon je dis ça, je dis rien, c'est noté.
15: Bah tais-toi.
0: Je vous souhaite une bonne journée Marie, merci de nous avoir appelé, peut-être à vendredi, hein, 10h-10, hein, si le téléphone sonne, vous décrochez, c'est peut-être une carte cadeau de 100€, d'accord?
15: Franchement, j'y pense pas au cadeau, je l'ai fait parce que j'ai grand plaisir à échanger avec vous.
0: Ah ben ça c'est gentil. Et ben qu'est-ce que vous allez faire vous aujourd'hui? Tiens, c'est quoi votre planning à vous?
15: Le travail.
0: Aïe aïe aïe, c'est quoi comme travail? C'est un travail sympa?
15: Je suis éducatrice.
0: Ah, c'est bien, ça va, c'est sympa. C'est pas tous les jours facile, mais c'est sympa. On voit. Voilà, c'est motivant en tout cas. Bah, je vous remercie. Merci de nous avoir appelé, Marie. À très bientôt.
15: Au revoir.
0: À bientôt.
15: Bonne journée.
0: Allez, tiens, on va aller voir Eliane. Eliane est à Sauvian. Bonjour, Eliane.
16: Oui, bonjour.
0: Alors à Sauvian, est-ce qu'on est en ensoleillé là? Il y a du soleil, c'est bon pour vous aussi?
16: Ah oui, aujourd'hui. Il y a du soleil.
0: La semaine c'est commence bien. Ah, ça c'est bien, ça c'est bien. Alors, c'est dites-moi bien. Quelle est cette expression, ce tic de langage qui vous énerve à vous?
16: Cette expression, elle est toute journalière, fréquente. C'est quand vous rencontrez quelqu'un qui vous dit alors, vous lui dites ça va, il vous répond oui.
0: Ah oui, c'est-à-dire qu'il ne répond pas, il retourne la question en fait, c'est ça hein?
16: Il retourne la question, et c'est aux émissions télévisées, c'est en permanence, quand l'animateur demande au candidat ça va et vous.
0: Ah oui, d'accord,
16: Je ne peux pas le supporter, on te pose une question, réponds à la question.
0: Ok, très bien, alors attention, allez, on va essayer entre nous. Bonjour Eliane, ça va?
16: Eh bien ça va.
0: Ah ben voilà, là vous n'avez pas répondu et vous, voilà.
16: Non. Parce que quand on me demande si ça va.
0: Eh ben vous répondez, bien sûr. Allez, maintenant posez-moi la question.
16: Alors Vivian, comment ça va?
0: Et vous? Mais voilà.
16: Non,
0: là ça va pas. Mais évidemment, je comprends bien. Parce que vous n'avez pas eu la réponse. Ben, je comprends très bien. Voilà, c'est ça. J'aurais dû vous dire.
16: Voilà.
0: Ça va très bien.
16: Poser une question et répondre par une autre.
0: Ben, bien sûr. Bon, c'est noté. Ça va. Et vous, pour Eliane qui est à Sauvian, je fais mes petites statistiques. Donc voilà, je note toutes les expressions et j'évite de les dire aussi pour que vous vous disiez ensuite lorsque vous écoutez la radio. Mais je veux quand même.
16: Je ne dis pas parfaite.
0: Bon, je vous souhaite une bonne journée. Merci Eliane. Merci pour le coup de fil.
16: Bonne journée.
0: À bientôt. Chantal à Montpellier. Voilà, ça s'enchaîne, c'est bien. Vous nous appelez au 04 67 58 6000. Chantal est à Montpellier. Comment ça va, Chantal?
17: Très, très bien.
0: Et ben voilà, vous avez répondu, vous. Vous n'avez pas répondu, et vous? Bon, alors, ce lundi, qu'est-ce que vous avez à me dire, vous? Qu'est-ce qui vous déplaît un petit peu, là?
17: Alors, ce qui me déplaît souverainement, c'est la personne qui me dit toujours: je veux vous inviter, mais quand vous passez, faites-moi signe.
0: Ah oui, ça. Genre, on va prendre le téléphone pour dire « Ah ben dis donc, je suis à côté, invite-nous ». Ben non, évidemment.
17: Et c'est en plus à l'occasion, quand vous passez, faites-moi signe, je veux vous inviter.
0: À l'occasion, mais quand tu passes, tu me fais signe. Oui, c'est bien ça. C'est pas mal, c'est vrai. Elle est pas mal aussi, cette expression. Je l'utilise, moi. Perso, je ne l'utilise pas trop, mais bon.
17: Si bien que j'ai jamais été invitée depuis plusieurs fois où j'ai eu droit à ce type d'invitation.
0: Ah ouais, ça va. Et ouais, là, du coup, on est un petit peu embêté parce que, évidemment, qu'on va pas s'imposer non plus. Donc, je comprends. D'accord, Chantal. Voilà. À l'occasion, quand tu passes, tu me fais signe. Je vous remercie de nous avoir appelés. Et puis, à l'occasion, rappelez-nous. À bientôt. Bonsoir, Chantal. Je vous embrasse, passez une bonne journée en tout cas à Montpellier. Merci de nous avoir appelé au 04 67 58 6000. Vous aussi vous pouvez prendre la parole. Dans un instant on va parler avec William qui est à Clapier. Mais là un classique, Jean-Jacques Lafont, Le géant de papier, sur votre radio ici à Rennes.

0: 04 67 58 6000, vous prenez la parole chaque matin entre 9h et 10h sur votre radio. 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
0: Quelle est l'expression du moment que vous entendez régulièrement et qui vous agace un petit peu? William est à Clapiers. Bonjour William.
3: Bonjour Vivian, comment allez-vous?
0: Ben ça va très bien, je suis en forme. J'espère que vous aussi, vous êtes en forme également.
3: Impeccable, vous toujours aussi jovial, c'est parfait.
0: J'essaye que ça se passe au mieux avec ce soleil et tout, c'est sympa pour commencer la semaine. Et puis j'aime bien là, parce qu'en plus le sujet aujourd'hui est rigolo, ça me fait rire moi, les expressions qui nous embêtent, qui nous agacent. C'est laquelle vous en ce moment?
3: Ah bon? Ah ouais, j'en ai une assez, arrête pas de dire ça, c'est l'enfer.
0: Ah bon? Mais je savais pas moi ça.
3: Ah bon?
0: J'ai pas fait trop attention. On l'entend beaucoup en ce moment ou c'est vraiment qu'une personne en particulier qui le dit chez vous?
3: Moi, c'est une personne, mais c'est sans cesse.
0: Ah d'accord, ok.
3: Ah, bon.
0: Et ça vous irrite, quoi.
3: C'est pas vrai.
0: C'est vrai que ça marche pas mal, ça aussi. Et vous n'avez pas remarqué que tout le monde a hâte aussi? Hâte de te retrouver, hâte de commencer ça, hâte de faire ça. Mais tout le monde a hâte, quoi, je comprends pas. Vous n'avez pas remarqué?
3: Ah, ils ont très hâte, hein.
0: Ils ont hâte.
3: Ça rappelle pas, hein.
0: Ah bah ouais, ça c'est incroyable. Et la DA, vous l'avez aussi la direction artistique ou pas? Vous l'avez la DA? La fameuse DA dont on parle partout? Vous avez jamais entendu ça quoi?
3: Ah non.
0: Ah ça m'énerve. Mais par exemple, vous décidez de changer, je sais pas moi, par exemple la tapisserie à la maison, ou vous changez de couleur de les murs, vous voyez, plutôt que de passer sur un blanc, vous êtes passé sur un petit jaune canari. Bon, j'en sais rien, ça c'est vos goûts, peu importe. Quelqu'un arrive et dit tiens, t'as changé. Ouais, je suis parti sur une DA un petit peu plus jaune canari quoi. Bah non, t'as juste changé la couleur des murs quoi. C'est pas, ça devient la direction artistique à chaque fois quoi. Vous avez pas remarqué ça?
3: Non.
0: Vous y ferez attention. Vous verrez. Ben ouais, il y en a plein comme ça, des expressions. C'est
3: ouais,
0: OK.
3: Ouais, ouais. Et puis ça change assez souvent, quoi. C'est
0: pour ça qu'on a fait cette émission aujourd'hui, parce qu'on en a parlé il n'y a pas très très longtemps, mais ça a changé depuis. Donc voilà. Donc pour vous, c'est à bon. Bon, c'est noté. Merci William. Merci William de nous avoir appelé.
3: Avec grand plaisir.
0: À bientôt.
3: Merci Vivian.
0: On quitte Clapiers ou on reste à Clapiers? Parce que je crois que Gisèle est aussi à Clapiers, mais c'est incroyable. Bonjour Gisèle.
4: Bonjour,
0: vous êtes,
4: Vivian.
0: Vous êtes à Clapiers, vous aussi?
4: Oui, tout à fait.
0: Alors, je précise à tout le monde que vous pouvez appeler la radio, même si vous n'habitez pas à Clapiers. Hein, je veux dire, ce n'est pas une obligation. Alors, vous, quelle est cette expression qui vous embête, qui vous agace en ce moment?
4: Alors, ce qui m'agace, c'est que mon fils et ses copains ponctuent leur phrase d'un « tu vois ».
0: Ah bah oui.
4: À chaque fois qu'ils ont dit quelque chose, « tu vois, tu vois ». J'imagine.
0: Oui,
4: parce que voir tout, non, pas forcément, je peux imaginer, mais voir, non, c'est comme quand on ponctue ses phrases avec un « quoi » à la fin.
0: Ah ouais.
4: Quoi?
0: Ouais,
4: alors
0: ouais.
4: Voilà, ce sont des choses que je sais pas. Je me dis mince, manque de langage, de vocabulaire, je sais pas. Et ça, je lui dis, mais bon.
0: c'est machinalement quoi. Il réfléchit
4: oui,
0: pas.
4: Ça.
0: De toute façon, voilà, c'est la ponctuation. C'est la ponctuation en fait. Hein. Ça, voilà, ça se termine par tu vois et puis c'est tout quoi. Voilà, Gisèle, c'est comme ça. On en a tous. Vous aussi, vous avez sûrement des petits tics de langage, Gisèle, j'imagine.
4: Certainement, mais je ne sais pas.
0: Comment ça, non?
4: Je
0: ne
4: sais pas.
0: Ouais, c'est parce que vous ne vous en êtes pas rendu compte, parce qu'on ne vous l'a pas dit, mais je suis sûr qu'il y en a. Mais si.
4: C'est sûr, vous avez raison.
0: Bon, je note en tout cas, c'est le tu vois au bout de chaque phrase. Pour vous, Gisèle,
4: oui,
0: depuis Clapiers. Je vous embrasse, je vous fais un gros bisou.
4: Merci, et moi aussi, au revoir.
0: À bientôt. Arlette à Saint-Dreséry, comment ça va, Arlette? Arlette, elle est là ou pas?
5: Oui, je suis là.
0: Ah, très bien. Alors, Arlette, ça va vous? Vous êtes en forme?
5: Oui, ça va.
0: Bon. Qu'est-ce qui vous agace?
5: Alors, moi, ce qui me gêne, c'est au lieu de dire quelque chose, soit les journalistes, les stars, ils disent quelque chose.
0: Quelque chose qui me gêne.
5: Voilà. Ouais. Alors, ça m'énerve. Ouais. Et comme ils disent aussi, au jour d'aujourd'hui. Ça m'énerve aussi.
0: Au jour d'aujourd'hui, le fameux.
5: Ça se dit pas.
0: Le fameux quelque chose ou quelque chose à la place de quelque chose aussi. Et alors, j'imagine que dans la même catégorie, il y en a un autre, un grand classique, le fameux. Comme même, au lieu de quand même.
5: Ah bah oui.
0: Ah, celui-là, il est bien aussi. Hein. Surtout à l'écrit, là, dans les petits commentaires sur les pages Facebook, Instagram, tout ça. Quand même. Ben non, quand même. Enfin. Ça, vous l'avez aussi. Ça vous énerve aussi, ça, Arlette. Je suis pas tout seul, rassurez-moi.
5: Moi, ça m'énerve aussi.
0: Ben voilà, ça nous énerve. Et pourtant, on n'est que lundi. Alors, vous imaginez en fin de semaine.
5: Ben oui. Mais voilà, c'est sûr que c'est énervant d'entendre parler, surtout des journalistes, des stars qui parlent comme ça et que ils savent pas, enfin, correctement quelque chose. C'est quand même facile à dire. Ah,
0: bien sûr, bien sûr.
5: Et au jour d'aujourd'hui, ça sert à rien. C'est,
0: ah non, cette expression ne veut rien dire. Oui, non, ça, ça veut rien dire. On est bien d'accord. On est bien d'accord. Bon, Arlette, voilà. Lorsque vous avez quelque chose ou quelque chose à nous dire, vous nous appelez, hein, prenez la parole, n'hésitez pas, d'accord?
5: D'accord.
0: Ça n'est pas aperçu. Ça n'est pas aperçu que j'avais dit quelque chose. C'était juste pour l'embêter. À bientôt, Arlette. Je vous embrasse.
5: À bientôt, au revoir.
0: Bernadette est à Montpellier. Bonjour, Bernadette.
6: Allô.
0: Comment ça va, Bernadette?
6: Oui, allô, vous m'entendez?
0: Ah oui, pas très très bien. J'ai l'impression que la liaison n'est pas très bonne. Vous devez être loin ou caché ou derrière un canapé. Qu'est-ce que vous êtes? Qu'est-ce que vous faites?
6: Non. Je me suis dépassée parce que c'est vrai que je suis près de la cuisine, ça brouille un peu.
0: Ça, ça vous le savez, vous le savez pourtant que lorsque vous êtes dans la cuisine, on n'entend pas bien. Eh ben alors, quittez la cuisine.
6: Mais je n'attendais plus, vous comprenez.
0: Eh ben voilà, ben très bien. Alors, c'est quoi cette expression qui vous énerve à vous?
6: En fait, ce qui m'agace, c'est un truc, je croyais que j'étais à l'abri. Parce que finalement, les types de langage, c'est toujours les autres.
0: Ouais.
6: Jamais soi-même, forcément. On a l'impression qu'on est au-dessus du lot. Et une fois, j'ai discuté avec mon petit-fils qui a une dizaine d'années, un peu plus. Et puis, à la fin de la conversation, je lui dis « j'ai envie de dire
0: ah. ».
6: Ça, tu prends une suspension. Et il me regarde, il me dit « si tu as envie de dire, dis-le ».
0: Eh ben ouais.
6: Il s'est senti tout le bête. Il dit « non, mais c'est une façon de parler. Mathis, c'est une expression toute faible. » Il me dit « bah alors, à quoi ça sert ?»
0: Et, ben voilà.
6: Et là, il a mis le doigt sur un truc parce qu'en fait, les gamins à 18 ans, ils ne sont pas forcément formatés. Et heureusement, ouais. Faire comme nous.
0: Vous êtes faite avoir.
6: C'est moi un tic de langage, une façon, une locution, une façon de s'exprimer, d'articuler, c'est les ch à la fin des phrases.
0: Ah oui, ah oui.
6: Un peu à la Marseillaise, vous voyez, pour pas figer les Marseillais.
0: Ouais.
6: C'est oui. Tout se termine en ch, comme ça. Et même à la radio, on en entend pas mal quand même. Ouais. Ils terminent leurs phrases avec des.
0: Moi,
6: et tu chantes, c'est extrêmement désagréable.
0: Quoi. Moi, ça va ou je le fais aussi? Vous pouvez me dire, il n'y a pas de problème.
6: Vous n'êtes pas très vigilant.
0: Oui, c'est ça, bien sûr. Oui, c'est ça, je sais très bien. Je les connais, mes tics de langage. Vous ne vous inquiétez pas, il y en a plein, il y en a plein.
6: Je vous chante parce que je n'ai jamais gagné. Alors, je continue à vous appeler avec une constance. Le message est passé. Voilà. Donc,
0: okay.
6: J'ai envie de dire bonne journée à vous.
0: Eh ben, j'ai envie de vous dire également. Et puis, à bientôt. Merci de nous avoir appelés. À bientôt, Bernard. 04 67 58 6000, ce tic de langage qui vous énerve en ce moment. Appelez-nous, on en parle.
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0: Señorita, la chanson de Christophe. 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
0: Dis ça, je dis rien, c'est tendance. Vous, quelle est l'expression du moment que vous entendez régulièrement qui vous agace un petit peu? Ramona de Loupian est avec nous, bonjour.
3: Bonjour.
0: Alors, ça va?
3: Ça va très bien.
0: Parfait, nickel. Vous avez une expression qui vous agace, vous, en ce moment, ou pas, alors?
3: Pourtant. C'est quand vous dites direct live.
0: Ah, en direct live. Ah ouais, d'accord, voilà. Okay.
3: Ou en live.
0: Ah, ouais. Ouais, c'est un pléonasme.
3: On a un très bon mot en français qui veut dire direct.
0: Ouais.
3: Pourquoi ne l'utilisez-vous pas plus souvent?
0: Ouais. Ben, c'est surtout ou l'un ou l'autre, mais pas direct live. Sinon.
3: Il faut rester en France.
0: Ouais.
3: Il faut dire les mots français.
0: Ah, d'accord, ok.
3: Je suis d'origine étrangère. J'ai eu beaucoup de mal au départ à parler le français.
0: Ouais.
3: Et je fais l'effort d'utiliser la langue française le mieux que je peux. Et je ne vois pas pourquoi à la radio, à la télévision et partout, on met des anglicismes.
0: Ah oui, oui, oui. Ah oui, c'est surtout ça qui vous énerve. C'est le côté où on parle anglais alors qu'on pourrait parler français. Moi, je croyais que c'était le double direct live, quoi, qui vous embêtait.
3: C'est tous ces anglicismes, c'est tous ces mots qui viennent nous polluer la langue française.
0: D'accord, ok. Ah ben c'est noté. Ouais, il y en a plein alors, j'imagine. Oh là là, vous devez être souvent agacé alors, hein.
3: Oh oui.
0: Mais oui, mais bon, on ne fait pas exprès, c'est comme ça, quoi.
3: Mais oui, mais il faut essayer de vous corriger un petit peu, comme moi j'ai essayé de me corriger pour apprendre la langue française.
0: Bon, d'accord, le message est passé. Eh bien, c'est bien, heureusement que vous êtes là pour remettre un petit peu le clocher au milieu du village, hein, ou le facteur sur le vélo, quoi. Voilà, on remet les choses à leur place.
3: Oui, écoutez, y a donc on peine les Canadiens qui essayent, les Québécois qui essayent de défendre la langue française,
0: ouais.
3: Et nous, on la massacre de tous les côtés.
0: D'accord, bon, le message est passé. On va essayer de faire attention. Je passe le message aux collègues, d'accord?

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8: Est-ce qu'on a Sophie de Béziers avec nous ? Vous êtes là, Sophie ?
9: Oui, je suis là.
8: Ah, ben ça me fait plaisir. Une bitéroise, tiens, ça c'est parfait.
9: Ça.
8: Bon, allez, on commence la semaine avec, avec les expressions là, qui nous énervent un petit peu. Est-ce que vous, vous en avez une là, qui vous vient en tête ?
9: Ah oui, moi c'est genre.
8: Genre. Ah, genre, oui, c'est vrai que. Ouais. Oui, ah. En mode. Genre et en mode. En mode aussi.
9: Oui, voilà, oui, c'est genre. Parce qu'on l'utilise pour des banalités ou des. Et puis pour des trucs beaucoup plus sérieux, quoi.
8: Ouais, genre. Ouais.
9: C'est des vêtements genre, voilà. Et puis, puis après, pour des explications un peu plus. On en entend à la radio aussi. Hein.
8: Oui, bien sûr. Oui, mais moi, ça doit m'arriver de le dire aussi. Hein, c'est normal. Hein.
9: Ouais.
8: À force de
9: voilà.
8: L'entendre, ça s'installe petit à petit, ces mots-là, comme
9: oui.
8: Ça, ces expressions.
9: Inconsciemment, voilà.
8: Inconsciemment.
9: On l'entend.
8: Ah, oui, bien sûr.
9: C'est ça.
8: C'est comme
9: ouais.
8: Les du coup, c'est comme les tout à fait, c'est comme c'est OK, c'est comme tout ça, évidemment.
9: Oui.
8: Évidemment.
9: Et oui.
8: Voilà. De base. Et de base aussi. Ça ne vous énerve pas, de base. Bon, d'accord.
9: Aussi, oui. Voilà.
8: Bon, vendredi à 11h-10, à 10h-10, si le téléphone sonne, ce sera peut-être ici Héros pour vous offrir une carte cadeau de 100 euros. Donc, vous décrochez, hein, on fait ça, d'accord ?
9: Allez, ok.
8: Bon,
9: d'accord.
8: Je vous embrasse.
9: Merci,
8: alors.
9: Lilian.
8: À bientôt, passez
9: bonne
8: une bonne journée. Merci à tous de nous avoir appelés encore aujourd'hui. C'était chouette. Je vais essayer de faire attention donc, à toutes ces petites expressions, tous ces petits tics de langage, que ça vous énerve pas trop. Et merci à tous d'avoir pris la parole ce matin. On écoute Vanessa Paradis. Bouquet final.

0: Vanessa Paradis avec sa chanson Bouquet final et qui sera en concert dans les arènes de Nîmes dans le cadre du festival de Nîmes avec Gaëtan Roussel. C'est prévu pour dans un mois puisque c'est le vendredi 12 juin. Ça annonce vraiment l'été. Ça, c'est cool. Juste après les infos de 10h, on va retrouver Léopoldine Dufour. On a plein de choses, plein de sujets. On va évoquer, par exemple, une poissonnerie à Pérol. Voilà, enfin une poissonnerie à Pérol avec notre invité gourmand. On va aussi s'intéresser aux vêtements. Vous avez peut-être envie de les revendre parce que vous avez fait le ménage de printemps, vous avez sorti les habits de printemps et d'été, vous avez rentré ceux d'hiver, vous voulez en vendre, comment les vendre en ligne, comment réussir à les vendre et faire des économies, on en parlera avec Valère Coréard tout à l'heure. Et puis on parlait tout à l'heure des tendances, même si ça plaisait pas à Michel de Lunel qui n'aimait pas lorsqu'on dit ces tendances. C'est un rendez-vous sur notre radio ici, Héros, ces tendances à 11h-10 et on va parler des échecs. Il se trouve que les échecs à l'école, ça cartonne en ce moment, on en parlera avec Muriel Jordan. Bref, plein de sujets pour vous dans quelques minutes.
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0: 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Il est 10h. Les infos du jour, Sébastien Garnier. 200 personnes hier soir sous le balcon de l'Opéra Comédie à Montpellier pour applaudir les volleyeurs du MHSC, sacré champion de France.
2: Ils ont brandi leur trophée remporté vendredi soir face à Poitiers. 9e titre de champion de France pour le club de volley de Montpellier. Saison terminée aussi pour les footballeurs du MHSC, mais pas de trophée pour eux. Ils terminent 8e de Ligue 2. Le dernier match samedi contre le Red Star s'est soldé par un nul. Un partout. La randonneuse portée disparue au cirque du Bout du Monde, près de l'Odève, a été retrouvée. Cette femme de 54 ans avait fait une chute dans une zone escarpée. Il a fallu l'hélicoptère pour la récupérer. Elle est blessée au niveau du coccyx et a dû être transportée à l'hôpital. Le procès en appel aujourd'hui de l'influenceur algérien Doualem, installé à Montpellier fin 2024. Il avait fait l'objet de signalements pour des propos incitant à la violence contre un opposant du régime en Algérie. En première instance, il a été condamné à 5 mois de prison avec sursis. Les lois sur la fin de vie de retour au Sénat pour un examen en deuxième lecture. 2 propositions de loi, l'une consensuelle sur les soins palliatifs et l'autre plus délicate sur l'aide à mourir. Près de 700 amendements ont été déposés. Et puis la visite aujourd'hui dans l'Hérault de la ministre chargée de l'intelligence artificielle et du numérique, Anne Le Hénanff. Elle se rend d'abord chez Septéo, Alat, entreprise spécialisée dans l'édition de logiciels. Elle ira ensuite chez Pacific Pêche à Saint-Jean-de-Védas, qui utilise l'IA pour vendre du matériel. Enfin, dernière étape chez Digix Art à Montpellier, studio de jeux vidéo. La météo, Vivian Cuguillère, c'est bien ensoleillé aujourd'hui dans le département.
0: Ouais, je sais pas si ça peut vous rassurer, mais parce que là, j'ai l'impression que vous allez choper un petit rhume, un petit chat, il y a quelque chose. Hein.
2: Oui, j'ai un petit chat dans la gorge.
0: Qu'est-ce qui se passe alors? Mettez ce beau foulard là pour que ça vous protège du coup. Pour la météo aujourd'hui, du soleil. Voilà, le soleil est là. Le soleil brille toute la journée. Beau temps ce lundi dans le département de l'Hérault. Quelques passages nuageux qui circulent sur les reliefs cet après-midi et la tramontane qui souffle autour des 40 km/h. Voilà où on en est et c'est pas mal. Le Kélar 15 degrés cet après-midi, Saint-Pons de Thomières 19, à Clermont-Lérois, Lodève à Ganges et Bédarieux 20 degrés. Vous êtes vers Olonzac, vous aurez 21 degrés. Vers Béziers, vers Lunel, 22 degrés. Et même 23 degrés si vous êtes à Montpellier, si vous êtes à Sète, à Frontignan ou au Cap d'Agde. Voilà, c'est une belle journée donc qui a commencé déjà d'un petit moment. Bon, par contre, si vous devez prendre le train, c'est la galère, ils sont tous en retard les trains. Les problèmes, la SNCF, ça c'est sûr et certain, avec des retards qui vont jusqu'à 1 heure. Donc ne soyez pas surpris, si vous devez prendre le train, renseignez-vous sur le site de la SNCF. Et si vous êtes en voiture, on est sur un trafic normal, beaucoup plus calme qu'hier sur l'autoroute. Là au moins, voilà, on sent qu'on est lundi, que c'est la reprise. Vous avez des infos à partager, 04 67 58 6000.
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0: Merci d'être là, merci de nous avoir choisis, merci de passer la matinée avec nous. La musique, c'est France Gall, il jouait du piano debout. Et dans quelques instants, Léopoldine Dufour fera une entrée fracassante. Vous allez voir, ça va être impressionnant.

0: France Gall, Florent Pagny, il y aura aussi William Scheller ou encore Thierry Hazard, la musique d'ici Héros avec vous tout au long de la journée aussi. Et puis il y a Léopoldine qui arrive.
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0: Bonjour Léopoldine.
3: Salut Vivian, bonjour chez vous.
0: Bon, ben voilà, on est reparti pour une semaine avec encore de belles découvertes, j'imagine. Et surtout, une bonne nouvelle pour ceux qui habitent à Pérol, par exemple.
3: Ben oui, il y a une poissonnerie dans le centre de Pérol. Elle s'appelle la Marthe et Galette. Et on accueillera la poissonnière, Marion.
0: Il n'y en avait pas jusque-là. Jusque-là, on ne mangeait pas de poisson à Pérol. Alors,
3: c'est plus à l'extérieur, dans les grandes surfaces environnantes. Ouais. Là, on est vraiment au cœur de ville, dans la grande rue.
0: Très bien, ben ça, c'est une bonne nouvelle alors. Parfait. Ouais. Elle sera avec nous dans le studio.
3: Oui.
0: Ah, mais cool.
3: Mais oui, bien sûr.
0: Elle a apporté des poissons.
3: Elle a apporté son fils. Parce que le mari pêcheur, il est occupé. Du coup, Marie qui tient la boutique sera avec nous.
0: Ah, bah, trop bien. Comment réussir à revendre ses vêtements en ligne? Ça, c'est la question qu'on posera à Valère Correa. Vous avez peut-être fait le ménage de printemps là, ces derniers jours, j'en sais rien. Peut-être que vous avez des habits à revendre, parce qu'au final, ce pull-là qu'on a gardé, on ne l'a pas mis de l'hiver. Donc, si on ne le met pas un hiver, on ne le mettra pas un hiver d'après. Hein,
3: et puis, ce jean un peu serré qu'on garde depuis 3 saisons en se disant je le remettrai un jour, je le remettrai. Il y a un moment, il faut se rendre à l'évidence.
0: Ben non.
3: Ben non.
0: Bon, on en parle tout à l'heure, 10h30, 10h35. On va se promener aussi, on va aller où?
3: Alors, on va aller un petit peu loin, mais ça peut être une idée pour un prochain week-end, parce que finalement, avec l'autoroute à 75, on est quand même assez vite à Millau. Et je ne sais pas si vous êtes déjà arrêté dans Millau, parce qu'on dit le viaduc, mais dans Millau.
0: Oui, Millau.
3: C'est super joli.
0: Oui, c'est joli, Millau. C'est vrai, c'est bien.
3: Millau dans l'Aveyron.
0: D'accord, ok.
3: Oui, Millau dans l'Aveyron.
0: Oui, c'est bien.
3: Pas celui du Gard. C'est mignon aussi, mais c'est pas pareil.
0: C'est très bien aussi. Et puis, on parlera, et je vous en ai parlé déjà tout à l'heure, parce que Michel de Lunel, qui nous a appelé, détestait qu'on puisse dire ces tendances, le pauvre. C'était un rendez-vous sur notre radio carrément qui s'appelle Ces tendances à 11h-10. On va parler des échecs. Les échecs à l'école, c'est un peu comme le bridge. Le bridge,
3: ça cartonne, on en avait parlé. Pas quand on s'est planté.
0: Non. Oui. Ça marche bien aussi.
3: Il y en a qui ont connu les échecs à l'école.
0: Non, là, c'est les échecs à l'école, le jeu.
3: Le jeu, voilà. D'accord.
0: Et ça marche très très bien, il y a même des cours. Hein.
3: Ouais.
0: Donc voilà, on va parler de tout ça tout à l'heure avec Muriel Jordan. Vous avez parlé de Florent Pagny que vous retrouvez tous les samedis soirs en ce moment dans l'émission The Voice, et qui se prépare à venir à Montpellier pour 2 soirs au mois de décembre. La dernière chanson s'appelle La dernière chanson du monde. C'est nouveau, écoutez.

0: chansons du monde.
1: Deux soirs à la Sud de France Arena au mois de décembre, Florent Pagny, la dernière chanson du monde. Cette nouveauté, c'est dans la playlist Ici Héros, c'est en ce moment.
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1: Avec une nouvelle adresse à Pérol, la poissonnerie La Marthe et Galette, dans la Grand Rue, ouverte depuis le 1er avril dernier par Marion et Sébastien Arnal. Voilà le sujet de ce lundi, Léopoldine Dufour.
4: Voilà, un 1er avril pour une poissonnerie, je trouve que c'est plutôt pas mal. Bonjour Marion.
5: Bonjour.
4: Marion Arnal, et vous êtes venue accompagnée par le fiston, Tom. Bonjour.
6: Bonjour.
4: Tom qui va participer aussi un peu, parce qu'apparemment, l'avenir de la poissonnerie se prépare déjà, même si vous êtes encore jeune. Marion, vous tenez la boutique ?
5: Oui, moi je tiens la boutique principalement tous les jours.
4: Et Sébastien va à la pêche ?
5: Et Sébastien va à la pêche.
4: Tôt le matin ?
5: Donc tôt le matin.
4: Voire tard le soir ?
5: Voilà, ou tard le soir.
4: Il est marin pêcheur à quel endroit ?
5: Il est marin pêcheur au Gros du Roi.
4: Ok. Et Tom, tu commences toi ton apprentissage ? Bientôt.
6: Un apprentissage en boucherie juste avant.
4: Ah oui, d'accord.
1: Boucherie
4: d'abord ?
1: Bah, alors, il y a un problème là.
4: Et la poissonnerie après ?
6: Oui. Ben, en fait, le métier m'a attiré au début. Et je me suis lassé. Du coup, vu que mes parents ont ouvert la poissonnerie, je préférais travailler avec eux.
4: Tant qu'à faire. Après, travailler en famille, vous allez nous dire, Marion. Parce que, en fait, ça fait pas très longtemps que vous êtes installée donc, à Pérol, mais ça fait un petit moment quand même que vous travaillez ensemble.
5: Avec mon mari, moi, j'ai vendu le poisson pendant quelques années directement au pied du bateau.
4: Ouais.
5: Donc ça, on a travaillé.
4: Vous dites au pied du bateau. Moi, je connaissais au cul du bateau.
5: On dit au cul du bateau. Voilà, j'ai pas osé. Voilà, donc on a travaillé ensemble pendant 2 ans. Ça a été un peu la période Covid, donc c'est quelque chose qu'on apprécie particulièrement tous les deux.
4: D'accord. Donc voilà, il y a pas d'engueulade, ça roule, tout.
5: Oui, ça roule.
4: Il y avait pas de poissonnerie dans le centre de Pérol.
5: Pas de poissonnerie depuis de nombreuses années. Il y a une petite poissonnerie qui avait essayé d'ouvrir. Ça a pas trop fonctionné. Donc du coup voilà, nous ça fait, je crois, plus de 20 ans qu'il n'y a pas eu de vraie poissonnerie à Pérol.
4: Alors qu'il y a une tradition de pêche quand même avec les étangs autour. C'est ça qui est fou.
5: Surtout les anguilles à Pérol, ça, c'est vraiment quelque chose de très ancré. Et c'est vrai qu'on sent que c'était une vraie demande des péroliens et qui sont très contents d'avoir enfin une poissonnerie. Donc on est très très satisfaits de l'ouverture.
1: Qu'est-ce qu'ils mangent, les péroliens, alors ? Qu'est-ce qu'ils demandent le plus ? Qu'est-ce qu'ils aiment ?
5: Je pense qu'ils aiment tout.
1: Ah ouais ?
5: Oui, franchement, ils sont pas très compliqués. Ils aiment tout le poisson, ils sont en demande de plein de conseils, même des poissons pas connus, etc. Donc, on sent que vraiment...
4: Ils sont contents que vous soyez là.
5: Oui, ils sont vraiment contents qu'on soit là.
4: Alors, on a parlé de l'avenir et on y reviendra avec Tom qui va vous rejoindre donc pour son apprentissage. Mais moi, je voudrais qu'on s'intéresse plutôt aux générations précédentes. Il y a une tradition de pêche dans votre famille et dans celle de Sébastien ?
5: Alors, surtout dans ma famille.
4: Ouais.
5: Ma famille, nous, on est... Enfin, mon père, la famille de mon père, patron pêcheur depuis plusieurs générations. Donc, mon grand-père, mon arrière-grand-père, mon arrière-grand-père. Donc vraiment, ça part vraiment d'un petit village en Italie. Après, bon, ils se sont expatriés en France et ils ont rapporté leur savoir jusqu'ici. Et ensuite, ben, mon père a pris la relève. Et du coup, personnellement, je vis dans le poisson depuis que je suis toute petite.
4: Même si vous avez été pendant un temps préparatrice en pharmacie, j'ai
5: vu. Exactement.
4: Un petit moment, poisson, vous en avez eu marre et puis finalement, on y revient.
5: Mais c'est surtout que c'était mon métier de base. Et quand on fait une reconversion, on part vers ce qu'on connaît le mieux. Et pour ma part, c'est le poisson.
4: Voilà. Et Sébastien, lui, dans la famille, il y avait aussi les pêcheurs ou...
5: Alors Sébastien, oui, il y avait les pêcheurs. Enfin, il y avait un pêcheur et c'est lui qui lui a mis le pied à l'étrier. C'est son oncle Bruno qui lui a permis vraiment de connaître le métier de la pêche. C'est lui qui l'a lancé et c'est comme ça qu'il est devenu marin pêcheur.
4: Alors on s'interroge, Vivian, sur le nom de la poissonnerie.
1: Ah, alors moi, c'était pas oui. Alors bien sûr. Et alors après, j'ai une autre question sur le nom aussi. Alors allez-y. Alors c'est quoi le nom de la poissonnerie ? Pourquoi ?
4: Alors, la Marthe et Galette, ouais. Pourquoi ? Qu'est-ce que ça veut dire ?
5: Alors, la Marthe et Galette, c'est une histoire de famille, encore et toujours. Mon père vient de Martigues et il est venu vivre au Gros-du-Roi maintenant il y a plus de 50 ans. Donc, quand il est arrivé au Gros-du-Roi, on l'appelait le Martégao et on continue de l'appeler le Martégao.
4: Étranger.
5: Voilà, c'est ça. C'est vraiment son surnom au Gros-du-Roi. Et avec ma sœur, depuis qu'on est petite, on nous appelle les Marthe et Galette.
1: Ah ben voilà, c'est l'explication.
5: Exactement.
1: Et alors du coup, vous avez un chalutier ou c'est quoi ? C'est quoi comme bateau au Gros-du-Roi ?
5: Nous, on a un petit métier.
1: Ah bon, parce qu'en général, sur les chalutiers, il y a double prenom comme nom de bateau.
5: Souvent.
1: Et alors, est-ce que vous, il y a un nom particulier sur le bateau ?
5: Bien sûr, comment il s'appelle notre bateau ?
1: Il s'appelle comment alors ?
6: Hugo Tom 2.
1: Ah ben voilà, Hugo Tom, voilà. Voilà, très bien.
5: Les bateaux portent souvent le nom des enfants.
1: Ah, ouais, c'est ça.
5: C'est ça.
4: Du coup, vous, Tom, enfin, je vais dire tu, hein, oui, je jongle entre les deux, mais 16 ans, on peut tutoyer. Il y a eu un détour par la boucherie, mais le poisson, il y a quand même un truc, le fait que ça soit dans la famille depuis longtemps et tout, ça finit par s'imposer comme une évidence.
6: Il y a ça, et aussi que pendant la période Covid, du coup, j'ai souvent travaillé tous les mercredis avec eux.
4: Ah oui, t'avais dit
6: ça, oui, ça me plaisait déjà beaucoup. Entre-temps, j'allais à la mer avec mon père. Mmh. Donc pour moi, travailler avec mes parents, c'est pas difficile, surtout qu'on a quand même une relation... Comme il faut.
4: Ouais. Comme il faut. Bah,
1: c'est pas forcément gagné.
4: Il a pas dit super, il a dit comme il faut.
6: Et oui, je peux. C'est pas. Mm. Ça me plaît, quoi.
4: Et c'est plus la partie pêche ou le travail qu'il y a après, justement, dans la découpe,
6: non.
4: La vente, le contact
6: c'est
4: avec le client.
6: C'est le travail qu'il y a après.
4: Ouais.
6: Parce que la pêche, je vois comme mon père travaille et ça me plaît pas.
1: Ouais. Et puis t'as le mal de mer en plus.
6: Non,
1: le mal de mer, ça, c'est le mal de mer, c'est mort. Hein.
4: Les horaires, peut-être.
6: Non, ben, les horaires, en soi, c'est comme si on travaillait toute la journée, sauf qu'il fait nuit.
1: Oui. Donc, c'est le problème que ce soit décalé, quand même.
6: Voilà, c'est juste ça.
4: Et c'est physiquement dur ? Qu'est-ce qui te plaît moins par rapport à travailler
6: dans
4: la poissonnerie ?
6: Je vois la vie qu'il a.
4: Ouais.
6: Donc, en fait, il travaille tout le temps.
4: Ouais.
6: Au début, on le voyait pas trop. Parce que c'était travail. Et moi, je passe, je suis très, très famille. Et je veux pas travailler là-dedans.
4: Ouais. Justement, Marion, le fait de travailler ensemble, plutôt que vous, d'avoir une activité extérieure, ça permet aussi d'avoir un petit peu plus de temps ensemble ?
5: Un peu plus de temps ensemble. Et on vous avoue qu'on est une famille très, très fusionnelle. On est quatre. Enfin, on a Tom, un grand frère.
4: Hugo,
5: c'est ça. Et c'est vrai qu'on aime travailler ensemble. On se rend compte au final, et on en parlait encore hier avec mon mari, que c'est quelque chose qui nous plaît, qu'on passe de bons moments. Et comme dit mon mari, j'ai jamais autant profité de vous que maintenant.
1: La Martégalette, enfin une poissonnerie à Pérol. C'est notre invité gourmand jusqu'à 10h30 sur votre radio ici à Haut.
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2: Ouais, tous les jours de 10h à 10h30, on commence la semaine en parlant poisson avec une nouvelle poissonnerie qui arrive à Pérol. Et puis, il n'y en avait pas jusque-là, donc ça tombe très bien. La Marthe et Galette. Et donc, du coup, Marion et Tom sont avec nous ce matin.
3: Marion et Tom Arnal. Sébastien, c'est le mari de Marion, donc qui est marin-pêcheur. Marion, vous êtes à la boutique. Et Tom, bientôt l'apprentissage avec le papa, avec lequel vous avez déjà travaillé de temps en temps à l'occasion. Enfin, en tout cas, au point de donner envie de poursuivre. Dans cette voie. Marion, la pêche que vous vendez, c'est exclusivement la pêche de Sébastien ?
4: Alors,
3: on est obligé d'avoir un peu plus de choix.
4: On est obligé d'avoir un peu plus de choix. Au petit métier, il y a des poissons qu'on n'a pas du tout. Donc, automatiquement, on est obligé de se tourner vers toutes les pêches, en tout cas qu'on trouve au Gros du Roi.
3: Ouais.
4: Donc, on travaille autant avec les petits métiers qu'avec les chalutiers et on se fournit exclusivement à la coopérative des marins pêcheurs du Gros du Roi.
3: D'accord.
4: Ça, c'est vraiment quelque chose sur lequel on met un point d'honneur, c'est de se fournir surtout sur de la pêche locale.
3: Alors, il pêche quoi, Sébastien ?
4: Alors, Sébastien, lui, ça va être plus tout ce qui est dorade, muge pajot, des marbrés, tout ce qui est poisson un peu à épines. Ensuite, tout ce qui est autre poisson, ça va être soit les autres petits métiers pour tout ce qui est sol, parce que la qualité de la sole est vraiment très belle. Et ensuite, tout ce qui est autre poisson, tout ce qui est maquereau, rouge ébarbé, merlan, ça va être produit par les chalutiers du Gros du Roi.
3: D'accord. Alors, bon, j'imagine qu'il y a des gens qui vous demandent quand même forcément du saumon, parce que je ne sais pas pourquoi, c'est le poisson préféré des Français, il paraît, alors que bon, il vient quand même d'un peu loin, et qu'il y en a plein d'autres à découvrir, mais vous êtes aussi obligé d'avoir de pouvoir proposer ça ?
4: On est obligé de pouvoir proposer tout ce qui est poisson...
3: Les mers froides.
4: Filet, mer froide, Norvège, etc. Tout ce qui est saumon, on travaille exclusivement sur du label rouge, parce qu'on veut que la qualité du saumon soit excellente. Et ensuite, ben, il faut du cabillaud, du lieu noir, voilà, toutes ces poissons, on va dire en filet, dont les gens sont très, très
3: friands.
4: Friands. Voilà, donc,
3: Tom, c'est quoi ton poisson préféré ?
5: Le saumon.
3: Ah bah si ton père t'entendait.
5: Moi en fait j'aime que le homard aussi.
3: Oh bah monsieur a des goûts de luxe. Un petit peu de caviar aussi.
5: Et non, et le turbo.
3: Ah oui, bon, pas mal non plus.
4: C'est l'avantage d'avoir un papa pêcheur.
3: Ouais, c'est vrai.
4: C'est vraiment un avantage considérable.
3: Mais des homards on n'en ramène plus beaucoup j'imagine.
4: De temps en temps. La chance d'en avoir de temps en temps, ouais. Et il est vrai que Sébastien ne les vend pas, il nous les garde pour nous.
3: Ah ben ça c'est cool quand même. Alors moi je vous ai demandé quand même Marion, parce qu'on essaie aussi de donner un peu des conseils aux auditeurs, parmi les poissons qu'on peut trouver sur votre étal, est-ce qu'il y en a un qui est pas très cher, peut-être un peu méconnu ou un peu méprisé parfois, et qui pourtant est super bon ?
4: Alors oui, nous en ce moment, le poisson... qui fonctionne très bien, parce que le rapport qualité-prix est très très bien, c'est la roussette, aussi saumonnette, on pourrait l'appeler comme ça.
3: Parce qu'elle est pleine de petites taches.
4: C'est ça, exactement. Enfin, ça fait un peu un poisson, enfin, un petit requin léopard. Voilà, donc ça c'est très facile à manger. On peut le manger de plusieurs façons. Alors en ce moment, à la poissonnerie, je le coupe en tronçons, je le fais mariner en persillade, et ça permet d'avoir quelque chose, quand on reçoit à la maison, d'avoir un petit apéritif sympa qui change. Ça se mange avec les doigts, il n'y a pas d'arête. C'est un poisson facile, mais vous pouvez aussi le manger de plein d'autres façons différentes, à la vapeur, en courbouillon, en aioli. C'est vraiment un poisson facile.
3: Est-ce que vous en avez mangé à la cantine, Vivian, de la roussette ou de la saumonnette ? On appelle ça saumonnette à la cantoche.
2: Je me rappelle des betteraves en cube, là.
3: Oui. Mais bah, c'était le même genre. On n'aimait pas, en général, parce que c'était noyé dans une sauce pas géniale et ça ressemblait à rien. Et du coup... moi, ça m'a bloqué, c'est-à-dire que même si j'en vois à la poissonnerie, je vais avoir ce réflexe de me dire, oh ben non.
2: Donc,
3: vraiment, il faut y aller.
4: Il faut franchir le pas, parce que pour le coup, tous nos clients qui franchissent le pas, ils reviennent.
3: Ouais,
4: ils reviennent vraiment. Alors, soit ils nous les reprennent marinés comme on les fait, soit ils nous les prennent entières et ils les font comme eux le souhaitent, et pour le coup, ils reviennent tous. C'est vraiment un poisson pas cher et très bon.
3: C'est galère à peler, non ?
4: C'est galère à peler. Donc c'est vrai que je pense que vous ne le retrouverez pas dans toutes les poissonneries. C'est un poisson qui a beaucoup de préparation avant, mais ça vaut le coup.
3: Et ça, c'est vous qui l'avez fait, la préparation ?
4: Oui.
3: Vous l'avez pelé, la roussette, quand les clients...
4: Toutes les préparations. D'accord. Que ce soit la roussette, les ailes dorées, les baudroies, on fait tout nous-mêmes.
3: Et la roussette, elle a l'avantage d'avoir une espèce de grosse arête un peu cartilagineuse au centre, mais du coup, il n'y a pas de petites arêtes.
4: Il n'y a pas d'arêtes du tout.
3: Pas embêté.
4: Ah non, pas du tout. Donc toutes les personnes qui vous disent oui, mais moi, j'aime pas manger le poisson parce que il y a trop d'arêtes, ça c'est parfait.
3: Ouais. Tom, convaincu par la roussette ?
5: Non. Moi, sur le poisson, j'aime pas essayer les trucs que je connais pas. Moi, je veux rester sur mes acquis.
3: Et si on n'essaie pas, on connaît toujours pas.
4: Voilà, c'est la fougue de l'âge, ça.
3: C'est ça.
5: Non, je mange plus des trucs avant.
4: Oui.
3: En progrès. Bon, de toute façon, quand tu travailleras vraiment à la poissonnerie, pour conseiller les clients, il faudra avoir goûté tout.
4: Hein. C'est ça, puis il veut faire de la cuisine après, donc.
3: T'as raison en plus.
4: Si un jour on fait un laboratoire de traiteur, il faudra bien qu'ils
3: goûtent. Qu'ils s'y mettent. Alors, ça s'appelle la poissonnerie La Marthe et Galette. C'est 51 Grand Rue à Pérol. Si vous voulez aller y faire un tour, alors aujourd'hui c'est fermé, mais demain. Vous avez champ libre.
4: Tous les jours, du mardi au dimanche matin.
3: Merci Mario Arnal, merci Tom.
4: Merci à vous.
5: Avec plaisir, merci à vous.
2: Et l'invité gourmand, c'est tous les jours entre 10h et 10h30. 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Ça faisait longtemps qu'on n'avait pas écouté celle-là. Poupée psychédélique, la chanson de Thierry Hazard. Ah, c'est oui. Sur votre radio ici, à 10h30.

0: Thierry Hazard avec Poupée Psychédélique, c'est votre radio ici en haut que vous écoutez en ce lundi. Il y a plein de choses à faire dans le département, avec les beaux jours là, avec l'été qui se rapproche, il y a plein d'événements. Il y a le Lunelos Festival, alors ça on a l'habitude du Lunelos Festival, c'est au mois de juillet, mais il y a une première édition de Tribute en mai. Et donc ça approche là, puisque c'est cette semaine, c'est la première fois qu'un festival est dédié aux tributes dans les arènes de Lunel, mercredi, jeudi et vendredi. Alors mercredi c'est U2 et Phil Collins, jeudi les Bee Gees et Tina Turner, vendredi Balavoine, Goldman et Michel Sardou. Alors pour Goldman c'est Hervé Acosta, ceux qui habitent à Lunel connaissent Hervé Acosta, et pour Michel Sardou c'est Christophe Michel, le fameux Christophe Michel,
1: le fameux qui est meilleur que Sardou.
0: Je sais pas, mais en tout cas des invitations à gagner cette semaine sur votre radio ici Héro, et notamment tout à l'heure à partir de 11h avec Vivian, c'est gagnant. Il y a Nathalie qui nous a envoyé un petit mail. Elle me dit je me permets de vous contacter pour vous proposer un événement qui se déroulera à Minerve, qui pourra intéresser à la fois les habitants, les visiteurs de notre belle région. Je vous lis le mail. Dimanche, nous organisons les Arts Sacrés. C'est une journée de rencontre qui débutera par une petite randonnée accessible à tous, suivie d'un pique-nique, le repas sera tiré du sac, d'une conférence sur l'église de Minerve, plus particulièrement sur son hôtel consacré à 1570 ans.
1: Qui a
0: 1570 ans, puisque le gars ne sait pas lire. Et ce sera une occasion unique donc de découvrir notre patrimoine.
1: Allez-y, voilà, il y aura peut-être un miracle.
0: C'est ça. Voilà, il y aura même une messe célébrée par Monseigneur Turini à 17h. Le verre de l'amitié clôturera cette journée. Vous avez toutes les infos, donc du coup, grâce au mail de Nathalie. Merci pour votre attention et votre soutien.
1: Merci.
0: Voilà. Écoutez, je vous souhaite une bonne journée, Nathalie. Et vous aussi, vous pouvez nous laisser un petit mail, un petit message en nous écrivant à icihero@radiofrance.com.
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1: Par ici, les économies avec Valère Coréard tous les jours. Valère, vous nous proposez un bon plan pour notre pouvoir d'achat. Et aujourd'hui, nous allons parler chiffon.
4: Et répondre à ce mail de Fabienne. Depuis 3 ou 4 ans, j'ai mis plusieurs articles en vente sur Vinted, malheureusement sans grand succès. Des vêtements de belle qualité, en très bon état, à très petit prix. Pourtant, j'ai toujours ces vêtements chez moi et je désespère de trouver une solution pour les vendre et en retirer un petit revenu. Sauriez-vous me dire s'il existe d'autres moyens que les plateformes Internet? Si vous avez des idées à me suggérer, je les accepte avec grand plaisir. Bon, merci pour ce message, Fabienne. C'est pas toujours facile de vendre ses vêtements en ligne, mais pas de panique, il y a sans doute une solution.
1: Et vous nous avez d'ailleurs déjà donné quelques conseils sur la qualité des annonces, Valère.
4: Oui, et ça me fait plaisir que vous vous en rappeliez, c'est exact, il faut soigner vos annonces. Fabienne, vous pouvez supprimer les anciennes qui n'ont plus d'intérêt et en refaire de nouvelles, alors sur Vinted ou Le Bon Coin ou la plateforme qui vous convient, si vous voulez, mais attention aux photos, ça c'est la première chose, des vêtements repassés sur cintre, dans un endroit neutre, bien éclairé, avec plusieurs prises. Ensuite, la description est importante et aussi le titre de l'annonce, mettez en avant la marque, l'état, la couleur et puis définissez un prix accessible en général. La plateforme vous conseille. Et si ça ne prend pas, vous avez deux bons plans. Les vide-greniers, là on est en pleine reprise de ces événements pour le printemps. Puis au passage, vous aurez sans doute d'autres objets qui traînent à la maison à vendre. Et puis sinon, les fripes ou les dépôts-ventes de vêtements d'occasion aussi. Là, on est vraiment sur un bon plan pour faire reprendre vos vêtements dans les meilleures conditions. Et puis si vous qui nous écoutez, vous avez d'autres bons plans à partager avec Fabienne, pensez à m'écrire parce que je lui partagerai ensuite vos astuces. Mon mail, c'est parisidéseconomies@radiofrance.com.
0: Très bien, c'est noté. Merci Valère. Valère Coréard, le spécialiste des économies. Paris des économies, tous les jours à 10h35 sur votre radio. 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On va se promener. On va quitter le département de l'Héro dans quelques minutes. Hein.
1: On va. Allez, si on prend la voiture, c'est 90 minutes de Béziers ou de Montpellier dans l'Aveyron.
0: Oui. Si on est à l'ODEF, c'est plus proche. Et OK, là, encore plus. Bon.
1: C'est vrai.
0: Alors, de toute façon, on va partir se promener avec vous. C'est dans quelques instants. Ça s'appelle l'escapade.
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0: On a voyagé là un petit peu, là, on était dans les îles. Là.
1: Et vous
0: chouette,
1: en êtes où d'ailleurs avec vos cours de ukulélé?
0: Ah oui, alors oui.
1: On attend le concert.
0: Ouais,
1: encore.
0: Ouais. Ben, je vous tiens au courant au niveau des dates.
1: D'accord.
0: Il y a un petit peu de retard par rapport au fait que pour l'instant je suis pas bon.
1: Ah.
0: Donc, mais ça va venir.
1: Donc ça se travaille.
0: Ouais. Là, pour l'instant je vais passer à la deuxième corde. Là, je connais une corde et il m'en reste encore trois autres. Donc voilà. Je vous tiens au courant. Vous inquiétez pas.
1: J'espère.
0: Allez,
1: bien.
0: On part se promener.
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0: Allez, Léopoldine, on prend la route direction le nord pour visiter Millau à 90 minutes de Béziers ou de Montpellier.
1: On va quitter le département pour notre escapade du côté de Millau, en Aveyron, en compagnie de Caroline Lejeune, qui préside l'association des guides du Languedoc. Bonjour Caroline.
4: Bonjour Léopoldine.
1: Par la 75, en plus, c'est quand même assez pratique hein, d'aller à Millau.
4: Ah bah effectivement, direction Clermont-Ferrand, et en 1h30, vous êtes arrivé dans un autre département.
1: Et en plus, on traverse des paysages magnifiques.
4: Oui, le plateau du Larzac, qui commence à perdre un petit peu de sa végétation, puisqu'on est dans le rayon de Roquefort, donc énormément de brebis. Et c'est d'ailleurs ces brebis-là qui vont permettre le développement économique également de Millau, grâce à la ganterie et au cuir. On travaille du cuir de manière générale.
1: Quand on dit Millau, on pense viaduc, mais c'est pas le seul point d'intérêt de la ville.
4: Eh ben, Millau, c'est une ville complète. Hein. Vous pouvez aussi bien faire des balades culturelles, puisqu'il y a un musée, il y a plusieurs monuments qui sont très très bien conservés. Il y a aussi beaucoup d'espaces aménagés pour faire des promenades dans la verdure, le long du Tarn, à la confluence avec la Dourbie, donc tout ce qui est activité nautique, canoë-kayak, baignade, pêche, c'est très développé en fait à Millau. Et du parapente, par exemple, de l'escalade. Enfin voilà, Millau se revendique vraiment comme capitale des sports de pleine nature, donc il faut vraiment en profiter pour aller prendre un bol d'air. Entre le musée, le marché, les promenades à l'intérieur de la ville, plus les activités extérieures, comme je vous le dis, on peut vraiment profiter, on appelle ça les micro-voyages hein, maintenant, une nuit ou deux nuits sur place, vous pouvez vraiment, sans avoir à prendre la voiture, parce qu'en plus, il y a des bus qui vont de Millau à Montpellier, en fait. Hein, donc, vous pouvez même prendre le bus, vous n'êtes même pas obligé de prendre votre voiture.
1: Ça ressemble à quoi, le centre-ville ancien? Vous pouvez nous décrire l'ambiance?
4: Alors, la plupart du temps, c'est des maisons médiévales, avec une petite porte, une grande porte, de belles entrées, très travaillées, quelques hôtels particuliers, plutôt bien conservés, des ruelles plutôt étroites, parfois un petit peu tortueuses. Donc, un centre ancien, puisque c'est quand même une ville d'arrêt d'histoire, qui est vraiment labellisée pour son patrimoine. Et puis à côté de ça, ben, vous avez la place Foch qui permet de pouvoir prendre un café en terrasse à l'ombre des platanes. Vous avez la grande halle où vous pouvez trouver à manger.
1: C'est un endroit où on aime bien manger, où on produit des très bonnes choses, donc ça peut être aussi un week-end gastronomique. Hein.
4: Ah oui, il faut aimer le fromage.
1: Ouais.
4: ça me paraît indispensable. L'aligot, les farsous, voilà, la charcuterie. Il faut le dire, l'Aveyron, c'est un département où vraiment il faut ressortir de table le ventre plein. C'est un mot d'ordre.
1: Voilà, d'où l'intérêt de prévoir aussi quelques petites randos pour...
4: Voilà, c'est ça. En fait, vous pouvez vous promener, faire votre balade culturelle le matin, manger, et puis aller vous promener pour digérer l'après-midi au bord du Tarn. C'est un bon planning.
1: Voilà, l'escapade à Millau. Merci de nous l'avoir proposé, Caroline Lejeune. À bientôt.
4: Merci à vous.
0: Bah, bien, cette escapade-là, ça donne envie.
1: Bah,
0: parce
1: ouais.
0: que c'est vrai que souvent, Millau, là, maintenant, avec le viaduc, on ne s'y arrête pas parce qu'on ne fait que passer au-dessus. Même si de plus en plus de gens sortent de l'autoroute pour ne pas payer le péage qui est quand même très cher.
1: Après.
0: Hein. Ouais.
1: Cher. Oui, après, on se dit, on est passé dessus une fois, c'est bon.
0: Ouais. Et on peut perdre un quart d'heure et puis gagner 15 euros. Hein. Donc, merci bien. Vous retrouvez l'escapade en allant sur le site internet ici.fr et sur l'application ici.
1: Bien
0: vous
1: avez évidemment.
0: Vu, là, je suis rebelle un peu. Hein. Je dénonce un peu.
1: Vous avez un petit côté Valère Correa.
0: Paf, non mais c'est trop cher le péage, faut pas déconner. Donc Elena, avec tout a changé, rien n'a changé. Après ces tendances, on va parler des échecs.
1: Oui.
0: Vous jouez aux échecs vous?
1: Pas du tout.
0: Ah ouais d'accord.
1: Aux dames, sur
0: un
1: damier, je peux jouer aux dames.
0: Ah oui.
1: Les échecs, pas du tout.
0: Ah ben pareil. Allez, on en parle dans un instant.
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0: Tout a changé, rien n'a changé. Ça, c'était Elena.
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0: Petit coucou à Michel de Lunel qui déteste lorsqu'on dit c'est tendance.
3: Voilà notre chronique, c'est tendance. Avec, vous avez vu un peu son pif à Muriel Jourdan? C'est son radar des tendances.
0: Hein. Ah oui, oui
3: vraiment.
0: Oui. Ouais. Un gros pif en plus.
3: Et Vlan Muriel, elle décrypte pour nous les phénomènes de société. Alors aujourd'hui, Muriel, on s'intéresse au jeu d'échecs à l'école.
4: En France, en 2022, la Fédération française des échecs a lancé le programme Classe Échecs pour promouvoir son développement dans les écoles primaires. En 2025, 160 000 élèves ont été initiés aux échecs. Les enseignants y voient un moyen de travailler différemment les mathématiques et ils ont constaté que les échecs développaient des compétences en enseignement moral et civique. Alors qu'avant, le joueur d'échecs à l'école, il était perçu comme le rat de laboratoire. Heureusement que les temps ont changé, hein. Les confinements, les jeux d'échecs en ligne, la série, le jeu de la dame sur Netflix, tout ça a boosté le jeu de plateau. Sur YouTube, on assiste même à des tournois d'échecs entre youtubeurs célèbres et basketteurs de NBA. Julien Song a 32 ans, maître international d'échecs depuis l'âge de 20 piges, l'un des plus jeunes en France. Son compte Insta est suivi par près de 322 000 personnes et ses vidéos sur les échecs cartonnent. Alors sur France 5, il y a quelques semaines, il dégommait les idées reçues sur le jeu, souvent perçues comme une activité ennuyeuse.
5: Les joueurs, eux, ils sont à fond. Et les spectateurs, par exemple, cette année, les échecs, ils ont fait leur entrée à la Coupe du Monde d'e-sport. Et pour la première fois, on a vu des stades en folie, en train d'acclamer Magnus Carlsen, etc.
4: Magnus Carlsen, hein, c'est le prodige norvégien des échecs numéro 1 mondial. Bref, on ne compte plus le nombre de clubs d'échecs en France, de gymnases et de salles des fêtes remplies de jeunes les week-ends pour des tournois.
3: Et alors Muriel, en 4 ans, ce dispositif classe échecs a déjà sensibilisé plus de 300 000 élèves. En Corse, les échecs, ça fait même partie des matières obligatoires. Et cette région est même en tête des classements nationaux en maths. Les bienfaits des jeux d'échecs sur les jeunes sont donc nombreux.
4: Oui, et pour les connaître, j'ai contacté Frédéric Roux, président du club d'échecs de Senlis, dans l'Oise. Il nous fait la liste de tous les bienfaits des échecs.
6: Ça va développer la pensée critique, la concentration, la mémoire, la patience, la persévérance. Ça va développer aussi des compétences mathématiques et logiques, sociales et émotionnelles. Il se passe plein de choses, en fait, dans votre tête, dans votre corps, le rythme cardiaque qui va s'accélérer. Et chez nous, par exemple, à l'école des jeunes, on travaille beaucoup sur la gestion des émotions. Apprendre aux jeunes à décrypter une émotion.
4: Alors certes, c'est un jeu populaire, les échecs, mais qui reste très masculin. C'est dommage ça, Frédéric, quand même.
6: Ouais, alors c'est en train de changer. Dans toutes les instances de la FFE, il y a de plus en plus de femmes dans les organes de direction. Dans notre club, par exemple, la femme, elle est secrétaire du club. Hein. Donc on essaye d'insuffler que les petites filles viennent au jeu d'échecs.
4: Bah en plus, aux échecs, la pièce la plus forte, c'est la dame. Hein.
6: C'est ça, la reine, ouais, la dame. En fait, c'est sociétal. On estime que les garçons, ils font des maths et de la physique, c'est super. Et les petites filles, en fait, c'est plutôt les langues et l'histoire. Je pense aussi que c'est aux parents aussi de travailler là-dessus. Les petites filles, c'est pas fait que pour faire de la danse ou faire de la poterie quoi, ou de la peinture, quoi.
4: Bref, les échecs, c'est tendance. Mais allez, on lâche rien, les filles. Encore quelques efforts pour le féminiser et faire avancer nos pions avant l'échec des mecs. Avant l'échec et maths.
0: Merci Muriel Jourdan. C'est tendance tous les jours 11h-10, dispo sur le site internet ici.fr et sur l'application ici. Un petit peu de douceur avec John Lennon, ça vous va?
3: Ah
0: j'imagine.
3: Bah oui.
0: Bah voilà.
3: Évidemment.
0: Imagine, ça c'est sur votre radio ici Héros dans moins de 10 minutes, les infos de 11h.

0: Je me suis dit que pour se séparer, parce qu'il va falloir qu'on se sépare à un moment donné, Léopoldine Dufour,
1: c'est termine en beauté.
0: Voilà, je sais que vous aimez bien John Lennon, donc ça vous a fait plaisir. Et puis moi aussi, en plus. Voilà. On se reverra demain entre 10h et 11h, ça vous va?
1: Ça me va très très bien.
0: C'est la... ce qu'on fait
1: Pour la cuisine, on aura Charles Fontès, le chef étoilé de la réserve Rimbaud à Montpellier, et chef aussi du restaurant L'Arbre, à l'Arbre Blanc à Montpellier.
0: Bon, je mettrai une cravate. Allez, à demain alors.
1: C'est pas nécessaire. C'est pas nécessaire. Il est cool, Charles, vous verrez. À demain alors.
0: Je garde mon short. À demain.
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0: Plein de cadeaux pour vous à gagner sur votre radio ici, juste après les infos de 11h avec Vivian. C'est gagnant, ça commence dans quelques minutes.
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0: Ici Hérault, c'est votre radio locale. Bienvenue chez vous. Il est 11h. Les infos de ce lundi 11 mai, Claire Moutarde, et le procès en appel aujourd'hui de l'influenceur algérien Doualemn, installé à Montpellier.
2: Oui, fin 2024, il avait fait l'objet de signalements pour des propos incitant à la violence contre un opposant au gouvernement algérien. En première instance, il a été condamné à 5 mois de prison avec sursis. Avant son procès, le préfet de l'Hérault de l'époque lui avait retiré son titre de séjour. Il avait été expulsé en Algérie, mais les autorités algériennes l'avaient immédiatement renvoyé en France. Une des 5 personnes françaises évacuées hier du MV Ondius, le bateau de croisière foyer d'Antavirus, a été testé positive. Les 4 autres sont négatifs, mais hospitalisés jusqu'à nouvel ordre. Il y a aussi 22 cas contacts plus ou moins proches de l'Antavirus en France, selon la ministre de la Santé, Stéphanie Rist. Une femme de 65 ans est décédée ce week-end à Carnon lors d'une compétition de longe-côte. C'est de la marche dans l'eau. Elle a fait un malaise. La sexagénaire était une habituée de ce genre de compétition. Elle a participé à plusieurs championnat en France. La randonneuse portée disparue au cirque du Bout du Monde, près de l'Odève, a elle été retrouvée. Cette femme de 54 ans a fait une chute dans une zone escarpée. Il a malgré tout fallu l'hélicoptère pour la récupérer. Elle était blessée au coccyx. Elle a dû être transportée au CHU La Péronie. La ministre chargée de l'intelligence artificielle et du numérique est en visite dans l'Hérault aujourd'hui. Anne Le Hénanf se rend d'abord chez Septéo Alat, une entreprise spécialisée dans l'édition de logiciels. Elle ira ensuite chez Pacific Pêche à Saint-Jean-de-Védas, qui utilise visiblement l'intelligence artificielle pour vendre son matériel de pêche. Et puis, dernière étape, cet après-midi, Digix Art à Montpellier, le studio de jeux vidéo qui vient de sortir le jeu Tides of Tomorrow, dans lequel le joueur est plongé dans un monde envahi par le plastique.
0: 200 personnes hier soir sous le balcon de l'Opéra Comédie à Montpellier.
2: Oui, pour applaudir les volleyeurs du MHSC, sacré champion de France. Ils ont brandi leur trophée remporté vendredi soir face à Poitiers. C'est le 9e titre de champion de France pour le club de volleyball de Montpellier. Vous avez toutes les images sur notre site ici.fr et l'appli ici. La saison est terminée pour les footballeurs montpelliérains. Ils finissent 8e de la Ligue 2. Les prochaines semaines s'annoncent agitées puisque le président Laurent Nicolin cherche des investisseurs. Il pourrait vendre le club fondé par son père en 1974. Alors la météo, Vivian, aujourd'hui, ça nous annonce plutôt du soleil.
0: Oui, c'est une belle journée avec le soleil qui est là, qui est bien présent tout au long de la journée, avec quelques passages nuageux qui circulent quand même sur les reliefs cet après-midi, et la tramontane aussi qui va souffler autour des 40 km/h. Température maximale entre 15 et 23 degrés, 15 au Quélard, 19 degrés à Saint-Pons-de-Thomières, 20 degrés à Clermont-Lérois, l'Odève, à Ganges et Bédarieux, 21 degrés vers Olonzac. Vous êtes vers Béziers, Villeneuve-les-Béziers, Thézan-les-Béziers, bah pareil, vous aurez 22 degrés, Lunel aussi, 23 degrés à Montpellier, à Sète et Agde. Il n'y a pas de problème sur les routes héraultaises. En revanche, si vous devez prendre le train en raison d'un accident de personne, il y a beaucoup de retard à la SNCF. Faites attention, allez sur le site de la SNCF pour vous tenir au courant. Des retards d'une demi-heure, une heure, certains trains sont supprimés. C'est le gros bazar à la SNCF.
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0: Merci d'écouter. Ici Hérault, on commence la semaine sous le soleil. Avec des cadeaux, c'est encore mieux. Avec Vivian, c'est gagnant. Ça commence dans 3 minutes. Après Imagination, Music and Lights.

0: Est-ce que tout va bien pour vous? Est-ce que la journée a bien commencé avec le soleil érolté là un lundi? Il vous manque des cadeaux peut-être? Allons-y alors.
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0: Ben oui, on aime vous faire plaisir entre 11h et midi sur votre radio ici. Vous le savez, vous repartez avec des beaux cadeaux de tout style. Hein. Alors parfois, c'est pour aller voir des matchs de rugby, de foot. Des fois, c'est pour sortir. Tiens, ben c'est le cas là, par exemple. Aujourd'hui, on a des invitations à vous offrir pour aller à un rendez-vous. Tiens, c'est nouveau, l'Unelos Festival, la première édition de Tribute en mai. Pour la première fois, un festival dédié aux Tributes dans les arènes de l'Unel. C'est mercredi, jeudi et vendredi. Ben moi, j'ai des invitations pour vous pour les soirées de mercredi et de jeudi. Alors, mercredi, tiens, on peut commencer avec Pop Sings à U2. Hommage, tribute, évidemment, à U2. Et le même soir, il y aura le tribute de Phil Collins.

0: Si vous voulez vos invitations pour les deux tributes, donc de U2 et de Phil Collins, ce mercredi dans les arènes de Lunel, eh bien vous nous appelez au 04 67 58 6000. Vous n'êtes pas dispo, vous préférez la programmation de jeudi. Ok, c'est possible aussi. J'ai les invitations également pour le jeudi. Le jeudi, tribute Bee Gees. Et ensuite, Tina Turner. Par le tribute Thunder Tina, ça c'est donc jeudi dans les arènes de Lunel. Qu'est-ce que vous préférez, les places pour mercredi ou les places pour jeudi? Soirée tribute donc, à vous de voir, à vous de choisir. Dans les deux cas, je vais quand même tourner la roue pour savoir combien il faut de jeux gagnants, combien de victoires. Allez, seulement deux victoires et à vous les places donc pour aller dans les arènes de Lunel, mercredi ou jeudi. Vous choisissez votre soirée, vous choisissez votre tribute. C'est parfait tout ça.
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0: Allez, quelques petits jeux pour vous. J'en ai préparé quelques-uns, ça va être bien sympa. On va s'amuser, on va se régaler. Axel est l'arbitre aujourd'hui, c'est Hélène qui vous accueille au standard d'ici. Voici pour la musique Céline Dion, On ne change pas. À tout de suite. On ne change pas.

0: On ne change pas la chanson de Céline Dion, trop bien.
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0: Ouais, c'est vrai qu'en général, ça gagne assez souvent. On va voir ce que ça va donner. C'est Ingrid qui est avec nous de Lunel, bonjour.
2: Bonjour.
0: Comment ça va Ingrid?
2: Très bien, Vivian, le travail est revenu, tout va bien.
0: Alors attendez, c'est Ingrid de Lunel ou Ingrid de Lunaviel?
2: De Lunel.
0: Ah, c'est pas la même Ingrid? C'est pas la même que notre Ingrid de Lunaviel? Il y en a une autre alors?
2: Non, moi je suis pas de Lunaviel,
0: d'accord. Eh ben parce que comme il y a une Ingrid de Lunaviel qui nous appelle aussi assez souvent, eh ben je me suis dit peut-être que c'était la même personne. Voilà, bon, mais bienvenue alors, bienvenue.
2: Merci.
0: Comment ça va vous? Vous êtes en vacances, vous travaillez? Qu'est-ce que vous faites aujourd'hui?
2: Non, moi je travaille.
0: D'accord.
2: Je travaille toujours.
0: D'accord, vous êtes dans quel domaine?
2: Je suis dans le nettoyage.
0: D'accord, parfait. Vous voulez des invitations pour aller donc au Lunaloz Festival version tribute. Et alors, vous avez choisi quel tribute? Vous, c'est plutôt YouTube Phil Collins?
2: Alors, Phil Collins et YouTube.
0: D'accord, ok. Donc, mercredi dans les arènes.
2: Mercredi, oui.
0: Ouais, veille de jours fériés en plus. Donc, ça, c'est pas mal. Je sais pas si vous travaillez les jours fériés, mais sinon, c'est cool. Ça permet de dormir un petit peu.
2: Non.
0: Bah, c'est bien. Voilà, ça, c'est bien. Bon, deux victoires, deux jeux gagnants. Voilà ce qu'il nous faut pour repartir avec ces invitations. Je pense que ça va bien se passer. On va commencer avec un premier jeu qui s'appelle Cette année-là.
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0: Bon, alors, c'est pas compliqué, hein. Je vais vous faire écouter trois chansons sorties la même année. À vous de me dire quelle année elles sont sorties, ces chansons. D'accord? Ça vous va?
2: Ok.
0: Allez, bon, on y va. La première, c'est celle-ci. Elle a fait un bébé toute seule, Jean-Jacques Goldman. Première chanson, deuxième chanson.
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0: Ça, c'est Gérard Blanc avec Une autre histoire. Et puis évidemment, je ne pouvais pas passer à côté, pas rien que pour vous. Puisque vous voulez des invitations pour aller au tribute de U2, j'ai mis une chanson de U2, Without You. Oui, mais quelle année? Attention, voilà les trois propositions si vous voulez, mais si vous avez déjà une réponse, vous pouvez me la donner, évidemment. Hein.
2: Alors, elle a fait un bébé, je crois que c'était dans les années 85-87.
0: Ouais.
2: Je dirais.
0: Qu'est-ce qu'on valide alors? Quelle année plutôt pour ces trois chansons sorties la même année de toute façon?
2: Je vais dire 87.
0: 87, mais c'est parfait ça.
2: C'est parfait.
0: C'est la bonne réponse. Alors là, je suis content. Ça démarre très bien. Vous avez dit un peu au hasard en réfléchissant ou quand même vite fait vous avez tapé un peu sur internet?
2: Non, par rapport à ma vie, je me suis dit bon, attends, 85, j'étais où?
0: Oh là là, mais j'arrive pas à me souvenir de ça, moi, par exemple. C'est incroyable, ça. C'est fou.
2: Eh oui.
0: Vous avez une bonne mémoire, vous. C'est incroyable. Ouais. Et ben alors, du coup, vous étiez à quel endroit, vous, alors, en 1987?
2: J'étais sur Aigues Mortes.
0: Et qu'est-ce que vous faisiez?
2: Rien, à ce moment-là, j'étais au chômage en 85. Oui, j'étais plus jeune.
0: Ouais, d'accord, ok. 87, voilà. Donc, à Aigues Mortes. Et ben voilà, et maintenant vous êtes arrivé jusqu'à Lunel. Ouh, Léon, quel voyage!
2: Et oui!
0: Quelle aventure! Bon, deuxième jeu dans un instant. Qu'est-ce qu'on fait comme jeu? Alors, qu'est-ce que vous aimez? Vous aimez les jeux musicaux? Vous préférez les jeux avec les communes héroltaises? Qu'est-ce qui vous ferait plaisir? Tiens, dites-moi un peu pour voir.
2: Je vais dire les communes
0: héroltaises. Ah, les communes, ok, je vous prépare ça dans un instant. Vous ne bougez pas, Ingrid, on va jouer dans un instant, deuxième jeu, juste après Mpokora, qui lui sera justement dans les arènes de Lunel au début du mois de juillet, pour le festival Luneleuse. On écoute sa nouvelle chanson qui s'appelle Quand même, c'est sur Ici et Rome.

0: Ça c'est nouveau, hein, c'est la nouvelle chanson d'Ampo Corin qui s'appelle Quand même. On retrouve Ingrid dans 30 secondes.
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0: Allez, on y retourne.
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0: Ingrid est à Lunel, elle a gagné déjà son premier jeu. Première victoire, il en faut une deuxième de victoire pour repartir avec les invitations pour aller à la soirée Tribute. Vous savez que le Lunelos Festival, bon ça c'est en temps normal au mois de juillet, mais il y a une version Tribute en mai là, et c'est effectivement mercredi, ce mercredi après-demain, jeudi et vendredi. Et donc Ingrid a choisi les invitations pour aller au Tribute Pop Sings U2 et le Tribute Phil Collins. Ce sera donc dans les arènes de Lunel ce mercredi. Voilà. Je crois que j'ai bien résumé la situation, Ingrid, on est d'accord, hein, jusque-là, c'est bon.
5: Oui, exactement.
0: Bon, mais ça, c'est parfait. Ben, ça, c'est parfait. Bon, ça, c'est super. Bon. Maintenant, il va nous falloir une deuxième victoire. Je vous ai préparé un petit jeu avec les communes héraultaises, puisque vous m'avez dit, les communes héraultaises, pourquoi pas.
5: Oui.
0: Vous êtes dans le département depuis, donc, du coup, combien de temps? Puisque, du coup, en 87, vous n'étiez pas encore dans le département de l'Hérault.
5: Ouais.
0: Vous êtes dans l'Hérault depuis quand, vous?
5: Ça fait une vingtaine, une trentaine, oui.
0: Ouais, bon, donc c'est bon. De toute façon, même déjà en étant à Aigues-Mortes, on est quand même un peu dans les roues, hein, on voit à peu près.
5: Oui.
0: Voilà, donc bon.
5: Oui.
0: On va jouer au jeu qui s'appelle Chez nous, pas chez nous. Alors, je vais vous proposer 5 communes. Il y en a 3 dans le département de l'Hérault, il y en a 2 qui ne sont pas dans le département de l'Hérault. D'accord?
5: Ok.
0: Alors, je vous donne d'abord les communes et ensuite je lance le chrono. D'abord, je vous donne les communes, écoutez bien. Je vous propose Bassan, Bussan, Bessan, Boisseron et Boussac. Voilà, là, on a nos 5 communes. Alors maintenant, dites-moi quelles sont les communes qui ne sont pas dans l'Hérault ou les communes qui sont dans l'Hérault comme vous voulez. Bassan, Bussan, Bessan, Boisseron et Boussac.
5: Alors, Boisseron, c'est dans l'Hérault, ça c'est sûr, parce que c'est à côté de chez moi.
0: D'accord.
5: Bessan aussi.
0: Ok, parfait. Alors, il nous reste Bassan, Bussan et Boussac.
5: Alors, Boussac, j'ai un doute.
0: Bassan, Bussan et Boussac. Alors, il n'y en a qu'une qui est dans le département de l'Hérault sur ces 3 communes. Laquelle?
5: Alors, Boussac, non. Après, c'est Bessan et...
0: Il m'en reste Bassan, Bassan et Bussan. Bassan et Bussan.
6: Alors, Bessan, c'est chez Bussan.
5: Bassan, non, je crois pas non plus. Si, je pense que Bassan, je vais dire Bassan.
0: Bon, allez, c'est bon, Boussac, c'est gagné. Ouf. Eh bien, non, le temps de trouver tout ça, le temps de chercher et tout. Voilà. Vous êtes combien là? Vous êtes au moins 2 pour réfléchir. Moins 2 pour trouver les bonnes réponses.
5: Eh bien, pile moi, mon mari vient d'arriver. moi, je rentre à la maison et pile il arrive.
0: Ouais, ça,
5: il
0: c'est
5: me
0: bien.
5: Regarde et il me fait signe. Bon.
0: Là, il est en train de se dire, mais qu'est-ce qu'elle fait? Elle donne des communes et héraultaises au téléphone. Ça va pas bien, non? Elle va pas bien. Bon, effectivement, Boisseron, oui, bah, c'est à côté de Lunel, à côté de Sommières.
5: Oui,
0: ça va. Bon, ok. Ouais. Bessan, oui, c'est dans le Biterrois. Bassan, bah, ça existe aussi, hein, c'est dans le département de l'Hérault, à côté, pas très loin de Bessan d'ailleurs. Bon,
5: ouais,
0: Bussan, je l'ai inventé. C'était un piège, donc celle-là. Enfin, je l'ai inventé. Peut-être qu'il y a un Bussan quelque part, mais en tout cas pas dans,
5: dans
0: le département
5: d'Aveyron. Enfin, j'ai un doute, oui.
0: Et Boussac. Boussac est dans l'Aveyron, en revanche. Ça, ça existe, Boussac. Voilà, mais c'est pas dans le département de l'Hérault. Bon, ben c'est bien. Eh ben c'est bien, ça nous fait donc deux victoires. Ça nous fait déjà que... ça nous fait que c'est gagné, quoi. C'est surtout ça. Vous irez donc...
5: C'est gagné.
0: Ben oui, c'est gagné, c'est bon, c'est bon. Vous irez vous amuser mercredi soir dans les arènes de Lunel pour aller voir les tributes de U2 et de Phil Collins. Bravo Ingrid, je suis content, je suis content.
5: Voilà. Ben moi aussi, et mon mari aussi à côté.
0: Bon, et comment il s'appelle le mari alors? Il a un prénom David. Quand même, ce mari.
5: David.
0: David, ok. Bon, ben voilà. Ben David et Ingrid seront dans les arènes de Lunel grâce à cette belle radio. Quel est le nom de cette belle radio alors?
5: Ici,
0: allez, nickel. Ils répondent tous les deux. C'est parfait.
5: Encore,
0: hein. Allez, ben, je vous souhaite une bonne journée. Je vous embrasse. À bientôt tous les deux. Merci d'avoir joué avec nous.
5: Merci.
0: À bientôt.
5: Journée,
0: à bientôt. À bientôt. À bientôt. À bientôt. J'ai des invitations pour le tribute Bee Gees avec la Team Legends. Ça, c'est jeudi dans les arènes de Lunel aussi. Il n'y a pas que les Bee Gees. Il y aura aussi. Thunder Tina, ça c'est le tribute de Tina Turner, ça va être parfait, ça va être trop bien, ça va être super. C'est jeudi soir dans les arènes de Lunel, à partir de 20h, le tribute des Bee Gees et le tribute de Tina Turner. Vous nous appelez au 04 67 58 6000 si vous voulez repartir avec des invitations et passer une belle soirée dans les arènes de Lunel. J'ai une autre proposition à vous faire, j'ai un autre cadeau à vous proposer aussi, des invitations pour aller au Fizz de Montpellier. 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Pendant 5 jours avec trottinette, freestyle, skateboard, BMX, parcours, j'ai un pack famille à vous offrir. Deux adultes, deux enfants, deux adultes, deux enfants pour aller au Fizz à Montpellier. Trop bien, on appelle. Ouais, mais d'abord, combien de victoires, combien de jeux gagnants? C'est ça que je veux savoir.
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0: ça me paraît raisonnable, c'est bien.
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0: 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Allez, on vous attend et on joue dans un instant.

0: Billy Joel pour la musique d'ici. Dans un instant, on va jouer avec Paquita de Lunel. Ben, ça marche bien à Lunel. Ben oui, il faut dire qu'il y a le tribute là. On joue dans un instant. D'abord, notez dans l'agenda parce qu'on a plein d'événements qui arrivent. Le Festival de Cannes, vous le savez peut-être, ça commence demain. Vous ne le saviez pas, je vous l'annonce. La cérémonie d'ouverture du 79e Festival de Cannes. Elle est visible dans les cinémas pâtés en fait. Soirée spéciale à partir de 19h avec la retransmission en direct de la cérémonie. Et ensuite, le nouveau film de Pierre Salvadori, La Vénus électrique, avec Anaïs de Moustier, Pio Marma et Gilles Lelouch. Donc c'est demain, événement à retrouver dans les cinémas pâtés, demain à l'occasion de l'ouverture du 79e Festival de Cannes. Voilà. Il y a aussi le collectif Mescla qui nous a écrit pour nous annoncer la deuxième édition de Saint-Jean-Fête, un événement culturel samedi sur la place de la mairie de Saint-Jean-de-Fosse. Journée complète mêlant un spectacle vivant, musique, atelier participatif, c'est gratuit, basé sur le principe du prix libre et conscient, atelier créatif, street art, spectacle de cirque, atelier massage aussi, spectacle de danse, des concerts pour terminer la journée avec Batax, un duo de techno-jazz qui fusionne jazz, jungle, world, techno, et puis il y a Gbira aussi, une DJ qui propose un voyage musical entre rythme du Maghreb et Afrobass. Ça c'est donc ce week-end, c'est samedi à Saint-Jean-de-Fosse. Merci pour le message, si vous aussi vous voulez faire passer des messages, si vous voulez qu'on parle d'un événement qui a lieu dans notre département de l'Hérault, vous pouvez nous appeler, nous écrire surtout, écrivez-nous plutôt, c'est plus simple. Vous envoyez un mail à ici-hérault@radiofrance.com, ici-hérault@radiofrance.com, vous mettez tout, la date, le lieu, toutes les infos qu'il faut savoir, et on en parlera à la radio.
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0: Retour au jeu.
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0: Coucou Paquita, comment ça va?
3: Bonjour Vivian, super.
0: Ah ben ça c'est bien.
3: Super bien.
0: Ah ben tant mieux, alors si vous allez bien, c'est pas mal ça, pour commencer la semaine.
3: On a du beau temps, déjà ouais. C'est le principal.
0: Ouais ouais, et puis regardez le calendrier, on est le 11 mai quoi, donc c'est bien là, c'est... Ouais. C'est sympa, là, parce que l'été approche, on n'y est pas encore, mais on a envie d'y être. Enfin, on est pas mal, là, on est pas mal. Moi, j'aime bien. C'est
3: la
0: bonne période. Qu'est-ce que vous faites, vous, dans la vie, Paquita?
3: Alors, moi, je suis dans la musique aussi.
0: Ah
3: je
0: bon
3: joue de la guitare, je chante, je danse aussi un peu. Mais dans un autre répertoire que celui proposé par les tributes. D'accord. Mais comme j'adore la musique... En général, toute la musique, donc...
0: Et c'est votre métier, vous êtes une artiste, en fait?
3: Oui.
0: Ah, ben trop bien. Et alors, c'est quoi que vous chantez comme style, alors? C'est flamenco, c'est quoi? C'est quoi comme style,
3: ouais,
0: par exemple?
3: Oui, par rapport à mon prénom, flamenco, Séviane, rumba...
0: Ouais, voilà. Ah ben, votre prénom, puis aussi, quand même, j'avais des indices, quoi. La guitare, tout ça, je me suis dit, oh, ben, ça peut être ça. Ouais. Ah, ben, c'est bien. Et alors, quand est-ce qu'on peut vous entendre, vous écouter, ou quand est-ce qu'on peut vous voir, comment on fait?
3: Ah ben là, vous m'avez raté, j'étais à la ferrière de Palavas, à la ferrière de la mer.
0: Ben je vous ai raté. Oui, ben mince alors, mais il fallait appeler la semaine dernière aussi, alors. Et alors la prochaine fois...
3: Ah oui, mais bon, répétition, mais je pouvais pas être...
0: Aïe. Et pour la fête à Lunel, non, vous chantez pas, non? Il n'y a pas une occasion qui arrive?
3: Je sais pas, peut-être, je sais pas.
0: Bon, alors, si jamais vous chantez, s'il y a un truc de prévu, et que vous voulez le faire savoir, bien sûr, je vous invite à nous envoyer un petit message à ici-hérault@radiofrance.com. Vous dites, je suis Paquita, je vais chanter, dites-le à la radio. D'accord. Si vous voulez, c'est
3: super.
0: Pas obligé.
3: Il ne manque pas, oui, au contraire, c'est super.
0: Bah ouais, okay. Et puis attends, comme ça, moi, je viendrai voir un petit peu ce que vous faites et tout, et puis je dirais, je la connais, c'est Paquita qui est passée à la radio. Bon, ben voilà.
3: Super.
0: Ben voilà. Alors, on va jouer ensemble pour repartir avec des invitations, pour aller donc au tribute. Donc, ce sera jeudi soir, et cette fois-ci, c'est le tribute Bee Gees et Tina Turner avec Team Legends et Thunder Tina. Alors là, moi, je les connais, ça donne, hein. ça va envoyer. Hein. Je peux vous dire qu'il va y avoir de la grosse ambiance dans les arènes. Bon, on va jouer à un jeu qui s'appelle Cette année-là. Ben oui.
4: Cette année-là.
0: On va faire comme tout à l'heure. Comme tout à l'heure, ça a porté chance donc à notre première auditrice, Paquita. Je vais vous faire écouter trois chansons. Trois chansons sorties la même année. À vous de me dire en quelle année. D'accord, c'est assez simple. On est d'accord.
3: Oui.
0: Aïe. Alors là, vous n'êtes pas, vous n'êtes pas très optimiste, j'ai l'impression. Qu'est-ce qui se passe?
3: Ben, c'est pas trop mon répertoire, mais bon, je vais essayer.
0: Ah ben, écoutez, on va voir. Je vous aiderai s'il faut, d'accord. Mais
3: d'accord, super.
0: Vous ne direz rien à personne,
3: Non.
0: Vous capterez pas, Non, vous capterez pas, parce que sinon après, bon. Alors les trois chansons. La première, c'est celle-ci.
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0: Le groupe The Police avec Roxanne, deuxième chanson. Take a chance on me. Ça, c'est la chanson du groupe ABBA. Et puis, évidemment, puisque vous appelez pour ça les Bee Gees, bah ouais. Ces trois chansons sont sorties la même année. Oui, mais laquelle? Déjà, est-ce que comme ça, vous avez une petite idée ou pas du tout, du tout?
3: Entre 75 et 79.
0: Eh ben, écoutez, ça tombe très bien parce que j'allais vous faire des propositions. 1978, 1981 ou 1984?
3: 1978, du coup.
0: Eh, pas mal quand même. Moi, je suis assez content, assez fier de vous, hein, c'est pas mal. Pour quelqu'un qui devait être un peu dans la galère, là, ça s'est bien passé quand même.
3: Disons que je suis remonté, j'écoutais la musique depuis l'âge de 7 ans, donc j'ai remonté très en arrière.
0: Voilà, vous avez fait appel, à vos souvenirs, d'accord, je vois.
3: Voilà.
0: D'accord, très bien. Bon, première victoire, il nous faut un deuxième jeu, une deuxième victoire dans un instant. Qu'est-ce qu'on fait comme jeu, Paquita? Alors là, oui, je vous propose pas peut-être un jeu musical, parce que j'ai l'impression que c'est pas forcément votre spécialité. Qu'est-ce que vous préférez? Vous voulez qu'on parle de jeu avec, je sais pas moi, juste un jeu de chance, un jeu de mémoire? Vous voulez des jeux avec des communes héroltaises? Qu'est-ce qui vous ferait plaisir? Faut me dire.
3: Je sais pas, comme une rôle-thèse.
0: Allez, je vous prépare ça. Allez. Ok, très bien. Ne bougez pas, Paquita. On revient dans quelques minutes. Voilà. Allez, je vous prépare un jeu.
3: Merci.

0: On va retrouver Paquita de Lunel. Elle joue pour gagner des invitations pour aller au tribute des Bee Gees et de Tina Turner. On joue dans 30 secondes.
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0: Paquita est dans les starting blocks, attention.
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0: Ça va toujours, Paquita? Tout va bien?
6: Oui, impeccable.
0: Bon, allez, bah alors ça y est, on est reparti pour un deuxième jeu. On avance, on avance, j'espère que ça va bien se passer. Eh bien, écoutez, j'ai manqué un petit peu d'imagination. Je me suis dit, tiens, on va faire chez nous, pas chez nous, comme tout à l'heure au final. Donc voilà, je vais vous donner 5 communes. Il y en a 3 dans le département de l'Hérault, il y en a 2 qui ne sont pas dans le département de l'Hérault. Il faut essayer de faire le tri dans tout ça. D'accord, Paquita?
6: Oui.
0: Bon, je commence par vous donner les 5 communes, et ensuite on y réfléchit. Je vous propose Villetel, Ville-Vérac,
6: oui.
0: Ville-Vieille, Ville-Neuvette et Ville-Comtal. Voilà, donc on a des villes qui commencent par ville. Hein. Ça c'est sûr et certain. Bon, allez.
6: Oui.
0: Alors, Villetel.
6: Oui.
0: Villetel, oui, ok, d'accord. Ville-Vérac.
6: Après, Ville-Vérac, oui.
0: Bon, Ville-Vieille.
6: Ville-Vieille, non, je le vois plutôt dans le Gard, ça, Ville-Vieille.
0: Villeneuvette.
6: Villeneuvette, oui.
0: Dans l'Hérault, ça? Dans l'Hérault?
6: À côté, oui.
0: Ouais, d'accord.
6: Oui.
0: Bon, ben, attendez. Déjà, si on a Villetel, Ville-Vérac et Villeneuvette dans le département de l'Hérault, déjà, ça règle le problème. Hein. C'est bon, c'est réglé. Ça veut dire que Ville-Vieille et Ville-Comtal, c'est pas dans l'Hérault.
6: D'accord.
0: Ça vous va?
6: Super.
0: On valide,
6: bah,
0: ça?
6: Oui, impeccable.
0: Ouais, ouais, ouais.
6: Génial.
0: Ben ouais, c'est bon, c'est ça. Ben ouais. Évidemment. Alors, Villetel, ok, c'est dans le département de l'Hérault, on est au nord de Lunel, voilà, vraiment au bord du Vidour, là. Bon, Ville-Vérac, ok, Ville-Neuvette, vers Clermont-Lérault, et puis donc, effectivement, Ville-Vieille, vous aviez raison, on est dans le département du Gard, c'est juste à côté de Sommières, mais c'est dans le département du Gard.
6: Mmh.
0: Et Ville-Comtal, alors, c'est où?
6: Alors là.
0: Alors là.
6: Dans le Cantal? Puisque ça divise le Cantal, je ne sais pas.
0: Et Ville-Comtal, ce ne serait pas dans le Cantal? Ben non, c'est dans l'Aveyron. C'est dans l'Aveyron.
6: Ah, dans l'Aveyron, ben, je me coucherai moins bête ce soir.
0: Oui, oh, mais c'est pas grave non plus. Hein. On les aime bien, hein, mais on n'est pas obligé de savoir non plus où est Ville-Comtal.
6: Oh, il était spécial celui-là, Ville-Comtal. Moi, j'aurais vu quand même plutôt le Cantal. Hein,
0: oui, mais c'est Ville.
6: C'était le piège.
0: Oui, mais attendez, Paquita. C'est pas Ville-Cantal, c'est Ville-Comtal. Comtal.
6: Ah, Comtal.
0: Ah, ben voilà.
6: Ville-Comtal.
0: Ah, mais ça change tout. Ça change tout. C'est pour ça que
6: Ville-Comtal,
0: c'est pas forcément dans le Cantal. Ben voilà, c'est ça.
6: Voilà.
0: Bon, allez, c'est gagné. Ben, les invitations sont pour vous. C'est parfait.
6: Eh ben, super. En tout cas, c'est très sympa. Je remercie beaucoup ici Héro, ainsi que toute l'équipe.
0: Ouais.
6: Faites un super travail. Je vous souhaite à tous une belle, belle journée. Au plaisir de se revoir.
0: Très bien, il n'y a pas de souci.
6: Éventuellement, je ne manquerai pas de vous tenir informé si je fais quelque chose.
0: Ben, je compte bien, j'espère bien. Bon, je vous souhaite une
6: bonne
0: journée.
6: Merci encore.
0: Merci Paquita d'avoir joué avec nous. À très vite. Bon, allez, on va continuer évidemment parce qu'on a encore des cadeaux à vous offrir. Et cette fois-ci, j'ai pour vous le pass pour aller au FIZ. C'est à Montpellier, le FIZ, ça commence mercredi. Alors là, c'est le rendez-vous des sports, on dit urbain, hein. C'est urbain, on a la trottinette, on a le freestyle, on a le parcours, on a le breaking, le basket, 3-3, on a le skateboard, on a le BMX, on a un pack famille à vous offrir, deux adultes, deux enfants. Combien de victoires? Je tourne la roue, ça c'est important.
1: Une victoire.
0: Une seule victoire pour le pack famille? Pour aller au FIZ à Montpellier? Ah, on va faire un jeu un peu plus dur. Hein. On va faire un jeu un peu plus dur, je vous préviens. Mais je vous attends, 04 67 58 6000, 04 67 58 6000. Vous nous appelez pendant qu'on écoute Michel Sardou.

0: Merci d'écouter Ici On passe la matinée ensemble avec Vivian Séguagnan, Michel Sardou. Ça fait toujours plaisir. Être une femme, un classique.
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0: À suivre sur votre radio ici, Héros, les meilleurs moments d'Au Taquet avec Catherine Quicandon. Bonjour Catherine.
1: Bonjour à toutes et à tous. Et oui, Valérie Damido et Eric Bastien ont pris quelques jours de repos. Donc cette semaine, on s'amuse avec une sélection d'instants à réécouter ou à découvrir. Flûte en os de vautour, roman policier et caleçon de l'OM au programme. À tout à l'heure.
0: Ça marche, c'est juste après donc les infos de midi. À tout à l'heure, Catherine. Niagara pour la musique avec Quand la ville dort. Et juste après, effectivement, on fait un point sur l'actualité avec Claire Moutarde.

0: Niagara, quand la ville dort, c'est sur votre radio ici, il est ici Héro.
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0: Merci de nous écouter, bienvenue chez vous, il est midi. Les infos, Claire Moutarde, et une vaste opération anti-stupéfiants à Sérignan ce matin.
2: Oui, près d'une centaine de gendarmes, y compris du GIGN, sont intervenus dès 6h. 7 personnes ont été interpellées, une 8e a été arrêtée à Béziers. Les gendarmes ont procédé à des perquisitions et des saisies de produits. Plusieurs dizaines d'auditions sont en cours de réalisation. Un procès en appel aujourd'hui de l'influenceur algérien Doualem, installé à Montpellier. Fin 2024, il avait fait l'objet de signalements pour des propos incitant à la violence contre un opposant au gouvernement algérien. En première instance, il a été condamné à 5 mois de prison avec sursis. Avant son procès, le préfet de l'Hérault lui avait retiré son titre de séjour. Il avait été expulsé en Algérie, mais les autorités algériennes l'avaient renvoyé immédiatement en France. Une des 5 personnes françaises évacuées hier du MV Ondius, le bateau de croisière, foyer d'antavirus, a été testée positive. Les 4 autres sont négatifs, mais aussi hospitalisé jusqu'à nouvel ordre pour surveillance. Il y a également 22 cas contacts plus ou moins proches de l'antivirus en France, selon la ministre de la Santé, Stéphanie Rist.
0: Le CHU de Montpellier vient de rénover son service de chirurgie ambulatoire.
2: Les patients arrivent le matin, sont opérés dans la journée et rentrent chez eux le soir. Les salles d'opération sont désormais juste à côté. C'est pratique, selon le professeur Bertrand Coulet. Il est chirurgien de la main et chef de ce service ambulatoire qui ne cesse de se développer.
3: Si vous voulez, pour nous, c'est au niveau du fonctionnement. Quand vous avez une unité qui est à 300 mètres de votre bloc opératoire, bah vous allez voir les patients en fin de journée. Et de ce fait, les patients restent toute la journée, on a les services qui sont mobilisés, et puis c'est la qualité du soin. Quand vous rentrez à l'hôpital, vous n'avez qu'une idée en tête, c'est d'en sortir. Donc là, on a des prises en charge qui sont avec des durées variables. Un canal carpien, il va en rester une heure, deux heures ici. Quelqu'un qu'on va opérer de l'épaule, il va rester un petit peu plus longtemps. Et quelqu'un avec qui on va mettre une prothèse, bah, ça durera la journée parce qu'il faut le surveiller. Mais tout ça, c'est pour nous une révolution. En plus, si vous voulez, on a toute une technicité qui nous permet d'améliorer les choses. On a par exemple des anesthésistes qui sont très performants en anesthésie loco-régionale. Donc on n'est pas obligé de faire des anesthésies générales aux gens. On peut faire de la chirurgie robotisée, on a des robots orthopédiques, on a des robots qui sont pour l'urologie. Tout ça, rien ne nous empêche de transférer sur l'ambulatoire. Du moment que le patient, en fin de journée, est bien et qu'on a complètement sécurisé son parcours.
2: Le service accueille environ 50 personnes par jour. L'accueil dispose de 25 places et 10 fauteuils. Les amplitudes horaires seront rallongées jusqu'en fin de journée pour accueillir plus de monde. Ce service ouvrira aussi bientôt le week-end. Une femme de 65 ans est décédée ce week-end à Carnon lors de la compétition de longe-côte de la marche dans l'eau qui avait lieu à Carnon ce week-end. Elle a fait un malaise. La sexagénaire était une habituée pourtant de ce genre de compétition. La ministre chargée de l'intelligence artificielle et du numérique est en visite dans l'Hérault aujourd'hui. Anne Le Hénanf se rend d'abord chez Septéo Alat, une entreprise spécialisée dans l'édition de logiciels. Elle finira sa journée cet après-midi à Digix Art à Montpellier, le studio de jeux vidéo qui vient de sortir le jeu Tides of Tomorrow, dans lequel le joueur est plongé dans un monde envahi par le plastique.
0: Saison terminée pour les footballeurs montpelliérains.
2: Ils finissent 8e de la Ligue 2. Les prochaines semaines s'annoncent agitées. Le président Laurent Nicolin cherche des investisseurs et pourrait vendre le club fondé par son père en 1974. En attendant, c'est le flou et l'incertitude pour l'entraîneur Zoumana Camara qui aimerait bien préparer la saison prochaine sereinement.
4: L'avenir de la famille Nicolas a l'air de s'écrire maintenant en pointillé, et plus le temps avance, plus on a l'impression qu'il y aura une passation. Quand est-ce que ça va se faire? À quel moment? Qui va arriver? Quelles vont être leurs ambitions? Quelles vont être leurs envies? Est-ce que c'est avec nous? Est-ce que c'est sans nous? Voilà, il y a pas mal de questions. Moi, je me prends pas plus la tête que ça. Déjà bien récupérer, se reposer. Et puis, c'est un moment charnière aussi où on prépare l'avenir. Donc, j'espère que le timing ne sera pas non plus dérangeant et qu'il y aura la possibilité de pouvoir se projeter déjà sur la saison prochaine, parce que ça commence maintenant.
2: Et je vous invite à aller voir l'article d'Adrien Beria sur la situation actuelle du MHSC sur ici.fr et l'appli ici. 200 personnes hier sous le balcon de l'Opéra Comédie à Montpellier pour applaudir les volleyeurs du MHSC, sacré champion de France vendredi. très beau aujourd'hui, Adrien. N'importe quoi, Vivian.
0: C'est Vivian, c'est bien. Ouais. Il fait beau. Il y a du soleil tout au long de la journée, partout dans notre département, le Léron, avec un peu de vent, 40 km/h pour la tramontane et les températures qui montent jusqu'à 23 degrés cet après-midi. On aura 20 degrés à Ganges et Bédarieux, 22 degrés à Lunel et Béziers, 23 degrés si vous êtes à Montpellier, à Sète ou encore à Agde. Attention, si vous devez prendre le train, il y a beaucoup de perturbations en raison d'un accident de personne. Donc, allez faire un tour sur le site de la SNCF pour avoir plus d'infos, c'est important.
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6: Bonjour à toutes et à tous, ravie d'être avec vous cette semaine. J'espère que vous allez bien et que vous avez pu profiter d'un week-end prolongé. Valérie Damido et Eric Bastien sont partis en vacances quelques jours, alors j'en profite pour revenir et vous proposer une sélection des meilleurs moments de l'émission, de quoi vous donner le sourire à l'heure du déjeuner et de découvrir ou redécouvrir les anecdotes de nos candidats qui ont toujours un truc à raconter. Aujourd'hui, vous avez rendez-vous avec une championne de pétanque, un auteur de romans policiers, un fan de l'OM qui a toute la panoplie, même le caleçon, ou encore deux candidats qui aiment cuisiner. C'est aussi l'occasion de voyager près de chez vous. Nous serons dans les Landes, les Bouches-du-Rhône, le Morbihan, mais aussi en Isère, sur votre radio ici.
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6: Mais avant de retrouver Valérie, Eric et nos candidats musique, maintenant avec Bernard Lavillier qui a invité Nicoletta sur ce titre Idée Noire, sur votre radio ici.

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0: Vous écoutez ici Idées Noires, Bernard Lavilliers qui sera d'ailleurs en tournée en 2027. Première date à Uzès, Reims et Grenoble. Alors nous avons toutes et tous des petites phobies. Généralement ce sont des petites bêtes. C'est le cas de Karine d'ici Paris-Île-de-France qui expliquait en octobre dernier à Valérie Damido et Eric Bastien sa technique pour les chasser de chez elle. Quant à Mickaël d'ici Armorique, il devait trouver la définition d'un polotarien. Est-ce que vous savez, vous, d'ailleurs, ce que c'est d'être polotarien ?
1: Alors attention. Karine, tu es comme moi, tu as la phobie des araignées.
2: Moi, ouais. D'araignées, mon vrai palais, ma chambre d'or.
1: Tu n'aimes pas les araignées,
2: la
1: tu as peur
2: fermée.
3: Oui.
1: Oui, mais alors je vois que avant tu les tuais et maintenant tu essayes de les mettre dehors. Mais comment tu fais pour les mettre dehors ?
3: Alors, c'est toute une technique, hein. C'est un verre, une feuille de papier.
1: Oh là là.
3: Je mets le verre, je glisse la feuille de papier sous
1: c'est
3: le verre.
1: Oui, mais...
3: Et j'essaye de les mettre dehors pour pas les tuer.
1: Mais oui, mais du coup, t'es obligée de t'approcher d'elles ?
3: Bah ouais, mais je vieillis, donc je deviens un peu plus sage.
1: Ah, j'ai 60 ans, j'ai toujours pas la feuille et le verre. Hein. Moi, je quitte la pièce. Hein, si l'araignée est dans ma chambre, bien, je dors.
4: Que ma femme prend la patte. Mais vraiment, je te jure, il y a une araignée, elle la voit, elle va pas essayer de la chercher, elle va la choper, elle prend la patte et elle la remet.
1: D'accord,
4: dehors.
1: Ta femme est folle.
4: Ah, mais...
1: Alors, donc toi.
3: C'est pas possible encore.
1: Ouais, mais enfin, tu t'approches d'elle. Moi, je pourrais jamais. Hein. Ça, c'est pas possible. Alors, il paraît que tu fais aussi, tu regardes beaucoup de tutos et que tu essayes de faire de la couture.
3: Ouais, oui, en fait, quand je ne sais pas faire quelque chose, je regarde les tutos. Alors, la couture, c'est un exemple, mais oui, pour me lancer, pour avoir des modèles, pour avoir des idées, j'aime bien.
1: Bah, c'est bien, j'adore. Quelle fille curieuse de tout, j'adore. Tu m'expliqueras comment tu fais pour approcher les araignées, on se reparlera après l'émission. Alors, là, c'est le moment où tu peux marquer 3 points d'un coup, c'est la question à choix multiples. Je te pose la question, je te fais des propositions. Et à mon top chrono, tu as 10 secondes pour me donner ton choix. Je te mets une petite chanson de Jojo.
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1: Oh yeah. Oh, hey, hey. Voilà, ça, c'était la chanson de Le Cornu, il y a encore 3 secondes. Alors... On va parler de Johnny Hallyday.
4: Je te fais
1: attention.
4: Pas rire, parce que...
1: Alors Karine, combien d'albums studio Johnny Hallyday a-t-il publié dans sa carrière ? Combien il y a eu d'albums de Johnny Hallyday ? 25, 38, 51. Autant de Perfecto dans son armoire et de Harley dans son garage. Allez, combien d'albums Johnny ? 25, 38, 51. Top chrono 10 secondes.
4: Allez,
1: réponds-moi, chérie.
4: Karine ?
3: Bah, 38 ?
1: Non, c'est 51. Entre 1960 et 2018, de Hello Johnny à Mon pays, c'est l'amour, sorti quelques mois après sa disparition, c'est presque 60 ans de chansons françaises et 51 albums. Voilà. C'est quoi ton morceau préféré de Johnny, toi, Karine ?
3: J'aurais pas dû changer d'avis, finalement.
4: Je la connais
3: vous
4: pas, celle-là.
3: Vous l'avez entendu, le premier 51, en fait, c'est ça, hein ?
1: Ouais, 25, 38, 51.
3: Non, plein de morceaux.
1: Et ben voilà. Bon, bah, pas. Maître Coupez, voilà. T'as entendu 51, toi ? Non, Maître Coupez n'a pas entendu. Allez, c'est à Mickaël.
4: Oui, Mickaël, avec ici Armorique. Mickaël qui habite à Brec, dans le Morbihan, qui est notre boucher, qui aime faire du chi parmentier, du poulet tandoori aussi. Il sait cuisiner la blanquette et le bourguignon. Pareil que t'es un peu un spécialiste de l'hypnose. Parce que. T'as été voir Mesmer en spectacle. Et toi, Mika, mon petit cri-cri-cri, t'es très réactif. Et il a joué de toi.
6: C'est ça.
1: Qu'est-ce que t'as fait ?
4: C'est-à-dire, t'as été son cobaye ?
6: Ouais, j'étais son cobaye pendant la moitié du spectacle.
4: Ah ouais ?
1: Qu'est-ce qu'il t'a fait faire ? Le dauphin
4: Raconte.
6: Non, il m'a mis en couple avec un autre homme que je voyais comme une femme et qui accouchait d'un enfant.
4: D'accord.
6: Entre autres.
4: Alors, il t'a demandé de te transformer en Australopithèque également.
6: Oui.
4: Et il t'a demandé de revivre ta naissance. Donc, tu t'es retrouvé à faire le bébé quoi, quand t'arrives au monde.
6: Tout à fait, oui.
4: Est-ce que, très honnêtement, t'en as gardé un bon souvenir ou pas ?
6: Oui.
4: Ah bon, ça va.
6: C'est du spectacle. Hein,
4: oui, c'est du spectacle.
1: Ouais. Non, c'est du spectacle.
4: Pas convaincu. Voici la question. Qu'est-ce qu'un polotarien ? Voici 4 propositions même. Un végétarien qui mange quand même du poulet ? Un végétarien qui ne mange rien, qui a des poils. un végétarien qui ne se nourrit qu'avec des épluchures de fruits et légumes, ou un fan de Volkswagen qui prend tous ses repas dans sa polo. Top chrono, 5 secondes.
0: 10.
4: Un polotarien.
6: Qui ne mange que des pots de légumes.
4: Qui se nourrit avec des épluchures de fruits et légumes.
6: Ouais,
4: c'est ça que tu m'as dit.
6: Des pots, ouais, c'est ça, ouais.
4: Eh bien non, malheureusement, un polotarien est un végétarien qui mange quand même du poulet. Voilà, qui évite la viande rouge, le porc, le poisson, les fruits de mer, mais qui inclut donc la volaille, donc la dinde et le poulet, tu connais bien puisque t'es charcutier. Je suis désolé, pas de point là.

0: Il sera en concert à partir du mois d'octobre. Il passera notamment à Valence, Troyes, Roubaix ou encore Nantes. Renan Luce, Les Voisines, dans la playlist de votre radio ici. Valérie Damido et Éric Bastien sont à présent avec Guillaume d'ici Gascogne, qui de son propre aveu ressemble à un comédien humoriste français très célèbre, et Cécile d'ici Isère, dont le père collectionne les pins. Comme vous et moi, fut un temps, me direz-vous, sauf que lui, il en a vraiment beaucoup, beaucoup, beaucoup.
1: Voilà. Alors, Guillaume a deux points, Cécile a deux points. Guillaume, attention, il a un petit rituel. Et Guillaume, le café du matin avant la douche.
2: Pour commencer ma petite journée et me réveiller, moi j'ai pris un café.
1: Eh oui, parce que sinon, si tu prends pas ce café, qu'est-ce qui se passe, Guillaume?
3: Je suis de mauvaise humeur.
4: L'échauffement.
1: Eh oui. Et pourquoi? Parce qu'il paraît que tu es un petit peu râleur.
3: Un petit peu.
1: C'est-à-dire, tu râles sur quoi, par exemple?
3: Par moment, je râle tout seul, hein. Je râle sur tout, en fait.
1: Ah oui?
3: C'est pas mal, l'endroit, les noms.
4: Bah, je confirme.
1: Je sais pas, moi, je partage l'antenne avec quelqu'un qui ronchonne et qui râle tout le temps. Les auditeurs, comment
4: vous survivez?
1: Bon, faut, écoutez, j'ai beaucoup de mal, hein. Elle dit rien, ta femme, que tu râles?
3: Ah bah si, elle râle aussi.
1: D'ailleurs, on parle de ta femme. Tu es avec elle depuis 14 ans et tu l'as rencontrée dans un camping.
3: Oui, c'est ça, tout à fait.
4: Carrément, camping, ouais. Comme ça, David et Jonathan.
1: La Bah oui, parce que c'était pendant les vacances. Ah. Parce que toi, t'étais animateur de soirée, c'est ça?
3: C'est ça, tout à fait.
1: Et c'était ton job d'été, et elle faisait quoi?
3: Alors elle était salariée du camping, en fait. Elle faisait l'accueil, la réception, elle guidait les clients, enfin voilà quoi.
1: Alors, c'était en 2011, ça fait 14 ans que vous êtes ensemble, c'est bien, c'est un vrai amour là, on est quand même, hein? Ouais.
3: Ah oui, c'est plus l'amour de vacances.
1: Non, c'est un vrai love. Alors, il y a un petit truc qui me fait rire, c'est que quand même, il paraît que tu ressembles à Danny Boone.
3: Oui.
1: C'est vrai?
3: On me le dit souvent, oui.
1: C'est-à-dire dans la rue, il y a les gens qui t'arrêtent, c'est ça?
3: Oui, c'est ça. Ou quand je me sers d'un truc, ils me disent « Mais vous avez un air de ressemblance ». Je leur dis « Oui, je sais, merci, mais j'ai pas le même compte en banque ».
1: Ça, c'est sûr.
3: Voilà.
1: Eh ben, tu ressembles à Danny Boone. Je veux une photo de toi immédiatement sur le téléphone du professeur Coupez.
4: Ah oui, d'ailleurs, on a eu les petits chats de Cécile.
1: Ah ouais, on a eu tes petits chats. Je te jure, je suis à deux doigts de prendre le plus clair là, dans les trois là. Alors, on va jouer à la question qui peut te rapporter 3 points. C'est la question à choix multiples. Je te pose la question. Je te fais des propositions à mon top chrono. Tu auras 10 secondes pour me donner ton choix. Tiens, je te mets une petite chanson d'Anna Chanfort.
2: En terrasse, autour du whisky gas.
1: Et oui, on va parler de whisky. Alors, Guillaume, quelle céréale est à la base du whisky? Le blé, l'orge, le seigle, les cornflakes. Voilà. Quelle céréale est à la base du whisky? Blé, orge, seigle, top chrono 10 secondes. Et tu me dis quoi?
3: L'orge.
1: Est-ce l'orge?
4: Je sais pas. Moi, je connais pas la réponse, hein.
1: Oui, c'est l'orge. Bravo. Bien sûr que c'est l'orge, absolument. C'est de l'orge maltée, pour être plus précis. C'est le maltage, c'est-à-dire la fermentation et la distillation, qui vont donner les arômes différents et uniques au whisky. Eh ben, bravo. 3 points de plus, tu as 5.
4: Cécile, on parlait du côté chonchon, là, de Guillaume. T'as bien des petits défauts, toi, quand même, Cécile?
5: Bon, non, pas du tout, hein, voyons.
4: Et on en parle de ton côté un peu maniaque qui ressurgit de temps en temps?
5: Oui, bon, c'est vrai que j'aime bien replacer les choses qui sont pas droites.
4: Oui.
5: Voilà, on va dire ça comme ça.
4: Donc, par exemple, quand tu vas chez le médecin, tu as une espèce de petite phobie. Chez le médecin, il faut que
5: les tableaux soient droits dans la salle d'attente, les encadrements. Donc, je peux replacer.
4: Tu te lèves dans la salle d'attente pour les remettre, les tableaux. T'es sérieuse, là?
5: Oui, les magazines, faut que ça soit droit.
1: Eh ben, tu sais que moi, je fais ça.
4: Car. Ah ouais.
5: Ah, et ça m'étonne pas parce que tu es une super décoratrice.
1: Oh, merci ma chérie, mais je peux pas supporter un tableau de travers ou les trucs. Ça m'angoisse.
4: Mais alors, elle par exemple, elle supporte pas quand elle va chercher, elle va chez le buraliste. Genre, il a un pendentif de Trabiole. Elle ne le supporte pas.
1: Eh ben moi aussi, je le
4: Mais tu lui remets ou t'oses peut-être pas ou...
5: Je te remets pour lui dire ton pendentif, il est à l'envers.
4: Ah oui,
5: voilà,
4: quand même.
5: Faut le remettre.
4: D'accord. Bon, il y a aussi une petite particularité. T'es la fille d'un collectionneur unique de pins.
6: Hey mec, t'as vu mon pins? Tu collectionnes?
4: petites, ça s'appelle les copines, copains. Jeu de mots. Alors attends, tiens-toi bien. Combien il a de pièces, ton papa?
6: Il avoisine les 35 000 pins.
1: 35 000 pins.
4: Tu les mets où?
6: Comme vous avez dit, je suis l'enfant unique.
4: Ah ouais, ouais, non, ah ouais. 35 000 pins, c'est quand même énorme, quoi.
1: Ah ouais, c'est énorme.
4: Bravo.
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0: She drives me crazy, Fine Young Cannibals. Pour la petite anecdote, l'un des clips de cette chanson a été réalisé par le danseur et chorégraphe français Philippe Découfflé. Vous connaissez peut-être son travail, c'est lui qui avait mis en scène la cérémonie d'ouverture des JO d'Albertville en 1992. À suivre, quelques infos près de chez vous, puis Alain Souchon et puis la suite des meilleurs moments d'Otaquet avec Valérie Damido et Eric Bastien. Si jamais vous avez vous aussi envie de participer à Otaquet, va vous amuser à répondre à des questions, mais il suffit d'appeler votre radio locale pour vous inscrire. Et puis on vous rappelle et vous participerez peut-être, sûrement, sur votre radio ici.
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3: C'est l'heure des idées sorties familiales pour ce week-end. À La Roque, ce dimanche, il y a la fête du printemps avec marché artisanal, atelier autour du végétal, de la faune, des visites de la chapelle et de l'église de La Roque, un vide-grenier, des balades à poney, des ateliers céramique, lecture, coloriage, création de bougies, verre à soie, atelier plantation, atelier découverte des hirondelles et des martinets, des jeux gonflables pour les enfants. À 16h30, il y aura un concert de piano et de guitare dans l'église. La fête du printemps de La Roque, donc, c'est pour toute la famille ce dimanche, toute la journée. Autre idée sortie, à Saint-Pierre-de-la-Fage cette fois-ci, à côté du cirque de Navacelle, vous pouvez aller découvrir le moulin de Saint-Pierre-de-la-Fage. Il a été restauré en 2005. Ce sont les amis du moulin de Saint-Pierre-de-la-Fage qui s'occupent bénévolement de son ouverture au public ce samedi et ce dimanche. Pour nous partager une idée sortie, un petit mail suffit à icihero@radiofrance.com. Précisez bien la date et le lieu de votre événement.
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0: Soyez les bienvenus si vous nous rejoignez. Peut-être que certains d'entre vous ont profité du pont de la fin de la semaine dernière pour prendre quelques jours de congé. Profitez-en bien. Pour les autres, nous vous changeons les idées cette semaine avec les meilleurs moments d'Otaquet. À l'heure du déjeuner, on retrouve Valérie Damido et Eric Bastien juste après le baiser d'Alain Souchon sur votre radio ici.

0: écoutez ici Alain Souchon, Le Baiser. Il est 12h34 et peut-être êtes-vous en train de déjeuner ou de réfléchir à ce que vous allez bien pouvoir manger. Noadine d'ici Provence et Martine d'ici Normandie ont des idées pour vous. Tous les deux aiment cuisiner, ce qui fait saliver Eric Bastien et Valérie Damido sur votre radio ici.
1: Alors, Noureddine habite à Tretz, dans le 13, dans les Bouches-du-Rhône. Il jouait avec ici, Provence. Et Noureddine, il travaille dans le bâtiment, évidemment, donc forcément, c'est mon chouchou. Et tu es fan de l'OM. Tu jouais au foot, mais t'as arrêté, mais t'es toujours complètement fan.
2: Ah ouais, je suis à fond.
3: Génial, ça.
1: C'est-à-dire que tu vas voir tous les matchs, quoi.
2: Les voir, ouais, ça m'arrive, mais sinon, ouais, c'est à la télé.
1: Ah ouais, tu rates pas un match.
2: Je rate pas un match, exactement.
3: Et t'as vu le Classico contre Paris ou pas?
2: Eh oui.
1: Bah évidemment.
2: Ça a changé la donne.
3: Hein. Ah bah ça va, détends-toi.
1: À jamais, les premiers.
2: Ah, très détendu.
1: Mais oui, détendu.
3: On a perdu quand même à Paris.
1: Alors, il paraît que t'as les maillots, les survêtes, les caleçons de l'OM.
2: Ouais, j'ai eu la chance de travailler pour un joueur, deux joueurs de l'OM.
1: Et bah du coup.
2: Et du coup, j'ai eu la chance d'avoir des maillots.
1: Ouais, mais alors je savais pas qu'il y avait des caleçons de l'OM, mais bon, écoute, voilà.
2: Ouais, un caleçon, ouais. Ça, par contre, c'est
3: un haut sur la fesse gauche, le M sur la fesse droite, caleçon, quoi.
2: Là, tout autour.
1: Non, ouais. Voilà, la bonne soirée à tous. Là, j'ai cru que t'allais faire des blagues sur des... Enfin, bref. Alors...
3: Sur le string de l'OM.
1: Oui, bien sûr.
3: Ça existe.
1: Il paraît que tu adores cuisiner, que tu sais faire plein de trucs.
2: Ah ouais, j'adore.
1: C'est quoi tes plats à signature?
2: Le classique provençal, hein, tu sais, la daube, j'adore ça.
1: Ouais.
2: Là, midi, j'ai ramené au boulot avec moi du popiette de volaille avec sauce forestière, tu vois.
3: Avec des champignons.
2: Des tagliatelles.
1: Oh là là, mais c'est pas possible ça.
3: On peut en arrêter d'en parler tous les jours, là. C'est horrible.
2: Et j'ai la chance d'avoir un micro-ondes chez les clients, donc ça va, tu vois.
1: Oh là là. Alors mon petit nounou, mon petit cordonnier, deuxième question à un point, j'aimerais bien que tu marques s'il te plaît. Je t'emmène en Thaïlande. Écoute bien cette question. Une fois par an, en Thaïlande, une ville organise un buffet à volonté pour les singes. Une fois par an en Thaïlande, une ville organise un buffet à volonté pour les singes. Est-ce que c'est vrai? Est-ce que c'est faux? Top chrono, 5 secondes.
2: Ouais, je dirais vrai. Par hasard.
1: T'as bien raison, ça s'appelle le Monkey Buffet Festival. Ça a lieu à Lopburi en Thaïlande. On rend hommage aux singes du temple et on leur sert un banquet géant de fruits, de légumes. Et voilà, donc bravo, un point.
2: Ouais.
3: Vous savez quoi? On va continuer à parler de bonne bouffe parce que vous nous avez vraiment donné faim. Et notre Martine, avec ici Normandie, adore cuisiner une spécialité normande très connue, le couscous, bien sûr. Connu, couscous normand.
1: J'adore le couscous normand, moi.
3: Alors, t'es une fan du... une pro du couscous, c'est vrai?
4: Oui, j'adore ça. Et puis, paraît-il qu'il est très bon.
3: Alors, je sais pas, tu mets quoi dedans? Qu'est-ce qui fait qu'il se distingue des autres?
1: Non, déjà, est-ce que tu prépares la semoule la veille comme tout bon cuisinier de couscous?
4: Non, pas vraiment.
3: Bon, en tous les cas, c'est le plat que tu adores faire et tu le fais notamment pour tes enfants. Oui. Mais on avait un Noureddine qui est pas spécialiste de dessert. Toi, en revanche, les tartes, ça, c'est tu sais faire, toi.
4: Oui, les tartes au citron, tartes au chocolat.
3: Ok, gâteau au chocolat. Ben voilà, on les met tous les deux, puis on a un bon petit repas.
1: On a le buffet spécial au taquet, on va dire.
3: Et puis on pourra se faire cette petite partie de pétanque. Je l'ai évoqué tout à l'heure, mais j'ai pas eu l'occasion de dire. En fait, t'es une championne de pétanque, toi.
4: Le championne, non, mais je me débrouille pas mal.
3: Alors attends, excuse-moi, t'as participé à divers championnats, t'es arrivée deux fois vice-championne en mixte en Seine-Maritime. Pour moi, t'es une championne, quoi. Pardon, hein.
4: Bon, bah écoutez, si vous...
3: Bah oui, non, mais c'est énorme. Mais
1: c'est vrai qu'en fait, tu sais, il a jamais réussi à marquer un point. Donc, il sait pas, il comprend toujours pas le cochonnet, tout ça.
3: Moi, je sais lancer le cochonnet. Après, je m'arrête là, c'était voilà, je ne sais plus.
1: Allez,
3: collectionneuse de pins et des timbres. Martine, on y va avec les pins et les timbres. Est-ce qu'on a une question sur ça? Pas du tout. On va s'intéresser aux Français. Le tout premier texte écrit en français était un sketch. Selon toi, vrai ou faux, 5 secondes.
1: Top chrono.
4: Vrai.
3: Non. Le tout premier texte écrit en français remonte à 842. Il s'agissait du serment de Strasbourg.
1: Un accord politique entre les petits-fils de Charlemagne.
3: Bref, le français est né dans un contrat, Valérie, mais pas dans un...
1: sketch.
3: Exactement. Désolé, pas de quoi, Martine.

0: Dernier titre de Gauvin Serres, Silence Radio. Gauvin Serres qui est aussi en tournée pour présenter son nouvel album. Vous pourrez le voir sur scène à partir de la rentrée. Il démarrera à Montrouge, Grenoble et Château-Renard. Alors, si vous avez un petit peu de mal à faire du rangement chez vous, je ne peux que vous conseiller de devenir ami avec Linda d'ici par Île-de-France. C'est d'ailleurs ce que Valérie Damido envisage, vous allez voir pourquoi. Quant à René d'ici de Romardèche, il a un certain talent pour l'écriture, ce qui plaît beaucoup à Éric Bastien sur votre radio ici.
1: Alors, Linda à 2 points, René à 3 points, Linda via Gennevilliers, Linda range les maisons de ses amis. Je vais de ce pas demander ton téléphone personnel à Maître Coupez. Voilà, alors il paraît que tu aimes aussi les activités à sensation, tu fais du parapente.
2: Je n'en fais pas tous les jours, hein. Mais oui, bah. Je me suis offert ça, ouais.
1: C'est-à-dire qu'à Gennevilliers, c'est compliqué le parapente tous les jours, mais bon.
2: Non, je me suis offert ça parce que ça vient du fait qu'à 15 ans, on m'a proposé et ma mère a mis son veto. Et du coup, bah, je me suis offert ça, j'avais 44 ans et j'étais en vacances en Savoie, dans la Maurienne. Et voilà, il y a quelqu'un qui proposait ça et je me suis dit, allez, on y va. Et il paraît que j'étais hyper à l'aise. Il prenait des photos avec sa petite caméra perche. Et en fait, moi, je commentais tout. Enfin, vraiment, il m'a dit, mais franchement, c'est hyper rare. Donc, je suis bien dans les airs, je vous confirme.
1: Ah bah, c'est super. Moi, je vous raconterai un jour mon expérience en parapente, où j'ai failli mourir. Voilà. Alors, ça va bien avec ton super
3: c'est
1: pouvoir.
3: C'est quel jour, à quelle heure?
1: Parce que je te dirai, je te dirai, je te raconterai.
3: Je veux bien, ouais.
1: Ton super pouvoir, bah, ça serait de voler.
2: Oui.
1: Eh oui.
2: I can touch the sky.
1: Bah oui, t'aimerais voler, mais donc du coup être un oiseau, avoir des ailes et tout ça, c'est ça?
2: Ouais, exactement. Après, les ailes que je pourrais ranger quand même, hein, faut pas que ça soit tout le temps visible, mais oui,
1: pas pratique pour les fringues.
3: C'est moins glamour.
1: C'est moins...
3: Personne n'a révélé, mais elle est très bonne, la blague de Valérie, hein, avec les ailes comme ça. Moi, donc, moi j'aime beaucoup.
1: Oui, voilà. Allez. Bon, alors là, c'est la question qui peut te rapporter 3 points. C'est la question à choix multiples. Je te pose la question, je te fais des propositions. À mon top chrono, tu as 10 secondes pour me donner ta proposition. Alors, écoute bien. Quel est l'instrument de musique le plus ancien jamais découvert? Alors, je te propose un tam-tam en peau de zébu. Un xylophone en terre séchée, une flûte en os de vautour ou l'accordéon d'Yvette Horner sculpté par Cro-Magnon. Top chrono, 10 secondes.
2: Je pense que c'est une flûte.
1: La flûte?
2: Ouais.
1: Eh ben, on va écouter immédiatement la réponse.
2: Ah, cool.
1: Et oui,
3: oh là là. Oh là non.
1: Ah oui, c'est la flûte en os de vautour, hein. Ça a été découvert en Allemagne, elle a 40 000 ans et ça montre que les premiers homo sapiens d'Europe pratiquaient déjà la musique, voilà.
3: Eh bien, dites donc.
1: 3 points de plus, ça fait 5.
3: Oui, c'est très bien, ça veut dire René qu'elle est en train de prendre la tête, c'est normal, elle vient de jouer. On va continuer hein, d'ici 13h.
4: Ouais.
3: T'as envie d'aller à Reims? Tu aimes Clara Luciani? Tout te plaît cette semaine, ça va?
4: Bon, Clara Luciani, oui, on peut aller voir. Je préfère encore Pomme ou Suzanne que Luciani, mais bon.
3: C'est vrai que tu es très nouvelle génération. C'est vrai que tu écoutes Suzanne, justement. Ça fait partie des artistes que tu adores. Tu aimes Pomme, tu aimes Santa. On a un extrait de Suzanne avant 13h. On veut lui préparer ça pour lui faire plaisir à notre René. Vous savez quoi, Valérie? Et ça va vous faire plaisir.
1: Ah.
3: René.
1: Ça, c'est Suzanne. Suzanne, voilà.
3: C'est pour toi, René. Hein. Elle est sympa, Céline.
4: Oui, oui, merci, Sophie, merci.
3: Je sais que tu suis l'épisode très souvent sur Au Taquet, sur ici, de nos aventures, de la grande saga. Oui, après les romans policiers de...
1: Nadine Mousselet.
3: Après ceux de Linda Riley.
1: Lucinda.
3: Valérie, que va-t-il se passer? Est-ce que le frère de la sœur de l'oncle sera présent au château?
1: Et je ne sais pas, peut-être que Saint-Priest est attaqué par des Manon.
3: Est-ce que René sera là avec son chien Undo? Est-ce que Undo Tres, bien sûr? Je dis ça parce que tu écris des romans policiers, René.
4: Oui, depuis 4 ans.
3: C'est génial, ça. T'en as sorti combien, des romans?
4: J'en ai sorti 4.
3: 5? Ah oui, oui, le cinquième est en cours, hein, c'est ça?
4: Oui, le cinquième est en cours et je vais venir un peu sur mon village.
3: C'est quoi l'histoire en 2 secondes du dernier, là, le pitch, là, en 30 secondes?
4: En 30 secondes, c'est l'histoire de personnes qui sont assassinées. Enfin, c'est des cambriolages où il y a des personnes qui sont assassinées. Et voilà. On demande si c'est des cambriolages qui tournent mal ou mal si c'est une vengeance très ancienne.
3: La vengeance sera-t-elle au rendez-vous?
1: Eh ben, disons, c'est bien d'écrire comme ça. Bravo, René.
3: Tu connais déjà le titre? Tu sais comment il va s'appeler, ce livre?
4: Non, j'hésite. J'écris en impro. J'ai pas de plan, j'ai rien. Donc, j'écris au jour le jour.
3: Écoute, on suivra ça avec plaisir.
4: Je découvre moi-même l'histoire au fur et à mesure. Donc voilà.
1: Ah, génial. Bah, c'est super, ça.
3: Super. En tous les cas, après Nadine Mousselet, René de Dromardèche, on a hâte de découvrir les aventures.
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0: Top Cell et Tainted Love. Merci d'écouter votre radio ici. Allez, dans un instant, suite des meilleurs moments d'Otaka avec Valérie Damido et Eric Bastien qui ont fait une petite impro sur Staying Alive des Bee Gees, ce qui a bien fait rire Linda d'ici Paris. Vous allez voir, ils étaient très inspirés. Je pense qu'ils étaient capables de tenir encore plusieurs minutes. Quant à René d'ici Dromardèche, il a une histoire de bouc et d'ânesse à vous raconter. Alors oui, je sais. Petite précision, si vous avez envie de jouer et que vous dites « mais moi, j'ai pas d'anecdote comme ça à raconter », ne vous inquiétez pas, inscrivez-vous quand même sur votre radio locale ici. On trouvera ensemble de quoi dire.
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5: Alors, Linda, il paraît que tu as une phobie qui est venue en vieillissant, c'est quoi ?
6: En fait, la phobie, c'est d'être enfermée dans les ascenseurs. C'est mieux parce que la même année, il y a genre 10 ans, j'ai été enfermée dans un ascenseur à mon bureau, dans un ascenseur chez moi, chez une amie. Et pendant 2-3 ans, j'avais vraiment du mal. Et même s'il fallait monter 6 étages, je les faisais. Alors, je me soigne, hein, mais je prends sur moi. Mais c'est vrai que je suis très vigilante quand je suis dans un ascenseur.
8: Et tu te soignes comment ? C'est important pour les gens qui ont peur comme toi. Tu fais quoi ?
6: Je prends sur moi et je me dis, t'es pas en danger, ça va quoi, ça, tu vas survivre. Mmh. Et puis j'ai pas été coincée depuis ces tristes événements là où j'ai eu un cumul d'incarcération. Et en plus je sais comment, même si on n'a pas le droit de le faire, je sais comment se désincarcérer. Donc quand on est entre deux étages.
5: Ah ouais.
8: Oui, alors on en parlera sur une prochaine émission, je pense.
5: On en parlera sur une prochaine émission. Se désincarcérer d'un ascenseur. Vous écoutez ici, vous écoutez la désincarcération. Ouais, non mais moi je suis comme toi, j'ai peur des ascenseurs et je me soigne en montant dans les ascenseurs de Radio France, et comment te dire. Voilà, alors, pour t'encourager à gagner, je sais que tu aimes bien Lucky Love, tu aimes bien Goldman, tu aimes bien Elton John, et tu aimes aussi ça.
8: On devrait mettre ça comme musique dans les ascenseurs. Ça détendrait tout le monde.
6: Staying Alive.
5: Oui. Mais oui, Staying Alive aussi.
8: Je suis coincé.

0: Ah, c'est sûr que ça, ouais. ça me désangoisserait.
1: Ah, tout de suite, on n'a plus peur.
0: Bah ouais, t'as raison. Alors, Linda, c'est le bingo. Aujourd'hui, on est sur des célébrités. À mon top chrono, je vais te demander de me citer un maximum de Michel, célèbre. Un maximum de Michel. Ce que tu veux. Michel.
1: Les deux, mon capitaine.
0: Les deux, mon capitaine. Michel célèbre. C'est parti.
2: Michel Audiard, Michel Blanc, Michel Jonas, Michel Sardou, Michel Polnareff, Michel Thor, Michel
0: Larocque. Il y en a six, c'est magnifique.
1: Bravo, moi.
0: Six.
1: Et on salue Michel Otis, bien sûr.
0: Oui, il y a Michel Serrault, il y a Michel Legrand, Michel Barnier, Michel Boujna, Michel Galabru. Mais c'est très bien.
1: Et Michel Otis, tu as eu des ascenseurs.
0: Oui, bien sûr. Le frère...
1: De Joe Malongo.
0: De Joe Malongo,
1: évidemment. Ouais, voilà. Patrick, qu'est-ce que c'est que ça? Envoyez-moi la musique de la chèvre avant de jouer. Pourquoi je dis Patrick? René. C'est pas pourquoi. René, la chèvre.
3: Oui.
1: Mais alors, c'est pas vraiment de la chèvre, mais t'as un bouc. Tu avais un bouc, voilà, et une ânesse.
3: Oui, il était avec sa copine ânesse depuis oui. 12 ans.
1: Oui, et ils avaient l'habitude de s'échapper rapidement. Seul,
3: Oui, l'ânesse ne pouvait plus vivre seul, et comme on voyage beaucoup, on l'a donné à des gens qui la gardent dans un parc.
1: L'anecdote, c'était qu'un jour, tu étais en train de boire un café, ou je ne sais pas ce qui s'est

0: Alors, bon, allez, on y va, on joue pour 10 secondes. Juste après avoir écouté Santa, que tu adores, évidemment. Et comme t'es hyper dans la solidarité, que tu vas faire rire des personnes âgées dans les EHPAD, que t'es bénévole au Resto du Cœur, rappelons que Santa sera la marraine du Téléthon les 5 et 6 décembre prochains. Ton bingo, le voici, 10 secondes pour me citer un maximum de prénoms, enfin non, pas de prénoms, mais de célébrités portant le prénom que je vais te donner. Score à battre, 6 points, c'est celui de Linda. C'est pas anodin si j'ai parlé de Patrick, parce que c'est Patrick, top chrono, Patrick.
1: Patrick Bruel, Patrick Juvet, Patrick Hernandez, Patricia Cast, Patricia...
0: Patrick Newman, c'était vraiment les Patrick, donc Patricia Cast
2: et Paul Newman, non.
0: Et Paul, c'est Paul, c'est pas Patrick. Par contre, j'en ai trois. Il y en avait d'autres, hein. Patrick Chirac, personnage, Patrick Swayze, Patrick Roy.
2: Patrick Devers, Patrick Dupont, Patrick Topalop.
0: Patrick Chabatier.
2: Ouais, j'en ai trois.
0: Ça suffira pas, je suis désolé, René.
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0: Souvenir de 1974 avec Michel Jonas. Dites-moi, merci d'avoir passé cette heure avec nous. Rendez-vous demain pour une autre sélection d'instants savoureux d'au taquet avec Valérie Damido et Eric Bastien. Il sera question de jeux de société, de marée montante en Bretagne ou encore de nuit sur la plage. À demain. Bonjour Wendy Bouchard.
1: Bonjour chère Catherine, du Michel Jonas tous les jours, on en veut. Quelle belle programmation, merci.
0: De rien, de ma France, dans un instant on parlera des PME avec votre invité.
1: Oui, des petites et moyennes entreprises qui font la vitalité de notre économie, 99% des entreprises de France, et si notre avenir passait par elles, ces PME. À demain.
0: À tout de suite.
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2: Bonjour à tous, merci d'être à l'écoute de Ma France. La France qui compte un premier cas positif à l'antivirus, le 8e dans le monde. L'état de santé de cette patiente positive s'est dégradé. 4 autres passagers sont sous surveillance dans un hôpital parisien. Les autorités recensent à midi une 20aine de Français cas contact des croisiéristes. On fait le point sur la chaîne de transmission et la dangerosité de ce virus bien connu du Chili et de l'Argentine. À la une encore cette plainte collective de 16 familles contre la plateforme chinoise TikTok après la mort de 5 adolescentes. Des plaignants qui dénoncent la politique de TikTok qui pousse à la dépression et au suicide. L'inquiétude des 542 salariés des magasins Bouchara à la une également, alors que l'enseigne de déco et de textile devrait être fixée aujourd'hui sur une offre de reprise. Au cœur de vos régions, à Paris, on vous parle d'un spectacle qui veut sensibiliser les plus petits aux agressions sexuelles. Des collectes mobiles de dons de sang aujourd'hui car les réserves manquent. Nous sommes près de Nancy et la cueillette des premières cerises du Périgord. 13h15, on partage donc une ode aux PME qui emploient 4 millions de salariés. Et si elles sauvaient économiquement la prochaine décennie? On en parle à l'occasion d'un livre documenté par un tour du pays dans cette France des entrepreneurs. Sébastien Lecornu convoque une réunion cet après-midi pour faire un point de situation sur l'antivirus. Réunion avec les ministres de la Santé et de l'Intérieur, mais aussi en présence du directeur général de la Santé. Voici ce que nous savons d'abord à cette heure. Les 5 passagers français du bateau de croisière considéré à haut risque ont donc été rapatriés, placés à l'isolement à l'hôpital Bichat à Paris. L'une de ces croisiéristes a été testée positive et malheureusement son état s'est dégradé. Les 4 autres Français sont toujours négatifs, mais la durée d'incubation de ce virus peut s'étendre jusqu'à 6 semaines. Et ce qui nous inquiète finalement à l'heure où nous parlons, Nicolas Joly, également, ce sont les 22 cas contacts des passagers.
3: Oui, 22 Français qui n'étaient pas à bord du bateau de croisière, mais dans des avions le 25 avril. À ce moment-là, une partie des passagers du MV Ondius, le bateau, avait déjà quitté le navire lors d'une escale alors que l'épidémie n'était pas encore officiellement identifiée. Et notamment une Hollandaise dont le mari est décédé sur le navire et qui tentait de rentrer chez elle. 8 Français se trouvait dans un premier vol entre Sainte-Hélène et Johannesburg. C'est celui dans celui-ci que l'état de la touriste s'est dégradé. Et 14 dans un second vol entre Johannesburg et Amsterdam, dans lequel la touriste néerlandaise est montée et qu'elle n'a finalement pas pris. Elle est restée en Afrique du Sud et est décédée peu de temps après. On ne sait pas si ces cas contacts ont contracté le virus, et c'est bien le problème. Les 8 premiers ont été mis en isolement rapidement, il y a presque une semaine, indique la ministre de la Santé française. Des informations ont été envoyées aux 14 autres pour qu'ils puissent se mettre en auto-isolement. Quant à la passagère du bateau testée positive et rapatriée, la ministre a donné de ses nouvelles ce matin. Elle est hospitalisée, mais son état s'est dégradé, précise donc Stéphanie Rist.
4: Elle s'est dégradée dans la nuit et elle est positive à l'antivirus. Ce qu'on sait, parce que c'est un virus qui est connu, c'est que quand on se dégrade avec ce virus, on peut avoir un pronostic vital engagé. C'est peut-être le cas de cette personne.
3: La ministre déclare également que la France est prête à faire face au virus. La priorité est de briser les chaînes de transmission, dit-elle. Le décret pris par le Premier ministre et publié aujourd'hui permet de durcir les conditions d'isolement des passagers du bateau et des 22 cas contacts identifiés. Stéphanie Rist laisse déjà entendre que les 72 heures d'isolement à l'hôpital pourraient être transformées en 15 jours et que la France pourra faire face grâce notamment au stock de masques et de tests PCR restants de l'épidémie de Covid.
2: Voilà, sur le point circonstancié et factuel. Et vous venez de joindre, Nicolas, Bruno Mégarban. Il est chef de service de réanimation à l'hôpital Lariboisière. Et il nous rassure d'abord sur la comparaison qu'on fait ces derniers jours, évidemment, entre cet antivirus et le Covid.
3: Oui, effectivement, c'est difficile de ne pas faire le lien entre les deux. On y pense tous. Mais pour Bruno Mégarban, les deux situations sont bien différentes.
5: La première différence, c'est que c'est un virus connu. Depuis 1976, qui n'existe que en Amérique, jusque-là en Amérique du Sud, qui n'a jamais donné d'épidémie plus importante, y compris en Amérique du Sud. Le virus n'a jamais été isolé chez un animal en Europe, en Asie ou en Afrique. Et donc, ces conditions déjà naturelles limitent probablement une extension pandémique ultérieure. Par ailleurs, et le point important, c'est une infection dont la contagiosité semble malgré tout plus faible, c'est-à-dire en fait il faut des rapprochements très très, très important entre les individus, puisque la contamination se fait par des particules de salive, donc à l'occasion de baisers ou de partage de repas dans un milieu clos. Dernier point, ici, la naissance de l'épidémie a été prise d'emblée. Les chaînes de contamination semblent pour le moment parfaitement identifié, des mesures de tracer, dépister et isoler ont été mises en place par l'OMS et partout où c'était nécessaire. Contrairement à la Covid, au moment où l'épidémie a été déclarée, il y avait déjà plusieurs mois de circulation du virus dans la communauté et celui-ci avait diffusé très largement au-delà de Wuhan, dans la Chine et d'ailleurs dans le monde entier.
3: Autre différence entre cet antivirus et le Covid, et celle-ci est peut-être plus inquiétante, c'est la dangerosité, la violence en tout cas de l'infection une fois que la maladie s'est déclarée chez les patients.
5: Cette infection est en elle-même connue déjà pour être très grave. C'est-à-dire, lorsque vous êtes contaminé par le virus, vous avez une probabilité importante, alors qui a été chiffrée de l'ordre de 40 à 50%, de décéder du fait de cette infection, car le virus a un tropisme vers le poumon et le cœur, et donc il peut être responsable d'insuffisance respiratoire et d'insuffisance cardiaque aiguë, avec un risque d'arrêt cardiaque brutal et donc de décès. C'est pourquoi la personne, la Française, qui est symptomatique et qui a déjà des signes d'inquiétude, a dû être transféré en réanimation, en surveillance très rapprochée, et des moyens symptomatiques de soutien de ses fonctions respiratoires et cardiaques seront mis en place, évidemment pour lui permettre de rester en vie et on l'espère tous évidemment d'avoir la maladie qui dure le moins longtemps possible et qui s'aggrave le moins possible.
2: Voilà pour ces précisions de Bruno Bégarban, chef de service de réanimation à Lariboisière que vous avez joint dans ce dossier documenté. Nicolas Joly, voilà ce que l'on pouvait vous dire aujourd'hui sur l'antivirus contracté donc en Amérique du Sud par ces différents croisiéristes. Le patient zéro qui serait un ornithologue néerlandais qui aurait donc visité une déchetterie pour y voir un oiseau rare. Il est mort de ce virus ainsi que son épouse. Une cinquantaine de passagers toujours à bord du navire amarré aux Canaries doivent être évacués cet après-midi. En France, c'est une action d'envergure qui souligne l'ampleur du problème. 16 familles ont déposé ce matin au parquet de Paris une plainte collective pour abus de faiblesse contre TikTok. 39 parents au total qui accusent cette plateforme chinoise d'instrumentaliser la fragilité de leurs adolescents qui aurait conduit au suicide de 5 jeunes filles, les autres mineurs victimes souffrant d'anorexie ou de dépression. David Di Giacomo, vous avez interrogé l'une des mères de famille qui, face à la détresse de sa fille, porte plainte contre TikTok.
0: C'est à l'âge de 12 ans que Léa installe TikTok sur son téléphone.
6: Au début, c'était vraiment récréatif.
0: Et Christelle, sa maman, ne se méfie pas.
6: Si vous voulez, les parents, nous avons été dupés. Je n'avais pas conscience de ces images morbides, de tous ces contenus.
0: Ces images que sa fille regarde pendant des heures, ce sont des adolescentes extrêmement maigres qui prônent l'anorexie. Et plus Léa consulte ces vidéos, plus l'algorithme de TikTok l'inonde de contenus de ce genre.
6: Et après, tout doucement, cette perte de poids, là, une anorexie sévère. Moi, en tant que maman, je voyais la mort planer au-dessus de ma fille. C'était insoutenable.
0: Âgée aujourd'hui de 15 ans, Léa est toujours très fragile, scarification, idées suicidaires. Sa maman enseignante se sent totalement démunie.
6: Elle n'est pas du tout lucide de la dangerosité de l'outil. C'est comme si je lui proposais de lui retirer sa cam, en fait. Maintenant, j'ai chantage au suicide. Bien sûr, j'ai une grande responsabilité dans cette descente aux enfers de ma fille. On est dans un piège.
0: Si Christelle dépose plainte, c'est parce qu'elle est convaincue que TikTok exploite la fragilité de sa fille et que l'abus de faiblesse est bien caractérisé. De son côté, la plateforme chinoise assure avoir pris des mesures pour protéger la santé des adolescents.
2: À la une judiciaire encore, le parquet général entame cet après-midi des réquisitions à l'encontre des 10 prévenus jugés en appel dans l'affaire du financement libyen présumé dans la campagne de Nicolas Sarkozy. Des peines requises qui sont attendues mercredi. En première instance, je vous le rappelle, l'ancien président de la République avait été condamné à 5 ans de prison ferme. Les 542 salariés de Bouchara attendent la décision du tribunal sur l'offre de reprise des magasins de décoration et de textile. Un seul dossier a été retenu pour reprendre la marque, celui d'une société hongkongaise, mais l'avenir est encore flou pour les 53 magasins de l'enseigne. Dans Lyon, Clément Viron, le message nouvellement affiché sur la porte du magasin semble pourtant sans équivoque.
7: Fermeture définitive de votre magasin. Quelques mots en lettres blanches sur fond de décor bohème chic. Avant de préciser, retrouvez-nous sur Internet et à Dijon. C'est donc une nouvelle enseigne, une de plus qui baisse le rideau à Auxerre. Et qu'elle est grande celle-ci, en plein cœur du secteur piétonnier. Rappelons que ce géant du commerce de décoration s'est installé dans la capitale de Lyon en 1994 et qu'elle a connu plusieurs vies, notamment sous le nom Eurodif. Les salariés de Bouchara avaient déjà prévenu les clients avec un premier mot affiché il y a quelques semaines sur la façade. Alors on attend quand même la décision du tribunal des activités économiques de Paris au sujet de ces offres de reprise, une douzaine. Mais le sort du magasin à Auxerre, lui, est déjà scellé.
2: Et au final, une seule offre de reprise, loin de convaincre les syndicats de salariés. Elle reprendrait la moitié des magasins et un tiers des employés actuels. Les prix du pétrole sont repartis à la hausse ce matin dans une trêve plus que précaire entre les États-Unis et l'Iran. Chaque parti agite la menace d'une reprise des combats pour reprendre le contrôle du détroit d'Ormuz. Donald Trump, lui, s'est dit furieux cette nuit de la réponse de l'Iran aux propositions américaines pour mettre fin à la guerre. Et dans ce contexte, en France, la question se pose d'une réouverture des négociations commerciales entre fournisseurs et représentants de la grande distribution. Face à la crise énergétique, le président de l'Association nationale des industries alimentaires plaide, par exemple, pour une augmentation de quelques centimes d'euros sur certains produits. Les animateurs du périscolaire parisien sont appelés à la grève à partir d'aujourd'hui. Ils dénoncent un climat de suspicion généralisé. Et on vous parle d'un spectacle qui peut faire des émules, des scénettes, pour sensibiliser les plus petits aux violences sexuelles, justement. Cette initiative a d'autant plus d'impact que depuis 3 mois, 78 animateurs parisiens ont été suspendus pour violence contre les enfants, une trentaine pour agression sexuelle. La vigilance doit être extrême et ce média artistique peut contribuer à cette prévention. Marie Boueda, vous avez assisté pour ici à ce spectacle de 40 minutes dans une école publique du 12e arrondissement et ce message est passé chez les tout-petits.
8: Il a mis sa patte dans ma cuisse.
9: J'avais en tête que je voulais faire des histoires qui correspondaient aux 3 situations où il y a le plus d'agressions. Donc c'est d'abord une agression sexuelle entre mineurs, ensuite travailler sur une situation d'inceste.
10: Quand le tonton de Léo et Léo font un câlin, le tonton de Léo, il regarde et il touche le zizi de Léo.
9: Et la 3e situation, violence sexuelle dans les institutions.
10: L'entrée dans le chambre, l'entrée dans la vie de la
9: Je l'ai écrit en 2023. J'ai quand même trouvé que globalement, il manquait des outils pour les jeunes enfants de maternelle.
11: Dans la cour, elle joue et il y a le canard qui touche son... Qui touche son intimité et qui lui fait un bisou. C'est pas bien.
9: D'accord. Et donc, qu'est-ce qu'elle doit faire, Oursinette ?
11: Et bien après, il chante la chanson que sa maman a appris. Pas touche, mouche, c'est mon intimité.
9: Je pense que pour un parent, c'est rassurant. J'ai eu beaucoup plus de demandes ces derniers mois, surtout depuis, je dirais, septembre 2025. Tous les enfants devraient pouvoir en bénéficier.
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2: Patouche Minouche, merci Marie Boueda pour ce reportage pour ICI par Île-de-France. Il est 13h13.
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2: Et au cœur de vos régions, en effet, au plus près de chez vous, on vous parle de ce mois de mai qui n'est pas un mois porteur pour le don du sang avec des points à répétition, des Français qui sont moins présents aussi pour les collectes. Pourtant, les poches de sang manquent à l'échelle du territoire. Alors ici, on sonne le tocsin. Si vous êtes en bonne santé, que vous avez entre 18 et 70 ans, que vous pesez plus de 50 kilos, vous pouvez donner 1 heure à 2 heures de votre temps pour un acte citoyen d'importance. 1 million de patients sont soignés chaque année, en effet, grâce à ces dons bénévoles. Et l'établissement français du sang multiplie les collectes mobiles, comme au sud de Nancy, sur la commune d'Arouet. Reportage de Jules Hausse.
13: À l'entrée et au centre du village, des affiches « Don du sang » avec des grosses flèches rouges. Impossible de rater la collecte à la salle polyvalente. Dès l'ouverture, un peu de monde.
14: 3, 6, 7, une dizaine. Bah pour le commencement, c'est pas mal.
13: Dans une ambiance musicale, Eric attend le contrôle médical.
15: Oh, la piqûre, ça va.
16: Ça fait combien de temps que vous faites des dons ?
15: Oh, 25 ans peut-être.
16: Vous avez déjà sauvé un village ?
15: Non, un village peut-être pas, mais moi j'ai sauvé des vies.
13: À quelques pas de là, les infirmières procèdent aux dons avec une belle vue sur la rivière. Pierre.
14: Installez-vous bien les fesses au fond du fauteuil.
13: Françoise est allongée, elle presse une petite balle rouge et sa poche de sang se remplit.
17: Je suis branchée, j'ai une super infirmière qui a fait tout ça bien. Je n'ai pas tombé dans les pommes, c'est parfait.
13: Un ratable avec son gilet rouge, le président de l'association locale des donneurs, Christian Touvenot, a organisé cette collecte et toutes celles des 20 communes aux alentours. Il a des ambitions pour son secteur.
18: Et on a quand même 349 personnes qui se sont déplacées. Je voudrais continuer mon objectif à 365 donneurs qui représenteraient un donneur par jour pour notre secteur.
13: Deux piliers pour augmenter le nombre de donneurs, la communication et la collation. C'est justement là qu'on retrouve Françoise juste après son don.
17: Vous devriez goûter, hein. Le 5 on est très bien nourri. Hein.
13: Vous le dites la bouche pleine. Au menu, brioche, charcuterie et tomes du Saint-Ouen, que du local.
2: Et on termine ce journal dans le Périgord, où la cueillette des premières cerises égaye les papilles. Et nous sommes à la chapelle Aubareil, près de Sarlat, dans le gîte de Yann, où c'est déjà l'opulence, avec ses cerises bonnes à croquer. Jeanne de Butler a même grimpé à l'arbre pour goûter et pour vous les recommander, ces cerises.
19: Yann tend le bras debout sur la deuxième marche de l'escabeau. Il attrape deux belles cerises rouges et sucrées.
20: Regardez comme elles sont bien rouges en plus.
21: Belle couleur un peu comme ça, oui, effectivement, lit de vin. Moi, je les trouve très belles. En plus, elles ne sont pas du tout véreuses.
20: En vrai, elles sont bonnes.
21: Là, faut pas hésiter. Hop, en profiter avant que les oiseaux ne le fassent.
19: Au pied de l'arbre, Elsie, sa fille, porte le petit panier. Le jus lui coule jusque sur le menton.
21: Et t'en as plein partout, là, ça couline, ça dégouline là, sur le visage.
22: Pas trop bon. Elles sont trop bonnes.
21: Bah, une encore, c'est la dernière.
22: Ah oui, mais pour le goûter.
23: La plus rouge du monde. Ah, Elsie. Bien rouge.
21: On a déjà ramassé l'équivalent d'à peu près 2-3 kilos. Hein. On a fait, oui, une bonne vingtaine de pots de confiture déjà. Plus les cacoutis. Et toutes celles qu'on mange sur l'arbre. Toi, je les compte pas.
19: Avant, Yann habitait du côté de Poitiers. Jamais il n'avait de cerises avant la fin mai.
21: On peut quand même noter les températures un peu extraordinaires qu'on a pu avoir sur le mois d'avril. On est monté vite. Pardon, j'ai la bouche pleine. On est monté vite à presque plus de 30 degrés. Hein. Pour moi, la cerise, c'est plus sur des récoltes d'été. Maintenant, je sais que j'ai d'autres cerisiers sur le domaine. Et il y en a qui sont pas du tout mûrs encore, hein, qui sont vraiment verts. Donc, ça permet d'allonger un petit peu le plaisir et d'en profiter encore plus longtemps.
19: Mais c'est mamie qui est partie avec les cerises pour faire les confitures. Elles seront servies à la table du petit déjeuner pour les clients du gîte.
2: Il est 13h16. Merci d'être à l'écoute d'ici.
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2: Ici, dans Ma France, on s'adresse à midi aux entrepreneurs de notre pays, à ces hommes, à ces femmes, dirigeants et à tous ceux qui travaillent dans et pour les PME, ces petites et moyennes entreprises qui font la vitalité de notre économie, qui représentent 99% des entreprises françaises et plus de 4 millions de salariés. Un fin connaisseur de ce secteur publie un essai en forme de cri du cœur, PME, et si elle nous sauvait. Et ce fin connaisseur, c'est vous. Bonjour Thibault Lafont.
24: Bonjour Wendy Bouchard.
2: D'abord, comment vous présentez pour incarner ce sujet des PME, justement?
24: Mais écoutez, moi j'ai eu la chance les 5 dernières années de rencontrer, accompagner des dirigeants, des salariés de PME partout en France. Et ce que j'ai pu constater, c'est l'écart entre leur impact sur notre tissu économique et social et leur place dans le débat public. Et donc j'ai eu envie d'écrire ce livre pour leur donner la parole, pour leur rendre hommage, et parce que je crois aussi qu'en ce moment on a besoin de positifs et d'exemples de modèles qui nous rassemblent.
2: Et qui fonctionnent, et ça nous fait du bien. Ce livre est très positif en effet. Vous qui conseillez des entreprises en croissance ou en développement, vous êtes vous-même patron de PME, Thibault Lafont.
24: On peut le dire.
2: Pour mettre justement aussi en valeur et en lumière ces différentes PME. On est loin du CAC 40, on est loin des start-up. Et ces PME, on est vraiment dans la droite ligne aussi de ce qu'on fait sur cette radio de proximité. Ce sont des ferments pour la compétitivité, pour la cohésion sociale, pour le développement territorial. On peut leur faire confiance justement pour recréer cette vitalité de toutes les dimensions.
24: Et d'ailleurs, vous parlez de confiance. Les Français leur font confiance à 80%. Je crois que c'est Ipsos qui fait une enquête régulière sur le niveau de confiance des Français dans les institutions.
2: Oui.
24: 80%, c'est le premier du classement depuis 10 ans et très loin devant, puisque le deuxième arrive à 50%, c'est les grandes entreprises ou les partis politiques.
2: Ouais.
24: Donc voilà, ça montre à quel point la confiance, elle est là et elle est légitime, parce qu'on vous avez parlé de l'impact économique, vous citiez le chiffre de 99% qui est assez impressionnant. Un emploi sur deux, les 4 millions dont vous parliez. Et un autre chiffre que j'aime bien rappeler, c'est entre 2008 et 2020, les ETI et les PME ont créé en moyenne 45 000 emplois nets par an, pendant que les grands groupes et les multinationales en détruisaient 40 000.
2: Oui.
24: Et je trouve que ce chiffre, il en dit beaucoup sur leur impact.
2: Oui, et c'est une déclaration que vous livrez à toutes ces femmes, tous ces hommes qui incarnent ce modèle d'entreprise. Quel point commun y a-t-il entre toutes les PME de France?
24: Alors, on va commencer par préciser que toutes les PME sont différentes. Mmh. Il y a beaucoup de catégories, services, industrie. On va pas rentrer dans ce débat-là maintenant, mais je pense que s'il y a un point à mettre en lumière sur les PME, c'est leur impact, on va dire, sur la cohésion sociale et leur manière d'aborder le lien humain dans l'entreprise.
2: Oui.
24: Encore une fois, un chiffre. Aujourd'hui, les entreprises, pour 70% d'entre elles, ont beaucoup de mal à fidéliser leurs salariés. Pour les PME, c'est seulement 40% d'entre elles. Mmh. Ça montre bien l'écart, la difficulté, enfin la différence de vivre ensemble qu'on peut avoir entre deux entreprises. Moi, j'ai un exemple que j'aime bien citer, c'est une entreprise dans le 93 à Romainville qui fabrique des enseignes pour les magasins. Trois amis qui se sont lancés, ils ont pour débuter l'aventure, ils ont recruté que des profils qui n'avaient pas les qualifications requises. Et c'est une des entreprises où j'ai trouvé la plus belle culture, la plus belle efficacité et les plus beaux exemples de performance.
2: Bon, est-ce que vous dites d'ailleurs, au cœur de ce livre, vous qui avez sillonné la France, hein, des zones artisanales de Provence au plateau Auvergnat, c'est que vous avez vu ce fil conducteur de l'humain. On sort des CV tout fait, on fait confiance à la passion, la vocation, la force d'engagement au fond, et en effet, on fidélise beaucoup plus qu'ailleurs. C'est-à-dire que les difficultés de recrutement, elles sont partout. Mais en revanche, les PME fidélisent. Et c'est extrêmement familial. Et vous vous racontez avoir vu ces patrons qui connaissent, dans la plupart des PME que vous avez visitées, quasiment le prénom de chacun de leurs salariés.
24: Complètement. Il y a une scène, une des premières entreprises que j'ai accompagnées, on est en région toulousaine, une entreprise industrielle, et le dirigeant me fait visiter l'usine dans le cadre de le début de notre relation de travail. Et je le vois saluer par le prénom, chacun de ses employés, demander des nouvelles de la famille. Mmh. Et cette proximité-là, moi qui venais de l'univers des grands groupes, je l'avais pas vu, cette proximité aussi forte. Donc oui, c'est un sujet. Et il y a quelque chose aussi, quand j'ai écrit ce livre, je veux pas non plus idéaliser, etc. C'est évidemment, il y a de la vertu dans les PME, mais c'est aussi parce qu'ils n'ont pas le choix. C'est-à-dire qu'il y a certains territoires où, pour recruter, ne pas considérer l'humain comme absolument indispensable, c'est ne pas trouver d'employés. Ne pas les fidéliser, c'est ne plus avoir d'employés. Et donc, en fait, c'est presque une obligation pour une équipe dirigeante de PME de bien traiter ses salariés.
2: Évidemment, et ça peut attirer les jeunes générations. Voilà pourquoi vous dites aussi, si elles nous sauvaient, ces PME, au moment où on re-questionne la valeur du travail, où on veut donner du sens, justement, à son travail, vous dites, allez-y, poussez la porte de ces petites et moyennes entreprises françaises qui recrutent aujourd'hui et qui représentent 4 millions de salariés français.
24: Complètement. Et aujourd'hui, quand on regarde les aspirations des jeunes, pour 80% des 18-28 ans, ils souhaitent intégrer une entreprise de moins de 250 salariés, donc une PME. Mmh. Et là encore un exemple, j'ai été contacté par Lou, un étudiant de l'EM Lyon, qui m'appelle pour me dire, Thibaut, comment à ton avis est-ce que je peux construire une plateforme pour mettre en relation des PME que tu connais bien, et les étudiants de mon école qui sont intéressés par ce type d'entreprise. Et ça m'a évidemment fait plaisir d'abord, mais surtout marqué, puisque ma génération, quand on sortait des études, le Graal, c'était les grands cabinets de conseil, c'était la finance, c'était ces secteurs-là. Ensuite, on a eu la mode des start-up, où c'était absolument l'endroit où aller. Et là, de voir ces étudiants de grande école qui veulent être dans les PME, je pense que c'est très bon augure pour la suite.
2: Oui, à l'heure où on loue le patriotisme économique, vous dites, mais pourquoi a-t-on abandonné ces PME? On a désindustrialisé, on a pris en otage, au fond, ces entreprises avec un modèle d'entreprise qui concevait, qui commercialisait les produits sans les fabriquer. Et là, on a complètement désorganisé cet écosystème des PME. Or, vous êtes convaincu qu'économiquement, la vitalité française, le savoir-faire français, l'identité française passe par elle.
24: Tout à fait. Je voudrais jamais opposer les petites et les grosses entreprises. C'est vraiment pas l'objet, parce que les petites entreprises ont besoin des grosses entreprises pour vivre.
2: Mais vous dites qu'elles sont absentes du débat public.
24: Et par contre, je dis qu'elles sont absentes du débat public et que c'est important de les remettre sur le devant de la scène et de les considérer, on va dire, en tant que telles. Mmh. D'abord en les valorisant, c'est donc mettre en lumière, et c'est ce que j'ai souhaité faire, leur impact. Ensuite, essayer aussi de casser l'amalgame sur ce qu'est un patron.
2: Oui.
24: Et je pense qu'aujourd'hui, et l'actualité récente sur les questions de les patrons et le Rassemblement National, ce genre de questions, on a tendance à considérer les patrons comme un tout homogène. Et je pense que c'est une erreur de le considérer comme ça, puisqu'en fait, entre un patron d'une entreprise CAC 40 et une patronne de PME, il n'y a pas grand-chose en commun, que ce soit en termes de rémunération, de philosophie, de travail, etc. Et donc je pense que c'est important d'apporter de la nuance sur cette question de qui sont nos patrons. et leur impact sur notre tissu économique et social.
2: Oui, l'impact sur le tissu économique, c'est intéressant aussi. Vous prenez un exemple dans le Périgord, l'entreprise de Laurent qui fabrique et qui distribue des selles de chevaux et qui a créé un pôle rural d'excellence autour de la filière cuir pour équilibrer le partage de la valeur, pour donner plus aux agriculteurs du coin aussi. Les PME, elles fabriquent, quand elles bossent bien, leur communauté locale justement.
24: Complètement, complètement. Et elles ont une tendance à privilégier leur écosystème local parce que les dirigeants, les salariés y habitent. Mmh. Et donc en fait, pour eux, un territoire, c'est pas un concept dans lequel on peut s'installer pour des raisons d'indicateurs. C'est là où ils vivent. Et donc
2: c'est un atout.
24: C'est un atout. Mmh. Et c'est pour eux ils ne peuvent pas se déconnecter de leur territoire. Ça paraît indispensable. Et donc voilà, ils ont cette volonté forte d'être ancrés, de favoriser. Et ça passe par des initiatives comme vous le citiez, ou d'autres comme le mécénat d'associations, de clubs sportifs, oui, scolaires, etc. Beaucoup d'initiatives.
2: Thibault Lafont est avec nous, auteur de PME et Si elle nous sauvait, vous qui conseillez les entreprises, vous qui êtes vous-même dirigeant d'entreprise, est-ce qu'il faut considérer ce livre comme un plaidoyer, un livre que vous pourriez mettre entre les mains, par exemple, des différents candidats, candidates à la présidentielle?
24: Oui, je l'espère, et je l'ai pas fait pour ça à l'origine, mais si ça peut en inspirer certains et permettre qu'on les considère dans le cadre des projets économiques et sociaux, ce serait vraiment formidable.
2: Vous déplorez, avec tous ces créateurs et dirigeants d'entreprises, on le disait, qu'elles soient si peu représentées dans le débat public. 99% des entreprises de France sont des PME, pourtant. Et vous avez tâché de lutter contre cette invisibilité, justement. Il y a ce livre, bien sûr, mais il y a aussi votre média. 99% justement pour raconter ces histoires françaises. Racontez-nous, vous, Thibault Lafont. Ce que vous faites avec 99%?
24: Avec 99%, on a commencé tout simplement en se disant on va donner la parole à des patrons, des dirigeants, des chefs d'entreprise, des entrepreneurs qu'on n'entend jamais. Mm-hmm. Moi, je suis un grand fan de radio, de podcast. On entend beaucoup de choses sur les start-upers, les levées de millions d'euros, etc. Formidable. Mais on n'entend pas les dirigeants de PME. Et donc, on a commencé avec Artus de Boisjoli à aller à la rencontre de ces entrepreneurs-là, de leur donner la parole et de prendre le temps de leur laisser nous raconter leur histoire, leurs enjeux, la réalité de leur quotidien pour donner une autre image de l'entreprise et de l'entrepreneuriat en France.
2: Pourquoi ils sauveraient la France, ces hommes et ces femmes-là, justement, symbole de cette vitalité économique, Thibault Lafont?
24: Pour moi, c'est d'abord parce qu'ils sont capables de faire preuve de nuance et de réconcilier deux choses qu'on a tendance un peu à opposer aujourd'hui dans le débat public, qui sont la performance économique et le progrès social, si on peut l'appeler comme ça. Et je pense qu'en fait, c'est un exemple, un modèle d'entreprise où on fait les deux, on réconcilie les deux et où ça marche. Et donc, je pense qu'il faut qu'on s'en inspire et qu'on le porte à plus grande échelle.
2: Les petites et moyennes entreprises, ce modèle de moins de 250 salariés qui sont pour vous l'avenir aussi de la France, une voie pour réconcilier le progrès social, la prospérité économique. Lisez cette ode au PME de Thibault Lafont qui a accompagné plus de 100 dirigeants de PME, qui a cofondé ce média 99% et qui, avec ce Tour de France, nous donne beaucoup d'espoir aux éditions de l'Aube. PME, et si elle nous sauvait? Merci Thibault Lafont, et gageons que les politiques bien ancrées, justement, elles se livrent bientôt entre les mains.
24: Merci à vous.
2: Merci beaucoup Thibault, et merci de votre écoute.
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2: On se quitte avec votre rendez-vous du quotidien. C'est pas vrai, rendez-vous anti-arnaque avec vous, Audre Azot, et on s'intéresse à des appels téléphoniques, disons, assez étranges quand on décroche et que personne ne nous répond au bout du fil.
0: Oui, ça nous est tous arrivé, le téléphone sonne, allô, allô, allô, grand silence, allô, toujours rien, ça raccroche. Bon, deux solutions, soit ça capte mal, ça peut arriver, soit le coup de fil est malhonnête. Objectif numéro un, l'escroc veut savoir si votre numéro est actif, que la ligne est bien attribuée et que donc il peut tenter de vous escroquer via ce numéro. C'est exactement la même chose que les textos bizarres qu'on reçoit parfois. Coucou, t'es où? Comment tu vas? Vous ne connaissez pas le numéro, vous ne répondez pas.
2: Et Audre Azot, certains nous disent aussi que ces appels silencieux donc servent à cloner notre voix. C'est assez fou, est-ce que ça vous semble probable?
0: Alors là-dessus, je nuance un peu, je l'ai effectivement beaucoup vu passer ces derniers jours, qu'un simple « allô » permet à l'escroc de prendre un échantillon de votre voix pour la cloner et pour ensuite se faire passer pour vous, pour piéger vos proches par exemple. Bon, restons calmes, les spécialistes de l'intelligence artificielle sont formels, le mot « allô » il est quand même un peu court, et même si vous répétez trois fois « allô, allô, allô », c'est pas avec ce tout petit bout qu'un malfaiteur va arriver à recréer votre voix de manière crédible et à vous faire dire des phrases phrases entières avec son logiciel de clonage. Il faudra vraiment que vous vous mettiez à parler plusieurs dizaines de secondes. Petit conseil quand même pour repérer une voix clonée, parce que oui, l'arnaque existe. Généralement, c'est une fausse maman ou autre qui vous appelle pour vous dire qu'elle a besoin d'argent. Parlez-en à vos parents, vos enfants. Convenez entre vous d'un mot-clé du style ananas, pamplemousse, un mot que vous ou votre proche pourra prononcer dans la conversation pour être sûr que l'appel est authentique.
2: Merci pour ces beaux conseils, Aude Razzot, avec votre C'est pas vrai qu'on retrouve sur ici.fr, sur notre application ici. Je vous laisse à l'écoute de nos programmes, l'info locale, la proximité, la bonne humeur, la musique évidemment, et je vous dis à demain, chers amis, dans Ma France, à partir de 13h.
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4: Allez hop, des idées sorties sympas pour toute la famille, partout dans l'Hérault, c'est maintenant. Ce week-end, les 16 et 17 mai, les chevaliers de l'Ordre des Quatre Vents organisent deux journées médiévales au château de Clermont-l'Hérault, de 14h à 18h. Vous pourrez visiter le camp médiéval d'une petite seigneurie régionale et découvrir la vie quotidienne au XIIIe siècle avec des jeux, de la musique, des combats, des spectacles de troubadours. Il y a des animations et puis des spectacles donc, tout au long de la journée. Apparemment, il y aura même des chameaux. Vous pouvez réserver en ligne sur billets web, ça s'appelle Les Médiévales de Clermont-l'Hérault. Autre idée sortie, de la musique, du jazz même à Gignac, jusqu'à dimanche, il y a le festival Jazz hors notes avec notamment un concert gratuit ce dimanche donc à 17h dans le centre-ville. Le groupe qui va se produire s'appelle les Roger Brass. On est sur du jazz hyper festif en mode Nouvelle-Orléans. Dimanche donc à 17h dans le centre-ville de Gignac, le concert gratuit des Rogers Brass.
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Et bonjour, bon après-midi à l'écoute de votre radio locale, ici Héro. Dans quelques minutes, rencontre avec un des plus grands groupes de location de matériel de chantier en France. Il s'avère qu'il est héroletais. D'ici là, on écoute le duo de Pascal Obispo et Francis Cabrel. Il faudrait que pleuve l'amour, c'est tout nouveau. Vous écoutez ici Héro, passez une bonne après-midi.

0: Roxette, Listen to Your Heart sur votre radio ici, Hero. Un des plus grands groupes de location de matériel de chantier de France est Héroletais. C'est le groupe Sofilec dont l'entreprise Loc Plus fait partie. 300 salariés basés sur tout le pourtour méditerranéen. Rencontre avec le directeur général Arthur Deplante.
1: Ici ça marche pour Loc Plus. Jean-Sébastien Weiss est directeur général de cette entreprise spécialisée dans la location de matériel de chantier.
2: Notre métier, c'est de mettre à disposition du matériel sans en faire l'acquisition. Alors que des fois, des entreprises, elles font une acquisition d'un matériel qui dort dans un hangar, etc. Nous, non, c'est vous en avez besoin 3 jours, vous le prenez 3 jours. On vous le livre, on le maintient, on en fait la maintenance de sécurité, les contrôles réglementaires. Quand on vous livre, c'est clé en main.
1: Et vous êtes basé où ?
2: Dans l'Hérault, on est représenté sur 4 agences. Béziers, Frontignan, Saint-Jean-de-Védas et Lunel. On travaille de Toulouse à Fréjus aujourd'hui dans ce métier. Si je compte toutes les entreprises du groupe, on a 35 agences.
1: Ah oui, car Loc Plus fait partie d'un groupe qui s'appelle Sofilec, qui est lui-même basé à Saint-Jean-de-Védas, à l'ouest de Montpellier, et ça fait du monde.
2: Pour le groupe, c'est 300 collaborateurs répartis sur 5 entreprises. Au total, si on fait du dénombrement, on a à peu près 6000 matériels en location. Ça va de... on va dire d'un taille-huée à un rouleau compresseur de 20 tonnes, donc c'est un spectre assez large.
1: Et toutes les boîtes du groupe sont sur le même secteur d'activité que Loc Plus ?
2: Location de matériel, et on a une division qui fait de la sécurité. Alors sécurité des engins de levage, sécurité électrique des bâtiments, et la formation au métier de la sécurité.
1: L'accompagnement des chantiers, j'entends bien Jean-Sébastien, mais comment vous êtes arrivé à construire un groupe de 5 entreprises qui rayonnent dans toute la France depuis l'Hérault ?
2: On a commencé à Limoux et à Lunel. C'était pas un grand groupe, hein. À l'époque c'était 5 ou 6 personnes et on a débuté là-dedans. Progressivement, on a migré de la vente de matériel à la location de matériel. Ça nous laissait une certaine indépendance, indépendance qu'on a toujours puisqu'on est 5 associés à détenir 60% du capital, et puis après c'est des banques régionales qui nous accompagnent.
1: Et vos clients sont essentiellement les professionnels du bâtiment.
2: On travaille avec tous les grands groupes, qu'ils soient Vinci, groupe Bouygues, Eiffage, enfin tout le monde. Mais la majeure partie de nos clients sont des artisans et des professionnels locaux, régionaux. C'est avec eux qu'on travaille en première intention.
1: Pour un chiffre d'affaires de ?
2: Un peu plus de 50 millions.
1: Et on peut être fier du groupe Héroletais Sofilec avec évidemment Loc Plus.
2: Notre vaisseau amiral, c'est l'entreprise qu'on connaît le plus dans le coin.
1: Mais aussi les filiales Apex Location, Modurent, Coftec et Energiloc qui rassemblent 300 employés sur toute la France.

Jean-Louis Aubert, merveille sur votre radio ici, Héro. Mercredi soir, vous pouvez aller voir un bon film au Palais des Congrès de la Grande Motte à 20h30. Ça s'appelle Le Crime du Troisième Étage. C'est avec Gilles Lelouch et Laetitia Casta. Et c'est un polar, mais en fait, c'est aussi une comédie. Colette, spécialiste de l'œuvre de Hitchcock, se persuade que son nouveau voisin d'en face a tué sa femme. Son mari pense qu'elle se fait des films, mais se laisse quand même embarquer dans l'enquête menée par Colette. Et attention, le mystère va s'épaissir. Le Crime du Troisième Étage, c'est à voir à 20h30 au Palais des Congrès de la Grande Motte à 14h.

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1: Très bon début d'après-midi avec votre radio locale Ici Hérault. Il est 14h. L'info en français dans le monde en 90 secondes.
2: Réunion prévue à Matignon cet après-midi après un premier cas français d'hantavirus, une femme testée positive, passagère du MV Ondus, bateau au cœur d'une alerte sanitaire. L'état de santé de la patiente est préoccupant selon la ministre de la Santé qui indique également que 22 cas contacts ont été identifiés en France. Les dernières évacuations du navire se poursuivent depuis l'archipel espagnol des Canaries. La piste criminelle privilégiée après un incendie ce matin vers 7h30 dans un immeuble de 7 étages de la banlieue lyonnaise. 3 personnes sont mortes, plusieurs

0: Des parts d'incendie volontaire ont été signalées ces dernières semaines dans le même quartier. Une enquête est ouverte pour homicide volontaire en bande organisée. Place aux réquisitions dans le procès en appel de Nicolas Sarkozy. Après presque 2 mois d'audience, c'est l'affaire des soupçons de financement libyen de sa campagne de 2007. Pendant 2 jours et demi, les 3 avocats généraux dérouleront la démonstration de l'accusation avant de requérir des peines. Donc, pour chacun des 10 prévenus, ce sera mercredi. 16 familles portent plainte contre TikTok pour abus de faiblesse. Après le suicide de 5 de leurs enfants, des adolescentes accros aux vidéos du réseau social chinois, les plaignants accusent TikTok de favoriser les contenus incitant à se donner la mort. C'est un mouvement massif qui s'annonce. Les employés du périscolaire appellent à la grève dès aujourd'hui jusqu'au 22 mai à Paris. Les syndicats ne sont pas convaincus par le plan à 20 millions d'euros du nouveau maire Emmanuel Grégoire. Ils dénoncent un climat de suspicion généralisée qui accable les agents.
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2: Demain, grand soleil sur les reliefs où il y aura pas mal de passages nuageux. Demain soir, il y a un risque d'orage qui se dessine du côté du Larzac et du Pays de Ganges. Côté température, demain, on attend 9 degrés au Quélard, 9 degrés à Ganges également au lever du jour, 12 à Béziers, 13 à Montpellier demain matin. L'après-midi, ça va grimper jusqu'à 25 degrés. Ce sera le maximum dans l'Hérault à Béziers. À Montpellier, on attend 22 degrés demain après-midi. À Lodève, à Bédarieux, 20 degrés. Au Quélard, 16 degrés maximum. En ce qui concerne la journée de mercredi, ce sera une journée calme, ensoleillée, avec quand même la tramontane qui se renforce un petit peu avec des rafales jusqu'à 55 km à l'heure.
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0: Stevie Wonder, I just called to say I love you à l'instant sur votre radio ici, Héros. Frédéric Le Ternier nous aide chaque jour à y voir clair dans la programmation très riche des festivals de la région. Aujourd'hui, on jette un œil à la première soirée du festival What a Trip à Montpellier.
1: Quelle chance nous avons de pouvoir vivre à Montpellier des semaines entières de Printemps des Comédiens, 40e édition cette année, des spectacles incroyables de théâtre contemporain qui nous ouvrent au monde et nous en parlons avec Éric Barquet, directeur artistique de la Cité Européenne du Théâtre Domaine d'Eau Montpellier. On avait envie de parler d'une pièce qui vraiment est autour de la Méditerranée, qui a été mise en scène par Emma Dante, qui l'a écrite également, ça s'appelle Extramonia, Éric.
2: Oui, c'est un spectacle merveilleux. Je pense que Palerme, cette ville et Montpellier, cette idée de la Méditerranée, c'est pas qu'une idée mentale. C'est une présence des corps dans la rue, c'est une présence d'un théâtre physique. Et Emma Dante est peut-être la femme la plus intéressante dans cette forme-là. Ça veut dire que c'est le renouveau du théâtre de l'Arte. Ça veut dire que les corps sont aussi importants que ce qui est dit et ce qui est raconté. Et elle a une poésie incroyable. Je pense que c'est vraiment les gens de Montpellier vont se reconnaître dans ce spectacle, qui est comme un soleil, c'est-à-dire comme un soleil de la Méditerranée qui traverse cette création, sur ce week-end où nous accueillerons trois femmes majeures du théâtre européen. Et Emma, qui a beaucoup joué au festival, je pense qu'elle a aussi son public, et les gens vont être contents de pouvoir accompagner un artiste sur plusieurs spectacles.
1: Qu'est-ce que ça raconte? C'est un petit peu une photographie chorale de personnages qui se croisent?
2: Voilà, c'est vraiment le regard de quelqu'un qui est assis dans une place, à Palerme, et qui regarde ce qui se passe autour de lui. C'est vraiment cette idée que Brooke dit que peut-être le théâtre commence quand quelqu'un traverse une place et quelqu'un assis est en train de le regarder. C'est vraiment cette partie-là. C'est cette poésie, cette vivacité de la Méditerranée. Et cette joie aussi. C'est vraiment un spectacle populaire, mais vraiment au bon sens du terme.
1: Extramonia, profitez-en. C'est donc le 5 juin à 22h et le 6 juin à 22h dans un endroit paradisiaque, il faut bien le dire. Hein. C'est dans l'amphithéâtre du Domaine d'Eau et vous pouvez d'ores et déjà réserver. Merci beaucoup, Éric.
2: Merci beaucoup.
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1: Qui fait quoi ce week-end? J'ai plein d'idées de sorties qui vous auraient peut-être échappé. Je vous propose une balade à Montpellier et une autre à Lacoste. À Montpellier, samedi après-midi, il y a une exposition de belles voitures au profit des enfants malades au domaine de la Tour de Montpellier. De 14h à 18h, vous pourrez voir des voitures de sport, des modèles exceptionnels. Ça s'appelle Tour Pro la Vie. Ça se passe à Montpellier, samedi, au domaine de la Tour, quartier Pas du Loup. Vous pouvez y aller en tram, c'est l'arrêt Estanov. Autre idée sortie à Lacoste cette fois-ci, la rose du Cade fait son florilège, sa fête, vu que bien sûr en ce moment c'est la saison des roses. Il y a tout un marché d'artisans et de producteurs locaux qui s'installent dans la roseraie du Cade pour cette fête des roses qui a lieu donc samedi et dimanche. Ça se passe donc à Lacoste. Si vous organisez un événement, vous pouvez nous le signaler par mail à icihero@radiofrance.com en précisant bien la date et le lieu, bien sûr en gros dans le mail.
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0: That's Sugar Baby Love à l'instant sur votre radio ici Héro. En ce moment, il y a le Salon des Arts de Cesson-sur-Orb. Ça se passe à l'espace Léo Lagrange. C'est une quarantaine d'artistes de la région, alors des peintres, des sculpteurs, des photographes, qu'ils soient professionnels ou amateurs, qui exposent. L'entrée est libre. Ça se passe donc tous les jours à partir de 15h30 et jusqu'à 18h30. Et ce jeudi, parce que c'est férié, et puis ce week-end, ça ouvre aussi le matin à partir de 10h30. Le Salon des Arts de Cesson-sur-Orb, c'est en ce moment. En attendant, à 15h, toute l'actu revient en 90 secondes. Bon après-midi à l'écoute de votre radio locale, ici Héro.
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0: amie victime d'un homejacking à Aiguille, près d'Aix-en-Provence. Des voleurs armés ont fait irruption dans leur maison hier. Les enfants du couple étaient présents. Personne n'a été physiquement blessé. Les cambrioleurs sont toujours en fuite. Ils ont dérobé des bijoux et de l'argent. La piste criminelle envisagée après la mort de trois personnes dans l'incendie d'un immeuble. Ça s'est passé tôt ce matin dans la banlieue de Lyon. Le parquet annonce l'ouverture d'une enquête pour homicide volontaire en bande organisée. Plusieurs départs d'incendie volontaire ont été signalés ces dernières semaines dans ce quartier. Une enquête ouverte également après l'agression d'un petit garçon de 9 ans dans le Pas-de-Calais. Vendredi dernier, après un tournoi de foot, l'enfant licencié à l'AS Sochi-les-Mines a été violemment frappé par plusieurs enfants de l'AFC Creil. Le parquet de Béthune ouvre donc une enquête. Les deux clubs condamnent ces violences. Les 542 salariés de Bouchara suspendus à la décision du tribunal des affaires économiques de Paris. La justice doit se prononcer sur l'offre de reprise de la marque placée en redressement judiciaire. Une dizaine d'offres déposées, une seule retenue, celle d'une société hongkongaise qui prévoit de garder la moitié des magasins.
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2: Demain, grand soleil sur les reliefs où il y aura pas mal de passages nuageux. Demain soir, il y a un risque d'orage qui se dessine du côté du Larzac et du Pays de Ganges. Côté température, demain, on attend 9 degrés au Quélard, 9 degrés à Ganges également au lever du jour, 12 à Béziers, 13 à Montpellier demain matin. L'après-midi, ça va grimper jusqu'à 25 degrés. Ce sera le maximum dans l'Hérault à Béziers. À Montpellier, on attend 22 degrés demain après-midi. À Lodève, à Bédarieux, 20 degrés. Au Quélard, 16 degrés maximum. En ce qui concerne la journée de mercredi, ce sera une journée calme, ensoleillée, avec quand même la tramontane qui se renforce un petit peu avec des rafales jusqu'à 55 km à l'heure.
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0: Merci d'avoir choisi ici Rouge. J'ai une idée sortie pour vous à Pignan le 25 mai, le lundi de la Pentecôte. Il y a la Belle Brocante qui revient pour sa 13e édition. Alors les visiteurs, vous êtes les bienvenus à partir de 8h. Il y aura une quarantaine d'exposants qui vont proposer des meubles, des tableaux, des bronzes, des bibelots, des livres anciens, de la BD, de l'art de la table, des disques vinyles. Vous pourrez aussi vous restaurer sur place. À la demi, je vous donne plein d'autres bons plans, idées sorties sur votre radio ici Hérault. Passez une bonne après-midi.
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2: C'est l'heure des idées sorties familiales dénichées par votre radio dans le département. Pour ce week-end, à Béziers, à Magalas et à Agde. À Béziers, il y a la fête médiévale des Caritats. Ça commence dès ce vendredi soir avec un spectacle sur les allées Paul Riquet. Puis toute la journée de samedi, des visites guidées et des animations médiévales. Ça se passe donc à Béziers ce vendredi soir et tout samedi, les Caritats. À Magalas cette fois-ci, ce dimanche, c'est le marché de printemps qui débarque sur la place de la promenade de Magalas de 9h à 17h avec exposants, artisans, créateurs locaux. Vous pourrez aussi bien sûr vous restaurer sur place. Rendez-vous donc sur la place de la promenade de Magalas de 9h à 17h ce dimanche pour le marché de printemps. Et puis une dernière idée sortie pour la route à Agde. Il y a un grand rodéo camarguais samedi. Rodéo sur taureau, jeu gardien traditionnel. Rendez-vous à Agde ce samedi aux arènes du Cap d'Agde à partir de 20h30. Et je précise, c'est gratuit pour les enfants qui ont moins de 10 ans.
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0: Césaria Évora, à l'instant sur votre radio, ici Hiro. Il y a quelques semaines, je vous annonçais le concert d'Hubert Félix Thiéphen à Montpellier le 7 novembre. Ce concert est complet, mais ils ont ajouté une date. Si vous avez envie de voir Hubert Félix Thiéphen en concert, foncez, parce que manifestement ça se remplit vite. Il y a donc une nouvelle date, le 7 mars 2027, au Corum à Montpellier. Bon après-midi, à 16h, toute l'actu revient sur votre radio, ici Hiro, en 90 secondes.
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1: Une belle après-midi sur votre radio locale, ici Hérault, il est 16h. En 90 secondes, l'info en France et dans le monde.
2: Tout faire pour casser les chaînes de transmission. Une nouvelle réunion va se tenir dans une demi-heure maintenant à Matignon. Après un premier cas français d'antivirus, une femme testée positive, passagère du MV Ondius, bateau au cœur d'une alerte sanitaire. L'état de santé de cette patiente est préoccupant, selon la ministre de la Santé, qui indique également que 22 cas contacts ont été identifiés en France. La piste criminelle désormais privilégiée après un incendie ce matin vers 7h30 dans un immeuble de 7 étages de la banlieue lyonnaise. 3 personnes sont mortes. Plusieurs départs d'incendie volontaires ont été signalés ces dernières semaines dans le même quartier. Une enquête est ouverte pour homicide volontaire en bande organisée. Place aux réquisitions dans le procès en appel de Nicolas Sarkozy. Après presque 2 mois d'audience, c'est l'affaire des soupçons de financement libyen de sa campagne présidentielle de 2007. Les 3 avocats généraux doivent prendre la parole pendant 2 jours et demi avant de requérir des peines, donc pour chacun des 10 prévenus, dont l'ex-chef de l'État. Ce sera mercredi. 16 familles portent plainte contre TikTok pour abus de faiblesse après le suicide de 5 de leurs enfants. Des adolescentes accros aux vidéos du réseau social chinois. Les plaignants accusent TikTok de favoriser les contenus incitant à se donner la mort. C'est un mouvement massif qui s'annonce. Les employés du périscolaire appellent à la grève dès aujourd'hui jusqu'au 22 mai. Les syndicats ne sont pas convaincus par le plan à 20 millions d'euros du nouveau maire Emmanuel Grégoire. Ils dénoncent un climat de suspicion généralisée qui, je cite, accable les agents.
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1: Demain, grand soleil sur les reliefs où il y aura pas mal de passages nuageux. Demain soir, il y a un risque d'orage qui se dessine du côté du Larzac et du Pays de Ganges. Côté température, demain, on attend 9 degrés au Quélard, 9 degrés à Ganges également au lever du jour, 12 à Béziers, 13 à Montpellier demain matin. L'après-midi, ça va grimper.

0: jusqu'à 25 degrés. Ce sera le maximum dans l'Hérault, à Béziers. À Montpellier, on attend 22 degrés demain après-midi. À Lodève, à Bédarieux, 20 degrés. Au Quélard, 16 degrés maximum. En ce qui concerne la journée de mercredi, ce sera une journée calme, ensoleillée, avec quand même la tramontane qui se renforce un petit peu avec des rafales jusqu'à 55 km à l'heure.
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0: Le nouveau titre de Marine, Escroc, à l'instant sur votre radio ici, Héros. Allez hop, toute l'actu du cinéma, des tournages, de la télé dans les roses, c'est maintenant avec Vivian Cuguière.
1: Dans les écrans d'ici aujourd'hui, Julie la Montpelliéraine et Mathieu. Marie au premier regard sur M6, le bilan.
2: Ce soir, après 3 mois à regarder Julie et Mathieu s'aimer follement, puis lutter pour préserver leur amour, ils vont devoir prendre la décision la plus difficile de leur vie. Décider s'ils souhaitent rester mariés ou divorcés.
1: Ah, mais c'était bien parti, hein. Ils se sont mariés sans se voir, ils étaient contents. Julie voulait que Mathieu vienne tout de suite habiter à Montpellier. Et c'est là que ça a fait... Lui, il a dit « Oh, oh, et moi j'ai un boulot, j'ai une fille. Si je suis là dans 2 mois, déjà c'est beau. Mais peut-être que ce sera 6 ou 7. » Alors elle a dit « ça va tout foutre en l'air, tu te rends pas compte. Et nanani. » Bref, c'est pas gagné.
3: Ok, ça tourne.
4: Action.
1: Alors, Julie, ça va? Julie, parle-moi, ça va?
4: Ah, j'arrivais pas à parler. Alors?
1: Vas-y.
4: Donc, Marie nous a suggéré...
1: L'experte, oui.
4: Donc, de...
1: De vous rencontrer.
4: De pas se parler jusqu'au bilan, donc pendant, on va dire, un peu moins de 2 jours.
1: Ah ouais, chaud.
4: Moi, je me dis que... Bon, bah, c'est peut-être un mal pour un bien et tout ça. Mais ça me fait quand même une petite déchirure. Bref.
1: Faut que tu te reposes, ma chérie, là.
4: Ouais. Bonne nuit.
1: Bonne nuit.
5: Ces vidéos nous ont touchés. On a besoin et envie de comprendre ce qui vous attriste pour ensuite voir Mathieu, comprendre ce qui se passe chez lui.
1: Oh bah l'experte, c'est assez simple, hein. Lui, il a plus trop envie, hein.
6: Aujourd'hui, on n'est pas épanouis tous les deux. Donc c'est aussi difficile pour moi aujourd'hui d'aborder ce bilan parce que je vais dire non pour la suite.
1: Mais non !
6: Je ne souhaite pas rester marié avec Julie.
1: Oh !
6: La seule peur que j'ai, c'est qu'elle se braque et qu'elle ne comprenne pas.
1: Non, ben non, tu penses. Elle va comprendre, hein. Ah bah tiens, elle arrive.
4: Coucou. Ça va?
6: Et toi?
4: Ça va. Je suis heureuse de voir Mathieu. En plus, il m'embrasse. Du coup, j'ai confiance. Ça va aller.
1: Oui.
4: On va parler et ça va s'arranger.
1: Oui.
4: Installe-toi.
1: Oh là là là là. Ça va être fabuleux. Sortez les pop-corns. Comment va réagir Julie, qui croit que ça va s'arranger alors que Mathieu, lui, va lui dire que c'est terminé? Marié au premier regard, le grand final pour Julie de Montpellier, Mathieu, c'est ce soir à 21h10 sur M6 et en replay sur M6+.
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0: présenter ici Rose. Je vous souhaite une bonne après-midi en musique sur votre radio locale. Pourquoi pas une balade à Husclas-d'Hérault jeudi, place de la mairie. Il y a un vide-grenier qui va s'installer dans le village, donc ce jeudi à Husclas-d'Hérault. Merci d'avoir choisi ici Rose pour passer l'après-midi en musique. Dans quelques minutes, vous allez entendre Alain Chamfort avec Bambou.
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1: Les idées sorties du week-end, sympa pour toute la famille, gratuite, c'est maintenant sur votre radio ici, Héro. Pour les amoureux et les curieux de la nature, d'abord à Larocque, la LPO vous ouvre les portes de leur jardin sauvage. Ça se passe donc ce samedi. Vous pourrez voir des diaporamas avec plein de photos qui montrent les animaux qui ont pu être observés dans ce jardin sauvage. Alors des oiseaux, des papillons. Et vous pourrez aussi visiter le jardin, visite libre ou visite guidée, comme vous préférez. On vous présentera plein d'espèces de fleurs sauvages. Ça se passe à Larocque, dans le refuge de la LPO, la visite du jardin sauvage ce samedi au 295 chemin des chasseurs. Autre idée sortie pour les amateurs de l'auto cette fois-ci, rendez-vous à Valras-Plage, alors mardi prochain, donc le mardi 19 mai, à l'espace Guy Combe. Il y a le grand loto de l'espoir qui est organisé donc au profit de la Ligue contre le cancer. Le loto commence à 15h mardi prochain, le 19 mai, à l'espace Guy Combe de Valras-Plage. Ça s'appelle le grand loto de l'espoir.
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0: Oshi, je partirai sur votre radio locale ici, Héros, à l'instant. Place à l'humour avec Fred Ballard maintenant et Valérie Lemercier.
1: Je vous propose une recette facile, économique et pratique. Succulente surtout, à réaliser avec notre ingrédient du jour, l'huile.
2: Ah oui, c'est important. Il ne faut surtout pas éliminer le gras quand on commence un régime. Hein. Le sucre, oui, mais le gras, c'est la vie. Donc, mets de l'huile, petit homme, dans la vie. Il faut que ça glisse.
1: Commencez par verser dans un saladier environ un demi-litre d'huile. Versez énergiquement de façon à réveiller les molécules grasses. Dans un bol à soupe, versez environ un quart de litre d'huile que vous allez mélanger avec 2 cuillères à soupe d'huile. Voilà, c'est une partie importante de la recette puisque vous mélangez l'huile à l'huile.
2: Oui, alors c'est vrai que là, on est peut-être sur une recette de régime de printemps un chouïa huileuse, mais il faut faire confiance à Valérie Lemercier. Elle s'y connaît en apport calorique et comique. Et pour savoir s'il faut faire un régime, Kino a une méthode.
3: C'est le nombre sur la balance, vous rappelle trop une station FM. Et 102.3, c'est Skyrock ou... c'est mon cul. Et moi, je pense que les fabricants de balances devraient inventer des balances plus fun. Quand tu montes dessus, c'est à toi de deviner le poids.
4: 120, c'est moins.
3: 110,
4: c'est moins.
3: 100,
4: c'est plus.
3: 105,
4: c'est moins.
3: 104,
4: c'est moins.
3: 103,
4: c'est plus.
3: 103,5,
4: vous êtes sûr?
3: Ah oui, oui,
4: c'est le juste poids.
2: Voilà, se marier en se posant, c'est possible aussi. Donc, tout est réuni pour un régime de printemps. Franchement, poilin.
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0: Kill the World, Michael Jackson. À l'instant sur votre radio ici, Héro, on passe l'après-midi ensemble et en musique. Amateurs de vide-grenier, il y en a un pour vous ce jeudi, le 14 mai à Saint-Geniès de Varensalles, au lieu dit Plaisance, dans le foyer rural de Plaisance. Vous pourrez en profiter d'ailleurs pour faire un petit tour du côté de l'Espinouse, pourquoi pas. Il y aura notamment un déstockage de la bibliothèque avec des livres carrément gratuits. Hein. Ça se passe à Plaisance, à Saint-Geniès de Varensalles, ce jeudi à partir de 8h du matin. Bientôt l'heure de l'actu locale sur votre radio ici, Héro, avec le journal à 17h. Bonne fin d'après-midi.
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1: Bon lundi après-midi avec votre radio locale ici Hérault. Il est 17h. Claire Moutarde pour l'actualité, une vaste opération anti-stupéfiant à Sérignan ce matin.
2: Oui, près d'une centaine de gendarmes, y compris du GIGN, aidés par le PSIG, sont intervenus dès 6h. 7 personnes ont été interpellées, une 8e a été arrêtée dans le même temps à Béziers. Les gendarmes ont procédé à des perquisitions et des saisies de produits, du cannabis et de la cocaïne essentiellement. Cette opération était préparée depuis plusieurs semaines avec les services de la mairie de Sérignan, police municipale et salle de vidéosurveillance. Une preuve de plus que ces trafics touchent désormais toutes les communes. C'est ce que nous dit le maire de Sérignan, Frédéric Lacasse.
3: C'est ce que nous disaient les enquêteurs. Ils nous disaient maintenant, il y en a partout, partout, partout. C'est le mal de notre société. C'est pour ça qu'il faut tuer le problème tant qu'il est dans l'œuf. Hein. Que nous, dans nos communes, puisque franchement, on n'a pas trop d'incivilité ou de gens qui sont délinquants. C'est à minima. Mais il faut les prendre là où ils sont. Hein. Et puis pour la tranquillité publique, c'est hyper important. Enfin, moi qui suis maire de village, je préfère savoir que si jamais il y a des gens qui sortent du cadre, ils puissent être remis dans le cadre le plus tôt possible ou condamnés. Il y avait des gens qu'on connaissait pas, qui viennent d'arriver il y a pas longtemps. Mais ce sont des gens qui sont facilement mobiles quand ils commencent à être inquiétés dans un endroit, ils glissent dans un autre. D'où la difficulté justement d'arriver à finir leurs enquêtes.
2: Plusieurs dizaines d'auditions sont en cours. La gendarmerie soupçonne une trentaine de personnes au total, entre les dealers et les consommateurs. Le procès en appel aujourd'hui de l'influenceur algérien Doualem, installé à Montpellier fin 2024. Il avait fait l'objet de signalements pour des propos incitant à la violence contre un opposant au gouvernement algérien. En première instance, il avait été condamné à 5 mois de prison avec sursis. Le parquet a demandé aujourd'hui la confirmation de cette peine. La décision du juge sera connue le 2 juillet. Un homme de 36 ans interpellé pour plusieurs faits de filouterie d'aliments. Il consomme des repas dans des restaurants tout en sachant qu'il ne pourra pas payer. À chaque fois, c'est la même chose. Il mange, se fait plaisir, même avec des repas allant de 50 à 100 euros. Et au moment de payer, il ne part même pas. Il dit tout simplement qu'il n'a pas d'argent. Il avait déjà été signalé plusieurs fois, le 4 mai à midi et le soir, le 7 mai, 4 fois en avril. Les policiers de Montpellier

0: appelle cela donc la filouterie d'aliments. Les faits se sont déroulés à Montpellier, mais aussi à Lattes et Palavas. Cet homme sera jugé le 23 septembre. Une des 5 personnes françaises évacuées hier du MV Ondus, le bateau de croisière foyer d'Antavirus, a été testée positive. Les 4 autres sont négatifs, mais hospitalisés jusqu'à nouvel ordre. Il y a également 22 cas contacts plus ou moins proches de l'Antavirus en France. C'est ce qu'indique la ministre de la Santé. Une autre ministre, elle, chargée de l'intelligence artificielle et du numérique, était en visite dans l'Hérault. Aujourd'hui, elle a fini son après-midi, en début d'après-midi, elle était à DigiX Art à Montpellier, le studio de jeux vidéo qui vient de sortir le jeu Tides of Tomorrow, dans lequel le joueur est plongé dans un monde envahi par le plastique. Franchement, on y est presque. Oui. La météo, Arthur.
1: Du soleil encore une fois super. Demain. Ouais, belle journée à nouveau sur l'ensemble du département pour ce mardi 12 mai. Ciel parfaitement dégagé. Peut-être quelques orages, mais demain soir, entre le Larzac et le Pays Gangeois, ce sera en début de soirée. La tramontane va souffler tout au long de la journée. Petite rafale de 30 km/h et les températures de la nuit. 12 degrés pour Béziers-Lunel, 13 à Montpellier, à Agde, à Bédarieux. Et puis demain après-midi, 20 pour Bédarieux et Lodève, 22 à Montpellier, à Lunel, à Clermont-Lérois, à Ganges, 24 degrés pour Agde et 25, la maximale, ce sera du côté de Béziers. Vos conditions de circulation impactées par un accident impliquant une moto et une voiture sur la départementale 25. On est juste à côté de Ganges, c'est sur la commune de Cazillac que ça s'est produit, avec une déviation qui a été mise en place par le Gard et Saint-Laurent-du-Minier. Suivez bien les panneaux donc si vous arrivez dans ce secteur. Et grande prudence à vous. Prudence également si vous circulez sur l'autoroute A709 à Montpellier en direction de Béziers. La sortie 32 de Saint-Jean-de-Védas qui est un petit peu chargée ce soir, avec potentiellement également un véhicule en difficulté. Prudence dans ces secteurs.
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1: Et Jean-Jacques Goldman pour continuer cet après-midi dans le département de l'Hérault avec votre radio locale sous le soleil. Bienvenue.

0: vous aimez bien Jean-Jacques Goldman, rendez-vous ce vendredi dans les arènes de Lunel pour le Lunelos Festival Tribute avec un rendez-vous consacré à la chanson française et plusieurs groupes hommages qui vont se succéder. Il y aura un tribute pour Balavoine, un tribute pour Sardou et un tribute pour Jean-Jacques Goldman. Et ici Héro aura des places à vous offrir.
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0: Ravi d'être avec vous en ce lundi. J'espère que le week-end à rallonge s'est bien passé et que celui qui s'annonce également sera bon pour vous. En tout cas, on a plein de bons plans à vous proposer avec, pourquoi pas, aller faire un tour dans le Nord pour visiter Millau. On est à 90 minutes de Béziers ou de Montpellier via les autoroutes gratuites et vous allez bien manger si vous allez y faire un tour. Vous l'entendrez avec notre experte, notre guide touristique dans un instant. On aura aussi des places à vous offrir pour aller au cinéma avant 18h et puis l'événement sportif de la semaine à Montpellier. C'est le FIZ qui est le plus grand rendez-vous au monde des sports urbains. BMX, trottinette, parcours, skateboard. On a vos passes famille à vous offrir dans un instant. Pour le moment, montez le son. Voici M. Pokora sur Ici Héros.

0: Signoro, c'est la fête de la Saint-Fulcran en ce moment, jusqu'au 17 mai. Ce sera à l'Odève que ça se passe, la fête foraine est installée. Vous avez plusieurs processions qui ont lieu, les rendez-vous avec les peignas, les stands de maquillage pour les enfants. Profitez-en durant cette semaine avec ce pont. Vous allez passer un excellent moment.
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0: Et une fois sur la route de passage à l'Odève, continuez encore votre trajet en direction de Millau. C'est l'escapade du jour de Léopoldine Dufour.
3: On va quitter le département pour notre escapade du côté de Millau, en Aveyron, en compagnie de Caroline Lejeune, qui préside l'association des guides du Languedoc. Bonjour Caroline.
4: Bonjour Léopoldine.
3: Par la 75, en plus, c'est quand même assez pratique d'aller à Millau.
4: Ah bah effectivement, direction Clermont-Ferrand, et en 1h30, vous êtes arrivé dans un autre département.
3: Et en plus, on traverse des paysages magnifiques.
4: Oui, le plateau du Larzac qui commence à perdre un petit peu de sa végétation puisqu'on est dans le rayon de Roquefort, donc énormément de brebis, et c'est d'ailleurs ces brebis-là qui vont permettre le développement économique également de Millau grâce à la ganterie et au cuir, au travail du cuir de manière générale.
3: Quand on dit Millau, on pense viaduc, mais c'est pas le seul point d'intérêt de la ville.
4: Eh bien Millau, c'est une ville complète. Vous pouvez aussi bien faire des balades culturelles puisqu'il y a un musée, il y a plusieurs monuments qui sont très très bien conservés. Il y a aussi beaucoup d'espaces aménagés pour faire des promenades dans la verdure le long du Tarn, à la confluence avec la Dourbie. Donc, tout ce qui est activité nautique, canoë-kayak, baignade, pêche, c'est très développé, en fait, à Millau. Et du parapente, par exemple, de l'escalade. Enfin, voilà. Millau se revendique vraiment comme capitale des sports de pleine nature. Donc, il faut vraiment en profiter pour aller prendre un bol d'air. Entre le musée, le marché, les promenades à l'intérieur de la ville, plus les activités extérieures, comme je vous le dis, on peut vraiment profiter. On appelle ça les micro-voyages maintenant. Ouais. Une nuit ou deux nuits sur place, vous pouvez vraiment, sans avoir à prendre la voiture, parce qu'en plus il y a des bus qui vont de Millau à Montpellier en fait. Donc vous pouvez même prendre le bus, vous n'êtes même pas obligé de prendre votre voiture.
3: Ça ressemble à quoi le centre-ville ancien? Vous pouvez nous décrire l'ambiance?
4: Alors la plupart du temps, c'est des maisons médiévales avec une petite porte, une grande porte, de belles entrées, très travaillées, quelques hôtels particuliers, plutôt bien conservés, des ruelles plutôt étroites, parfois un petit peu tortueuses, donc un centre ancien puisque c'est quand même une ville d'arrêt d'histoire qui est vraiment labellisée pour son patrimoine. Et puis à côté de ça, vous avez la place Foch qui permet de pouvoir prendre un café en terrasse à l'ombre des platanes, vous avez la grande halle où vous pouvez trouver à manger.
3: C'est un endroit où on aime bien manger, où on produit des très bonnes choses, donc ça peut être aussi un week-end gastronomique.
4: Ah oui, il faut aimer le fromage.
3: Ouais.
4: ça me paraît indispensable. L'aligot, les farceaux, voilà, la charcuterie. Il faut le dire, l'Aveyron, c'est un département où vraiment il faut ressortir de table le ventre plein. C'est un mot d'ordre.
3: Voilà, d'où l'intérêt de prévoir aussi quelques petites randos pour...
4: Voilà, c'est ça. En fait, vous pouvez vous promener, faire votre balade culturelle le matin, manger, et puis aller vous promener pour digérer l'après-midi au bord du Tarn. C'est un bon planning.
3: Voilà, l'escapade à Millau. Merci de nous l'avoir proposé, Caroline Lejeune. À bientôt.
4: Merci à vous.
0: D'autres idées de balade, comme ça, avec ce week-end à rallonge, vous en retrouvez plein. Direction le site de votre radio locale préférée, ici.fr. Et puis, cette semaine, l'idée de sortie sympa à faire également, c'est d'aller faire un tour au FIZ sur les rives du Lez, à Montpellier, le rassemblement des sports extrêmes et urbains. On a votre pack famille à vous offrir dans un instant. Ce sera juste après Police en ce lundi après-midi sur Ici Héros.

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1: Allez, 17h21. C'est l'événement sportif de la semaine dans le département, le FIS, le Festival International des Sports Extrêmes. Ça commence mercredi jusqu'à dimanche sur les rives du Lez à Montpellier. Vous y serez. 04 67 58 6000. C'est le plus grand événement de sport urbain au monde. Skateboard, BMX, roller, trottinette, parcours, basket 3 contre 3. Il y a les meilleurs riders internationaux qui sont là pour vous en mettre plein les yeux toute cette semaine. C'est du très très haut niveau. Le pass pour tout le FIS, c'est 15€ par personne. Et là, ici Hero vous offre votre pack complet pour deux adultes et deux enfants, histoire de profiter en famille au maximum. 04 67 58 6000. 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Pourquoi

0: Amel Bent, pourquoi tu restes sur votre radio ici au 04 67 58 6000, numéro composé par Mathieu. Salut Mathieu.
1: Oui, bonjour, bonjour l'équipe et bonjour les roues.
0: Mais bienvenue, bienvenue Mathieu. Bon alors, une belle semaine en perspective, vous faites le pont?
1: Ouais, j'ai la chance de faire le pont. Ouais.
0: Bon, excellent, et... tant mieux. Avec en plus le pont qui tombe au bon moment, puisque le FIS à Montpellier est installé, ça démarre mercredi. Hein. C'est quoi, vous, la discipline qui vous intéresse le plus? Skateboard, BMX, roller, trottinette?
1: Oh ben moi, la discipline, c'est d'occuper mes enfants. D'accord. Qui adorent voir les sportifs faire tous les sports, un peu tous les sports extrêmes.
0: Ah, mais ça reste effectivement une très très bonne activité à faire. On va un peu en différent des stands. On profite, s'il fait beau en plus, de ces bords de l'Aisse qui sont très très agréables. On va vous offrir votre pack complet, Mathieu. Hein, les deux packs pour vous avec madame et puis les packs également pour les enfants. En faisant le jeu où il faut se tromper. Attention, je vous pose trois questions. Vous devez tout me donner, tout sauf la bonne réponse. D'accord, Mathieu ?
1: Compris, ouais, je vais faire au mieux.
0: À quoi sert un chargeur?
1: Un chargeur sert à labourer.
0: À labourer, ça marche. Bonne réponse, bravo. Le FIS, cette semaine, combien de roues a un skateboard?
1: Un skateboard a deux roues.
0: Ouais, absolument, très bonne réponse, bravo. Enfin, compléter les paroles de la chanson. C'est pas l'homme qui prend la mer, c'est la mer qui...
1: C'est la mère qui prend la voiture.
0: Bravo Mathieu.
1: Merci. Merci à l'équipe. Je suis super content de participer au jeu et puis de remporter des places pour passer un super moment en famille.
0: Eh ben, on est ravis également. Régalez-vous au Crest, régalez-vous sur les rives du Lez. Passez un bon pont. À bientôt Mathieu. Merci d'être fidèle à votre radio ici, Hiro.
1: Merci.
0: Dans quelques instants, ici, Hiro aura des places de ciné à vous offrir. Et puis, on fera un point également sur la route avec des difficultés dans le secteur de Gange. Vous restez là.
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0: Ici Hero et Dindao pour la musique, 17h32 avec vous sur la route de ce lundi après-midi. Sous le soleil, il y a une difficulté principale quand même, qui se situe au nord du département, juste à côté de Ganges, à Cazillac, sur la départementale 25, où un accident grave s'est produit et où la route est fermée à la circulation avec une déviation qui est mise en place par Saint-Laurent-le-Minier, par le Gard. Donc prudence à vous si vous êtes dans ce secteur, ne soyez pas surpris. Des ralentissements à prévoir aussi en cette fin de journée sur les axes habituels dans le département. Je pense à vous dans la métropole montpellierenne, dans le secteur de la Vérune et son fameux rond-point de Chipolette, toujours impacté. Hein. Ça vous concerne aussi sur la 709 qui commence à se charger, notamment entre les sorties 31. Hein. C'est Montpellier-Ouest, sortie de Croix-d'Argent, et puis la 32, celle de Saint-Jean-de-Védas. Vous avez pas mal de ralentissements. En plus, il y a les travaux en ce moment. Vous passez sur deux voies, c'est un peu compliqué, je le sais. Et puis, il y a des coups de frein à prévoir aussi quand vous arrivez de la zone de Montpellier-Fréjorgues, l'aéroport, en direction du Zénith, ou que vous partez après en direction de Moguio. Là aussi, vous aurez un petit peu de monde ce soir. Prudence à vous. Témoin d'un incident, vous nous appelez 04 67 58 6000. Et puis la bonne nouvelle, je vous la donne, c'est que le soleil sera bien présent à nouveau demain. Très très belle journée, et les températures comprises entre 20 et 25 degrés.
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0: Ici Héro vous y invite au cinéma dans quelques instants. On a deux places pour vous faire plaisir. Et puis on fait un tour complet aussi sur l'actualité musicale du jour. Ce sera après. Et Communards sur votre radio, ici Héro.

0: Bon lundi après-midi avec votre radio locale ici, Héros. Des places de ciné à gagner dans quelques instants. Et pour l'heure, un point complet sur la musique et son actu avec Émilie Mazoyer.
1: Salut tout le monde. Émilie, au rapport pour votre dose quotidienne d'actualité musicale. Double anniversaire pour l'un des chanteurs préférés des Français. Renaud fête aujourd'hui ses 74 ans. Et un peu plus tard dans la semaine, ses 50 ans de carrière. Et

Pour célébrer son jubilé, 50 ans de carrière, Renaud sera sur la scène du Zénith de Paris cette fin de semaine, jeudi, vendredi et samedi, avec une liste d'invités à faire pâlir d'envie les Victoires de la musique et les Enfoirés. Alain Souchon, Nicolas Sirkis, Julien Clerc, Jean-Louis Aubert, Francis Cabrel, Pascal Obispo et plein d'autres. Les toutes dernières places sont en vente. Cette semaine, vous allez vivre l'Eurovision de l'intérieur sur votre radio ici, partenaire de cette 70e édition du plus grand concours de chant au monde. Celle qui va représenter la France cette année s'appelle Monroe. Elle a 17 ans et du coffre, assurément.

propose, pour suivre au plus près l'Eurovision avec ICI, un rendez-vous tous les soirs dans Décibel à 20h pour retrouver sur place à Vienne Laurent Petit-Guillaume, en coulisses aux côtés de la délégation française. Et puis plein de contenus exclusifs sur nos réseaux sociaux et notre site ICI.fr avec Flavien Groyer qui vous offre aussi chaque jour un retour sur les moments les plus marquants de la France à l'Eurovision depuis sa création il y a 70 ans. Le rappeur marseillais Jul est un phénomène. Il sort en moyenne 2 albums par an et est devenu le 2e plus gros vendeur de disques de l'histoire en France, juste après Johnny.

comme moi, Jules, vous n'y comprenez pas grand-chose, mais que ça vous interpelle, je vous recommande un petit plateau télé ce soir à 21h devant France 4 pour le documentaire Team Jules, une immersion dans son univers parfois déstabilisant, mais toujours intéressant. Recommence-moi, live à Bruxelles. C'est le nom du premier album en public de Santa. Il sortira le 5 juin, très attendu manifestement. La précommande du vinyle collector est déjà en rupture de stock.

Et merci beaucoup Émilie Bazoyer. 17h40 dans un instant, ici on vous invite au ciné, deux places pour vous faire plaisir pour le film de votre choix. Avec peut-être parfois du mauvais temps, ce sera l'occasion de vous faire plaisir. Zaz pour la musique. C'est

0: Zaz sur Ici Héro, mon sourire, les bons plans pour ce week-end avec le week-end médiéval à Clermont-l'Hérault. Ce sera samedi et dimanche. L'association de sauvegarde du château de Clermont-l'Hérault, la cité des Guillemes, qui organise avec les chevaliers de l'ordre des 80 ces journées. Vous y visiterez un camp médiéval d'une petite seigneurie régionale. Vous y découvrirez nombreux aspects de la vie au XIIIe siècle. Les jeux, la musique, les défis, les combats, les hommes en armure. Ça peut être très très sympa. N'hésitez pas à aller faire un tour. Parking de la gare conseillé. Après, vous pouvez faire le trajet à pied pour vous rendre directement au château de Clermont-l'Hérault ce week-end.
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0: Et c'est à Bédarieux que je vous invite, les amis. Vous êtes dans le coin autour de Bédarieux, c'est votre moment. Deux places de ciné pour vous faire plaisir, vous faire une toile, voir le film de votre choix en nous appelant au 04 67 58 6000. Avec dans ces salles en ce moment Juste une illusion, hein, c'est une plongée dans l'enfance des années 80 par Eric Toledano et Levin Akash. C'est ceux qui ont fait Intouchable qui vous proposent ce film. Vous allez adorer si effectivement vous avez grandi dans les années 80. Il y a toujours Michael Jackson, le biopic du King de la Pop. Et puis, pour le plaisir, film avec Alexandra Lamy et François Cluzet. Un film librement inspiré d'un couple allemand, inventeur du sextoys, le Womanizer.
2: Pourquoi vous venez me voir qu'aujourd'hui ?
3: Je n'ai jamais eu d'orgasme.
2: Si vous voulez jouir, va falloir bosser.
3: Ça marche pas. Bon.
2: Travailler le lâcher prise.
4: Oui, oui, oui !
2: Gérer la culpabilité. J'ai envie de jouir. J'ai le droit.
3: Il va falloir parler à votre mari.
5: En 20 ans, t'as jamais joué ?
2: Non.
6: 10 femmes sur 10 avouent déjà avoir simulé.
7: La taille moyenne au repos serait de...
8: J'aimerais comprendre comment fonctionne le plaisir féminin.
0: Pour le plaisir, en ce moment donc, au cinéma Jean-Claude Carrière de Bédarieux, où je vous invite, la question ciné. Demain, le cinéma de Bédarieux va présenter La Vénus électrique, un nouveau film de Pierre Salvadori avec Pio Marmaille, Anaïs de Moustier, Gilles Lelouch. Et ce film fait l'ouverture d'un festival de cinéma français très, très, très important qui démarre demain. Oui, mais lequel ? Quel est ce festival ? 04 67 58 6000. Est-ce que c'est le festival de Cannes qui débute demain ? Ou bien le festival de Pouzol ? 04 67 58 6000. Ici, on vous invite au ciné à Bédarieux.

0: George Harrison sur votre radio locale, ici Héros.
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0: C'est le numéro composé par Annie qui vient de nous appeler au 04 67 58 6000 depuis Bivarieux. Elle est sur site. Comment ça va, Annie?
3: Ça va, merci beaucoup. Il fait très beau.
0: Bah, tant
3: donc
0: mieux.
3: Tout va bien.
0: Bah ouais, c'est chouette, c'est chouette. Une petite toile en plus au cinéma Jean-Claude Carrière pour vous faire plaisir à Bédarieux. Je vous ai posé une question parce que c'est l'actualité de l'année pour le monde du ciné avec ce festival qui débute demain. Quel est ce festival, Annie?
3: Ben, le festival de Cannes.
0: Mais bien sûr. Effectivement, bonne réponse, bravo. Et donc demain, le cinéma de Bédarieux, ils vont diffuser en même temps en fait hein, que l'ouverture du festival. Le film d'ouverture, vous pourrez le voir également à Bédarieux, La Vénus électrique, si vous le souhaitez, Annie.
3: Très bien.
0: Voilà. Mmh. Bah, si vous voulez voir un autre film, c'est aussi possible. Hein. C'est quoi qui vous ferait plaisir?
3: D'accord. Merci, c'est gentil, merci.
0: Il y en a un qui vous tente plus qu'un autre en ce moment?
3: Ben, je suis allée en voir un récemment.
0: Ouais.
3: Je me souviens plus.
0: D'accord. Bon, ben, il faudra aller en voir un autre, du coup.
3: Pour,
0: hein,
3: le, c'est plaisir, pas... ah, pour le plaisir, c'était, pour le plaisir. Voilà, c'était très bien.
0: Eh ben, en tout cas, c'est bravo, bien. Annie. C'est gagné, voilà. Vous pourrez aller voir les autres, si vous le souhaitez. On
3: voilà,
0: a vos deux
3: pourquoi
0: places.
3: Pourquoi pas demain soir, le film d'ouverture.
0: Eh oui. Ben, voilà, régalez-vous, Annie, régalez-vous. Merci d'être fidèle à votre radio locale ici, Héros. À bientôt,
3: merci.
0: Annie.
3: Vous me repassez, je vous prie, la dame du standard?
0: Non, vous allez rester en ligne pendant des heures et des heures. Allez.
3: D'accord.
0: Mais non, mais bien sûr que je vous la repasse, vous inquiétez pas, Annie, je vous embrasse. Bisous, bisous, à bientôt.
3: Merci, au revoir. Monsieur,
0: au revoir.
3: Merci.
0: Ici Héros, dans un instant, on fait un point complet sur l'actu, vous ne bougez pas.
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0: Gauvin Cers. Silence Radio, nouveau morceau sur votre radio locale ici, U2, Phil Collins, les Bee Gees, Tina Turner, Balavoine, Jean-Jacques Goldman, Sardou, voici tous les noms que vous pourrez applaudir grâce à des groupes qui leur rendent hommage, des tributes, à l'occasion du Lunelos Tribute Festival cette semaine dans les arènes de Lunel. On vous y invite après les infos.
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0: Lundi 11 mai à l'écoute d'Ici Hérault, il est 18h. Claire Moutarde pour l'actu locale. Un motard de 24 ans est mort dans un accident route de Ganges à Cazillac cet après-midi.
2: Oui, les pompiers n'ont pas pu le réanimer. La moto a été percutée par une voiture dont les occupants sont indemnes. Une enquête est en cours pour déterminer les circonstances de cet accident. Une vaste opération anti-stupéfiants à Sérignan ce matin. 7 personnes ont été interpellées. Une 8e l'a été aussi, mais à Béziers, ainsi qu'une 20aine de consommateurs. Une opération menée par une 100aine de gendarmes au petit matin à 6h. Du cannabis et de la cocaïne ont été saisis. Des auditions sont toujours en cours.
0: Au procès en appel de l'influenceur Doualem, l'accusation a demandé la confirmation de la peine en première instance. 5 mois de prison avec sursis.
2: Le Montpelliérain a été jugé aujourd'hui pour avoir demandé dans une vidéo en arabe sur TikTok une raclée, c'était ses mots, pour un opposant au gouvernement algérien. C'était au début de l'année dernière. Au départ, à cause des erreurs de traduction, il a été question d'appel à la torture, d'antisémitisme, et c'est remonté même jusqu'au ministre de l'Intérieur, Bruno Retailleau, qui s'est personnellement saisi de l'affaire à l'époque. La montagne a finalement accouché d'une souris, selon l'avocate de Boualem Naman, maître Vanessa Edberg.
3: Monsieur Naman était agent d'entretien, un titre de séjour régulier. Il avait une famille, il est grand-père de 2 petits-enfants en bas âge, il est papa d'un fils handicapé de 21 ans. Il a perdu son travail, il a mis à mal sa famille. Je voudrais quand même rappeler que mon client a tenté de se suicider. Après cet emballement médiatique, je voudrais ajouter une chose qui me paraît fondamentale dans ce dossier, c'est qu'effectivement, dans tous les moyens exceptionnels, inédits, déployés contre M. Naman, l'exploitation de son téléphone portable, où ils ont cherché ses mails, ses messages, il n'y avait l'adhésion à aucun groupe, à aucune association, à aucune idéologie, ils n'ont rien trouvé. Lors des perquisitions, ils n'ont rien trouvé. Et alors même qu'ils n'ont rien trouvé, nous sommes encore ici.
2: La décision du juge sera connue le 2 juillet. Un homme de 36 ans interpellé pour plusieurs faits de filouterie d'aliments, c'est comme ça que ça s'appelle. Il consommait des repas dans des restaurants tout en sachant qu'il ne pouvait pas payer. Des repas allant de 50 à 100 euros à Montpellier évidemment, mais aussi Latte et Palavas. Cet homme sera jugé, lui, le 23 septembre.
0: Une Française testée positive à l'antivirus.
2: Il s'agit d'une passagère du bateau de croisière MV Ondius. Sur les 5 Français rapatriés et placés à l'isolement à l'hôpital Bichat à Paris, l'état de cette femme s'est dégradé. La procédure d'isolement mise en place pour les personnes revenant du bateau doit permettre d'éviter toute propagation incontrôlée du virus. C'est en tout cas ce qu'estime Mircea Sofonea. Il est épidémiologiste et maître de conférence à l'Université de Montpellier.
4: A priori, c'est effectivement cette approche d'isolement et quarantaine sur le temps long, donc en particulier 2 semaines pour les cas contacts et une quarantaine pour les cas positifs qui permettra normalement, si tout se passe comme on le sait pour le moment, pour ce virus qui, il faut que je le précise néanmoins, est relativement peu étudié avec seulement

0: quelques épidémies documentées de courte durée, de faible amplitude, c'est une technique qui permettrait normalement d'endiguer cette transmission. Il faut s'attendre, compte tenu de la longue période d'incubation, 2 semaines à 3 semaines, qu'il y ait effectivement des nouveaux cas qui soient notifiés dans les semaines suivantes et que cette augmentation se poursuive et qu'on parle encore malheureusement de cet épisode d'antivirus Andes pendant encore plusieurs semaines, voire mois. C'est un peu une épidémie au ralenti. Et donc, toutes les mesures qui sont mises en place pour endiguer la transmission ne se verront que bien plus tard.
1: En tout cas, à ce jour, 22 cas contacts plus ou moins proches de l'antivirus en France ont été constatés, selon la ministre de la Santé, Stéphanie Rist. Le théâtre Odéon à Pérol annonce sur sa page Facebook sa fermeture définitive le 27 juin prochain. Cette décision est la conséquence directe de la fermeture au mois d'avril imposée par la mairie pour des raisons de sécurité, selon la direction. Ce lieu a ouvert en 2019 et la direction invite tout le monde à venir le plus nombreux possible pour terminer la saison le mieux possible. La ministre chargée de l'intelligence artificielle et du numérique a fini sa journée dans l'Hérault, dans les locaux de Digix Art à Montpellier. Le studio de jeux vidéo vient de sortir le jeu Tides of Tomorrow, dans lequel le joueur est plongé dans un monde envahi par le plastique. Alors, quel temps pour nous demain, Arthur ?
2: Ça vous a plu aujourd'hui ?
1: Oui.
2: Bah, je vous remets la même chose.
1: Eh bah, c'est parfait.
2: Allez, très bien. À nouveau du soleil demain sur l'ensemble du département. Petit risque orageux en début de soirée sur le Larzac et le Pays Gangeois, mais sinon, clairement, c'est une belle journée qui s'annonce. 13 degrés demain au réveil à Montpellier, à Clermont-Lérault, à l'Audève, à Bédarieux. Et puis demain après-midi, il fera 20 pour l'Audève et Bédarieux. 22 à Montpellier, à 7 à Lunel, à Clermont-Lérault, à Ganges. 24 degrés pour Agde, jusqu'à 25 degrés attendu à l'abri. Pour Béziers, donc au soleil, ce sera encore plus chaud. Il faudra peut-être commencer à mettre de la crème. Vos conditions de circulation qui commence à se charger tranquillement sur la 709. C'est les fins de journée qui sont à peu près habituelles comme ça, avec toujours un petit peu de monde à vos différentes sorties. Là, notamment la sortie 31 à Montpellier-Ouest, qui peut être particulièrement impactée, un peu plus que les autres. Mais sinon, ça va quand même aller de mieux en mieux au cours des prochaines minutes. Vous avez encore un peu de monde aussi, toujours à l'ouest de Montpellier, sur le secteur de la Vérune et son rond-point de chez Paulette. Également, terminus du tram 5, Grès de Montpellier, avec un ralentissement d'une dizaine de minutes. Bon courage et patience dans les bouchons de ce lundi soir.
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2: Laura Guénor pour la musique I Will Survive sur votre radio locale ici Hérault. Bienvenue.

0: Ah, les souvenirs plein la tête avec cette musique.
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0: Allez, souvenirs musicaux à l'honneur d'ailleurs toute la semaine, hein, du côté de Lunel dans les arènes avec le Lunelos Tribute Festival. Trois soirées concerts de mercredi à vendredi avec des groupes hommages, des tributes qui vont reprendre les grands noms de la chanson française et internationale. On va détailler le programme ensemble dans quelques instants et puis on aura aussi vos places à vous offrir. On fera également un tour du côté de la télévision héroltaise avec une soirée télé sur M6 où vous pourrez voir une Montpellier faire le bilan de son mariage au premier regard. On détaillera tout ça avec Guillaume Cuguière. Et puis on ira également faire un tour du côté de la saison des festivals avec le printemps des comédiens qui s'annonce. Bref, tout un programme avec plein de bons plans près de chez vous sur votre radio. Ici Héros, bienvenue.

0: Pascal Obispo et Francis Cabrel en duo, il faudrait que pleuve l'amour. Nouveau morceau sur votre radio ici, Héro.
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0: Et un invité chaque soir, ce soir c'est Stéphane Rossi, qui est l'un des patrons des Arènes de Lunel. Bonsoir Stéphane.
3: Salut, bonsoir, merci de m'accueillir.
0: Avec grand plaisir. De ce mercredi soir jusqu'à vendredi soir, vous allez pouvoir profiter les amis du Lunelos Tribute Festival dans les Arènes de Lunel. De nombreux artistes qui ont à cœur de faire vivre ou revivre le répertoire des plus grands. Ce sont donc ces tributes. Il y aura 7 artistes qui vont être mis à l'honneur avec ces groupes hommages. On va faire du blind test tout au long de l'interview, je vous préviens Stéphane, à tout moment il y a un morceau qui part, il faudra reconnaître le morceau et ça sera l'occasion de parler un petit peu de l'artiste en question. Bah, exemple, U2, bah c'est d'ailleurs eux qui vont commencer, hein,
3: voilà.
0: Pop Sings.
3: Oui, c'est ça.
0: Mercredi.
3: C'est ça, on avait besoin d'un groupe avec une grosse notoriété et je crois qu'on a trouvé vraiment ce qu'il fallait pour démarrer ce festival.
0: Bah oui, pourquoi faire le choix d'un festival de tribute, de groupe hommage?
3: Alors c'est un festival, mais c'est plus que ça, parce que c'est un festival qui... C'est une rencontre en fait, une rencontre de plusieurs musiques, puisque le premier jour on a du pop rock, le second jour de la soul, le disco, et le troisième jour chanson française.
0: Ouais.
3: C'est vraiment regrouper tout ce qui s'est fait dans les belles années de la chanson.
0: Avec donc effectivement le pop rock pour le premier soir, ce sera mercredi avec U2, ils vont ouvrir la danse, hein, ce sera à 20h avec Pop Sings. Oh, blind test.
3: Je crois que c'est Sardou.
0: Eh, perdu, non. C'est bonne réponse, effectivement, Sardou. Il va venir clôturer le festival. Ce sera le groupe, enfin Christophe Michel, qui va rendre hommage à Sardou.
3: Oui, c'est ça, c'est Christophe Michel, bien connu dans notre région, surtout dans le Lunellois, mais en plus accompagne l'orchestre Pyramide. Et c'est vraiment, c'est à voir. Christophe Michel, c'est la photocopie de Sardou. Il est autant souriant que ce que t'es Sardou.
0: Et donc ce sera là, vendredi 15 mai, dans les Arènes de Lunel, le tribute sur Michel Sardou. On reste dans le pop rock. Phil Collins pour mercredi, effectivement. Pop Sings, U2 et puis tribute sur Phil Collins. Mercredi, voilà pour cette première soirée dans les arènes de Lunel. C'est comment un concert dans des arènes, Stéphane Rossi?
3: Alors, un concert dans les arènes, sur le Lunelloise, c'est les arènes entières, avec la grande scène, bien sûr, et une fosse, les gradins. Là, on va être dans une dimension plus réduite. On a coupé la piste en deux.
0: D'accord.
3: Avec un côté, bien sûr, concert, et un côté festival, avec des food trucks, des bars à vin.
0: Derrière la scène, en fait.
3: Derrière la scène.
0: Il y a la scène au milieu de la piste et puis un côté public et un côté petit
3: c'est
0: quoi
3: ça, voilà, c'est ça, ouais, pour garder cette ambiance festival.
0: Bah, très bien, le Lunelos Tribute Festival qui vient débuter cette saison justement dans les arènes de Lunel. On reste dans la chanson française.
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0: Ça c'est la soirée également de vendredi avec... Génération Balavoine avec Teams Legends qui viendra là aussi rendre hommage à Balavoine dans les arènes de Lunel. Il y a encore une soirée dont on n'a pas parlé, c'est celle de jeudi, Soul Disco, ça devrait vous plaire. On continue de faire le point sur ce Lunelos Tribute Festival ce soir avec un des patrons des arènes. Et puis on vous offrira vos places sur votre radio ici.

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2: Le bon plan musique et concert de cette semaine, c'est d'aller faire un tour à Lunel dans les arènes, mercredi soir, jeudi soir, vendredi soir, pour profiter du Lunello's Tribute Festival, avec des groupes qui vont rendre hommage aux plus grands noms de la chanson française et internationale. Une soirée pop rock, une soirée soul et disco, une soirée chanson française. On est en compagnie de Stéphane Rossi, qui est un des patrons de ces arènes. On lui fait un petit blind test et vous aussi, vous jouez les amis. Et les Bee Gees, effectivement, les Bee Gees, c'est... Alors ça, c'est la... ils vont ouvrir cette soirée de jeudi sur les discos.
3: Hein. Voilà, oui, ils vont ouvrir la soirée du jeudi de l'Ascension, c'est marrant. Hein. Oui, donc il fallait un peu se diversifier, et c'est un peu la soirée un peu, voilà, sous le disco, avec derrière Thunder Tina, et je pense que ça va être un grand moment aussi.
2: Pantalon pas de def obligatoire pour
3: vous? Ah oui, bien sûr.
2: Okay, très bien. Effectivement, il y aura aussi Tina Turner qui sera présente, en tout cas, son hommage, évidemment, puisqu'on vous l'a dit, ce sont que des groupes tribus, c'est des groupes qui rendent hommage à ces artistes que vous connaissez par cœur, que vous adorez écouter. Donc Tina Turner, elle sera aussi célébrée dans cette soirée du jeudi 14. Ça vous sert, hein, ce festival, Stéphane, d'échauffement au Lunello's Festival de cet été, avec les grands noms, les grandes têtes d'affiche?
3: Oui, c'est ça. Mais en plus, c'est vrai, les arènes de Lunel sont belles, comme vous disiez tout à l'heure. Mais bon, il ne faut pas faire que de la grande star, il faut aussi se mettre au niveau de tout le monde. Et dans la région, il y a beaucoup de groupes de tributes. Et je crois qu'il est le moment d'organiser des festivals ou en salle. Ou... Vraiment, on est dans une belle période de tributes.
4: Quand la musique est bonne.
2: Il clôture ces artistes dont on a parlé. C'est le 7e artiste qui sera représenté avec le tribute Hervé Acosta. Ce sera vendredi.
3: Oui, alors encore lunellois. Hervé Acosta, il est plus à présenter chez nous. Il anime tous les étés, les fêtes. Et là, vraiment, il a un tribute Jean-Jacques Goldman. Et c'est vraiment, c'est la copie, c'est la voix de Jean-Jacques Goldman. Et ça se voit qu'ils ont travaillé ensemble il y a une paire d'années, quand il a débuté sa carrière. Et vraiment, il a gardé ça. Il est inspiré de Jean-Jacques Goldman.
2: Voilà pour le programme donc de ce Lunello's Tribute Festival. C'est lequel, vous, votre artiste préféré dans l'eau, sans compter évidemment vos peut-être attirances personnelles avec, j'ai envie de dire, les chanteurs des tributes que vous connaissez? L'artiste vraiment représenté par ces groupes hommages que vous préférez?
3: Oh, moi, je pense que c'est Phil Collins.
2: Ah, Phil Collins, ok. Ouais. Et il sera là, justement, donc, représenté ce mercredi à 22h. Vous pourrez aussi profiter ensuite de ce tribut Tina Turner. Ce sera jeudi. Et puis, cette soirée chanson française, vendredi 15 mai, avec Balavoine, Goldman, Sardou. Et pour ouvrir le bal, eh bien, U2, ce sera mercredi. On a vos invitations pour cette soirée de mercredi. Hein. Applaudir les tributs de U2 et de Phil Collins. On vous les offre dans un instant sur votre radio ici, Héros. Merci Stéphane aussi d'être passé nous voir.
3: Merci à vous, et
2: bon
3: à très bientôt.
2: Bah oui, bon festival de mercredi à vendredi dans les arènes de Lunel.
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0: Le leader de Louise Attaque, Gaëtan Roussel, avec ce nouveau morceau en solo, c'est Tout s'en va sur votre radio locale, ici Héro. 18h27. Avec vous sur la route de la fin de journée, on surveille les bouchons pour vous, pris dans les difficultés. À l'ouest de Montpellier, secteur de Saint-Jean-de-Védas, et puis le rond-point de la Vérune, vous avez un petit ralentissement d'une dizaine de minutes, hein, le rond-point de chez Paulette, en direction après de l'autoroute à 750 pour, pourquoi pas, filer en direction de Gignac ou bien de Clermont-Léraud. Bon courage à vous, pris dans les difficultés. Ça coince un petit peu également, zone de Mercoran, on est au nord de Béziers pour partir dans le Biterrois. Là aussi, vous avez un petit peu de monde ce soir. Bon courage. La bonne nouvelle, c'est que la météo est plutôt très agréable pour ces prochains jours. À nouveau, du grand soleil demain qui va briller généreusement sur l'ensemble du département. Et puis, les températures sous le soleil de 20 à 25 degrés demain mardi.
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0: Et beau cadeau avec le Lulnoz Tribute Festival qui débute cette semaine dans les arènes de Lunel. Soirée mercredi, rock, U2, Phil Collins. On vous invite dans un instant après Indochine.

0: Indochine, troisième sexe sur votre radio ici Héros.
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0: Allez, c'est à vous de jouer. Je vous emmène dans les arènes de Lunel cette semaine et ce mercredi soir pour le Lunelose Festival Tribute qui commence. Il y aura trois soirées de festival avec des groupes hommages qui vont se succéder. Les tubes de Goldman, de Sardou, de Balavoine. Jeudi soir, ce sera une soirée autour des succès des Bee Gees et Tina Turner. Et puis, soirée pop-rock mercredi, c'est les deux places que j'ai à vous offrir avec un tribute qui va rendre hommage à U2.

0: 04 67 58 6000, la soirée rock du Lunelos Festival avec les tributs de U2 et Phil Collins. Ce mercredi soir, et vous allez vous régaler. 04 67 58 6000, on vous offre deux places pour ces deux concerts en un dans les arènes, sous le soleil. Ça va être pas mal, ça, pour commencer ce week-end à rallonge. 04 67 58 6000, ici Hero vous a réservé les meilleures places.
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1: Le chant est libre, Patrick Fiori sur votre radio, ici Héros.
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1: Très heureux de terminer ce lundi à vos côtés sur votre radio locale, ici Héros. Il y a Marie qui nous a passé un coup de fil depuis Fabreg au 04 67 58 6000. Salut Marie!
4: Bonjour!
1: Vous nous appelez pour remporter des invitations pour aller voir cette première soirée du festival Lunelos Tribute dans les arènes de Lunel. Ce sera mercredi, la soirée pop rock, avec deux groupes hommages qui vont se succéder. Un pour U2 et puis un pour Phil Collins. Qui vous préférez-vous, Marie?
4: Phil Collins.
1: Très sympa. Vous l'avez déjà vu en vrai ou pas, Phil Collins?
4: Et malheureusement, non. Bon. Non, je l'ai jamais vu.
1: Bah, il sera toujours pas là, mais il y aura sa musique à l'occasion de cette soirée avec ce groupe hommage qui va lui rendre justement toute sa ferveur. Vous allez pouvoir passer un très bon moment, un très beau concert. On fait un petit jeu, Marie, histoire de passer un bon moment avec cette semaine un peu courte. Je vous propose le jeu où il faut se tromper. Est-ce que vous connaissez ça, Marie?
4: Non.
1: Eh ben, je vous explique. C'est très simple. C'est dans le titre. C'est un jeu où il faut se tromper. Je vous pose trois questions. Vous devez tout me donner tout, sauf la bonne réponse. Il faut être à côté de la plaque pour gagner. Ok, Marie?
4: Parfait. Je le suis souvent, en plus.
1: Eh ben, alors, faites comme d'habitude.
4: J'ai une ado. Mon adolescente, elle me le dit. Donc, allons-y.
1: Marie, attention, on se trompe. De quel pays est originaire U2?
4: Et j'ai des réponses ou pas?
1: Eh ben, il faut pas me donner la bonne, il faut me donner...
4: Ah ben, la France.
1: Eh ben, bravo, bonne réponse, bravo, bien joué. Phil Collins, donnez-moi un nom de poisson.
4: Un chien,
1: ça marche, bravo. Enfin, le chanteur de U2, c'est Bono. Faites-moi le cri du bonobo, Marie. Ça aurait été une totale canidée avec vous, Marie.
4: C'était un côté de moi.
1: Parfait. Et vous inspirez. Je suis content. En tout cas, profitez bien. Mercredi soir, vous serez dans les arènes de Lunel avec la personne de votre choix. On vous offre vos deux places.
4: C'est super. Je suis trop contente. Tu vas amener mon adolescente. Du coup, elle va être ravie d'être avec moi.
1: C'est parfait pour commencer ce week-end à rallonge. Un concert Murphy Pop Rock dans les arènes de Lunel. À bientôt, Marie.
4: Merci France Bleu, merci. Ici Héros, pardon.
1: Elle s'est trompée.
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1: Ici. C'est le but du jeu, c'est l'ancien nom. Ici Héros avec vous.
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0: Madness sur votre radio ici. Hein.
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3: Dans les écrans d'ici aujourd'hui, Julie la Montpelliéraine et Mathieu. Mario, premier regard sur M6, le bilan.
4: Ce soir, après 3 mois à regarder Julie et Mathieu s'aimer follement, puis lutter pour préserver leur amour, ils vont devoir prendre la décision la plus difficile de leur vie. Décider s'ils souhaitent rester mariés ou divorcés.
3: Ah, mais c'était bien parti, hein. Ils se sont mariés sans se voir, ils étaient contents. Julie voulait que Mathieu vienne tout de suite habiter à Montpellier. Et c'est là que ça a fait... Lui, il a dit, oh, eh, oh, et moi j'ai un boulot, j'ai une fille. Si je suis là dans 2 mois, déjà c'est beau. Mais peut-être que ce sera 6 ou 7. Alors elle a dit, eh, ça va tout foutre en l'air, tu te rends pas compte. Et nanani, et nanana, et nanani. Bref, c'est pas gagné.
5: Ok, ça tourne.
6: Ouais. Action.
3: Alors Julie, ça va? Julie, parle-moi, ça va?
6: Oh, j'arrive pas à parler. Alors?
3: Vas-y.
6: Donc, Marie nous a suggéré...
3: L'experte, oui.
6: Donc, de...
3: De vous rencontrer.
6: De pas se parler jusqu'au bilan, donc pendant, on va dire, un peu moins de 2 jours.
3: Ah ouais, chaud.
6: Moi, je me dis que... Bon, bah, c'est peut-être un mal pour un bien et tout ça. Mais ça me fait quand même une petite déchirure. Bref.
3: Faut que tu te reposes, ma chérie, là.
6: Ouais. Bonne nuit.
3: Bonne nuit.
7: Ces vidéos nous ont touchés. On a besoin et envie de comprendre ce qui vous attriste pour ensuite voir Mathieu, comprendre ce qui se passe chez lui.
3: Oh bah l'experte, c'est assez simple. Hein. Lui, il a plus trop envie. Hein.
8: Aujourd'hui, on n'est pas épanouis tous les deux. Donc c'est aussi difficile pour moi aujourd'hui d'aborder ce bilan parce que je vais dire non pour la suite.
3: Mais non!
8: Je ne souhaite pas rester marié avec Julie.
3: Oh!
8: La seule peur que j'ai, c'est qu'elle se braque et qu'elle ne comprenne pas.
3: Non, ben non, tu penses. Elle va comprendre, hein. Ah bah tiens, elle arrive.
9: Coucou. Ça va?
8: Et toi?
9: Ça va. Je suis heureuse de voir Mathieu. En plus, il m'embrasse. Du coup, j'ai confiance. Ça va aller.
3: Oui.
9: On va parler et ça va s'arranger.
3: Oui.
9: Installe-toi.
3: Oh là là là là. Ça va être fabuleux. Sortez les pop-corns. Comment va réagir Julie, qui croit que ça va s'arranger alors que Mathieu, lui, va lui dire que c'est terminé? Marié au premier regard, le grand final pour Julie de Montpellier et Mathieu, c'est ce soir à 21h10 sur M6 et en replay sur M6+.
0: Pour la tension, t'as son comble. Merci beaucoup Vivian, on regarde ça ce soir et puis on débriefera avec vous, j'en suis certain, les écrans d'ici, c'est chaque jour hein, à 18h45 et puis le matin aussi à 7h40 sur votre radio locale, ici au Rhythmix pour la musique. Bon lundi soir avec nous, bienvenue.

0: Ici Roy Rhythmix, on fait un point complet sur les festivals qui s'annoncent dans le département dans un instant.
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2: Le matin, il fera 8 degrés au Kellar. À l'Odève, à Ganges, on attend 9 degrés au lever du jour.
3: Vous êtes à quel endroit, vous, Mireille?
4: À Linel.
5: Si vous êtes dans le Saint-Chinianais, le pays gangeois, vers la Malou les Bains, le pic Saint-Loup.
6: Vous êtes ici? Nous aussi.
7: Bien chargé ce matin dans les deux sens de circulation entre les Prés d'Arennes et le Millénaire.
8: Ce matin à Béziers, Lunel et Montpellier, on attend 12 degrés. À 7 et cet après-midi, ça va grimper.
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0: Ici Rouen, nouveau morceau de Céline Dion avec Dansons. Les Caritas de Béziers, c'est la fête médiévale. Ce sera samedi sur les allées Paul Riquet. Ici Rouen sera en direct samedi après-midi pour vous faire vivre l'événement entre 14h et 17h. Et puis si vous êtes passé nous voir, on sera ravis d'échanger avec vous à Béziers sur les allées ce samedi.
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0: Le festival Le Printemps des Comédiens commence bientôt à Montpellier. Comment s'y retrouver parmi les nombreux spectacles? Vous pouvez faire confiance à Frédéric Le Ternier.
3: Quelle chance nous avons de pouvoir vivre à Montpellier des semaines entières de Printemps des Comédiens, 40e édition cette année, des spectacles incroyables de théâtre contemporain qui nous ouvrent au monde et nous en parlons avec Éric Barquet, directeur artistique de la Cité Européenne du Théâtre Domaine d'Eau Montpellier. On avait envie de parler d'une pièce qui vraiment est autour de la Méditerranée, qui a été mise en scène par Emma Dante, qui l'a écrite également. Ça s'appelle Extramonia, Éric.
4: Oui, c'est un spectacle merveilleux. Je pense que Palerme, cette ville et Montpellier, cette idée de la Méditerranée, c'est pas qu'une idée mentale. C'est une présence des corps dans la rue, c'est une présence d'un théâtre physique. Et Emma Dante est peut-être la femme la plus intéressante dans cette forme-là. Ça veut dire que c'est le renouveau du théâtre de l'Arte. Ça veut dire que les corps sont aussi importants que ce qui est dit et ce qui est raconté. Et là, une poésie est incroyable. Je pense que c'est vraiment les gens de Montpellier vont se reconnaître dans ce spectacle, qui est comme un soleil, c'est-à-dire comme un soleil de la Méditerranée qui traverse cette création. Sur ce week-end, où nous accueillerons trois femmes majeures du théâtre européen. Et Emma, qui a beaucoup joué au festival, je pense qu'elle a aussi son public, les gens vont être contents de pouvoir accompagner un artiste sur plusieurs spectacles.
3: Qu'est-ce que ça raconte? C'est un petit peu une photographie chorale de personnages qui se croisent?
4: Voilà, c'est vraiment le regard de quelqu'un qui est assis dans une place, à Palerme, et qui regarde ce qui se passe autour de lui. C'est vraiment cette idée que Brooke dit que peut-être le théâtre commence quand quelqu'un traverse une place et quelqu'un assis est en train de le regarder. C'est vraiment cette partie-là. C'est cette poésie, cette vivacité de la Méditerranée. Et cette joie aussi. C'est vraiment un spectacle populaire, mais vraiment au bon sens du terme.
3: Extramonia, profitez-en. C'est donc le 5 juin à 22h et le 6 juin à 22h dans un endroit paradisiaque, il faut bien le dire. Hein. C'est dans l'amphithéâtre du Domaine d'Eau et vous pouvez d'ores et déjà réserver. Merci beaucoup, Éric.
4: Merci beaucoup.
0: Merci également, Frédéric. Les années 80, votre émission 100% des 80 arrive dans un instant sur ICI Hero. Pour leur remonter le son, voici Genesis.

0: Bon début de soirée avec Genesis sur ICI Héro.
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0: Merci d'avoir choisi ICI Héro pour en débuter la soirée. Il est 19h. Les infos, Camille Adams.
2: Des épidémiologistes reçus dans une demi-heure à Matignon, 19h30, pour une nouvelle réunion autour de l'antivirus, après le retour en France d'une femme testée positive sur le bateau de croisière MV Ondius, foyer, on le sait, de ce virus. Elle est ce soir en réanimation dans un état stable à Paris. 4 autres Français rapatriés sont placés à l'isolement à l'hôpital Bichat, parmi eux un couple de Tourangeau, originaire de Marais, au nord de Tours. Virginie Vandeville, vous vous êtes rendue dans cette petite commune où tout le monde se préoccupe de l'état de santé du couple.
3: Chaque jour, Davy observe ce petit portail blanc clos de ses voisins.
4: C'est un peu improbable de savoir que c'est nos voisins d'en face qui font partie de cette croisière dont tout le monde parle.
3: Voilà 30 ans que le couple séjourne régulièrement à Marais, un couple très apprécié selon Sandrine.
5: Ah bah ils sont très gentils, oui. Toujours là pour les autres quand il y a besoin. J'espère pour eux que tout va bien se passer puis que voilà, ils auront pas de soucis de santé, étant donné que ça reste quand même quelque chose d'assez grave apparemment.
3: Les dernières nouvelles des deux sexagénaires sont rassurantes. Ils n'ont aucun symptôme, de quoi rassurer Marie-Laure qui attend leur retour.
6: Ils rentrent chez eux parce qu'ils doivent en avoir marre d'être confinés dans leur cabine, puis maintenant confinés dans un hôpital. Faut pas polémiquer non plus. Hein. Pas de bise de retrouvailles, non, ça c'est sûr. Non. Par contre, on leur portera de la nourriture parce qu'ils vont pas rester 40 jours enfermés sans manger.
3: Mais un confinement à Marais paraît pour l'instant compromis depuis la détection d'un cas positif parmi les Français de retour, selon le maire Philippe Capon.
7: Si jamais cette possibilité était ouverte, il faudrait qu'on ait toutes les garanties sanitaires par écrit et les garanties administratives et par écrit. Après, moi, j'ai ma population qui est très inquiète. Je ne voudrais pas qu'il y ait une psychose qui s'installe sur notre petite commune de 503 habitants.
3: L'élu appelle l'État à la mise en place d'un principe de précaution clair, histoire de ne pas revivre un scénario type Covid.
2: Un reportage signé Virginie Vandeville, ici Touraine, avant de recevoir les épidémiologistes, je vous le disais, à Matignon. Sébastien Lecornu annonce sur X ce soir que les cas contacts à haut risque identifiés en France ne présentent pas de symptômes graves et qu'il y aura désormais 2 réunions de coordination interministérielle chaque jour. À Matignon, vous pouvez suivre l'évolution de la situation concernant cet antivirus sur notre site ici.fr. On revient sur cette fusillade mortelle à Nice cet après-midi dans le quartier des Moulins, quartier sensible de la ville. Bilan, 2 morts, 3 blessés graves sur fond de trafic de drogue, Violaine Hill.
8: Il est 15h30 sur la place centrale de ce quartier populaire de Nice. Une place très fréquentée, ensoleillée, où se trouvent des jeux pour enfants, quand un homme surgit sur une trottinette. Une trottinette et il est armé d'une Kalachnikov, un fusil d'assaut. Il ouvre le feu à plusieurs reprises, avant ensuite de monter dans une voiture. Il prend la fuite. Le bilan est lourd derrière lui. 2 personnes sont mortes de 23 et 57 ans. 3 autres sont grièvement blessé. Une dizaine d'étuis de calibre 9 mm ont été retrouvés sur place. Une fusillade qui survient après plusieurs jours de tension à Nice. Déjà 1 blessé par balle samedi soir dans un autre quartier. Des faits sur fond de trafic de drogue. Pour ces tirs mortels, une enquête est ouverte, notamment pour assassinat en bande organisée.
2: Précision signée Violaine Hill, ici à Azur, Eric Ciotti. Le tout nouveau maire de la ville demande des renforts policiers à l'État. La piste criminelle envisagée également sur fond de trafic de stupéfiants à Décines dans la banlieue lyonnaise après la mort de 3 personnes dans l'incendie d'un immeuble tôt ce matin. Une cellule psychologique est mise en place pour les habitants de ce quartier. Nicolas Sarkozy va-t-il à nouveau être condamné dans l'affaire du financement libyen de sa campagne de 2007? Le procès en appel a débuté il y a presque 2 mois. C'est l'heure.

0: Des réquisitions. Les trois avocats généraux ont la parole jusqu'à mercredi et on sent déjà, Charlotte Piret, dans ce début de réquisitoire, une certaine forme de sévérité.
1: Oui, en dénonçant dès les premières minutes une affaire qui a largement contribué à dégrader le pacte social, un feuilleton judiciaire à mi-chemin entre vaudeville et tragédie antique. Mais parce que ce débat est avant tout judiciaire et en tout cas ni politique ni médiatique, c'est ensuite de droit qu'il est largement question. Avec l'examen de cette infraction d'association de malfaiteurs, la seule pour laquelle Nicolas Sarkozy a été condamné à 5 ans de prison en première instance, association de malfaiteurs construite par cercle concentrique autour de l'ancien président de la République de Tripoli. À Paris, en passant par Clermont-Ferrand, fief du frère Brice Hortefeux. Association de malfaiteurs dont Nicolas Sarkozy s'est rendu coupable, selon l'accusation, en ayant été l'instigateur de rencontres avec des dignitaires du régime libyen par ses plus proches collaborateurs. Et pas seulement, comme l'avait conclu le tribunal en première instance, en les ayant laissés agir. C'est donc avec plus de sévérité encore que les avocats généraux ont commencé à soutenir l'accusation, dénonçant une association de malfaiteurs qui se place dans les plus hauts niveaux de gravité que la République puisse connaître, face à un Nicolas Sarkozy, immobile, évitant ostensiblement leur regard.
0: Charlotte Piret pour ici, la fin du réquisitoire, c'est donc mercredi.
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3: Demain, grand soleil sur les reliefs où il y aura pas mal de passages nuageux. Demain soir, il y a un risque d'orage qui se dessine du côté du Larzac et du Pays de Ganges. Côté température, demain, on attend 9 degrés au Kellar, 9 degrés à Ganges également au lever du jour, 12 à Béziers, 13 à Montpellier demain matin. L'après-midi, ça va grimper jusqu'à 25 degrés. Ce sera le maximum dans l'Hérault à Béziers. À Montpellier, on attend 22 degrés demain après-midi. À Lodève, à Bédarieux, 20 degrés. Au Kellar, 16 degrés maximum. En ce qui concerne la journée de mercredi, ce sera une journée calme, ensoleillée, avec quand même la tramontane qui se renforce un petit peu avec des rafales jusqu'à 55 km à l'heure.
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5: Bonsoir à tous, très heureux une fois de plus de partager avec vous ce petit voyage dans le temps jusqu'à 20h. On laisse de côté 2026 en musique et on repart dans les années 80. Et ce soir, ça commence comme ça.

0: Du soleil dans la nuit, c'était Gérard Blanc.
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0: C'est dans la cave de sa maison où il avait installé son studio que Gérard Blanc, au début des années 80, décide, après des années au sein du groupe Martin Circus, d'enregistrer des maquettes de chansons rien que pour lui. C'est là qu'il compose en 87 une autre histoire qui va devenir un énorme tube et un an plus tard, Du soleil dans la nuit qui lui aussi va briller dans le top 50. Un classement que Kim Wilde connaît très bien dans les années 80, notamment en 88 avec You Keep Me Hanging On.
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0: Jean-Pierre Madère, c'était disparu. Le dandy toulousain, comme il aime qu'on le présente. Et c'est vrai qu'il est toujours chic, Jean-Pierre Madère. Et sympa. Et ben malgré tout, il participera le 5 juin prochain au Festival des Nuits Vilaines à Pôle dans le Morbihan. Toute la programmation est sur nuitsvilaines.com. La suite de 100% années 80 arrive dans un instant. Et c'est l'homme à lunettes, l'homme à paillettes, Elton John et Nikita, juste après ça.
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0: L'ambiance des années 80, ça continue sur votre radio Ici Héros, juste après ces petites infos.
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2: C'est l'heure des idées sorties familiales pour ce week-end. À La Roque, ce dimanche, il y a la fête du printemps avec marché artisanal, atelier autour du végétal, de la faune, des visites de la chapelle et de l'église de La Roque, un vide-grenier, des balades à poney, des ateliers céramique, lecture, coloriage, création de bougies, verre à soie, atelier plantation, atelier découverte des hirondelles et des martinets, des jeux gonflables pour les enfants. À 16h30, il y aura un concert de piano et de guitare dans l'église. La fête du printemps de La Roque, donc c'est pour toute la famille ce dimanche toute la journée. Autre idée sortie, à Saint-Pierre-de-la-Fage cette fois-ci, à côté du cirque de Navacelle, vous pouvez aller découvrir le moulin de Saint-Pierre-de-la-Fage. Il a été restauré en 2005. Ce sont les amis du moulin de Saint-Pierre-de-la-Fage qui s'occupent bénévolement de son ouverture au public ce samedi et ce dimanche. Pour nous partager une idée sortie, un petit mail suffit à icihero@radiofrance.com. Précisez bien la date et le lieu de votre événement.
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0: François Feldman, les valses de Vienne.
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0: Mais c'est vrai ça, que deviennent les valses de Vienne? Bonne question de François Feldman, à laquelle je vais peut-être pouvoir répondre. Et oui, cette semaine, je vous donne rendez-vous chaque soir dans Décibel avec Émilie Mazoyer, en direct de la capitale autrichienne, pour vous raconter toutes les coulisses du concours Eurovision. Ici, votre radio est partenaire de l'événement et soutient bien sûr Monroe. On croise les doigts pour elle. Allez, la suite, c'est tout de suite Dalida, Mourir sur scène.
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0: Supertramp, c'était It's Raining Again. Un tube né d'une tristesse. Et oui, c'est en pensant à un ami disparu un jour de pluie que Roger Hodgson, le leader de Supertramp, a écrit cette chanson tube mondial en 1982. Bientôt 20h, l'heure de retrouver Émilie Mazoyer et Décibel dans un instant, donc l'actu de toutes les musiques. Mais en attendant, je vous propose un duo légendaire des années 80. Marc Lavoine, Catherine Ringer, Qu'est-ce que t'es belle.
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2: Et à 20h, c'est l'heure de Décibel, toute l'actualité musicale avec ce soir au programme du gospel.

0: Le créateur et producteur du spectacle Gospel pour 100 voix, Jean-Baptiste Guyon. Le spectacle est en tournée dans toute la France jusqu'en 2027. L'occasion de parler de cette musique peu représentée dans les médias, alors que, vu le taux de remplissage des salles de concert, vous adorez ça.
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0: Salut à toutes, salut à tous et bienvenue dans Décibel. Merci d'être avec nous. On est ensemble en direct jusqu'à 21h. L'actu musicale du jour, c'est l'anniversaire de Renaud. C'est notre coup de cœur pour la Maison Tellier. C'est le début de la semaine spéciale Eurovision. Vous le savez, votre radio ici est partenaire du plus grand concours de chant du monde. Et notre expert Laurent Petit-Guillaume viendra vous donner ses premiers pronostics et les derniers potins. Tout à l'heure, il est encore en France pour le moment, Lolo, il partira pour Vienne mercredi, mais il sera tous les soirs de la semaine dans l'émission. Enfin, des nouvelles de Michel Polnareff, ça fait jamais de mal et ça fait toujours plaisir. C'est à suivre dans Décibel, mais d'abord, comme promis, Gospel. Jean-Baptiste Guyon, bonsoir.
3: Bonsoir.
0: Bienvenue dans Décibel. Vous êtes le créateur et le producteur du spectacle Gospel pour 100 voix, comme son nom l'indique, sur scène. Une centaine de chanteurs, qu'ils soient choristes ou solistes, des musiciens live aussi, et une énorme tournée, quelques dates là avant les grandes vacances, et puis surtout ensuite à la rentrée et jusqu'en février 2027. Ce projet de mettre tous ces musiciens, toutes ces voix ensemble sur scène, ça remonte à quand pour vous ?
3: 15 mai 1998.
0: Ah, vous avez le jour précis.
3: Oui, c'était le 15 et 16 mai 1998 pour fêter les 150 ans de l'abolition de l'esclavagisme. Au départ, c'était un one shot, juste une représentation, enfin deux représentations, puisque la première a été complète immédiatement.
0: Ouais, donc des concerts commémoratifs.
3: Commémoratifs. C'était, le principe, c'était de réunir toutes les chorales de gospel un petit peu des États-Unis, françaises, qui vivotaient chacune dans leur coin. Et puis de deux concerts, c'est devenu 10, c'est devenu 50, c'est devenu 100, c'est devenu 200, c'est devenu 500, c'est devenu 600. Et ça fait 28 ans que ça dure.
0: Incroyable. Bravo, bravo pour ce succès Gospel pour 100 voix qui s'exporte dans le monde entier. Chez nos amis anglo-saxons, vous vous appelez 100 Voices of Gospel et vous êtes passé à l'équivalent de la France, un incroyable talent, mais en Grande-Bretagne, Britain's Got Talent.

0: The 100 Voices of Gospel, c'est donc Gospel pour 100 voix. La télé-réalité, télé-crochet anglaise a été bluffée. On voit hein, dans les images, alors le son n'est pas terrible, vous m'excuserez, mais on a enregistré la télé. Mais le jury est en transe, le public est en transe. C'est incroyable, c'est un souvenir fort pour vous, comme ça, ces grands moments de télévision avec les 100 voix.
1: Ouais, c'est un souvenir incroyable, surtout que ce qui s'est passé, ça ne s'était jamais passé dans l'émission de Britain Got Talent, c'est-à-dire on n'a pas eu un golden buzzer, mais deux golden buzzer.
0: Alors golden buzzer, ça veut dire quoi?
1: Vous savez, c'est quand on appuie et qu'on est qualifié directement pour la finale,
0: la demi-finale. On est intouchable, quoi.
1: Ouais. Voilà, on est intouchable et non seulement c'était très rigolo parce qu'ils se sont vraiment disputés Alexa Dixon et Simon Cowell, parce que Simon Cowell, le créateur de l'émission, qui avait fait toutes les règles, et donc dans les règles

0: il y a le fait que à la fin de la prestation, chaque juré donne son sentiment, et une fois que tout le monde a donné son sentiment, celui qui veut appuyer sur le golden buzzer appuie sur le golden buzzer, ce qu'avait décidé de faire Simon Cowell, donc le créateur de Britain Got Talent, et sauf que Alexa Dixon n'a absolument pas suivi la règle, et à peine on avait fini, elle a appuyé sur le golden buzzer, rendant complètement hystérique Simon Cowell, qui a considéré qu'on lui avait volé son golden buzzer. Voilà.
1: Et dans ce sens-là, c'est plutôt bien, les
0: c'était
1: engueulades.
0: Plutôt, oui, voilà, oui, c'était plutôt
1: qui vous a aimé en premier et le plus fort. J'avoue que c'est assez incroyable. Donc, vous avez fait avec ce gospel pour 100 voix de grandes émissions de télé, donc au Royaume-Uni, on l'a dit, en France, évidemment, en Suisse, en Belgique, en Allemagne, en Italie, aux Pays-Bas, en Autriche, en Tunisie, en Martinique, enfin bon, partout, en gros, partout dans le monde. Les tournées aussi, hein, vous emmène absolument partout dans le monde. En tout, vous avez calculé qu'il y a à peu près 1 million de personnes qui sont déjà venues voir un de vos spectacles.
0: Ah oui, oui.
1: On
0: a dépassé le million de spectateurs.
1: C'est magnifique. Alors le gospel en France, hein, je le disais, c'est marrant parce que c'est plutôt une musique noire américaine. En France, on peut chanter du gospel. Nicoletta l'a fait, évidemment, son Mamie Blue. Qu'est-ce que c'est à part du gospel ? Nicoletta d'ailleurs qui fait régulièrement des concerts accompagnés par une chorale gospel. On pense aussi à Florent Pagny qui a repris un des standards du gospel, Oh Happy Day.

standard Oh Happy Day, chanté par Carole Fredericks, l'ami très proche de Jean-Jacques Goldman. Ils avaient fait un trio ensemble, hein, Fredericks, Goldman Jones, Carole Fredericks, donc elle, chanteuse noire américaine, maîtrisait parfaitement son Oh Happy Day sur l'album Springfield en 96. Oh.

0: parle de standard comme dans le blues ou dans le jazz, mais c'est le cas. Il y a des chansons, des chants gospel qui sont, j'imagine, incontournables. Celui-ci fait partie systématiquement de vos spectacles. Tournée après tournée.
1: J'ai essayé une année de ne pas mettre, parce qu'on n'en pouvait plus, au Happy Day ou When the Saints. Ça a été l'émeute. On a fait deux dates et j'ai remis tout de suite. Non, mais les gens attendaient. Le concert n'était pas fini tant qu'il n'y avait pas eu au Happy Day. Donc, j'ai compris la leçon et on l'a remis immédiatement. Voilà.
0: Alors, on va faire pareil. On ne veut pas de manif devant les studios d'ici pour tous les fans de gospel et même ceux qui ne connaissent pas tellement bien cette musique. C'est vrai que c'est une chanson incroyable. Ici, elle est chantée par les Edwin Sawkins Singers avec Dorothy Coombs Morrison en soliste. Oh, Happy Day. Et sachez donc que vous pourrez entendre cette chanson si vous allez applaudir gospel pour 100 voix. Ce que je vous recommande de faire, évidemment. On va vous en dire un petit peu plus sur le spectacle avec Jean-Baptiste Guyon, créateur et producteur de gospel pour 100 voix. Il est ce soir l'invité de Décibels.

0: The Edwin Hawkins Singers, Oh Happy Day, avec Dorothy Combs Morrison. Vous écoutez ici, c'est Décibel, et avec mon invité Jean-Baptiste Guyon, qui est le créateur et producteur du spectacle Gospel pour 100 voix. On a une bonne nouvelle à vous annoncer, les prochains concerts, c'est très très très bientôt, samedi 30 mai à Paris au Dôme, ensuite rendez-vous le 5 juin à Niort, le 6 juin au Zénith de Toulouse, le 7 au Zénith de Pau, toujours au mois de juin, le 20 à Laval, oui, à l'espace Mayenne, et puis ensuite après les grandes vacances, alors là vous enchaînez les Zéniths et les Arénas, Brest, Rennes, il y a également Saint-Brieuc, Lille, Le Havre, Dunkerque, à nouveau Laval, visiblement vous avez des fans là-bas, Le Mans, Boulogne-sur-Mer, Bourges, et puis ensuite en 2027, Clermont-Ferrand, La Baule, Bordeaux, Limoges, etc., etc. C'est un carton, ce gospel pour 100 voix. Visuellement, on a donc tous les choristes face à nous, c'est ça, quand nous sommes dans la salle, tous les choristes sur scène, un groupe live, les lumières, la totale.
1: Des danseurs.
0: Des danseurs.
1: Des danseurs, 8 danseurs, et puis des surprises, dont je ne parle pas, mais je voulais que le spectacle soit en 3 dimensions. Donc il y a une première dimension qui est évidemment la scène avec les musiciens et les danseurs. La deuxième dimension, c'est effectivement le chœur qui est surélevé. Et puis il y a une troisième dimension, mais ça, il faut venir voir le spectacle.
0: Ah, c'est le côté divin du gospel. À quoi ça ressemble, gospel pour 100 voix? Des chansons que vous allez découvrir et d'autres que vous connaissez.

0: si on ne parle pas anglais, c'est une musique qui nous touche au cœur. On comprend tout de suite de quoi ça parle. Ça donne de l'élan, le gospel. À quoi c'est dû, d'après vous, cette modernité, cette connexion avec nous
1: Alors, le gospel, c'est pas un simple concert, hein. C'est surtout un message, le gospel. C'est un message d'amour, de paix, de tolérance et de partage. Oui, il y a le fond. Oui, il y a la forme qui est la musique, mais il y a aussi le fond. Et en fait, je crois que c'est ça qui fait que depuis 28 ans, il faut vraiment voir la réaction du public. Après, on invite certaines personnes à venir nous rencontrer. Et c'est toujours la même chose, c'est qu'ils ne s'attendent pas à recevoir ça. Ouais. Ils s'attendent à voir un concert.
0: Et des performances vocales exceptionnelles.
1: Ils s'attendent à voir des performances vocales exceptionnelles, ça c'est sûr. Mais il y a autre chose qu'ils reçoivent. C'est notre message. Et c'est pour ça que c'est très facile pour moi d'emmener cette troupe de 130 personnes, parce qu'il y a 100 personnes sur scène, mais il y a aussi 30 techniciens. C'est parce qu'on va tous dans le même sens.
0: Ouais. Ce sont des chants qui, traditionnellement, sont chantés dans les églises, hein, les chants gospel. Ceci dit, ça va au-delà de la religion.
1: Oui, parce que le message est universel. Gospel, c'est God speaking, les paroles d'évangile. Mais le gospel a pris toutes les formes musicales possibles et imaginables. La seule chose qui compte, c'est effectivement le message. Elvis Presley a fait 2 albums de gospel et c'est pas un chanteur noir américain mais voilà. Alors, et plus près de nous, vous avez des gens comme Eminem, vous avez des rappeurs comme Tupac qui ont fait,
0: ouais.
1: Beyoncé évidemment a commencé dans le gospel, Michael Jackson, enfin ils sont tous nés dans le gospel.
0: Mais oui, je pense même à Like a Prayer, Madonna, chorale gospel.

0: gospel, c'est une musique assez récente, hein, finalement, Jean-Baptiste.
1: L'acte fondateur du gospel, c'est 1949.
0: Ah oui, c'est très récent.
1: C'est hyper récent. C'est un bluesman qui s'appelle Thomas Dorsey. Il va faire une convention de blues. Il laisse sa femme en train d'accoucher de ses deux enfants. Sa femme en train d'accoucher de son enfant. Il sort de scène pour savoir comment s'est passé l'accouchement et il apprend que sa femme et son enfant sont morts dans l'accouchement. Et il écrit la première chanson de gospel, des paroles d'évangile sur de la musique blues, qui s'appelle Take My Hand, I Love the Lord. Et à partir de ce moment-là, tous les bluesmen noirs américains, tous les musiciens, tous les chanteurs noirs américains se sont engouffrés dans ce nouveau style musical qui avait la forme, mais qui avait aussi le fond. Okay. Et ils ont puisé dans le répertoire du Negro Spiritual, qui lui était le chant que chantaient les esclaves noirs dans les champs de coton, non seulement pour se donner du courage, parce que la soul, c'est l'état d'âme, mais le gospel, c'est l'espoir. Alors, ils chantaient dans les champs de coton non seulement pour se donner de l'espoir, mais aussi pour pouvoir communiquer entre eux, parce qu'ils n'avaient pas le droit
0: de dialoguer.
1: Ils n'avaient pas le droit de se parler. Ouais. Mais comme ils venaient tous du même endroit, ils parlaient tantôt Swahili, tantôt Wolof, tantôt un dialecte, et ça leur permettait de communiquer dans les champs, dans leur dialecte, et de se passer des messages. Alors voilà, c'est tout le monde s'est engouffré, mais le vrai acte fondateur, c'est 1949.
0: Et quand est-ce que ça devient ces chorales incroyables que tout le monde admire?
1: Alors, on l'a chanté surtout dans les églises, ce qu'on appelle les mass choir, parce que dans les églises, pendant les messes, évidemment protestantes, tout le monde a le droit de chanter. Ouais. On n'est pas forcément professionnel. Tous ceux qui font partie de l'église ont le droit de chanter. Donc évidemment, si vous aviez 100, 200, 300 personnes, vous aviez des chorales de 100, 200, 300 personnes.
0: Ah là là, c'est beau. Et qui sont vos chanteurs?
1: Ils viennent de 45 nationalités ou origines différentes.
0: Ah mais c'est les Nations Unies, votre truc.
1: C'est
0: c'est incroyable.
1: Oui, alors ils viennent. Pourquoi? Parce que le gospel se chante partout dans le monde.
0: Ouais, bien sûr.
1: Il se chante effectivement aux États-Unis, mais il se chante surtout en Afrique. Et il se chante actuellement. Vous savez, ceux qui sont précurseurs du chant gospel à travers le monde, c'est ceux de Nouvelle-Zélande.
0: Ah,
1: c'est les
0: ouais.
1: Néo-Zélandais. Oui, on a deux titres qu'on reprend de Nouvelle-Zélande et c'est une musique incroyablement forte. Donc c'est des gens qui viennent, il y a des gens qui viennent du Venezuela, qui viennent du Mexique, du Brésil, des gens qui viennent d'Italie, des Comores, qui viennent des Antilles, qui viennent de Madagascar, qui viennent de, je pourrais pas tous vous les citer, mais qui viennent du Sénégal, qui viennent ouais. du Ghana, qui viennent de Guinée-Bissau, enfin voilà, évidemment des Américains, des Italiens, enfin voilà.
0: Comment ça fonctionne, gospel pour 100 voix? Est-ce qu'il y a des chanteurs, alors soit dans le chœur, soit des solistes, qui sont avec vous depuis 28 ans? Ou est-ce que vous faites des castings pour renouveler les voix?
1: Alors, on fait les deux. Vous avez notamment Emmanuel Pidjob qui a fait les beaux jours de The Voice, comme Dominique Magloire à l'époque, et qui est là depuis le premier jour.
0: Incroyable.
1: Depuis 1998. J'ai quelques choristes, mais beaucoup sont partis, parce que évidemment, bien sûr, 28 ans dans la même. Puis moi, j'ai besoin d'énergie. J'ai besoin que ce qui revient le plus souvent, c'est on prend une bouffée d'énergie incroyable. Parce que quand vous avez 100 gamins, la moyenne d'âge, c'est 28-29 ans, hein, quand même, dans la chorale, et des danseurs de 20 ans qui vous amènent pendant 2 heures cette énergie-là, il faut pouvoir tenir la route, hein, chanter et danser pendant 2 heures.
0: Gospel pour 100 voix, le prochain spectacle, c'est samedi 30 mai, c'est très bientôt, à Paris, au Dôme, l'ancien palais des sports. Et tiens, en parlant de jeunesse et d'entrain et d'allant, et aussi de la relative jeunesse de la musique gospel, j'avais envie qu'on écoute les Joubert Singers. Ça, c'est un tube, mais ça date de 1985, donc c'est pas plus vieux que Madonna ou Michael Jackson. C'est une chanson qui s'appelle Stand on the Word, qui a été créée en 1982 à l'église baptiste de Crown Heights à New York, et qui a été remixé par Larry Levan, adapté par Kids. Vous la connaissez par cœur et c'est du gospel.

0: Stand on the World, au milieu des années 80, les Joubert Singers, remixés par Larry Levan. Ça, c'est du 100% New York. Et puis, donc, la version Kids que vous entendez, et notamment, il me semble, dans une des seules scènes réjouissantes et où on respire bien, de Police, le film de Mai Wen sur la Brigade des Mineurs. Voilà, c'est la chanson qui permet à toute l'équipe de la Brigade des Mineurs de lâcher un peu les chevaux, de rigoler et de chanter. Ça fait ça aussi, n'est-ce pas, le gospel, y a un côté où les gens sortent plus détendus avec un plus grand sourire que quand ils sont arrivés.
1: Oui, ils ont l'impression d'avoir vécu quelque chose de différent qu'un simple concert. Et il y a beaucoup d'émotions, hein, attention, hein, parce que le message est fort. Mais oui, effectivement, ça danse beaucoup aussi.
0: Gospel pour 100 voix en tournée partout dans le monde, mais précisément en France jusqu'en février 2027. On continue à en parler dans moins d'une minute sur votre radio ici. Et oui, bien sûr, on va parler de Sister Act.
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0: Et l'actu musicale jusqu'à 21h nous emmènera du côté de chez Renault, dont c'est l'anniversaire, la Maison Tellier, qui sera notre coup de cœur du jour. On va retrouver aussi Laurent Petit-Guillaume pour débuter en fanfare et en finnois. Oui, c'est le début de semaine spéciale Eurovision. On vous donnera aussi des nouvelles de Michel Polnareff, qui va monter sur scène après avoir fait ses adieux à la scène. Tout est normal. 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Et avec Jean-Baptiste Guyon, qui est le créateur et le producteur du spectacle Gospel pour 100 voix, on parle de son spectacle en particulier, mais du gospel aussi en général. Bientôt 30 ans, hein, vous nous le disiez, que ce spectacle fait le tour du monde. Le gospel, c'est donc une musique qui existe absolument partout. Ou est-ce qu'il y a encore des zones de la planète qui sont hermétiques?
1: Écoutez, partout où on passe, ouais, L'accueil est le même. Ça a été évidemment, quand on a fait cette émission en Angleterre, j'étais un peu sceptique. Enfin, j'étais un peu angoissé, mais moins que quand on a joué à Berlin. On a fait une émission en Allemagne qui s'appelait The Schlagerboom, qui est une émission qui est vue par 17 millions de personnes devant 30 000 spectateurs.
0: Ah oui, d'accord.
1: Et quand on a joué à Berlin ou à Munich ou à Leipzig, j'avais un peu d'angoisse en me disant, mais comment va réagir le public allemand, comment va réagir le public autrichien, mais l'accueil est le même.
0: Ouais. Et les Américains, alors, puisqu'évidemment c'est leur musique, alors vous avez dit, vous avez des choristes américains, vous avez des choristes de tous les pays, mais vous n'êtes pas américain, alors est-ce que c'est la French Invasion quand ils vous débarquez là-bas?
1: Sincèrement, ils sont fans.
0: C'est vrai, ils sont contents, ouais, ils disent pas que vous leur avez piqué.
1: Non, je vais vous dire pourquoi. Parce que, en fait, le spectacle est construit comme un voyage dans le temps et dans l'espace. Dans le temps, parce qu'on remonte aux origines du gospel pour aller jusqu'au chant que l'on chante actuellement dans les églises, dans les temples noirs américains. Mais c'est aussi un voyage dans l'espace parce que il se joue, le gospel se joue au Brésil, il se joue en Afrique, il se joue aux États-Unis, il se joue aux Antilles, mais il se joue aussi en Nouvelle-Zélande. Et en fait, les Américains, ils adorent le spectacle parce que ça, ils réécoutent des chants qu'ils n'entendent plus dans les temples. Dans les temples, on entend du Kanye West, on entend les nouveaux auteurs et compositeurs noirs américains, mais on n'entend plus When the Saints, on n'entend plus Happy Day, on n'entend plus Jericho, on n'entend plus This Line of Mine. Et c'est pour ça qu'ils adorent le spectacle, parce que pendant 2 heures, c'est un changement d'ambiance, c'est un changement de message, c'est un changement de sonorité.
0: Alors il faut le voir et l'entendre en live pour le croire, mais pour le plaisir, petit extrait gospel pour 100 voix, So Many Times. Oh

Pour 100 voix, Whitney Houston a chanté le gospel dans le film The Bodyguard. C'est une chanteuse à succès, une pop star qui tombe amoureuse de son garde du corps, mais c'est aussi une chanteuse de gospel. Oh.

0: Jésus m'aime, oh oui, il m'aime. Et d'ailleurs, la Bible me le dit. Voilà, c'est des paroles, oui, religieuses, très simples en fait, le gospel. Je disais tout à l'heure, si on ne parle pas anglais, on ressent de toute façon les vibrations. Mais même en fait, c'est un vocabulaire hyper simple. On n'est pas perdu à un spectacle de gospel.
1: Non, et puis nous, on a une particularité, c'est qu'on ne fait pas de prosélytisme. On n'est pas là pour ça.
0: Oui, c'est pas une messe.
1: Pas une messe. J'ai pas voulu. Vous savez, quand j'ai commencé en 1995, Nicoletta, par exemple, chantait le gospel dans les églises.
0: Ouais.
1: Et moi, je refusais. Pour une simple et bonne raison, c'est que dans les années 50, on prenait tous les producteurs français, prenaient tout ce qui marchait aux États-Unis, le francisait et on en faisait du Johnny Hallyday, etc., du France Gall, et on voilà. Et donc, les producteurs français ont eu l'idée de faire venir le gospel et de faire la même chose, c'est-à-dire de les mettre dans des églises, sauf que les constructeurs de cathédrales et d'églises n'avaient pas travaillé sur l'acoustique. Comme on travaille dans les temples américains qui sont en bois,
0: ouais.
1: Et l'acoustique n'était pas du tout le même, et donc le rendu n'était pas du tout le même. Et moi, j'ai refusé de faire ça en 95. J'ai décidé de prendre le gospel, de le retirer de l'église et de l'amener dans les salles de spectacle pour que ce soit un lieu neutre, parce qu'il y a des gens qui refusent d'aller dans les églises,
0: ouais.
1: Mais pas dans les salles de spectacle, et d'amener le gospel aux gens. Et c'est ce qu'on fait avec Gospel pour son voix. On amène l'église aux gens, et non pas, ils viennent à l'église.
0: Il y a, je le disais, des films qui sont marquants. Alors, Bodyguard, c'est une toute petite partie. En revanche, Sister Act, alors là, quel film incroyable. On est en 1992, donc quelques temps avant les débuts de votre Gospel pour 100 voix. C'est fou ce film, l'engouement. Est-ce que là c'est une renaissance mondiale pour le gospel, ce film avec Whoopi Goldberg, donc une chanteuse un peu exotique, échappée de Las Vegas, qui se retrouve chez les Bonnes Sœurs et qui chante du gospel.
1: Oui, bien sûr. Et puis ça a été Aretha Franklin dans les années 50-60, puis ça a été Sister Act, et puis après ça a été Kanye West qui a sorti un album de gospel il y a pas très longtemps. Oui, bien sûr. Et puis c'est ça qui est fantastique, c'est que à chaque époque correspond quelque chose de nouveau, un vent nouveau du gospel, mais qui date des origines du negro spiritual.
0: On a hâte de les retrouver sur scène, tous ces artistes. Gospel pour 100 voix. La tournée continue, donc J-19 pour Paris, le Dôme. Et puis ensuite, vous enchaînez au mois de juin et vous reprenez au mois de novembre, après les grandes vacances. Et entre-temps, j'imagine que vous partez à l'étranger en tournée aussi.
1: Non, là, on va faire une pause.
0: Vous faites une pause ?
1: Non, mais on a commencé... On a commencé le 9 janvier. Et tous les week-ends, 3 jours par semaine. Vous savez, il faut tenir, chanter et danser pendant 2 heures.
0: Oui.
1: Et il faut faire attention aux voix, il faut faire attention aux petits cœurs. Donc même s'ils sont jeunes...
0: Ils ont droit
1: voilà,
0: à des vacances.
1: Donc on a une pause là pendant l'été.
0: Formidable. Merci d'être venu nous parler de ce spectacle et du gospel. Jean-Baptiste Guillon, on va se quitter en écoutant Dolores and the Sisters, extrait donc de Sister Act, le film. C'est une vraie chanson de gospel, c'est Chariot, I Will Follow Him, version Sister Act, en 1992, avec la voix gouailleuse de Whoopi Goldberg.

0: Si vous avez vu Sister Act dans les années 90, il est grand temps de le revoir. Et surtout si entre-temps, vous avez eu des enfants, des petits-enfants, des neveux, des nièces. Voilà un film qu'il faut partager avec les plus jeunes. Grand kiff de la musique et des blagues de Whoopi Goldberg. Ben oui, ça fait du bien les blagues.
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0: Tous les étés, à New York, il y a un événement qui est génial à Central Park qui s'appelle la Summer Stage, la scène d'été en plein cœur de Central Park. Une énorme scène de concerts et des concerts gratuits tous les soirs. Bon, certains payants, mais quand même pas mal gratuits. Et chaque année, autour du 14 juillet, il y a un soir de cette Summer Stage qui est réservé à la France pour le Bastille Day. Cette année, ça tombe le 12 juillet, donc on est très proche du 14 juillet. Et la programmation française de ce grand concert gratuit, écoutez, c'est plutôt éclectique. Il y a Black M, la troupe de Star 80, avec notamment début de soirée, David et Jonathan et Gold, Laurent Voulzy, oui, madame, monsieur, et Michel Polnareff. Oui, Michel Polnareff, qui avait pourtant annoncé qu'il prenait sa retraite, mais évidemment pour aller représenter la France et peut-être même chanter Lettre à France depuis les États-Unis, là où il a écrit cette chanson, ça valait le coup, effectivement, de ressortir de la maison.

Imaginez une beauté comme ça à Central Park le 12 juillet, c'est possible et c'est gratuit. La Summer Stage, le Bastille Day à Central Park. Si vous y allez, prévenez-nous, envoyez-nous des photos. Je pense que ça va être absolument sublime.

0: Michel Polnareff sera sur scène à New York à Central Park le 12 juillet, tout comme Laurent Voulzy, Black M et la troupe de Star 80. Ça y est, c'est ainsi que démarre notre grande semaine spéciale Eurovision. Votre radio ici est partenaire du plus grand concours de chant du monde. Et nous avons un ambassadeur à l'Eurovision, l'ambassadeur Laurent Petit-Guillaume.
1: Présent.
0: Comment ça va, Laurent?
1: Ah, je suis bien, je suis en pleine forme, je suis ravi.
0: Ah, il est au taquet. Alors, dans deux jours, il prend l'avion.
1: Qu'est-ce que j'aime ça, toutes ces chansons affreuses.
0: Bah oui, pour aller à Vienne.
1: Non.
0: Alors, il y a des chansons affreuses, évidemment. Il y a des looks de l'enfer, bien sûr.
1: C'est ça, l'Eurovision.
0: Mais il y a aussi, voilà, de vrais moments de grâce. Donc, Lolo, mercredi, tu seras en direct de Vienne. Là, ce soir et demain, tu es encore avec nous en studio à Paris. Tu nous prépares psychologiquement à cette Eurovision 2026.
1: Mais oui, on est angoissé, on a envie de gagner, comme tous les ans.
0: Oui, et on va perdre comme tous les ans.
1: Non, écoute, on est quand même en ce moment, les bookmakers nous ont mis dans les trois premières places. On peut y croire, puis c'est vrai qu'on a tous les atouts cette année, on a une jeune artiste.
0: Oui, elle est bien la petite Monroe.
1: Elle chante sublimement bien, on a mélangé un petit peu le lyrique et le pop, il y a une chorégraphie spectaculaire.
0: Tu nous en parleras cette semaine de Monroe.
1: Parlons de l'Autriche.
0: Oui, l'Autriche, puisque comme tu pars en Autriche, si impératrice, tu vas pouvoir t'éclater là-bas. L'histoire de l'Autriche à l'Eurovision.
1: Je résume. Donc, cette année, on fête les 70 ans de l'Eurovision. 70 ans. Et pourquoi on va en Autriche? Eh bien, parce que l'an dernier, c'est le pays qui a gagné avec le fameux Gigi, qui lui, déjà, l'année dernière, mélangeait le lyrique, le pop, avec une chorégraphie, une mise en scène absolument géniale. Souvenez-vous, ça donnait ça, Gigi. J'avoue que c'était très impressionnant cette
0: Wasted
1: voix.
0: Love.
1: Et je me dis que si ça a plu l'an dernier, la voix de Monroe, qui est également une voix de soprano, de lyrique, ça peut plaire aussi au jury. Allez, on croise les doigts.
0: Et sinon, dans l'histoire de l'Autriche à l'Eurovision, t'en as d'autres en stock?
1: Ils ont gagné en 66 avec Hugo Jürgen, qui a chanté une chanson qui s'appelait Merci chérie en français dans le texte.
0: Oh, j'adore.
1: C'est mignon, ils aiment bien le français. L'année suivante, le concours s'est donc tenu à Hofburg. Et ensuite, il a fallu attendre 48 ans pour que Conchita Wurst.
0: Oui,
1: tu connais.
0: Ma star.
1: Ah là, Conchita Wurst. Alors pour ceux qui connaissent pas Conchita Wurst, c'est effectivement le candidat autrichien qui a gagné en 2014. C'est un garçon assez costaud, barbu, mais qui s'habille en femme et qui chante sublimement bien. Voilà, Rise Like a Phoenix.

0: C'était impressionnant, hein. Ah, franchement, ouais. Là, c'était vraiment prévu, enfin pas prévu, mais on y croyait vraiment à cette année-là parce que c'était impressionnant. Et puis voilà, il y a tout le look qu'il faut pour l'Eurovision. On adore ça. Bon. On mélange tous les styles et on adore ça.
1: Donc Vienne, voilà, bon endroit pour l'Eurovision. Ouais. Ils ont déjà un petit stock de victoires.
0: Exactement. Alors, on résume. 35 pays seront représentés cette année. 5 pays boycottent, l'Irlande, l'Espagne, l'Islande, les Pays-Bas et la Slovénie. Mais la Bulgarie et la Moldavie reviennent. La Roumanie fait son retour. J'appelle que l'Eurovision est organisée par l'UR parce que souvent on me dit non mais je comprends pas pourquoi il y a l'Australie. Eh bien non, il faut savoir que ce sont pas les États qui participent au concours, mais les diffuseurs pour
1: l'Union européenne des radios,
0: voilà,
1: UER.
0: Exactement, ouais. Et la France, c'est avec France Télévisions. La finale, c'est samedi prochain, c'est avec Monroe, on croise les doigts. C'est la troisième fois d'affilée que la France votera et chantera lors de la deuxième demi-finale. Donc, ça sera diffusé sur tous les réseaux, etc., sur Internet. Vous verrez la chorégraphie et la prestation avant samedi de Monroe, puisqu'elle participe à la demi-finale, mais elle n'est pas notée.
1: Oui, puisque de toute façon, elle est qualifiée d'office, voilà. Elle fait partie des gros pays. Alors, on peut le voir avant, si on veut. Sinon, oui. On peut attendre samedi.
0: Oui, vaut mieux. Voilà. C'est vrai. La France pourrait également voter pour l'Arménie, à qui le pays donne régulièrement beaucoup de points. Il faut penser à tous ces pays qui, généralement, nous soutiennent et penser à ceux qui ne nous soutiennent pas. Je pense à la Belgique, par exemple.
1: Ah oui, les Belges, on vous kiffe, mais vraiment, Voilà. Bon. Vous êtes avares de points.
0: Exactement. Lors des demi-finales, alors c'est demain et jeudi, seront éliminés à chaque fois 5 pays. Et ça, on verra bien. Alors moi, je croise les doigts pour les représentants du Portugal. Alors, je vous explique. Les représentants du Portugal, je dis ils parce que c'est un groupe d'hommes, ils s'appellent Bandidos do Cante.
1: Oh, les bandits de la chanson. Oh, ça m'excite, Laurent. Dites-moi, alors... ils sont barbus, tatoués, les bandits. Non.
0: Attends, tu me fais rire.
1: Ah, pardon. Ils sont comment?
0: Ils sont barbus, mais ils sont pas du tout tatoués. Ah. C'est plutôt costume pas terrible.
1: C'est quoi, c'est les sept nains? Me fait peur. Attends.
0: C'est des costumes hyper classiques, mais attends. Trop classiques. Attends, tu me fais
1: ils
0: pleurer.
1: Sont moches.
0: Non.
1: Enfin, je vais les googler, j'en ai marre.
0: Ils sont
1: je
0: pas
1: veux
0: habillés.
1: Savoir.
0: Ils sont pas habillés de manière extravagante, mais c'est ça leur force. Parce que d'abord, c'est un chant, c'est l'Alente Jano, qui est un chant traditionnel. C'est un chant traditionnel d'une région du Portugal, bien évidemment. Miguel, Duarte, Francisco, Luis, Francisco. Il y a deux Francisco.
1: Ils sont mignons. Ils ressemblent un peu à des premiers communiants.
0: T'es gentil.
1: Ils ont des... Oui.
0: Mais justement, moi, je trouve que c'est leur force. Ils sont très connus. Ils ont eu déjà un premier grand succès là-bas au Portugal. Ils ont donné plein de concerts. C'est toujours à guichet fermé. C'est vraiment le chant traditionnel de cette région.
1: On écoute un petit extrait.
0: On va écouter. Moi, je trouve ça joli.
1: Bandidos. Pas du tout. Do Cante.
0: Rosa.

0: écoute. Eh ben pourquoi pas. Moi j'aime bien les choses comme ça, à contre-courant de l'extravagance obligée, les paillettes, les cheveux de toutes les couleurs, etc., etc. Pourquoi pas.
1: Oui, bon, oui, ils ont des petits costumes pastels.
0: Voilà. Et puis ça serait bien qu'on, ça on irait au Portugal l'année prochaine.
1: Ah, ça c'est pas mal. Allez, on termine avec la Finlande. Alors, eux, ils sont favoris, hein, Laurent.
0: Attention, cette année, la Finlande a demandé de revenir sur une règle très importante. Linda Lampenius, c'est la joueuse de violon. Et c'est un duo, hein, c'est un homme et une femme. Elle joue du violon. Lui, il chante. Eh bien, pour la première fois, et ça, l'UR l'a accepté, elle va jouer en live. D'habitude, ce sont les voix qui sont en live, mais tout le monde chante. Même si vous voyez des gens avec des guitares, des batteries, tout ça, c'est du, c'est de la bande.
1: Il y a que le micro chant qui est ouvert.
0: Exactement. Donc la force de Linda Lampenius, c'est qu'effectivement son originalité. Elle est très connue. Hein. Elle a joué avec Céline Dion, avec plein d'artistes internationaux en tant que violoniste. Bon, ben voilà, une belle blonde, bien sculptée, on va dire, très jolie femme, très glamour, violoniste.
1: Lolo me mime, ouais, la dame. Et ben elle joue bien du violon, je peux vous dire.
0: C'était pas de l'accordéon que je faisais, c'était plutôt. Et lui, bon bah c'est le beau gosse brun, chemise torse poil, voilà,
1: ça
0: et ça chante.
1: Pet.
0: Hein, comment?
1: Pet.
0: Oui, il s'appelle Pet.
1: Pet Parkonen.
0: C'est Linda ou Pete. Pete.
1: Ah,
0: et il chante, alors je parle toujours pas finlandais, Liikenaitin. Franchement, c'est un tube. Et ils sont numéro un. Tous les bookmakers les voient gagnants. Même les Eurofans les voient gagnants. Mais, parfois on se trompe. Et en fait, j'ai appris également, selon les statistiques, que 56% des chansons gagnantes ont été interprétées par des femmes et plus de 73% ont été chantées en solo. Donc là, on a un duo et c'est un mec qui chante. Donc peut-être qu'ils ne vont pas gagner.
1: Allez, c'est
0: la serait bien
1: Finlande.
0: Que Monroe prenne cette petite place numéro 1.
1: On envoie évidemment nos meilleures pensées à Monroe. À demain, Lolo.
0: À demain.
1: On se retrouve tous les soirs pour cette semaine spéciale Eurovision. Et faites-vous une petite idée donc de Linda Lampenius et Pet Parkonen.
0: Voilà.

0: Lampenius au violon et Pete Pet Parkkonen, les Finlandais favoris des bookmakers pour cette Eurovision 2026. La suite demain.
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0: Allez maintenant, on est beaucoup moins loin que Vienne et l'Eurovision. Nous sommes à Rouen, en Normandie. On va retrouver un groupe actif là-bas depuis une vingtaine d'années. Il s'appelle La Maison Tellier. J'ai une passion pour eux et pour leur mélange de chansons françaises, de rock, avec un petit peu de folk, un petit peu de country. J'adore, on entend des trompettes de temps en temps et je sais pas, ça me fait voyager. C'est merveilleux. La Maison Tellier vient de sortir un nouvel album qui s'appelle La timidité des arbres et je vous propose d'en découvrir la chanson titre. C'est vraiment un immense coup de cœur. Ils sont en tournée. Je vous donnerai les dates une fois que vous aurez découvert cette chanson. Voici La Maison Tellier, coup de cœur du jour.

0: La maison Tellier, c'est somptueux, la timidité des arbres. Ils seront en concert toute l'année, hein, jusqu'à la fin de l'année, notamment à la Clé Saint-Germain-en-Laye le 5 juin, Paris, l'Élysée, Montmartre le 24 septembre, encore le Chabada d'Angers le 3 octobre.
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0: C'est l'anniversaire de Renaud, les amis, notre cher Renaud qui fête aujourd'hui ses... Non, allez, on compte pas. On écoute juste Mistral gagnant, on l'embrasse très fort et on vous annonce qu'il fête aussi cette année, ça c'est un beau nombre rond, ses 50 ans de carrière.

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0: Juin 2014, un jeune homme de 17 ans vient de remporter The Voice avec sa guitare sous le bras. Son nom, Kenji Girac. Mais pour devenir une star, il lui faut un hymne.
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0: Ce sera Color Gitano. L'idée, mélanger les traditions des guitares flamenca avec l'efficacité de la pop moderne. C'est la naissance de la Gypsy Pop. À travers ce texte, Kenji veut montrer sa culture, celle du voyage et de la fête, loin des clichés. Il chante la famille, le respect et surtout une irrésistible envie de danser.

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0: 1977, Michel Delpech troque ses paillettes pour des bottes en caoutchouc et signe un hymne hommage à son enfance et à la campagne.
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0: Avec le Loir-et-Cher, c'est un cri du cœur ultime du retour à la terre. Son secret, un mélange osé entre la bourrée paysanne et la musique un peu plus rock'n'roll. Delpech y raconte ses racines en Sologne, se décrivant comme un rat des villes qui retrouve son terroir.
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0: En pleine naissance du mouvement écologique, ce tube devient alors un véritable phénomène de société.
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1: L'artiste toulousain Rudy Dez, c'est toi.
2: 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J'ai la caboche endurcie par les brunes passées.
1: Rudy Dez, de la pop teintée de soul et une écriture d'une grande sincérité. Le timbre chaud de l'artiste, parfois fragile, donne vie à des textes qui racontent les élans et les doutes du quotidien sans jamais tricher.

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3: Salut Brésil.
4: Salut toi. Qui est cette charmante personne? Voulez-vous me présenter?
5: Ah, c'est encore Sylvie.
3: Je suis Sylvie.
4: Vous avez quel âge?
3: J'ai 50 ans.
5: Tu crois que je te vois pas?
4: Vous faites quoi dans la vie, en fait?
3: Je suis vendeuse en boulangerie.
5: Mais tu me prends pour une

0: Une grande plage avec des rochers. Quand j'étais jeune, je montais sur les rochers. J'allais attraper des poissons, des crabes, des étrilles. Il y a trois petits rochers qui se situent au milieu de la plage. L'eau ne part pas quand la mer descend. Et ça fait des petites mares. Et quand j'y retourne maintenant, je vois les enfants qui jouent là où je jouais. Par contre, les rochers sont tout usés, puisque les enfants glissent dessus.
1: Allez, je glisse. Moi, tous les matins, je casse le vent, je fais chier les gens. Ça me purifie, c'est important.
2: C'est quoi un mégatube ?
0: Ma chanson d'enfance inavouable, c'est Son Kukai.
3: En l'an 70 du calendrier spatial, des êtres humains quittèrent la Terre pour rejoindre différents systèmes galactiques, comme le 15e système solaire, par exemple.
0: C'est un générique de dessin animé qui passait dans les années 80. J'adore.
4: Je ne comprends toujours pas.
5: Tu l'auras qu'à huile bordée.
0: Quand je me suis mariée, on l'a passé avec le MP3.
6: Très bien, ma chérie. Après tout, c'est ton mariage.
0: Son Kukai au mariage. Ah bah oui.
7: Sur quelle planète ?
8: Allez, vas-y, fais nous rire.
9: Raconte-nous une histoire, allez.
0: Si, j'en ai une quand même.
7: Ah oui ?
0: La maladie du boulanger.
10: Ah, mais je crois que je la connais.
11: Non, c'est peu probable.
0: C'est la brioche qui gonfle et la baguette qui tombe.
12: Mais c'est une honte d'entendre des trucs comme ça !
0: C'est une tradition. Allez, salut!
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14: Formidable histoire. À la Bastide d'Armagnac se trouve Notre-Dame des cyclistes, une chapelle, comme son nom l'indique, consacrée au cyclisme. Notre guide, Claude Madeau, président des Amis de Notre-Dame des cyclistes.
15: L'histoire de Notre-Dame des cyclistes, c'est grâce à un curé qui habitait à Créon d'Armagnac, un petit village à une dizaine de kilomètres de la Bastide d'Armagnac. Et c'était un fou de vélo. Il a été, durant son sacerdoce, il a été 18 fois à Saint-Jacques-de-Compostelle. Il a été 12 fois à Rome, à vélo. Il a été 4 fois à Fatima, à vélo. Et alors, c'est en se promenant sur les bords du lac de Côme, en Italie, qu'il s'est aperçu qu'il y avait une chapelle qui était dédiée aux cyclistes italiens depuis 1948. Il s'est aperçu qu'il y avait des maillots accrochés au mur et des vélos suspendus au plafond. Il est allé voir le maire de la Bastide d'Armagnac pour lui raconter qu'il avait vu ça en Italie et qu'il voulait la même chose en France. Le maire lui a dit, attendez, cette chapelle qui est abandonnée depuis un certain nombre d'années, nous allons la raser. De là, puisque le maire ne veut pas entendre, je vais voir le préfet. Il est allé voir le préfet des Landes, il a raconté l'histoire au préfet des Landes, qu'il avait vu ça en Italie, etc., et qu'il voulait faire ça en France. Il a dit, mais je suis tout à fait d'accord, sachez que la préfecture ne s'y opposera pas. Alors il a réfléchi quelques jours de plus dans son presbytère, et puis il a dit, bon, maintenant, pour faire ça, il me faut l'accord de l'évêque. Et l'évêque ne lui a rien dit, et lorsqu'il est parti, il a dit, oh là, j'ai dû faire un impair quelque part pour ne pas qu'il me réponde. Puis il a réfléchi quelques jours de plus, il a dit, là, il prend son vélo, il part à Paris voir le grand directeur du Tour de France qui était Jacques Godet à l'époque. Et Jacques Godet lui dit, mais c'est une très très bonne idée. Si vous voulez faire la même chose en France, bravo. En rentrant de Paris à la Bastide d'Armagnac, qui est quand même plus de 800 kilomètres, il dit, il me faut l'accord de l'évêque impérativement. Alors l'évêque lui dit, mais écoutez, mais moi je ne peux pas vous donner mon accord. Il dit comme ça. Le seul qui puisse vous donner l'accord, c'est le pape. Qu'à cela ne tienne, il dit. Il est parti le lendemain voir le pape à Rome. Il est revenu 18 jours plus tard. Et le premier qui est allé voir, bien sûr, ça a été le maire de la Bastide d'Armagnac. Et toi, il dit, je ne te demande pas ce que tu en penses, je te demande surtout de me restaurer cette chapelle le plus rapidement possible. Parce que moi, je veux l'inaugurer très rapidement. Et c'est ce qu'il a fait.
14: Est-ce que dans notre chapelle, aujourd'hui, dans les Landes, Notre-Dame des cyclistes, il y a, à l'image de celle d'Italie, des maillots et des vélos au plafond ?
15: Absolument. Il y a 831 maillots qui sont accrochés au mur. Et j'en ai 350 dans des cartons qui attendent que je trouve de la place, parce que j'ai plus de place.
14: Notre-Dame des cyclistes est ouverte à la libre visite de mars à octobre et toute l'année pour les groupes. Tous les renseignements auprès de la mairie de la Bastide d'Armagnac. Recommandé par Ici Gascogne.
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16: Aujourd'hui, je voulais vous parler de cet homme au courage inégalé, le facteur auxiliaire Clavel. Au début du XXe siècle, la vie se développe au sommet du Mont Ventoux avec l'arrivée de l'observatoire. Le service postal de cette structure

0: sûr souhaite recevoir le courrier plusieurs fois par semaine. Sauf que le sommet du Mont Ventoux culmine à plus de 1900 mètres d'altitude et un accord est passé. Le courrier devra être acheminé 5 fois par semaine tous les jours, sauf le mardi et le jeudi. Ce sera donc le facteur Clavel qui s'occupera à pied de cette tournée. Imaginez bien, 22 km aller-retour via des raccourcis sont ainsi réalisés par ce facteur, payé, écoutez bien, 4,50 francs par jour. Il faut en moyenne au facteur 5 heures pour monter et 3 heures pour descendre. Mais quand la saison d'hiver arrive, c'est une autre histoire. La neige à l'époque pouvait encore atteindre 1 mètre de hauteur. Pour ajouter les vents terribles du sommet et les températures négatives, le facteur Clavel peut mettre jusqu'à 8 heures de marche pour gravir le sommet. À l'époque, cette ascension quasi quotidienne attire un bon nombre de curieux qui n'hésitent pas à faire l'ascension avec le postier qui se transforme alors en guide. Et puis, comme si ça ne suffisait pas, le facteur doit aussi effectuer une tournée de 10 km sur les hauteurs du Ventoux. Son salaire à l'année ne dépasse pas les 190 francs. À l'époque, un article de presse demande sa titularisation auprès de l'administration des postes. Le facteur Clavel partira ensuite en 1914 au front durant la Première Guerre mondiale et on ne retrouve pas sa trace dans l'histoire vauclusienne. Aujourd'hui, l'unique souvenir de ce facteur courageux est la création dans les années 50 du chemin du facteur au Mont Ventoux qui permet d'emprunter son périple via la Combe dans Suisse.
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1: Me voilà parti en quête de brèves de comptoir. Et pour ça, nous allons rentrer au Zanzibar. Bonjour messieurs, dames.
2: Bonjour.
3: Bonjour.
1: Bonjour.
4: Là, la brève de comptoir, tu sais, c'est la circulation.
1: Et comment dire, le bordel, les bouchons, les vélos sur les trottoirs, les trottinettes sur les trottoirs, qui ne respectent pas. Et puis voilà, c'est le bordel. Ouais. Je me dis qu'à un moment donné, il faudra respecter les codes de la route et respecter les piétons.
5: Donc, c'est bien l'heure où on râle.
1: C'est mon surnom, figurez-vous.
5: Non.
1: Si, la râleuse. Moi, j'en ai marre. Donc après, voilà, c'est comme hier, tu vois, il y a un vélo électrique qui était sur le trottoir. Il m'a à peine bousculé, machin. Même une trottinette, hein, à un moment donné, faut contrôler, quoi. Et comme hier, on est parti en voiture, on avait un vélo devant nous qui était sans lumière. Et je l'ai pas vu parce que on est là, quand on descend sur Sidoine, les voitures montantes, on a les lumières en pleine face. Donc quand les gens viennent pour la piste cyclable ou traversée, on voit en rien. Il y a une voiture, il y a un vélo qui est sans lumière. Je l'ai pas vu. Son mari qui a dit attention, j'ai freiné. Ben mon mari aurait rien dit. Et ben le vélo sans lumière, sans le voir, j'aurais percuté. Qui c'est qui a tort?
5: Alors, est-ce que vous faites que râler ou est-ce que parfois vous montrez votre mécontentement vis-à-vis d'un cycliste ou un gars en trottinette? Est-ce qu'il entend la suite et le reste, le
1: Alors,
5: gars
1: des fois, on a un petit doigt d'honneur et des fois, la personne s'arrête et on discute. Il y a des gens qui sont bien sympas, qui s'arrêtent en disant, voilà, comme les vélos qui sont sur la route et que je klaxonne en disant que je vais passer. Il dit, qu'est-ce qu'il y a, madame? Ben, monsieur le maire fait 10 millions pour une piste cyclable, allez-y, quoi. Il dit, oui, vous n'avez pas faux, madame. Du coup, il va sur piste cyclable et voilà. Et des fois, il y a des gens qui vous emmerdent ou voilà, des bons gros mots. Après, ben, je prends la patience et puis voilà, quoi. Et puis, ouais, je râle d'un bon tour toute seule.
5: Et après, on vient défouler tout ça aux Zanzibar.
6: Et ma râleuse, elle s'appelle comment?
1: Nadine.
6: Au revoir, Nadine.
1: Au revoir, madame. Mais vous, comment, alors?
5: Patricia.
1: Patricia, enchantée, ouais. Patricia.
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7: Bonjour Lise, bonjour à tous.
8: Les Suisses ont décidément besoin de nous pour tout. Hein.
7: Ouais, alors je vais pas vous faire toute la liste, on y passerait la journée, mais il y a quand même un truc qui est indiscutable. Est-ce que vous connaissez la langue suisse? Eh ben non, et c'est normal, parce qu'ils n'en ont pas, ou plutôt si, ils en ont quatre, mais en fait, ils les piquent aux pays voisins. Et donc, nos voisins romands, faute d'avoir leur langue à eux, eh ben ils parlent la nôtre. Oui, les Suisses, ne vous étouffez pas, mais pensez qu'à chaque fois que vous ouvrez la bouche, c'est du français hein, qui en sort. Sans nous, vous seriez muets. Remarquez que des fois, ce serait peut-être pas plus mal. Hein.
8: Bon, et d'après vous, on est trop gentils.
7: Bah, déjà, plutôt que de leur prêter, on devrait leur louer. Hein, eux qui savent si bien dire qu'on est pauvre à côté de leur pays coffre-fort. Mais ça, bon, passe encore. Par contre, il y a une attitude qui est insupportable, c'est de se croire proprio de ce qu'on vous prête. Quand vous invitez des amis à manger, ils viennent avec un petit cadeau, mais ils n'amènent pas leurs meubles pour s'installer. Eh bien, les Suisses, si.
8: Bon, ça mérite une petite explication, là, quand même.
7: Alors, ils n'ont pas de langue, donc pas de dictionnaire. Nous, on a le Robert. Eh bien, je vous le dis, si on les laisse faire, ils vont nous le naturaliser suisse, le Robert. Leur université a en effet fait le forcing pour entrer des mots de leur dialecte dans notre dico. Le carac. Est-ce que vous savez ce que c'est, le carac?
8: Non.
7: Évidemment non. Eh ben, ça y est, le carac est dans le Robert. C'est une tartelette garnie d'une ganache au chocolat et recouverte d'un glaçage de couleur verte surmontée d'une pastille de chocolat. Mais une tartelette suisse.
8: Oh là là.
7: Et comble de l'insolence, ils ont même proposé d'y entrer le mot frouze. Alors je vous le dis, méfions-nous de leur intrusion dans notre belle langue française, sinon on n'est pas à l'abri d'une lente annexion. Et ça, eh ben c'est impossible ou bien?
8: Merci beaucoup David. On entend le message, attention, hein, ça commence par le dictionnaire et puis après on ne connaît pas la suite. Très bonne journée, puis on se dit à demain comme d'habitude.
7: À demain.
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5: Adieu Nao.
14: Adieu.
12: Oui, qui doit parler de l'expression abe bun kachao. Littéralement, ça voudrait dire avoir une bonne dent. Mais en français, on dirait plutôt avoir un bon coup de fourchette.
5: Ah.
12: Qui est misan des kusata, qui nous cita, qui sont las dents qui utilisent, mais qui est français, qui est la fourchette. Ce qu'on peut remarquer qui est amusant, c'est qu'en occitan, ce sont les dents, alors qu'en français, c'est la fourchette.
5: Et qu'abête anecdotes?
12: Il y a la même famille qui utilise souvent à quelle expression. Surtout le grand paille, quoi, n'est her hami qui vient de her et qui a cavé toutes les assiettes. Dans la famille, on utilise souvent cette expression. Surtout mon grand-père, pour moi, quand j'ai très faim, que je mange beaucoup et que je finis les assiettes de tout le monde.
2: J'ai la dalle, j'ai faim, nourris-moi. J'ai la dalle, j'ai faim.
12: Le petit trait qui est mince hair que la pérame mais là où la chichangle prend mon cueil magre comme une chichangle. Mon petit frère ne mange moins, on l'appelle plutôt la chichangle, le lézard, car il est maigre comme un lézard.
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12: La glace qui n'est eu coffre fort une sorte de grand pays.
5: Des glaces dans chez tes grands-parents,
12: un coffre fort entier.
5: Merci sœur.
12: Un tio.
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1: Vous êtes dans un club de quelque chose, vous? Genre, vous faites du foot le dimanche matin ou du tennis le mardi soir, à moins que vous attendiez impatiemment le mercredi après-midi pour aller vous éclater au club des cheveux d'argent. Cathy, elle, son club à Bois-Guillaume, il s'appelle Invigno Meritas. Bon, je vous le dis, Cathy, dans son club, on cultive du raisin. Par contre, j'ai du mal à la trouver.
2: Ah, si on se carre pas au même endroit aussi, hein?
1: Bah oui.
2: Comment tu vas?
3: Bien, et toi?
2: T'as vu le soleil?
3: Bah écoute, regarde, l'exposition, ouais. Il est
2: magnifique, hein?
1: On est au pied du conservatoire de musique de Bois-Guillaume.
3: Oui!
1: Et ici, Cathy et ses copains ont planté des vignes pour faire du vin.
3: Bah oui, le vin de Invigno Meritas.
2: Tu me les montres de plus près, là?
3: Allez, on y va.
1: Il y en a pas mal des vignes dans l'agglo rouennaise.
3: Il y en a à Bois-Guillaume, il y en a à Biorel, il y en a à Mont-Saint-Aignan.
1: Et les copains d'Invigno Meritas n'en ont pas qu'au conservatoire de Bois-Guillaume.
3: Deux arts sur le Mont-Fortin, avec 1431 pieds.
1: Ouais.
3: Et tu peux voir les vignes de Rouen. Quand tu es en bas de la rue Jeanne d'Arc, tu lèves le nez au-dessus de la gare, tu vois les vignes.
2: Alors qu'est-ce qui vous a pris de monter cette association-là de,
3: de
2: viticulteurs amateurs?
3: Une idée folle de Philippe Rivals, qui est d'une famille de vignerons dans le Tarn. Ouais. Et il habite à Bois-Guillaume, en face d'un terrain. Et il disait, ça serait bien de mettre des vignes sur ce terrain. Et avec le propriétaire du terrain, M. Humann, il nous a mis à disposition gracieusement son terrain. Et puis, courageusement, les vignerons de Bois-Guillaume ont planté différents cépages. Ça fait 10 ans.
1: Elle n'est pas toute jeune, l'association.
3: Ça fait 10 ans que l'association existe. On apprend sur le tas.
2: Tu connaissais rien avant, toi?
3: Rien du tout.
1: Rien du tout.
3: Rien du tout.
2: Et là, tu es venu avec ton sécateur et tout.
3: Je peux te montrer comment on taille une vigne maintenant.
2: C'est la période, en fait.
3: Hein, on va le faire, là, ça y est, on commence.
2: Ouais.
3: On attend un petit peu parce qu'on ne voudrait pas se taper des petites gelées le mois prochain.
2: Quand tu étais gamine, tu gaulais les pommiers?
3: Oui, plutôt genre... les pommiers que les vignes.
2: Aujourd'hui, tu tailles les vignes?
3: C'est ça.
2: Il a fallu prendre des cours ou quoi, alors? Comment vous avez appris?
3: On fait des cours ouverts à tout public. On a eu la semaine dernière une session de taille.
2: Ah, vous en donnez en
3: à
2: plus?
3: À Bois-Guillaume, les gens viennent.
1: Il y avait du monde à la dernière session de taille.
3: On était une quinzaine de personnes quand
2: même. C'était une session de taille.
3: Tu veux essayer?
2: Vas-y, mais il ne faut pas trop couper alors. Mars, c'est pas encore trop le moment. Là.
3: On peut commencer là. Sur le dessus, tu vois, t'as des départs comme ça.
2: Ouais.
3: Et à partir de là, tu comptes 1, 2 bourgeons et tu coupes.
2: Tout simplement.
3: Voilà.
2: Tu mets tout par terre.
3: Tout ce qui est mort, hop, tu coupes.
2: Combien il y a de pieds en tout à...
1: Elle te l'a dit tout à l'heure.
3: 1431. Et tu sais pourquoi?
2: 1431.
3: Ça te rappelle pas une date?
2: C'est pas Waterloo.
3: Non.
2: C'est pas...
3: C'est chez nous quand même, hein. Rouen.
2: Ah, Jeanne d'Arc.
3: Eh ben oui.
1: C'est en 1431.
2: Quelle était... est-ce que vous avez une cuvée Jeanne d'Arc au moins?
3: Pas encore.
1: Mais c'est une idée.
3: Bien vu, Fred.
1: Et il est comment ce vin?
3: Il est bon.
1: Il est bon.
3: Très très bon.
1: Il leur reste des bouteilles des premières cuvées.
3: Oui, plein. Ouais.
1: Ouais. Il était pas aussi bon.
2: Il est gardé pour la postérité, quoi.
3: Exactement.
2: Pour la collection.
3: Pour les gens qu'on n'aime pas.
2: Ouais, tiens.
1: Vous savez ce qu'ils font avec les feuilles de vigne?
3: On fait des feuilles de vigne farcies.
1: Rien ne se perd.
3: C'est très très bon.
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1: Bonjour Johan.
2: Salut Manu, bienvenue.
1: Devant un lustre magnifique qui prend la lumière.
2: Là, on est sur un lustre, tu vois, qui a une monture en bronze, qui est à peu près du milieu du XXe siècle, assez imposant, hein, il fait 60, 70 cm de haut. Et ben, tu vois, il a toutes ces petites, cet ensemble de verreries, de perles, comme des grappes de raisin,
1: et travail. Des
2: petites fleurs. Et là, on est sur de la verrerie de Murano. Alors, évidemment, à Murano, on faisait toutes sortes de couleurs de verre. Tu vois, il y a toute la palette, là. Ce lustre est très, très décoratif. Couleurs un peu chatoyantes, comme ça. Toutes ces petites pastilles, ces fleurs de verre bleu, vert, jaune, brune, rouge, tu vois.
1: On peut parler d'art déco.
2: Ah, complètement. On est même presque dans l'art nouveau. Bon, c'est un lustre de style, hein. Il est plutôt au milieu 20e, mais il évoque vraiment les luminaires du début du siècle, entre 1900 et 1920.
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2: On est dans l'art nouveau, début de l'art déco, et puis c'est très décoratif, tu vois, avec ces chaînes en bronze qui le suspendent.
1: On dirait une coupe de fruits retournée.
2: Exactement. Et puis toute cette verrerie là de Murano, cette verrerie italienne est chatoyante, elle est très très déco. Et puis tu vois, ce lustre est vendu dans un ensemble puisqu'il possède sa paire d'appliques, tu vois, et ça c'est assez rare de les trouver.
1: Le prix.
2: Alors cet ensemble lustre avec ces deux appliques, on est autour de 500 €. Tu vois, c'est très accessible et c'est très déco. C'est très belle qualité. Donc c'est un très bel ensemble, très décoratif. Puis ça, honnêtement, ça s'accroche dans une cuisine, ça s'accroche dans un salon, ça s'accroche dans une entrée, dans une chambre. C'est hyper déco, quoi. Voilà, c'est un peu au goût de chacun, mais c'est très déco.
1: Double validation pour moi.
2: Je pense qu'il va faire des heureux.
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4: Il s'appelle Frédéric Brand et ça fait maintenant 17 ans qu'il travaille à l'élaboration des créments, des 4 millions de bouteilles de créments de l'entreprise Louis Bouillot à Nuit-Saint-Georges. Il nous fait voir l'envers du décor. Mais d'abord, on s'équipe de chasubles orange fluo.
5: Sur le site, il y a une centaine de personnes qui travaillent sur le site. Et c'est un site classé IFS BRC. C'est-à-dire qu'on respecte des normes qualité et sécurité consommateur. Et donc, mettre des chasubles qui permettent l'identification des visiteurs avec un enregistrement bien adéquat.
4: Eh bien, allons-y, ouvrons cette porte.
5: Oui, on va y aller.
4: Oula !
5: Donc, en fait, ici, nous n'avons pas de cave enterrée. Les cuves font jusqu'à 7 mètres de haut.
4: Wow.
5: 7 mètres de haut et une seule cuve représente le volume d'un petit domaine viticole. Ça représente environ 520 hectolitres de vin. Ici, nous avons dans cette cuverie-là 50 cuves différentes. Et cette diversité de cuves, cette quantité de cuves est importante parce qu'en Crémant de Bourgogne, nous sélectionnons les zones géographiques. Mais également, nous avons un grand travail au pressurage où nous séparons la cuvée et la taille que nous vinifions séparément. Et afin d'avoir une grande diversité de profils aromatiques qui vont nous servir de nos assemblages créments futurs, nous avons besoin d'avoir une grande quantité de cuves qui vont pouvoir mettre en musique nos assemblages par la suite.
4: Donc malgré le fait qu'on soit dans un environnement plus ou moins industriel et gigantesque, on a quand même cette notion de terroir, c'est important de le rappeler.
5: C'est important. Si maintenant je mélange tout, parce que c'est effectivement une seule appellation que l'on vinifie, mais si je commence à tout mélanger pendant les vinifications, après les assemblages qu'on va faire n'auront plus aucun sens. Il faut vraiment respecter ces trois principes, donc le cépage, le terroir et le fractionnement au pressurage qui vont nous permettre justement d'accorder. Il faut savoir que Louis Bouillot a plus d'une dizaine d'assemblages différents et il faut que chacune de ces assemblages ait une personnalité bien précise avec son moment de dégustation et de plaisir propre. Et donc c'est grâce justement à ces diversités qu'on peut avoir ça.
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0: Merci.
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2: Pas tous mes petits bébés, mes petits semis. Tu vois, je les ai foutus dans la couveuse, là, puis je suis en train de repiquer toutes les variétés. Cacao, de la brandywine, de l'absinthe, large barrel boar.
3: C'est
2: grand,
3: quoi ça?
2: Grand sanglier raillé.
3: Ah oui?
2: Alors il paraît que ma prononciation n'est pas remarquable.
3: Oh, je suis pas remarqué. Vraiment, on m'avait dit que tu étais un pêcheur, mais en fait, tu es plutôt un cultivateur.
2: J'étais un pêcheur. On l'est à vie comme ministre, mais la pension n'est pas tout à fait la même, si tu veux.
3: Donc du coup, tu as besoin de faire pousser tes tomates.
2: Mais je suis quand même un pêcheur.
3: Et c'est aussi ton petit coin là où tu te poses, parce que là, tu as un journal.
2: Je lis mon journal. Tu vois, dans la serre, dès que ça, il y a un petit rayon, hop, ça tape. Et puis, moi, j'ai besoin de lumière. Dès qu'il y a un petit rayon, faut que je sorte.
3: Quand on est sur un bateau, c'est parce qu'on aime être dehors, quoi.
2: Ben oui, dans les éléments, quoi. Dont la lumière est un des principaux.
3: Comment est-ce que t'as su que t'allais être marin et que tu voulais en faire ton métier?
2: D'abord, mon père était pas du milieu, mais il avait été élevé par sa mère seule dans le milieu des pêcheurs d'Urville. Et donc, j'étais quand même très tôt bercé dans l'amour de la mer et par mon père, qui était un fou de pêche aussi, pêche en mer, j'ai chopé le virus.
3: Qu'est-ce que t'aimes justement dans la pêche, dans cette liberté peut-être qu'on a quand on est sur l'eau?
2: Ben, j'aime tout, le côté trac, le côté recherche, le côté piéger un animal.
3: Côté chasseur, quoi.
2: Pour un peu chasseur, pour se nourrir d'abord, principalement. Voilà, avoir compris comment il fonctionnait, pouvoir le choper, tout ça. Puis j'aime la mer par-dessus tout. Et quand j'ai commencé, on n'avait pas de positionnement, de GPS et tout ça. Donc t'imagines, quand je filais des casiers, j'ai la tête sous l'eau, quand j'ai la tête dans le fond de l'eau, j'ai la tête là où ils vont atterrir. C'est l'imaginaire d'abord.
3: Tu projettes ton esprit sous l'eau, quoi.
2: Oui, c'est ça. Bon, après, t'acquiers de plus en plus de connaissances, mais...
3: Tu connais les coins, quoi.
2: Ouais, mais au début, tu sais, je connaissais rien du tout. Et ça peut être simple. Tu lis des cartes marines, tout ça, tu dis, bon, là, attends, il y a les lignes de sonde, tout ça, qu'est-ce qui se passe sous l'eau, comment c'est foutu, qu'est-ce qui peut passer comme espèce, les homards, où est-ce qu'ils sont, et puis après, t'apprends les saisons, progressivement, les migrations et tout. T'as des périodes de vaches maigres, des périodes de creux, des périodes où tu dis, bon, je me suis planté, c'est pas là que ça se passe, mais et puis des périodes où hop, tu tombes dedans, c'est formidable, quoi.
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4: Bonjour Nicolas Villerette.
5: Bonjour Olivier.
4: Responsable zoologique, c'est tout mignon, hein, raton laveur. Décrivez-nous cet animal.
5: C'est un animal qui fait à peu près la taille d'un renard, qui va être tendance gris avec cette belle queue annelée, avec des anneaux qui sont noirs, un peu plus foncés. C'est comme un petit ourson. Et puis c'est très dynamique.
4: Il vit où?
5: On peut le trouver de plus en plus d'ailleurs, parce que les densités augmentent ces dernières décennies. Nous ici, dans notre secteur, on va dire en Argonne-Ardennaise, autour de tous les village, si on sort la nuit en voiture, il n'est pas rare de croiser un ou quelques ratons laveurs maintenant. Au départ, les ratons laveurs, c'est nord-américain. On les retrouve au Canada. Ça n'est pas une espèce de chez nous, mais qui a été importée notamment dans notre secteur par les militaires canadiens au sortir de la Seconde Guerre mondiale. Et en fait, ils retrouvent ici tout ce qui leur correspond. Des forêts de feuillus, dans les zones tempérées, qui leur permettent d'avoir des refuges. Que quand ils se sentent agressés ou en danger, ils montent à la cime des arbres. Et là, ils sont inatteignables.
4: Qu'est-ce que ça mange, un raton laveur?
5: Eh bien, c'est omnivore. Ça mange de tout. Donc, quelqu'un qui a un beau jardin, eh bien, ça en fait une belle assiette pour les ratons laveurs.
4: Qui va se servir dans le potager.
5: Ah oui, il va se servir dans le potager. Alors voilà, effectivement, donc, ils vont manger des légumes, des fruits bien sucrés. Ça, c'est ce qu'ils aiment bien. Et de la viande. Et c'est là où ils posent problème. Sur les passereaux, notamment les populations de mésanges, de moineaux, parce qu'ils vont aller prélever les petits ou les œufs directement. Et puis, ils vont manger aussi beaucoup de grenouilles, par exemple, dans les milieux humides. Ils vont manger aussi beaucoup d'amphibiens. Donc, c'est là où, effectivement, en surdensité, il peut poser des problèmes à la biodiversité.
4: On trouve souvent en lisière de village. Est-ce qu'ils rentrent dans les villages? Est-ce qu'ils fouillent dans les poubelles?
5: Alors, oui, typiquement, si on retrouve un jour une poubelle un peu éventrée, c'est pas nécessairement un chien errant. Ça peut être un raton laveur.
4: Ça reste actif toute l'année? Hiver comme été.
5: Alors, il n'y a pas d'hibernation au sens strict, mais il y a une hivernation. C'est-à-dire que les périodes froides, alors qu'on va dire qu'on descend en dessous de 0 degré, ils vont se mettre dans une cachette et ils vont rester là, tranquilles, s'endormir. La température de leur corps baisse un petit peu. Ils ne vont plus chercher à manger. Ils restent au chaud. Ça peut durer quelques semaines, hein, 2-3 semaines. Et dès que les températures sont plus clémentes, hop, ils restent en activité. Ce qui est très pratique. Quand il fait froid, ils n'ont pas besoin de chercher à manger.
4: En matière de reproduction, comment ça se passe?
5: C'est comme les chats, on va dire. Les petits naissent au printemps. 3-4 petits par femelle en général. Et je fais le comparatif avec les chats et on en parle ici au parc parce que parfois des gens trouvent un jeune raton laveur à la traîne, vont le prendre. C'est trop mignon. On peut le biberonner facilement. Les gens vont parfois les garder chez eux, mais quand vient le moment de l'adolescence, ça devient bougon, c'est compliqué, ça met le bazar à la maison. Donc on déconseille vivement qui que ce soit de ramasser des ratons laveurs. Laissons-les là où ils sont. S'il est à la traîne, ça arrive, c'est pas grave, il n'est pas nécessairement oublié par sa maman.
4: D'ailleurs, en préparant cette interview, vous me racontiez qu'il y a des ratons laveurs qui passent par les chatières dans des habitations.
5: Ah oui, tout à fait, si jamais, parce que c'est la bonne taille, si jamais il y a à manger pas très loin après la chatière, ils sont tout à fait capables de rentrer dans la maison, manger les croquettes et ressortir presque incognito. Et puis autre chose, leur particularité, ils aiment bien ouvrir les robinets. Et ils les ouvrent, mais généralement, ils ne le referment pas. Donc ça, c'est souvent signe qu'il y a un raton laveur par ici.
4: Ces animaux tout mignons, on les a mis à l'honneur aujourd'hui dans Terre de Champagne-Ardenne. Avec vous, Nicolas Villeretz, les ratons laveurs de notre région.
5: Avec grand plaisir, Olivier.
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0: Forte, sensible et guerrière. Quand les gens vous disent tout arrive en même temps, c'est vrai. Bon, à la limite, mieux que ça arrive tout en même temps, parce que souvent on fait tout. Et puis ça peut être que mieux après. Je me suis retrouvée pour la première fois de ma vie assise dans mon salon par terre avec une impossibilité totale de me servir de mon cerveau, de pouvoir travailler, ce qui m'était jamais arrivé.
6: Qu'est-ce qui vous permet en fait à ce moment-là de sortir la tête de l'eau?
0: Ce qui va m'aider, c'est une prise en charge médicale, mais aussi je me suis mise à peindre, à lire de la philo, et ça va m'aider doucement à baisser le taux d'angoisse, à donner du sens au vide auquel j'étais confrontée. Quelque chose de créatif qui m'a aidé à pas mourir en fait, hein. Donc ça a été assez incroyable de voir capacité de créativité qu'on peut avoir alors que quand plus rien fonctionne en fait.
6: De quelle façon ça se met en place?
0: J'étais assise par terre entre Noël jour de l'an 2021 toute seule, mes enfants étaient pas là et j'avais sous mon canapé acheté pour les enfants pour jouer 2-3 toiles et puis une espèce de gouache. Je me suis mise à peindre des points pour faire des peintures aborigènes parce que je me suis dit bon bah ça va être à peu près tout ce que je vais savoir faire. Il m'arrivait des fois de le faire pendant 10 heures d'affilée sans me rendre compte du temps qui passait. Et c'était assez magique. Mais non, il n'y avait rien de prémédité. Aujourd'hui, ce qui est incroyable, c'est que je ne saurais plus faire ça. Donc je les regarde avec... D'abord, je les remercie parce que je sais que ça a été un peu... vraiment ma planche de salut, enfin, mes toiles de salut. Je ne sais pas si on peut dire ça. Comment expliquer? Ça m'a aidé à poser mon cerveau, mettre sur pause les angoisses et surtout de voir que malgré le vide intersidéral qui m'entourait, j'arrivais à créer quelque chose. Parce qu'il n'y a pas d'objectif à atteindre. On a le droit d'effacer, de recommencer. Que ça plaise ou pas, on s'en fiche, parce que de toute façon, on ne le fait pas pour ça. Rien n'est grave, en fait. Tout sera parfait. Et ça c'est agréable.
6: Cette réflexion, ça vous a mené à quelle conclusion?
0: Avant, je pensais que tout n'était que responsabilité. Aujourd'hui, c'est plus du tout le cas. Je vois beaucoup plus de choses, en fait. Un souci ne prend plus jamais tout l'espace dans ma tête. Il y a de la place pour tout. Les emmerdes et les trucs bien. Mais c'est pas parce qu'on a voilà, il y a quelque chose qui va pas que rien d'autre ne doit aller. Et c'est comme dans la peinture en réalité. Par exemple, quelque chose va pas correspondre à ce que vous vouliez faire, bah c'est pas grave, l'espèce de tâche qui était pas prévue, bah on la laisse, mais le tableau est pas gâché. Et c'est ça en fait que j'ai appris, c'est il peut y avoir une couleur qui correspond pas à ce qu'on a voulu sur une partie de la toile, mais tout le reste en fait est magique. Bah la vie c'est ça en fait, il y a toujours un truc qui va peut-être pas aller. Et on va juste lui laisser la place qu'il doit avoir, mais pas tout.
4: Voilà, résiliente et sage, pour donner d'autres qualificatifs qui correspondent à Émilie Voiron. Vous retrouvez son portrait sur ici.fr.
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7: Bonjour à toutes et tous, bienvenue dans Affaires classées, le podcast. Nous sommes au printemps 1824. Une vieille dame habitant Saint-Faust est jetée vivante sur un bûcher. Des villageois l'accusent en effet d'être une sorcière qui jetterait des sorts maléfiques sur la population. Que cache ce fait divers digne d'un autre temps ? La suite dans un instant.
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7: Nous sommes en l'an 1824. Au matin du 29 avril, le préfet des Basses-Pyrénées est de fort mauvaise humeur. Il vient d'apprendre qu'à 8 km de son palais, dans le village de Saint-Faust, une vieille dame connue sous le nom de Marie Payon a bien failli périr brûlée sur un bûcher improvisé par un groupe d'individus au prétexte qu'elle serait une sorcière. Des villageois se sont emparés d'elle afin de la ligoter. Ils ont entassé du bois, attachant la malheureuse à un pieu avant d'allumer le feu. Mais tandis que les flammes faisaient leur œuvre, elles cramèrent aussi les cordes qui entravaient les mains de la pauvre Marie, laquelle parvint à s'échapper comme elle le put. Grâce aux soins d'un médecin, elle échappa à la mort et put lentement panser ses plaies malgré d'horribles souffrances. Quelques jours plus tard, Marie songea à alerter monsieur le maire du village, pensant qu'il lui viendrait en aide en prévenant les gendarmes du crime commis sur sa commune. Que nenni ! Fort embarrassé par cette affaire d'un autre temps, l'élu commença par mener son enquête en identifiant les suspects. Dans ce village rural de quelques centaines d'âmes, les langues finirent par se délier. Les auteurs du crime ne sont autres que les membres et proches d'une famille honorablement connue à Saint-Faust. Suspectant la vieille dame de leur vouloir du mal, ils ont tenté de la supprimer par le feu. L'affaire fait tache. Elle rappelle ces pratiques d'un autre temps, en Béarn, au Pays Basque ou en Bigorre, où l'on brûlait ces femmes que l'on taxait de sorcellerie. Le maire s'interroge. Doit-il dénoncer l'affaire ou bien l'étouffer ?
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7: Selon les premiers témoignages, une fillette du village souffrant d'un mal implacable semblait vouée à une fin prochaine. Et comme souvent à l'époque, lorsque la médecine s'avérait incapable à soigner, les proches recouraient aux soins du guérisseur ou du sorcier du coin. Ça tombe bien. À Saint-Faust, les villageois racontent que Marie Payon, une vieille femme un peu marginale, aurait le pouvoir magique de guérir toutes sortes de maladies. Croyant en un miracle, les parents de la fillette implorent Marie de leur venir en aide. La vieille dame se déplace, elle examine l'enfant, et là, stupeur, elle refuse, se disant incapable de soigner ce mal sournois. L'incompréhension, la colère gagnent les parents de la fillette, prêts à payer tout ce qu'elle voudra, mais rien n'y fait. Marie refuse. Un refus qui pourrait bien lui coûter cher. Au village, la veuve Payon est surnommée la poussouère. Comprenez, celle qui connaît les poussous, autrement dit les poisons. Aussi admirée que redoutée, elle offre, dit-on, ses potions miracles, ses breuvages mystérieux lorsque la médecine ne peut plus grand-chose. Les proches de l'enfant malade s'interrogent « Pourquoi Marie a-t-elle refusé ses soins ?» Sans doute se sentait-elle impuissante face à ce mal incurable, mais les parents meurtris ne l'entendent pas de cette oreille. À leurs yeux, son refus signifie qu'elle leur a jeté un sort. Ivre de chagrin, il s'imagine que la vieille veuve a pactisé rivalisé avec le diable. Et comme on le croyait naguère par ici, il faut brûler la sorcière afin que ses cendres chassent le mal dont la fillette souffre. Une pratique pourtant interdite par le roi Louis XIV depuis l'an 1682. Circonstances, le maire du village aurait dû alerter les gendarmes et le procureur du roi afin qu'une enquête soit ouverte et que les suspects soient identifiés, jugés et châtiés. Or, en cette année 1824, marquée par l'avènement du roi Charles X, il en ira tout autrement dans cette commune béarnaise connue pour ses coteaux de vignes, de maïs et d'apiculture. Redoutant le scandale et voulant sans doute éviter la paille de la prison aux acteurs de cette affaire honorablement connue dans le canton, l'édile de Saint-Faust va tout faire pour l'étouffer, avec de l'argent, tout bonnement. Il convainc les parents de la fillette de mettre la main dans leurs économies et lui remettre des espèces sonnantes et trébuchantes qu'il se propose de porter au chevet de Marie Payon, accompagnée du notaire de Gand. Au mépris des lois du code pénal napoléonien en vigueur depuis 1810, monsieur le maire lui met le marché en main, moyennant une somme d'argent destinée à réparer le prix de ses souffrances. La vieille dame serait bien inspirée de signer un papier officiel par lequel elle s'engage à ne pas déposer plainte contre ceux qui ont allumé les flammes du bûcher. Une transaction qui éteindrait le feu, en somme. Lorsqu'il apprend la nouvelle, le préfet palois manque de s'étrangler. Qui est donc ce maire de campagne, ce petit notable qui fait fi des lois ? Aucun élu ne doit se prêter à un tel chantage, tonne le préfet palois. Furieux, il demande au procureur du roi l'ouverture d'une enquête qui sera confiée le 2 mai aux gendarmes de l'Escar. La malheureuse Marie Payon va enfin pouvoir livrer son récit des faits aux autorités.
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7: Âgée d'une soixantaine d'années, Marie était la benjamine d'une famille nombreuse des environs. Sa vie durant, elle avait exercé le métier officiel de fileuse. Ses connaissances en matière de plantes lui ont vite valu la réputation de guérisseuse. Les témoins entendus par les gendarmes confirment qu'en mars dernier, Marie s'est présentée dans l'état le plus affreux, pieds et mains brûlés. Marie accusa spontanément les nommés Sagette, Broc, Pondac et la sœur de ce dernier d'être les auteurs de son calvaire. L'un d'eux avait d'ailleurs fui le village, redoutant sans doute d'être envoyé en prison par les gendarmes. Il revint 3 semaines plus tard, proposant sans honte, par l'entremise de monsieur le maire, ce qu'il appelait un accommodement, une sorte de transaction destinée à éteindre l'affaire. Interrogé à son tour, l'édile de Saint-Faust masque mal son embarras. Laurent Luc jure qu'il ne savait rien des raisons de ce bûcher improvisé. Marie lui aurait confié qu'elle avait été attachée à un piquet, le feu sous les pieds et sur la tête, se disant victime d'un mauvais tour. L'omerta frappe aussi un couple de vignerons qui, bien que présents près du bûcher, disent tout ignorer de l'histoire. Sur la foi des accusations de Marie Payon, les 2 principaux acteurs de cet acte barbare sont identifiés et arrêtés. Le premier est un certain Jean Broc. Marié à la nièce de la victime, il est tailleur d'habits de métier. Lui nie envers et contre tout. Jamais, jure-t-il, il n'a brûlé les jambes de celle qu'il taxait naguère de sorcellerie, l'accusant d'avoir donné une maladie à une enfant par ses maléfices et ses sortilèges.
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7: Le second suspect se nomme Jean Pondac. Laboureur de profession, il est suspecté d'avoir planté le pieu, installé les sarments au pied de la malheureuse et d'avoir allumé le bûcher. Lui aussi nie de toutes ses forces, imaginant que nul ne croirait les dires de celle qui dit être une folle. L'enquête ira vite. 2 mois plus tard, le 28 juillet 1824, le juge d'instruction palois met Broc et Pondac en accusation du crime de tentative de meurtre sur la personne de Marie Payon. Dans son ordonnance, le magistrat écrit que la victime fut soupçonnée de sortilège par l'opinion publique parce qu'elle avait eu le tort de refuser ses soins dont chacun espérait de prompts résultats. Aux yeux des villageois, Marie fut accusée d'avoir, par ses maléfices, ses sortilèges, généré des maux qu'elle ne pouvait guérir. L'ignorance commune et les préjugés firent le reste. Les esprits s'irritèrent. Ainsi naquit l'idée de brûler une présumée sorcière. Le procès s'ouvre au Parlement de Navarre le 20 novembre 1824. L'instant est grave. L'affaire Marie Payon sera l'ultime procès palois de l'histoire où l'on parlera de sorcellerie dans un tribunal. 12 jurés venus du Pays Basque, du Béarn, et 3 magistrats vêtus de leur robe rouge et noire sont réunis pour juger 2 accusés, 2 hommes honorablement connus. Très vite, l'audience vire au calvaire, non pas pour les accusés, mais pour la victime, Marie Payon. Certes, les 2 hommes ont bien commis les faits reprochés, mais selon les juges, c'est Marie, par ses maléfices, ses sortilèges, qui a fait naître ses blessures et les a envenimées. Incroyable, la victime passe pour une simulatrice, une victime si peu innocente que la cour acquitte les 2 accusés. Ils seront libérés sur le champ.
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7: Le malheureux destin de Marie Payon, c'était l'épisode Requiem pour une guérisseuse. Dans un prochain épisode, je vous raconterai une affaire survenue en juin 2014. Une fillette âgée de 30 mois décède d'une asphyxie soudaine dans son lit près de Saint-Jean-Pied-de-Port. Selon le médecin légiste, c'est une mort naturelle, mais les gendarmes nourrissent pourtant quelques doutes.
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0: Stéphanie Hackett, Amour charnel, un coup de cœur ici au Serre.
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3: Quelle qualité doit avoir un sportif de haut niveau ?
4: Des forces, des muscles, manger sain
5: et beaucoup boire.
6: Il faut beaucoup, beaucoup s'entraîner pour faire le sport qu'on veut.
7: Pour faire marcher ses muscles.
6: On s'entraîne beaucoup, genre on fait de la muscule, prendre des poids de genre 40 kilos sur ses bras et tenir le plus longtemps pour avoir des muscles.
3: Et vous connaissez des sportifs de haut niveau ?
5: Ah oui. Oui. Cristiano Ronaldo,
6: Teddy Riner, Kylian Mbappé,
5: Lionel Messi,
6: Léon Marchand,
5: Félix Lebrun et Alexis Lebrun.
3: Et ils faisaient quoi eux ?
5: Du ping-pong.
3: Vous les avez regardés pendant les JO ?
5: Oui, de temps en temps.
6: Moi, je les ai pas regardés, mais
5: j'ai vu surtout.
6: J'ai vu juste Teddy Riner parce que j'aime bien karaté, mais j'ai arrêté.
5: Moi, j'ai vu beaucoup.